0: 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Wikizef, petit guide à l'usage des étrangers du sud du péage d'Arras en vacances dans notre belle région.
1: Dimanche matin, levé avant le soleil, vers 9h, vous descendez prendre un café que vous pensez amplement mérité. 8 heures de sommeil, franchement, on mérite une pause café. Et devant la cafetière, votre cousin regarde attentivement le café couler. Ça s'appelle une sentinelle de cafetière. Et là, il se retourne et dit « Bon, t'es déjà debout ? Il fait corps noir, t'as quitté ta lit ou quoi ?» Ne paniquez pas, Wikizef est là pour vous aider. Taquer ta lit. C'est une réflexion semi-désagréable, parce qu'il y a plusieurs niveaux de réflexion désagréable. Ça dépend de l'heure qu'il est, du temps qu'il fait. Admettons, il fait 27 degrés à l'ombre, et ben c'est l'heure de « fais pas chier ». Ou alors, il y a 3 grammes à quart. Et ben c'est pas la peine de se demander pourquoi il est désagréable d'un seul coup, c'est parce qu'il n'y a plus de canette.
0: Exemple.
1: Vous avez la réflexion désagréable qui serait « t'es déjà debout ? Ah, retourne te coucher, c'est pas le jour à me faire quiller du côté de la cafetière hein. ». La réflexion pas désagréable, t'es déjà debout. Oh bah alors, j'ai fait du café pour un régiment de soldats, t'inquiète, assis-toi, je te ramène un jet. Réflexion semi-désagréable, bah t'inquiète, t'as lit ou quoi ? Petite phrase qui présuppose que pour que vous parvinciez à vous lever tôt, il faille forcément que vous fûtes tombé du lit. Vu que vous n'êtes pas totalement du nord et que forcément tout ce qui est au sud du péage d'Arras possède un degré de fainéantise qui augmente au fur et à mesure qu'on s'approche de la Côte d'Azur. Ou là-bas, pour se lever tôt, bah faut pas qu'ils quittent leur lit, hein, mais qu'ils descendent en rappel. Allez, au revoir hein, et une baisse à marraine.
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3: Connaissez-vous la légende du chat-huant du Morvan ? On vous la raconte avec Sandra Amani, l'auteur des légendes et mystères du Morvan aux éditions Temps Impossible. Bonjour Sandra.
4: Bonjour Charlotte.
3: Dans le Morvan, on peut croiser un rapace étonnant, le chat huant, un cousin du Grand-Duc et de la Chouette.
4: Effectivement, vous savez, dans le passé, on clouait ces animaux aux portes des granges pour chasser le mauvais sort.
3: Oui.
4: Cependant, cet oiseau n'a pas toujours eu l'apparence qu'on lui connaît aujourd'hui. À une certaine époque, on le surnommait d'ailleurs le Bel Ardent.
3: Racontez-nous.
4: Le Bel Ardent était l'un des plus beaux oiseaux du règne animal. Aucun autre volatile n'égalait sa beauté. Son plumage était pourpre et or. Ses yeux brillaient comme des diamants. L'hirondelle, en le voyant, maudissait ses ailes noires. Le rouge-gorge enviait sa splendeur. Mais cette beauté se voyait toujours de loin. Personne n'avait encore jamais réussi à attraper un Bel Ardent dans le Morvan. La légende raconte que cet oiseau était immortel. Malheureusement, le Bel Ardent avait très mauvais caractère. Égocentrique, narcissique. Il était en fait très seul. Par un soir d'été, un rossignol curieux se pose sur une branche de hêtre juste à côté de celle où se reposait le beau volatile.
5: Mais sire, je suis désolée de troubler votre repos, mais me ferez-vous l'honneur de m'accorder quelques instants ? J'aimerais deviser un peu avec vous.
4: Le Bel Ardent lui jeta un regard dédaigneux et méprisant. Mais pour qui se prenait donc ce cuistre ? Dérangé dans son sommeil, il n'était pas très disposé à perdre son temps avec un rossignol. D'autant plus que le chant cristallin de son voisin le rendait un peu jaloux. Lui-même n'avait pas été doté d'une aussi divine voix et il le regrettait vivement.
6: D'accord,
4: répondit-il finalement.
6: Mais dépêche-toi, je n'ai pas le temps de m'attarder sur les requêtes des gringalets de ton espèce, rossignol.
5: Oh, ne vous inquiétez pas,
3: lui répondit le petit oiseau brun.
5: J'aimerais juste que vous me donniez l'une de vos superbes plumes. Mon épouse rêve de décorer notre nid avec et je lui ai promis que je ferai tout pour accéder à son souhait. Oh, pas la plus grande, bien sûr. Une petite plume de votre magnifique robe fera l'affaire.
6: Te donner l'une de mes plumes ?
4: S'écria l'orgueilleux, outré devant tant de hardiesse.
6: Jamais personne ne m'a fait l'affront de réclamer un tel présent. Hors de ma vue, mendiant, et que je ne te vois plus. Dis à ton épouse que je n'ai pas pour habitude d'accéder à des requêtes aussi insolentes.
4: Choqué par tant de violence, le rossignol s'enfuit en poussant.

0: ses compagnons, qui attendaient fébrilement son retour, le rejoignirent pour le consoler. L'affaire s'ébruita parmi les oiseaux et arriva bientôt aux oreilles du créateur.
1: Si je ne freine pas les élans de ce prétentieux,
0: songea-t-il,
1: il dominera bientôt tous ses semblables et se moquera totalement de moi. Il est de mon devoir de lui donner une leçon avant que le pire ne se produise.
2: Vient alors le jour de la rencontre entre Dieu et le bel ardent. À votre avis, comment l'oiseau du Morvan va-t-il s'en sortir face au Créateur ?
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2: Avec son plumage pourpré or, ses yeux brillants comme des diamants, on retrouve l'oiseau, le bel ardent du Morvan face au Créateur. Une histoire de Sandra Amani extraite des légendes et mystères du Morvan aux éditions des Temps Impossibles.
0: Le bel ardent, imbu de lui-même, n'avait même pas peur face au Tout-Puissant.
1: Oiseau sans âme, je vais t'apprendre l'humilité. Désormais, tu ne susciteras plus la jalousie de tes congénères. Bien au contraire, ceux-ci détourneront le regard lorsqu'ils te verront. Va-t'en d'ici, et surtout, ne t'attarde pas de suite au bord d'un ruisseau ou d'un étang du Morvan. Tu risquerais de t'y noyer en contemplant mon œuvre.
0: Furieux, le bel ardent redescend alors sur terre. Autour de lui, les autres oiseaux commençaient déjà à chuchoter.
4: Mais regardez-moi cet étrange oiseau !
2: S'exclame un petit moineau.
4: Il est vraiment laid ! Même les chauves-souris ont plus de charme que lui !
0: Dit une hirondelle. Les autres oiseaux éclatèrent de rire avant de regagner la forêt.
5: Qu'est-ce qu'il est moche ?
0: Pendant ce temps, le bel ardent cherchait un endroit pour se reposer. Sa rencontre avec Dieu l'avait agacé et il fomentait déjà une vengeance. Il arrive alors près d'un grand lac du Morvan. Soudain, posé sur la rive, il baisse les yeux. Aussitôt, il pousse un cri de terreur. Horrifié, il se demande qui est ce monstre qui le regarde. C'est alors qu'il comprend. L'horrible oiseau n'était autre que lui-même. Des plumes sombres avaient remplacé le somptueux plumage pourpre. Les yeux de diamant n'étaient plus que deux trous noirs, sans vie. Un chagrin immense le secoua au souvenir de sa splendeur d'antan. Non loin de là, une jeune bergère rentrait ses moutons. Elle s'arrêta près du ruisseau où s'attardait le prince déchu. Elle sursauta en le voyant.
6: Quel oiseau affreux ! On était ressorti tout droit de l'enfer ! Un chat-huant, à n'en pas douter ! Une vraie créature diabolique ! Vite, fuyons avant qu'il ne nous fasse du mal !
0: En arrivant à Saint-Léger-Vauban, elle fit le récit de sa rencontre avec le fameux chat-huant. À partir de ce jour, le bel ardent fut appelé ainsi. Le jour, il se cachait pour ne pas être vu, et le soir, il rôdait autour des chaumières en quête de nourriture. En plus, il n'était plus immortel. Ultime punition divine.
2: Mais l'histoire ne s'arrête pas là.
0: Souvenez-vous du petit rossignol qui avait demandé une des plumes du bel ardent. Un soir, en croisant le chat-huant pleurant, il lui dit
4: « C'est vrai que tu as été bien méchant avec moi, mais j'ai pitié de toi et si tu le souhaites, je passerai les nuits d'été à tes côtés. Peut-être que mon chant allégera un peu tes souffrances. »
0: Le chat-huant accepte, soulagé d'avoir enfin trouvé un confident. Il ignorait encore à quel point au cours des siècles, il serait rejeté et maudit.
2: Son calvaire ne faisait que commencer.

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2: Bonjour Arnaud Fromage.
3: Bonjour, bonjour à tous.
2: La nécessaire minute comptoise, c'est maintenant. C'est vous que j'ai vu tout à l'heure, hein, le doigt dans le pot à pâte à tartiner. C'est quand même pas très propre, hein, tout ça.
3: Je sais, mais que voulez-vous, c'est tellement bon et tellement régressif, la pâte à tartiner, du chocolat, des noisettes et plein d'huile. Bon, ça aide pas à rentrer dans du 38, mais flûte à la fin, il faut savoir se faire plaisir. Et surtout, cette merveille a bien failli ne jamais exister.
2: Ah, comment ça? À cause de Monsieur Ferrero, c'est ça?
3: Non, lui, il y est absolument pour rien, ce serait plutôt à cause de l'homme de Néandertal. Je vous explique. L'année dernière, des scientifiques de l'université d'Aarhus au Danemark se sont mis en tête de reconstituer le paysage et d'identifier les essences de plantes qui poussaient en Europe il y a 100 000 ans avant l'arrivée de l'homme. Pour cela, ils ont collecté des pollens anciens, les ont analysés et les résultats ne sont finalement pas si surprenants que ça. On y retrouve du tilleul, du hêtre, du charme et donc bien sûr des noisetiers. Beaucoup de noisetiers même, l'arbuste prolifère en effet dans les plaines, hors des forêts. Or, il faut s'imaginer qu'à cette époque, l'Europe était remplie de hordes de bisons, de rhinocéros, d'éléphants de 4 mètres de haut qui pouvaient peser jusqu'à 13 tonnes, autant dire des débroussailleuses, des animaux géants qui, en empêchant la forêt de tout grignoter, assuraient ainsi indirectement un espace pour les noisetiers. Bon, les années passent, et il y a 45 000 ans, l'homme quitte son berceau africain pour gagner l'Europe. Les premiers humains s'habituent à leur nouvel environnement, ils commencent à chasser les grosses bestioles. Aucun risque pour ces espèces, les humains sont bien trop peu nombreux pour représenter le moindre risque. Mais il n'empêche que ça commence à modifier légèrement l'équilibre en place. Moins de grands animaux, moins de défrichage, donc plus de forêts et moins de noisetiers. Si bien que, nous dit encore l'étude, ils sont passés pas loin de l'extinction.
2: Alors qu'est-ce qui a sauvé les noisetiers justement, Arnaud ?
3: Eh bien, ces mêmes humains. En effet, alors que les noisetiers étaient sur le point de disparaître, nos ancêtres ont commencé à développer ce qu'on appellera plus tard l'agriculture. Or, le bois de noisetier, c'est très pratique si l'on veut se fabriquer des outils, des armes, réaliser un peu d'artisanat ou tout simplement manger des noisettes. Les premiers hommes ont donc commencé à les cultiver, sauvant ainsi les noisetiers de la disparition. Alors, aujourd'hui, on n'a plus d'éléphants sauvages de 4 mètres de haut en Europe, mais heureusement, il nous reste les noisettes. La pâte à tartiner peut donc exister. Et ma journée peut commencer.
2: Ouf, je suis rassuré aussi parce que le petit déjeuner n'aurait pas la même saveur. Sinon, merci beaucoup Arnaud Fromage et heureusement également qu'on n'a plus d'éléphants. Eh bien, à demain, je crois.
3: À demain.
2: Bah oui, c'est ça, demain pour la nécessaire minute comptoise en réécoute, évidemment, sur l'application ici et sur ici.fr.
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1: Anthony est un enfant de Galiria. Et au village, il a tous ses souvenirs.
2: J'ai grandi ici depuis mon enfance. J'ai toujours vécu ici. J'ai été à l'école à Galiria. Et j'ai essayé de m'investir associativement à Galiria. Donc voilà, c'est pour cela qu'on a repris il y a maintenant 2 ans avec des amis à moi d'ici, des jeunes de Galiria, l'association du village qui se nomme l'Asso du Falazor Minkou. Donc c'est vrai qu'on met plutôt en avant tout ce qui est associatif pour Galiria, pour les jeunes, les futures générations et les plus anciens bien sûr. Donc on essaye de faire vivre Galiria au maximum en toute saison.
1: Et l'association propose plusieurs rendez-vous sur l'année.
2: Des balles, on fait 2 à 3 balles par saison en été. On fait également des concours de boules qu'on fait pareil en été. Et on a aussi également des concours de belote ainsi que des concours de beach soccer.
1: Le but, réunir les gens et les générations.
2: C'est plus ou moins difficile dans certains points. Mais bon, c'est vrai que quand on fait un bal, il va y avoir toute génération. Pareil pour des concours de boules, ceux qui aiment jouer aux boules. La belote, c'est vrai que ça rapproche vraiment pas mal de monde parce qu'on a beaucoup d'anciens qui jouent. On a appris avec eux. On joue tout le temps avec eux, que ce soit au bar, à la maison. Voilà, c'est vrai que ça rassemble vraiment beaucoup de monde et c'est très important. Il y a plus de locaux qui participent à ces événements qu'au tourisme, quoi, on peut le dire.
1: Parallèlement à son engagement associatif, Anthony est étudiant à Corté.
2: Je suis en 2e année de technique de commercialisation en BUT. Alors à côté de ça, je suis aussi impliqué pour les pompiers volontaires à Galiria. Donc je suis pompier volontaire, ça fait maintenant 1 an que je suis rentré. Donc c'est vrai que ça m'aide beaucoup, que ce soit pour le village, pour le lien avec les gens, parce que vis-à-vis de ma famille ou les gens du village, c'est très important pour moi. Donner ma passion, apporter de l'aide aux personnes qui sont en cas de danger, être là et présent pour les gens d'ici, ça me tient vraiment beaucoup, beaucoup à cœur.
1: Anthony ne quitterait pour rien au monde son village.
2: Alors, ma vision sur le village, c'est que c'est un très bon village avec une très bonne mentalité. On essaye de le refaire vivre d'ailleurs, beaucoup plus qu'avant. Il faut continuer sur cette voie-là et on est bien parti pour mettre en avant Galiria.
1: Anthony Spinoz, il fait partie de ces jeunes du village qui comptent pour l'avenir de Galiria.
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3: Printemps 1907, le midi viticole se soulève. À l'origine de la révolte des vieux, surproduction, concurrence de l'Algérie, vin frelaté, coupé ou chaptalisé, prix qui s'effondre, les vignerons n'en peuvent plus. C'est dans l'Aude que le mouvement se structure, dans le village d'Argelières, sous Marcelin Albert est viticulteur et cavetier. Avec des vignerons du Minervois, il crée le comité de défense viticole qui organise la toute première manifestation.
4: Hey, au vin artificiel, vive le vin naturel.
3: Le 11 mars 1907, ils sont 87 derrière lui. Quelques jours plus tard, les voilà 300 à Salel d'Aude. Le comité décide alors de faire un meeting chaque semaine dans une commune différente. Marcelin Albert est un orateur qui galvanise la foule. Ils sont 600 à manifester à Bise Minervois le 31 mars, 1000 à Ouveillon le 7 avril, 5000 à Coursan le 14 avril, puis 10000 à Capestan, 25000 à Lézignan, 80000 à Narbonne où le maire Ernest Féroul s'engage à son tour, 150000 à Béziers où ont lieu de nombreux incidents, 180000 à Perpignan, 200000 à Carcassonne, 250000 à Nîmes le 2 juin et dit-on entre 600 et 800000 manifestants à Montpellier le 9 juin 1907. Et des vignerons, commerçants, ouvriers, employés, on estime qu'un languedocien sur deux était sur la comédie ce jour-là. Une marée humaine. L'évêque de Montpellier fait même ouvrir les portes de la cathédrale et des églises pour que les gens y trouvent refuge. Malgré la démission de près de 400 maires, des débats houleux à l'Assemblée nationale, l'État fait la sourde oreille. Face à la menace d'insurrection, Clémenceau, président du Conseil, envoie l'armée à Narbonne. Bilan, 6 morts et 33 blessés. Et le soir du 20 juin, les soldats du 17e régiment d'infanterie se mutinent et refusent de tirer sur les manifestants sous les acclamations des Biterrois. Clémenceau n'a alors plus le choix. Il accepte de rencontrer Marcelin Albert et lui promet de porter une loi anti-fraude en échange du retour au calme. Mais le tigre, malin, glisse au leader de la contestation un billet de 100 francs pour prendre le train pour rentrer dans le sud. Et s'empresse de le raconter à la presse. Cette obole humiliante qu'Albert a eu la maladresse d'accepter lui vaudra d'être conspué par les siens, accusé de s'être laissé acheter. La loi protégeant le vin naturel contre les vins trafiqués est adoptée, les viticulteurs sont exonérés d'impôts sur les 3 années passées, les émeutiers sont amnistiés. Quant à celui qui avait rassemblé tout un peuple qui voulait vivre du travail de sa terre, Marcellin Albert, héros déchu, il s'exilera pour plusieurs années en Algérie.
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5: En 1994, c'est bien simple, en cette journée du 4 juin, c'est tout Carpentras qui attend la rockstar. Allez, vous enfilez votre blouson de cuir, montez sur votre Harley Davidson, la balade commence. Et il faut remonter à 1992 pour bien comprendre la venue de Johnny Hallyday chez nous. C'est à cette date qu'il fonde avec un ami son premier groupe de bikers, les HDC Desperados. Ouvert à tous, et tous ceux qui ont une Harley Davidson, l'association va se rassembler à Carpentras pour la première fois, donc 2 ans plus tard, en juin 1994. Carpentras, bah oui, parce que l'un des meilleurs amis de Johnny Hallyday, c'est Joe Rodriguez. Alors, son nom ne vous dit peut-être pas grand-chose, mais ce carpentracien de naissance est le garde du corps de Johnny Hallyday pendant 5 ans. Et c'est vrai qu'il partage, comme Johnny, la passion des Harley. Ils ont même des tatouages en commun. En ce 4 juin 1994, notre ami Joe Rodriguez se marie.
6: Au nom de la loi, je vous déclare unis par le mariage.
5: Et il choisit qui en témoin ? Bah Johnny Hallyday. Et voilà, c'est comme ça que Carpentras voit arriver depuis le Var des milliers de motos, tour de ville, mairie de Carpentras, centre-ville, c'est juste la folie. Ce que vous entendez là, c'est un extrait du reportage d'une chaîne câblée de l'époque qui suit le voyage de Johnny et de ses copains bikers. Cette visite aux allures de chef d'État impressionne une partie des Carpentrasiens. Et d'ailleurs, il suffit de parler aux commerçants et aux habitants d'aujourd'hui pour comprendre ce souvenir de cette journée juste dingue. En fin de journée, Johnny, au bras de son épouse à l'époque, Adeline Blondeau, et de son producteur Jean-Claude Camus, prend la direction de l'hippodrome Saint-Penchon où se déroulent les courses hippiques. Là-bas, c'est presque 30 000 personnes qui l'attendent. Un mini-concert est organisé et Johnny, il faut le dire, il s'éclate. 6 titres chantés par la star, qui est ensuite rejoint par le guitariste Paul Persson. À l'époque, c'est l'animatrice Sophie Favier qui présente ce concert. L'entrée est de 50 francs et pendant 3 jours, c'est juste la folie, la fête ne s'arrête pas. Johnny partira avec Adeline en hélicoptère à la fin de ce week-end. Alors figurez-vous que j'ai pas mal cherché et ce n'est pas la première fois que Johnny chante à Carpentras. Il était déjà venu en 1961. À l'époque, il se produisait place de la mairie dans un tour de chant organisé par l'association des commerçants. Il était alors âgé de 18 ans.
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2: À quoi servent les maths ?
3: Par exemple, si on est coiffeuse, pour faire payer ses clients, au lieu que de prendre une calculette, le faire de tête comme ça, le plus rapidement, comme ça on n'utilise pas trop notre téléphone. Puis c'est intéressant les mathématiques.
4: Moi je trouve que ça sert à tout et à rien. Les profs, ils disent faut savoir convertir, mais ça sert à rien quand on est grand en fait.
5: Dans n'importe quel métier, il faut savoir les maths. Convertir, si il faut, parce que ça se trouve, à un moment donné, l'occasion elle va venir, tu vas pas savoir et ça va être compliqué. Et moi je préfère les maths que le français.
6: Moi, je me dis, c'est comme toutes les autres matières, plus tu sais de choses et tu es bon en maths, français, grammaire, plus tu auras plusieurs métiers à ta disposition.
7: J'ai jamais trop aimé les maths, mais je sais que je pense que ça va beaucoup servir.
8: En fait, les maths, c'est une des premières matières à être inventée. Les maths, c'est la base de l'école.
9: Pour payer quelque chose, il faut se servir des maths pour, par exemple, compter les pièces, les billets, etc. En fait, les maths, il y a beaucoup de choses qui servent à beaucoup de choses. Il y a des choses où tu vas jamais t'en servir en mathématiques, quoi. Par exemple, la géométrie, tu t'en sers que dans quelques métiers. Tu vas pas t'en servir dans tous les métiers du monde.
10: On était parti à Cultura et j'avais pris des sous, mais j'avais mal compté. Donc, je demande à ma mère de payer parce que j'avais pas assez. Mais du coup, faut compter tout. Faut compter les centimes et les euros et tout ça.
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11: Nous sommes dans les années 1970. Un ovni se pose à Chasseneuil. Dans cette soucoupe volante, attention, pas d'extraterrestres, mais des gens en maillot de bain.
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12: Vincent Bretagnol.
11: Cette drôle de piscine en forme d'ovni est ce qu'on appelle une piscine tournesol. En fait, il s'agit d'un modèle qui a poussé en France dans les années 70 et qui a pour origine un programme lancé par l'État en 1969. Ce programme, nommé 1000 piscines, intervient dans un contexte marqué par deux événements. D'abord, le fiasco des nageurs français aux Jeux Olympiques de Mexico en 1968. Ensuite, plusieurs noyades tragiques impliquant des enfants. Résultat, eh bien, il faut apprendre à tous les Français à nager, vite et partout. Pour cela, un concours est lancé afin de concevoir des équipements innovants, économiques et facilement reproductibles. Et le type tournesol est l'un des plus caractéristiques. Il est l'œuvre de l'architecte Bernard Scholler. Alors attention, 1000 mètres carrés au sol, 6 mètres de haut, cette piscine était révolutionnaire à l'époque. Il faut imaginer 36 arches métalliques qui soutiennent un dôme de plastique en partie escamotable et pivotant afin de profiter au maximum du soleil, d'où son nom, hein, le tournesol. Dedans, on retrouve tout le nécessaire, un bassin de 25 mètres, des vestiaires, des douches, ouais. Bref, un vrai vaisseau spatial aquatique.
13: Cette piscine tournesol de Chasseneuil-sur-Bonnieure était-elle le seul modèle construit dans notre région ?
11: En France, entre 1972 et le début des années 80, il y en a eu 183 construites sur les 250 prévues au départ, dont 18 en Nouvelle-Aquitaine. Mais attention, hein, la moitié a déjà disparu, à l'image de celle qu'il y avait à Châtel-Aillon-Plage. Il faut dire aussi que ces piscines tournesol, eh bien, elles ont tendance à mal vieillir. Maintenir ces structures à flot, sans mauvais jeu de mots, coûte cher et les rénovations ne sont pas toujours simples à réaliser. C'est pour cela que la piscine tournesol de Chasseneuil est un vrai petit morceau de patrimoine des Trente Glorieuses, toujours bien vivant avec près de 40 000 usagers par an. Les gens sont sensibles à son charme rétro-futuriste, à ses petits carreaux de faïence ou à ses grands hublots. Alors en cette fin d'été, eh bien, si vous passez du côté de Chasseneuil, n'hésitez pas à aller piquer une tête dans cet ovni.
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12: On part en Vendée ce matin à Bouin, tout près de Beauvoir-sur-Mer et Noirmoutier. Voici François, conteur d'histoire depuis 1987. Il transforme chaque balade en un voyage dans l'imaginaire. Il fait naître des histoires qui touchent petits et grands, mêlant tradition locale et émotion. Une passion présente depuis très longtemps pour François.
14: Ça vient de très loin, ça vient de ma grand-mère qui racontait des histoires à mon papa et de mon papa qui nous racontait des histoires quand on était petit. Notamment une histoire que ma grand-mère lui racontait, l'histoire de Jean sans peur. C'est l'histoire d'un petit garçon qui part de chez lui et qui rencontre le diable.
12: Oh
14: ouais. Et c'est la première histoire que j'ai racontée devant un public. Et en fait, c'est là que j'ai réalisé que j'avais un don pour le conte.
12: Ça se sent, le fait d'avoir ce don pour raconter les histoires, c'est parce que c'est pas donné à tout le monde.
14: Alors pour moi c'est donné à tout le monde, mais en fait c'est une passion et puis c'est un plaisir d'emmener des gens juste avec l'imaginaire, avec très peu de décors et juste avec les mots. Alors moi j'adore les mots, j'attache énormément d'importance aux mots, à leur sens, et quand j'invente une histoire, eh ben je choisis mes mots avec avec beaucoup de rigueur.
12: On est d'accord, c'est votre métier, François.
14: Alors c'est mon métier, c'est devenu mon métier un peu après. Donc moi j'ai eu un parcours où j'ai vécu une vingtaine d'années à la montagne du côté de Bourg-Saint-Maurice et j'étais gardien de refuge. Ben je racontais des histoires au refuge aux gens le soir à la veillée. Et ils remontaient au refuge pour que je raconte mes histoires de colporteur d'histoires.
12: Quelle émotion justement vous recherchez à travers vos histoires, vous ?
14: Le rire, la joie. Et aussi, un des grands messages, c'est dire qu'on peut toujours se relever. Que dans chaque épreuve de la vie, on peut trouver quelque chose qui va nous faire rebondir.
12: Alors, elle est où la part de vérité là-dedans ?
14: Alors, dans le conte, il y a toujours de la vérité. D'abord, la première vérité, c'est le vocabulaire.
12: Ouais.
14: L'autre vérité, c'est que, ben, effectivement, dans la vie, on peut toujours s'en sortir. S'émerveiller de quelque chose, même quand on pense que tout est fini, qu'il n'y a plus d'espoir. Qu'il y ait plein de vie, même dans un lieu qui est quand même assez rigoureux.
12: Comment la Vendée vous inspire, vous, pour vos histoires ?
14: Ah ben, la Vendée, c'est mes origines, c'est ma famille, c'est mes oncles et tantes chez qui je suis allé beaucoup en vacances, c'est les bisous de mes grands-mères. Quand, après 20 ans en Savoie, je suis revenu en Vendée, je suis allé boire un café sur la route, et là, j'ai entendu l'accent. Un accent vendéen qui est très maternel, qui est très affectueux, qui est très affectif.
12: Comment vous imaginez votre avenir, tout simplement, François ?
14: 56 ans, j'ai encore une trentaine d'années à travailler.
12: Ouais, vous êtes un jeune homme.
14: Voilà, je pense qu'à 90 ans, ben, j'aurai la barbe encore un peu plus blanche, les cheveux tout blancs, mais je pense que je continuerai à faire des balades comptées au port du Bec, au port des Champs, à la Couplace, etc. Parce que ben, c'est pas un métier facile où on gagne des millions, ça c'est un choix. Et par contre, ben, c'est toujours le bonheur de faire rêver les gens, de les faire rire, énormément rire.
12: François, c'est un personnage attachant et généreux. Avec lui, une simple promenade devient un moment hors du temps.

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1: Comme ils sont susceptibles d'entendre ce petit cours, je vais faire attention, je vais être sympa avec nos chers petits anges aujourd'hui.
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1: Pote Péplard. Garçon ou fille, c'est la question que tous les futurs parents entendent évidemment. Bah, dans tous les pays du monde, quand on attend un heureux événement, l'entourage demande souvent « Anéhé, alors, pote Péplard, hein ?» Garçon ou fille, ça permet de choisir, de bien choisir le cadeau de naissance évidemment. Pote, c'est un gars, leur pote. En breton, ça fonctionne à tout âge. Leur pote, un gars ou un garçon. Et plard, leur plard, c'est une fille ou une femme d'ailleurs. Pote, péplard, gars ou fille. Mais on peut préciser, si on veut être sûr, pour les jeunes enfants, leur potric, un petit gars, un jeune garçon, potredigou au pluriel, un peu plus dur à retenir. Hein. Potredigou. Et plaric, c'est pour une jeune fille, une petite fille, plarigou au pluriel. Voilà, c'est simple, mais comme toujours, c'est simple quand on connaît. C'est sûr, c'est plus facile après. Donc, pour les gars, pote, potric, potredigou. Pour les filles, plar, plaric, plarigou au pluriel.
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1: Eh bien non, un nom de bateau. Ça change et on en voit souvent dans les ports avec le mot avel, en mot composé. Avel, c'est le vent. Bon, c'est sûr que du vent, ça aide quand on est en mer. Donc les marins choisissent souvent des noms en rapport avec le vent. Avelvour, par exemple, du vent de mer. Avelvour, mais on entend aussi, on peut lire Aveldro, le tourbillon, ça c'est le vent qui tourne, Aveldro. Autre possibilité toujours, Avelpen ou Avelaben, expression moins appréciée car ça indique où ça parle du vent de tête, Avelaben, le vent de face qui n'aide pas beaucoup en mer, et sinon Aveldré ou Aveladré, ben là, c'est pour ceux qui veulent du vent arrière. Mais voilà, ce sont de très beaux noms qu'il faut préserver, évidemment, comme les noms-lieux, comme les noms de famille, comme notre belle langue, en fait. Mais ça se fera que si l'on fait tous un petit effort. Je vous laisse et je vous dis à demain, même heure, d'Ahenta, et bon vent.
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4: Yatouni est d'origine mahoraise et nous raconte son parcours. Dites-moi Yatouni, qu'est-ce que vous aimeriez que les gens connaissent de votre culture mahoraise?
5: La richesse vraiment relationnelle. C'est vrai qu'à Mayotte, il y a vraiment une solidarité extrême entre les habitants. Si par exemple vous rencontrez des inconnus dans la rue, vous allez toujours ressentir ce lien. Je sais pas, c'est quelque chose qui est naturel. Alors qu'ici en France, les inconnus qu'on croise dans la rue, on ressent pas forcément un lien avec eux et on serait pas forcément apte à les voir, leur poser des questions et tout ça. Oui.
4: Moins d'entraide, moins de solidarité. On va pas facilement demander un peu de sel ou un peu de sucre chez le voisin en fait.
5: Oui, c'est ça, oui. À Mayotte, on a vraiment une relation assez intense avec les voisins. On les respecte et on vraiment montre beaucoup d'amour envers eux. Si jamais on manquait de quelque chose, parfois de l'eau ou du sel, peu importe, on peut aller toquer chez le voisin et lui demander. Et avec plaisir, la personne va lui offrir. Sauf qu'ici en France métropolitaine, je pense que ça paraîtrait un peu bizarre quand même.
4: Vous buvez, vous, un jus de pomme?
5: Oui.
4: Comment on dit pomme en maoré?
5: Jus de pomme et jiva.
4: Ah, jiva?
5: Oui. Qui veut dire le jus de pomme est très bon. Oui,
4: ici, ah bah c'est court, c'est facile.
5: Oui.
4: Vous avez hâte de retourner à Mayotte. Quelle est la première chose que vous allez manger quand vous arrivez?
5: Ça serait une mangue avec du sel.
4: Ça, ah, c'est...
5: oui.
4: Ça, c'est étonnant, ça.
5: Oui. C'est comme si on mangeait du chips, mais encore mieux. Et c'est super bon, les mangues. Le goût est juste indescriptible. Oui.
4: Mais avec du sel.
5: Oui, avec
4: le sel qui va faire ressortir le goût de la mangue.
5: Oui, c'est ça, oui, ça va vraiment faire ressortir le goût de la mangue. Et...
4: alors, votre maman, Siti Fatima, c'est elle qui cuisine à la maison. Qu'est-ce que vous aimez manger quand elle cuisine?
5: J'aime beaucoup manger le pilao. C'est un plat qui ressemblerait un peu au paella de l'Espagne. Plat très coloré.
4: Avec des épices un peu particulières que nous n'avons pas ici en France.
5: Il y a le curcuma, après il y a le masala et il y a aussi le poivron. Et le citron aussi, et le sel, donc tous les ingrédients ici en France.
4: Vous vous intéressez à la cuisine, vous? Vous avez appris à cuisiner avec maman?
5: En fait, Ahmed, c'est très important pour une femme de savoir cuisiner. Depuis l'âge de 6 ans ou 7, jusqu'à mes 10 ans, donc j'avais l'habitude en fait de rejoindre ma mère, qu'elle m'apprenne à cuisiner.
4: J'ai entendu parler d'un fruit, le konona.
5: Konokono.
4: Kono, oui. Comment vous dites?
5: Konokono.
4: Ah oui.
5: Oui.
4: C'est pas du tout konona.
5: Non.
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6: Bonjour, je suis Romain Rangiras.
1: Bonjour Romain. Alors votre nom de famille, on l'entend beaucoup en Dordogne, car le stade de Périgueux porte depuis l'année 2009 le nom de Francis Rangiras. C'était votre papa. Est-ce que je peux vous demander quels souvenirs vous gardez de lui?
6: Alors des souvenirs, j'en ai très peu. Et les souvenirs que j'ai, étrangement, liés au rugby, notamment quand il jouait à Pau. Moi, d'aller sur des matchs et notamment aussi de jouer un peu sur le stade qu'il y avait à côté à Pau, à la Croix-du-Prince. Après, les souvenirs, avec le temps, peut-être se sont construits aussi, mais par ce que j'ai pu entendre. Il avait démarré à Périgueux lorsqu'il était au lycée. Après, il est parti à Pau, dont il a été capitaine. Et il est revenu après sur Périgueux. Il n'était pas du tout professionnel. Donc non, il travaillait à côté, que ce soit à Pau ou à Périgueux. Il était technicien, notamment à l'office HLM à Pau. Il s'entraînait beaucoup moins régulièrement que ne le font les joueurs de première et deuxième division, voire troisième, maintenant, oui.
1: Alors, Francis Rangiras est décédé lors d'un match de rugby, d'un problème de santé en 1991. Vous étiez tout jeune, vous aviez 9 ans. Est-ce que 34 ans après, on vous parle encore de Francis Rangiras, Romain, quand vous allez faire votre marché ou...
6: Oui, ça arrive, comme on parle encore, des fois des personnes que je n'ai pas connues ou que je ne connais pas forcément, mais qui l'ont connu. Après, c'est vrai que étant dans le milieu du rugby toutes ces années, c'est sûr que j'en ai très souvent entendu parler.
1: Vous aussi, vous avez joué au rugby avec Hugo, votre frère. Est-ce que ce qui est arrivé avec votre papa, ça aurait pu aussi totalement vous dégoûter de ce rugby-là?
6: On était très jeunes. Moi, j'avais 8 ans, j'allais avoir 9 ans. Mon frère, 4 ans. Et on commençait dans le rugby. Et à vrai dire, de mes souvenirs, on ne s'est pas du tout posé la question. On a continué à jouer au rugby et puis s'est créé le Challenge Rangiras, qui est une manifestation sportive pour les jeunes, qui avait été créée à l'époque par des coéquipiers de mon père, notamment François Robert et d'autres, de l'école de rugby, Philippe Verger, voilà, toute une bande qui avait créé cette manifestation. Et j'ai eu l'occasion d'y participer sur ces premières années. Donc non, je me suis jamais posé la question de la pratique du rugby. J'ai fait du foot, du tennis de table, de l'escrime. J'ai essayé beaucoup de choses à côté, du tennis aussi, et avec un fil conducteur qui était toujours quand même le rugby.
1: Quand vous passez à côté du stade Francis Rangiras maintenant, est-ce que vous y faites encore attention au nom du stade ou plus maintenant?
6: C'est une bonne question pour laquelle j'aurais pas forcément une réponse tranchée. Oui, à chaque fois, c'est vrai qu'on va dire, il y a beaucoup d'événements qui arrivent au Rangiras, pas forcément sur le rugby. Vous voyez, moi, je vais dire le Rangiras quand je parle du stade et je vais demander aux jeunes où est-ce que vous jouez, ou alors je vais dire au Rangiras, c'est vrai. Donc, on va dire, c'est un petit peu ambigu. Oui, ça me marque, mais je suis aussi, j'y suis habitué maintenant depuis toutes ces années.
1: Merci Romain.
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11: Kaikaouzout le mot cluque. Ça veut dire lunettes.
12: Quand j'étais petit, on me disait toujours d'enlever mes lunettes avant de faire le sport. Et un jour, Udi n'est pas tirat la miyashkluk. Je ne les ai pas enlevées. Et Balou qui aimait se yaribat en cap. Et miyashkluk qui est son copat. Il y a eu un ballon qui est arrivé dans ma tête et elles se sont cassées.

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3: Il s'appelle Frédéric Brand et ça fait maintenant 17 ans qu'il travaille à l'élaboration des créments, des 4 millions de bouteilles de créments de l'entreprise Louis Bouillot à Nuit-Saint-Georges. Il nous fait voir l'envers du décor, mais d'abord on s'équipe de chasubles orange fluo.
4: Sur le site, il y a une centaine de personnes qui travaillent sur le site et c'est un site classé IFS BRC, c'est-à-dire qu'on respecte des normes qualité et sécurité consommateur et donc mettre des chasubles qui permettent l'identification des visiteurs avec un enregistrement bien adéquat.
3: Eh bien, allons-y, ouvrons cette porte.
4: Oui, on va y aller.
3: Oula !
4: Donc, en fait, ici, nous n'avons pas de cave enterrée. Les cuves font jusqu'à 7 mètres de haut.
3: Ah oui.
4: 7 mètres de haut et une seule cuve représente le volume d'un petit domaine viticole. Ça représente environ 520 hectolitres de vin. Ici, nous avons dans cette cuverie-là 50 cuves différentes. Et cette diversité de cuves, cette quantité de cuves est importante parce qu'en Crémant de Bourgogne, nous sélectionnons les zones géographiques. Mais également, nous avons un grand travail au pressurage où nous séparons la cuvée et la taille que nous vinifions séparément. Et afin d'avoir une grande diversité de profils aromatiques qui vont nous servir de nos assemblages crémants futurs, nous avons besoin d'avoir une grande quantité de cuves qui vont pouvoir mettre en musique nos assemblages pour la suite.
3: Donc malgré le fait qu'on soit dans un environnement plus ou moins industriel et gigantesque, on a quand même cette notion de terroir, c'est important de le rappeler.
4: C'est important. Si maintenant je mélange tout, parce que c'est effectivement une seule appellation que l'on vinifie, mais si je commence à tout mélanger pendant les vinifications, après les assemblages qu'on va faire n'auront plus aucun sens. Il faut vraiment respecter ces trois principes, donc le cépage, le terroir et le fractionnement au pressurage qui vont nous permettre justement d'accorder. Il faut savoir que Louis Bouillot a plus d'une dizaine d'assemblages différents et il faut que chacune de ces assemblages ait une personnalité bien précise avec son moment de dégustation et de plaisir propre. Et donc c'est grâce justement à ces diversités qu'on peut avoir ça.
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5: Fin février et début mars 2026 ont été exceptionnellement doux. À Paris, la moyenne des températures les après-midi a atteint quasiment 18 degrés pendant deux semaines. Et dans cette douceur, il y a eu des pics. En Champagne, on a frôlé les 19 degrés à Reims le 5 mars, 20,6 à Troyes le 6 mars, 25 degrés aussi dans le sud-ouest de la France, au Pays Basque. Une douceur agréable, certes, mais qui a tendance à réveiller la végétation trop tôt. Car d'expérience, on sait que les gelées ici sont possibles jusqu'à début mai et les fameux seins de glace. On risque donc de vite déchanter dans les vignobles, les vergers. C'est ce qu'on appelle le faux printemps, de plus en plus fréquent avec le changement climatique. Explication avec Serge Zaka, agroclimatologue.
6: Ces températures excédentaires font que les végétaux se réveillent plus tôt que d'habitude. Les arbres d'ailleurs fleurissent en moyenne en Suisse, en France, en Italie et en Espagne 15 jours plus tôt qu'il y a 50 ans. C'est-à-dire que les faux printemps engendrent cette floraison plus précoce et les arbres étant plus précoces, ils sont plus sensibles au gel parce que quand ils ont les bourgeons fermés, ils peuvent résister jusqu'à moins 10, moins 20 degrés. Alors que quand ils ont les bourgeons ouverts, à partir de moins 0,5, on peut avoir des dégâts. Donc ils entraînent des végétaux qui sont plus sensible au printemps.
5: Et ensuite, à cause de cette douceur précoce, vient des gelées qui ont toujours existé en mars, en avril, et qui posent problème, qui font des dégâts.
6: Exactement, et c'est tout le paradoxe avec le changement climatique. Certes, le climat est plus chaud, mais il y a toujours quelques gelées en mars et en avril, plus faibles, moins nombreuses, mais sur des végétaux qui sont plus sensibles. Donc dès qu'il y a des faibles gelées qui arrivent sur les végétaux, on a des dégâts maintenant, début avril, alors qu'avant, début avril, il pouvait y avoir du gel, moins 7 sur des bourgeons fermés, ça ne faisait rien du tout. Maintenant, il peut faire moins 3 sur des bourgeons ouverts, mais ça fait plus de dégâts. Alors ces dégâts concernent surtout l'arboriculture et la viticulture. Le maraîchage, du coup, ça peut impacter, mais vu que c'est nous qui maîtrisons la date d'implantation, on peut essayer de décaler ces dates d'implantation.
5: Des hivers de moins en moins froids, pourtant, l'hiver, le gel, c'est important, c'est le meilleur insecticide, c'est aussi important pour les arbres fruitiers, pourquoi ?
6: Alors effectivement, on a des hivers de moins en moins froids. Maintenant, quand on parle de moins 3 degrés, on parle de vagues de froid. Je rappelle que les vagues de froid à Reims, c'est moins 15, moins 20 degrés. Hein. On les a plus maintenant. Dès qu'il fait moins 5, c'est la fin du monde. Mais nos écosystèmes sont différents des humains. Nous, les humains, on n'aime pas le froid. C'est pas très agréable. Les écosystèmes, ils ont besoin de froid pour leur rythme. Et c'est très important. Par exemple, si on prend le rythme des arbres fruitiers, un pommier, il a besoin de 1000 heures en dessous des 7,2 degrés pour fleurir. C'est ce qu'on appelle la vernalisation. Le manque de froid n'impacte pas que les arbres, il impacte aussi les maladies. Parce que par exemple, à l'époque des années 50, 60, 70, on attendait ce gel pour nettoyer entre guillemets la vermine. Pucerons, mouches, moustiques. Et vu qu'il y a moins de froid, forcément ces vecteurs de maladies résistent à l'hiver, se reproduisent à la fin de l'hiver plus tôt et donc peuvent provoquer des dégâts sur les cultures plus tôt.
5: Ce manque de froid, ça va pas aller en s'arrangeant ? Pas de solution ?
6: On a des solutions d'adaptation agricole jusqu'à une certaine mesure. Les dates de semis, les variétés, la présence des arbres aussi autour des parcelles, les haies, mais jusqu'à une certaine limite. L'agriculture française peut s'adapter jusqu'en 2050 dans le sud et 2070 dans le nord. Derrière, quand il fera plus de 45 degrés certains après-midi en été, ce n'est pas possible. La meilleure façon d'adapter l'agriculture, en fait, c'est de réduire les gaz à effet de serre pour éviter justement ces températures excessives.
5: Merci Serge Zaka.
6: Merci à tous.

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1: Ferdinand, le temps qui reste. 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

0: Ferdinand, le duo Mayennais réinvente la chanson française. 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
1: Zéro.
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1: Salut à toutes, salut à tous et bienvenue dans Décibels. C'est parti pour une heure en direct autour de l'actualité musicale. L'anniversaire du jour, les 120 ans de la naissance de la grande et panthéonisée, s'il vous plaît, Joséphine Baker. Alors, on chantera du Joséphine Baker à la fin de l'émission. Notre coup de cœur découverte, c'est un groupe, un duo, un frère et une sœur, les Molotovs. Vous allez les adorer. Le thème du blind test de ce soir, les mamans. Mais oui, je me suis rendu compte que c'était la fête des mères le week-end dernier. On n'avait pas fait notre blind test annuel spécial maman, donc c'est ce soir. Voilà. N'hésitez pas à vous inscrire pour venir jouer avec nous. Le numéro du standard, 0810 055 056. 0810 055 056. C'est Sadika qui vous attend au standard. Et le cadeau du jour, le cahier de vacances pour adultes des éditions Magnard. Ne vous en faites pas, il n'y aura pas de fractions ou de règles de géométrie à réviser. C'est un cahier qui s'appelle « En avant la musique » et qui va tester votre culture générale musicale que je sais excellente. Pierre Demar.
2: Bonsoir Amélie, comment tu vas ?
1: Bonsoir, je vais très bien et toi ?
2: Mais je vais super bien, c'est la grande forme là.
1: C'est ton retour ?
2: C'est mon retour, que j'attends presque plus que mes fans je pense. C'est le retour quoi, ça y est. Trois ans, je vais pas dire sans musique parce qu'il y a eu un duo quand même.
1: Oui,
2: avec
1: Dua Lipa en plus, c'est pas un duo, t'as pas fait un duo avec moi. Un duo international.
2: C'est sûr que tout le monde l'aurait adoré. Mais non, mais t'as raison, c'est trop bon d'être de retour. Je suis ça fait longtemps que je suis impatient.
1: Ouais.
2: Et je suis très content de ce qui arrive et de ce qui est déjà sorti.
1: C'est ça, une nouvelle chanson dont nous allons parler évidemment. Et nous allons écouter un petit extrait. Mais avant, puisque tu le disais, tu remontais un peu le temps en parlant des trois années passées. Moi, j'aimais bien remonter le temps carrément à 4 ans avec ce prix talent France Bleu 2022. Et puis voilà, la victoire, révélation de l'année en 2023. Cet album, regarde-moi, ce premier énorme tube.
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1: Et une réelle montée en puissance pendant les années, je trouve, au niveau de ta présence sur scène. T'as fait un paquet de concerts.
2: Ouais, mon Dieu.
1: Alors ça maintenant, il connaît par cœur sa carte de France, je peux vous le dire. Il connaissait déjà bien la Belgique, mais là...
2: Je connais tellement de bleds, mais tu n'imagines pas.
1: Ah ben
2: je sais tous te les dire.
1: Et les aires d'autoroute, maintenant il sait qu'il ne faut jamais prendre le sandwich triangle avec les crudités, puisque ça détrempe évidemment le pain.
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1: Oui, il y a eu ça. Et il y a eu quand même une expérience, je pense la plus récente sur scène, avec l'Orchestre du Capitole à Toulouse. Alors ça, c'était quand même un grand moment.
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0: sur scène avec un grand orchestre du Capitole à Toulouse. Ça, c'était quoi? C'était un rêve? C'était histoire de dire au revoir à ton premier album? C'est arrivé un moment un peu étrange, finalement?
1: Ouais, c'est arrivé tout à fait par hasard, en fait, parce qu'on nous a dit on adorerait t'avoir, Pierre, à Toulouse. Et évidemment, bah, je ne savais pas comment tu dis non à ça.
0: On ne dit jamais non à des Toulousains, donc... de toute manière, mais là, en plus, oui, c'est quelque chose.
1: C'est vrai, étrange, t'as raison. Et c'est un truc, donc, est-ce que j'en ai rêvé? Ouais. Oui. J'ai rêvé de chanter avec un orchestre symphonique, mais pour moi c'était presque trop prématuré. Enfin, après l'avoir fait, non, pas du tout. Hein. Je pense que j'ai très bien fait. Je suis ravi.
0: Bah oui.
1: Mais quand on me l'a proposé, je me suis dit, mais est-ce que c'est pas beaucoup trop tôt? Est-ce qu'on fait pas ça au bout de 4 albums, tu sais?
0: Oui.
1: Et en fait, non. Leur approche, elle est assez. Enfin, elle est pas du tout snob, quoi. Il y a un truc où c'est simplement l'idée de revisiter, de mettre en musique, d'arranger, d'enrichir toutes les partitions du premier album. Et en fait, c'était juste trop beau, quoi. Je pense que c'est un de mes plus beaux souvenirs sur scène, un des plus émouvants, un des plus flippants aussi, parce que c'est très différent. Ça n'a rien à voir avec un concert normal comme quand j'en donne très souvent, parce que il y a pas de clic dans les oreilles. Bon, pour t'expliquer en deux mots, tu sais, on porte des oreillettes sur scène dans lesquelles on s'entend. Il y a un retour de la voix et il y a plein d'indications. Genre Pierre, 3, 2, 1, couplet. C'est genre comme si j'étais vraiment débile et qu'il me fallait ça, mais en fait il me faut un peu ça.
0: Bah oui, parce que c'est comme le conducteur
1: exactement,
0: de ce concert.
1: Un conducteur, ouais. Exactement. Et t'as un milliard d'informations qui sont importantes et notamment des aides. Quelquefois je chante et j'ai ma voix derrière moi en studio. C'est-à-dire, vous ne l'entendez pas bien sûr, mais moi dans mes oreilles je l'ai. Et là, pas du tout. Et donc, pas de métronome, rien. Et c'est un échange humain. Et c'est une espèce d'alchimie qu'il faut trouver avec 80 personnes.
0: Ouais.
1: Et c'était hyper impressionnant. C'était
0: et tu regardais qui? Alors, tu regardais le chef d'orchestre ou tu regardais le public? Parce que ça aussi, c'est très différent.
1: Bah, à vrai dire, moi, je pensais que j'aurais l'occasion de regarder le chef.

0: d'orchestre, mais pas du tout dans la configuration dans laquelle on était. Je ne voyais que mon public.
1: Wow.
0: Et je lisais sur leurs lèvres et je me disais d'accord, je fais ça. Non, non, mais c'est genre... non, puis les chefs d'orchestre n'étaient pas très collaboratifs. En réalité, j'ai pas trop aimé. Mais par contre, les musiciens formidables. Et j'ai passé franchement, je pense l'expérience la plus impressionnante de ma vie parce que tu redécouvres tes chansons. Et je me suis dit ah c'est génial. En fait, j'ai composé ça parce que tu sais à un moment donné tu connais tes arrangements par cœur. Et en fait, le fait d'avoir plein de musiciens qui donne vie à une chanson, bah d'un coup elle devient sublime quoi.
1: Ah, c'est beau,
0: c'est un peu un truc de tricheur mais ça marche bien.
1: Ah là là, vous avez quelques images, quelques extraits de ce concert de Pierre Demar avec l'orchestre du Capitole et notamment cette reprise de Dalida, Mourir sur scène qui est dingue. Prochain passage sur scène Monsieur Pierre, ça sera les 8 et 9 décembre à Paris à l'Olympia. Voilà, pour fêter ton retour. Est-ce que d'ici là ton deuxième album sera sorti?
0: Oui, bien sûr, Émilie.
1: Voilà.
0: C'est prévu, ouais, bien sûr, pour l'automne. Je ne sais pas si c'est septembre, si c'est octobre, mais il sera sorti. Et il est hors de question de chanter à l'Olympia alors que personne ne connaît les paroles de quoi que ce soit. C'est horrible.
1: Et puis, vous pouvez d'ores et déjà commencer à apprendre la nouvelle chanson de Pierre Demar. Je pense à vous.

0: Cette chanson, tu l'as choisie pour annoncer ton retour, pour présenter ce nouvel album qui arrivera à l'automne. Et il a fait réagir des artistes.
1: C'est vrai.
0: Dans le duo Big Flo et Oli, voici le grand frère, Big Flo, roi des idées de génie.
2: On est fan de ta dernière chanson avec ma meuf. Et je voulais te donner une idée de trend. On essaye de chanter le refrain à sec, a cappella, et c'est impossible, et ça a pleuré de rire. Je te donne un exemple. Je vais, je viens, je monte et je pense à vous. Ah, pas si mal là pour le coup. Je viens, ça monte et je pense à vous. C'est faux. Et en gros, le but, c'est de le faire juste sans ciao.
0: Évidemment, ça a pris, Pierre.
1: Je suis trop content que tu montres ça. Je savais pas que tu l'avais, je suis trop content.
0: Évidemment, moi j'ai découvert ça sur Instagram il y a quelques heures et je me suis dit, mais c'est formidable. Et ce qui est encore plus beau, c'est la réaction en chaîne que ça a provoqué. Vous allez entendre le refrain de « Je pense à vous » chanté par, et par ordre d'apparition.
1: C'est presque un blind test en fait.
0: Ouais, c'est ça.
1: Faut le deviner.
0: Marine, Oli, le petit frère dans Big Flo et Oli, Clara Luciani et Christophe Willem.
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0: Christophe Willem a plié le game.
1: Incroyable.
0: À la fin.
1: En fait, j'ai cru que Clara était un homme et Christophe sur ces deux extraits, c'est parfait.
0: Clara ne sait pas trop ce qui s'est passé. Elle a fait le petit accent marseillais.
1: C'est son accent de Sanary, voilà. Elle a retrouvé ses racines. Et Marine, je pense, domine là. Là, c'est sublime. Là.
0: Ah,
1: elle a une reverb de salle de bain. Je ne sais pas
0: mais
1: ce qu'elle faisait.
0: Je pense qu'elle s'est mise dans une salle de bain.
1: Ah, ouais, je pense
0: qu'elle
1: s'est dit, je me fais kiffer, je me fais mousser.
0: Oui.
1: Et c'est génial. J'ai encore Marguerite et Bilal qui sont arrivés entre temps, mais je ne les ai pas encore publiés. Tu les verras ce soir.
0: Alors, il faut suivre absolument Pierre Demar sur les réseaux pour voir la suite des aventures du refrain de « Je pense à vous ». Mais c'est beau aussi de voir toute cette scène et ces gens, que ce soit voilà, Big Flo et Oli, Clara Luciani, Marine, Christophe Willem, tu parlais de Bilal Hassani, qui célèbrent ton retour aussi, c'est beau.
1: C'est tout à fait, c'est pas inattendu, ça fait très victime de dire ça, mais c'est génial. Enfin,
0: bah ouais.
1: Tu sais, il y a un élan de générosité. Je sais pas si ça a toujours été le cas ou pas du tout, je peux te dire que c'est mieux qu'avant, mais j'ai pas eu l'habitude sur le premier disque et là ça y est, j'ai l'impression que je me fais plein de copains et qu'ils sont contents de ce retour et
0: bah
1: qu'ils me le disent, et tous ces gens-là m'avaient dit genre 3 semaines plus tôt qu'ils adoraient le titre et qu'ils l'écoutaient, et il y a rien de plus beau. Alors bien sûr les retours de la famille, des fans, c'est extraordinaire, mais quand t'as un artiste que tu adores et dont tu célèbres la musique depuis toujours, qui te dit que ta chanson est belle, que c'est une prouesse technique, je pense à moi, je suis tout à fait fan de Feu Chatterton et de Arthur Teboul.
0: Ouais.
1: Et le jour où c'est sorti, je sais qu'il m'a écrit un long message en me disant à quel point c'était bien selon lui.
0: Oh wow.
1: Et ça, pour moi, ça c'est ça vaut tout l'or du monde. Donc j'étais très très très très très content.
0: C'est à vous maintenant d'apprendre par cœur « Je pense à vous », de vous enregistrer en train de chanter le refrain.
1: Absolument.
0: Et de l'envoyer.
1: Il est inchantable.
0: Sur l'Instagram.
1: Il est inchantable.
0: Je vais, je viens. Je.
1: Ça monte.
0: Ça monte. Et je pense à vous.
1: Putain, t'es fort. C'est une blague. Ah non, c'est hyper bien. J'ai plein de fans qui m'ont envoyé des trucs horribles. Il y en a qui sont forts aussi, bien sûr. J'ai eu des prouesses. Mais là, tu t'en sors, mais c'est. Ah ouais, t'es dans le top 5%, je pense.
0: À vous, les amis.

0: Piou.
1: Hyper important, comme Marine.
0: Pierre Demar, dans Décibels, c'est le retour. On est évidemment hyper heureuse et heureux de savoir que... qu'on va se régaler, aller applaudir Pierre Demar sur scène. J'ai annoncé les dates parisiennes les 8 et 9 décembre à l'Olympia, mais la tournée commencera dès le 5 novembre à Reims, à la Cartonnerie. Pierre, tu reprends le tour de France des aires d'autoroute, ça y est. Le 6 novembre à Strasbourg, le 7 à Grenoble, le 12 à Lyon, le 13 à Arc-en-Senant. Rendez-vous le 14 novembre à Metz, le 25 à la Paloma de Nîmes, le 26 à Bordeaux, le 27 à Angoulême, et puis au mois de décembre, un petit tour en Belgique, à l'ancienne Belgique, à la baie, à Bruxelles, l'aéronef de Lille au mois de décembre également, Liège, l'Olympia, j'en ai parlé, Dijon, Genève, Brest, Rennes, Rouen, La Roche-sur-Yon, Toulouse et Nantes en février 2027.
2: Tu es fabuleuse de les dire toutes.
0: Mais parce qu'on nous écoute partout en France,
2: ouais,
0: et je pense
2: bien sûr, mais c'est cool.
0: Tu sais, c'est une tradition, c'est-à-dire que là, par exemple, il n'y a pas quoi. Il n'y a pas Nantes, si, à Nantes.
2: Ouais,
0: tu vas trouver la ville où tu ne vas pas, Dijon. Et les Dijonais vont envoyer des messages en disant
2: dégoûtés.
0: Pourquoi pas Dijon ?
2: Je vais pas à Dijon ?
0: J'ai pas trouvé Dijon.
2: T'as peut-être raison, mais ça, c'est nul.
0: Dijon
2: parce que j'ai adoré.
0: Montpellier.
2: Ouais, Montpellier. Mais le sud est difficile à remplir, tu sais.
0: Ah bah voilà, Dijon et Montpellier.
2: Non, mais on va annoncer. Il y a Marseille qui arrive en plus et tout ça. Mais oui, et Dijon, j'ai un bon souvenir de fou de Dijon. On avait enchaîné Lyon-Dijon et c'était le meilleur week-end.
0: Ah,
2: et
0: c'est
2: donc,
0: vrai,
2: donc c'est merdique. Donc faut qu'on y retourne.
0: C'est pour ça, je les cite toutes, pour que vous, à la maison, si vous dites, mais comment ça, il vient pas chez moi?
2: C'était la vapeur, je pense. C'était super.
0: Râler, exactement. Pierre. Cette chanson, je pense à vous, elle s'adresse justement à ton public.
2: Bien sûr.
0: Et elle s'inscrit dans une grande tradition. Il y a plein d'artistes qui ont chanté pour leur public. Il y a les grands classiques comme Barbara.

0: sentimentale à moi. Et puis à Yael aussi. Alors, c'est une autre façon de déclarer son amour
1: préférée.
0: Au pays. C'est vrai, je t'aime encore.
1: Ah bah, c'est
0: ma chanson préférée.
1: Qu'est-ce qu'est le texte?
0: Trop beau, je t'aime encore.
1: Le texte est magnifique. Ouais.

0: Je t'aime encore. Là, c'est un amour un peu contrarié avec le public.
1: Il est génial ce texte. Elle raconte en effet cette espèce de. Elle dit à la France qu'elle l'aime encore, parce que là, c'est vrai que tu connais l'histoire de Yael et de la France.
0: Oui, bah.
1: C'est qu'elle arrive comme une espèce d'anecdote, elle arrive avec cette blague avec Fatal Bazooka à l'époque, oui. Et que je veux te voir. Et la France, enfin la France plus que francophone, je pense globalement, s'est pas rendu compte en fait de l'immense artiste qu'elle est. Et après, elle a réussi partout ailleurs.
0: Ah, mais
1: elle
0: oui.
1: a fait coacher là, je pense, 2-3 fois. Elle joue au Brésil, elle joue partout. Enfin, c'est ce qu'elle raconte. Elle lui dit malgré tout, elle nous dit je t'aime encore, je vous aime encore. Et c'est trop beau.
0: Hein.
1: Puis les mélodies sont sublimes, c'est génial.
0: C'est ouais. toujours beau, en tout cas, les 4 chansons que j'avais sélectionnées.
1: Elles
0: c'est
1: sont
0: toujours
1: super
0: beau de s'adresser au public. Est-ce que pour autant, c'est un exercice compliqué? Est-ce que cette chanson-là, tu l'as tournée et retournée un certain nombre de fois?
1: J'ai mis, je pense, un an à l'écrire, mais, ah oui. mais bah, parce que je suis naturellement quelqu'un de très lent, Émilie.
0: C'est-à-dire
1: que je rebondis pas vite, je te jure. Ouais, c'est vrai. J'écris vraiment très lentement.
0: Okay.
1: Pas tant que ça par fainéantisme, mais parce que je pense que j'entame plein de bouts de trucs comme ça à gauche à droite, et j'ai beaucoup de mal à me concentrer plus de 15 minutes sur un truc, et donc je.
0: Oh, mon petit TDAH.
1: Plein de choses. C'est ça,
0: oh là là, mais oui.
1: Non diagnostiqué, mais peut-être. Et j'y suis revenu souvent jusqu'à ce que je la finisse, et j'adore cette chanson. Mais au-delà de la lettre d'amour au public, parce que c'est un peu vague, c'est aussi. En fait, c'était l'histoire un peu de célébrer la place qu'a la musique et globalement l'art dans ma vie. C'est-à-dire que pour moi, ça a toujours été un moteur de. Presque social, c'est genre comment me faire des copains en les impressionnant avec mes chansons. C'est-à-dire que je sortais les chansons, déjà j'avais 12-13 ans au collège, et je sortais les titres sur YouTube le dimanche soir, et je revenais le lundi à l'école triomphant.
0: Ah oui, donc t'avais une idée derrière la tête. C'était pas juste l'art pour l'art, c'était aussi pour les effets que ça pourrait avoir.
1: C'est pas bon à dire, mais oui.
0: Ouais.
1: Et plus le temps passe, et plus tout ça est très différent. Et maintenant, c'est l'art. Enfin, vraiment, je te jure que je me suis découvert une passion pour la musique un peu tardive.
0: Ouais.
1: Je pense que je suis arrivé là par hasard. Et que là, ça y est, ça fait plus de 2 ans que je sais que j'aime ce que je fais. Non, mais maintenant, c'est-à-dire que je passe mes journées au studio. Et avant ça, c'était. J'avais un malin plaisir à, je sais pas, à célébrer le succès des chansons, à sortir beaucoup. Enfin, et là, c'est plus tellement le cas, quoi. C'est pas que je suis devenu chiant, hein, mais c'est que je compose. Enfin, c'est plus la musique pour la musique.
0: Est-ce
1: et avant,
0: que ça
1: moi,
0: veut dire que tu prends ceci au sérieux, ce qui n'était pas forcément le cas avant?
1: Je pense qu'il ne faut rien prendre trop au sérieux, d'abord.
0: Ouais.
1: Mais. Non, par contre, j'ai des attentes peut-être différentes d'avant, c'est-à-dire que là, j'ai envie que les gens comprennent que je fais les choses bien, que je suis hyper impliqué, que je produis tout sur l'album. Personne ne sait ça. Enfin, les gens ont tellement l'habitude de. Enfin, je pense que les chanteurs, en général, on se dit, bon, voilà, ils chantent. Bah, non, en fait. Et une association, on s'est dit, voilà, soit c'est le grand frère, soit c'est d'autres gens qui. Non, moi, je produis mes morceaux, je les compose, je les écris, je veux que ça se sache. Alors, peut-être que c'est une quête d'ego qui est un peu vaine, mais ça fait partie de mes envies, quoi, que les gens comprennent ça. En vrai, tout le monde s'en branle, mais je trouve ça important. Parce
0: ça
1: que
0: fait
1: c'est...
0: du bien de le dire. Tu sais avec qui j'ai parlé de ça?
1: Dis-moi.
0: Lara Fabian.
1: C'est vrai?
0: La
1: c'est
0: meuf
1: vrai que Lara, on se dit tellement interprète.
0: Des ouais. textes, des musiques
1: dingue.
0: Incroyables.
1: Ah, je suis d'accord.
0: Des tubes.
1: Elle était dans la classe de ma mère, figure-toi, au collège.
0: Oh non.
1: Très rigolo.
0: Ah, c'est drôle ça.
1: Ouais. Ma mère n'a pas eu le flair, elle n'en a pas fait une copine.
0: Ah,
1: c'est
0: bah, dommage.
1: Idiote sur le coup.
0: Mais elle, du coup, elle a fait la paix avec ça. Elle me dit, ah bah oui, bon, bah.
1: Mais elle a raison,
0: tubes,
1: en fait.
0: Voilà,
1: non, mais elle a raison.
0: J'en ai écrit, j'en ai composé.
1: Non, mais elle a raison, je pense qu'il faut faire la paix, il faut faire la musique et puis ne plus se plaindre et prendre ce qui vient. Mais voilà, je fais tellement attention à ça, je prends tellement de plaisir à ça, ouais. et je prends un peu la production au sérieux, parce que c'est ce que j'aime par-dessus tout. Et donc, j'adore quand on me dit pas. Putain, ton prod, il est fort. J'adore quand on me dit bravo pour la production de Je pense
0: bravo
1: à vous.
0: Pour la production de Je pense à vous, c'est vrai, parce que on te félicite sur les paroles, sur ton chant, évidemment, très acrobatique. Parce que vous avez essayé de chanter le refrain, vous n'avez pas réussi, ça n'est pas grave. Mais oui, bien sûr que la production est excellente. Et puisque, il y a une date à Dijon.
1: C'est vrai?
0: Oui, je viens de la voir.
1: Au Vapeur, alors?
0: Eh ben, le 22 janvier, à la Vapeur à Dijon, bien
1: voilà,
0: sûr.
1: Voilà, la Vapeur, mec.
0: Bien sûr. Donc, il n'y a que Montpellier qui manque.
1: Ouais, il manque Montpellier, voilà. ça j'en suis sûr.
0: Mais les Dijonnais, votre date est réapparue, 22 janvier. Qu'est-ce qui arrive alors? L'album arrive à l'automne.
1: Tout à fait.
0: Tu as donc fait très attention à la production, à la composition, à l'écriture de ces chansons. Est-ce que tu peux nous donner un peu des grandes lignes, Pierre?
1: Bien sûr. Je suis sûr que je peux pas le faire, mais je le fais pour toi.
0: Merci.
1: Alors, J'en reviendrai certainement pour le disque.
0: Mais j'espère
1: et
0: bien.
1: Et on creusera ensemble. Mais oui. En gros, non, mais ce que je peux te raconter, parce que c'est, en vrai, c'est dans la foulée, je pense à vous, c'est que le disque, il raconte en quelques lignes mes premières fois un peu tardives. En gros, j'ai vécu une adolescence tardive. C'est-à-dire que jusqu'à mes 18 ans, je n'avais pas bu de l'alcool. Je sortais pas. Moi, je suis gay. Et quand t'es gay, que t'as 15 ans en campagne, tu le dis pas trop.
0: Non.
1: Et donc, en fait, tu finis par l'assumer, l'accepter tardivement, ou pas, ou jamais d'ailleurs. Moi, j'ai la chance de l'accepter à 18 ans, ce qui est déjà pas si mal. Et en fait, c'est à ce moment-là que tu vis tes premières histoires d'amour, parce que j'ai pas fait semblant pour le coup.
0: Avec les filles. Oui, t'as pas roulé des pelles à des filles.
1: J'ai pas roulé des pelles à des filles, j'ai pas essayé.
0: Au collège, ouais.
1: Non, j'aurais déçu beaucoup de monde, je pense. Et donc, en fait, j'ai commencé à vivre toutes ces choses-là, que ce soit les premières cuites, tout ça, l'intimité, l'amour, la première fois que je tombe jaloux aussi, enfin, tout ça vient tardivement. Et l'album raconte ça. Et le premier, c'est marrant, je l'ai construit vachement en opposition avec le premier, parce que le premier, c'était le fantasme.
0: Oui.
1: C'était l'envie de, enfin, c'était le rêve, l'envie de vivre plein de choses, mais un jour je serai une superstar, un jour je serai ceci, et puis un jour surtout je marierai un ange, je suis pas français, mais enfin on comprend.
0: C'est pas
1: l'idée.
0: Grave, on a tous compris.
1: On a tous compris. Et là, c'est tout à fait l'inverse, c'est regarder, ça y est, j'ai vécu plein de choses et tout est vrai dans ce que je vous raconte, à peu près, à quelques mensonges près, tout est vrai. Et c'est ça l'idée, en gros.
0: Ok. Et alors, l'ange, tu l'as rencontré ou pas?
1: Oui, j'ai rencontré un ange, absolument. Si, si. J'ai rencontré l'ange, ça y est. C'est beau, non?
0: Ah bah c'est très beau. Alors, on dit au revoir au fantasme une dernière fois, mais en le chantant très fort. Un jour, je marierai un ange. Pierre Demaré dans Décibels.

0: jour je marierai un ange, Pierre Demar. On se souvient de notre coup de foudre sur cette chanson. C'était le premier album, Regarde-moi. Le deuxième arrivera à l'automne. J'ai peur de poser la question, Pierre.
1: Dis-moi tout.
0: Il a un titre déjà, cet album?
1: Il a un titre.
0: Il pourrait s'appeler Je pense à vous.
1: Il pourrait s'appeler Je pense à vous, mais je trouve ça un peu vague.
0: Donc c'est plus précis.
1: C'est très particulier.
0: Je pense à toi.
1: Je t'adore. Je ne te dirai rien du tout. Ça n'est pas ça non plus. Je peux te dire non à tout parce que tu l'auras jamais. Moi, je l'adore.
0: Revolver. Non, je tente un truc.
1: Non, non, mais tente tout ce que tu veux.
0: Abbey Road.
1: Mais dans l'idée, c'est un peu un disque qui raconte, c'est genre à la conquête du monde, quoi. Okay. Et de moi-même, surtout.
0: J'adore. J'adore. Pierre Demar est l'invité de Décibel. Vous l'avez compris, des révélations pourraient arriver. Alors, restez dans le coin.
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0: Pierre Demar est de retour avec une nouvelle chanson absolument irrésistible qui s'adresse à vous, les amis.

0: Je pense à vous déjà un tube chanté par Marine, Oli de Big Flo et Oli, Clara Luciani et Christophe Willem.
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0: Ah là là, ce parterre de stars qui fait une haie d'honneur pour le retour de Pierre Demar. Alors un sikou, eh bien, c'est un pistolet. Qu'est-ce que c'est que cette histoire? Explique-moi cette parole.
4: Le sikou, ça peut être le pistolet, ça peut être le micro, c'est l'outil avec lequel je fais mon art.
0: Ok. Et justement, comment elle se fabrique? Et cette chanson-là, tiens, par exemple, je pense à vous, qui est la chanson quand même que tu as choisie pour présenter ce nouveau projet, ce deuxième album, qui va s'appeler Coucou, me revoilou? Non,
4: je sais pas. Tu sais que j'ai... Mais c'est, tu sais, une de mes grandes références, ce Coucou, me revoilou de Polnareff, que je trouve génial.
0: Il est beau, hein. Ouais.
4: Tellement drôle. Mais ouais. Un jour, on est tombé sur cette pochette et sur le titre avec mon frère, on s'est dit, mais génial, quoi.
0: Coucou, me revoilou.
4: Génial, quoi. Quel humour, quelle efficacité. Il y a un peu d'humour dans mon album, tu verras.
0: J'ai
4: Il faut
0: hâte.
4: Le prendre comme ça, en tout cas.
0: J'ai hâte. Mais de toute façon, ça fait aussi ton sel et ton originalité, Pierre. C'est que on sait qu'évidemment, quand t'ouvres ton cœur, là, ça va, on y est, etc. Mmh. Mais il y a, je pense, et c'est un signe de ta pudeur, quand vraiment c'est trop déchirant, t'as quand même un peu envie qu'on rigole.
4: Bien sûr, voilà. Tout à fait. Non, mais c'est, puis même ça me détend vachement, en fait. Ouais. Ça m'a toujours détendu de, quand j'arrive sur scène, je préfère faire une blague avant de chanter, tu vois.
0: Oui,
4: comme
0: oui.
4: Ça, je suis sûr que tout se passera bien.
0: C'est fou, ça.
4: Je sais pas, c'est une façon de séduire, sans doute.
0: Ça marche.
4: Bah, écoute, en tout cas.
0: Alors, comment elle se fabrique, cette chanson? Je pense à vous. Qu'est-ce qui vient en premier? Tu penses à eux et tu commences à écrire des paroles. T'es où à ce moment-là?
4: À ce moment-là, c'est une chanson que j'ai composée avec mon grand ami Jean Castel, qui est un producteur, compositeur et chanteur d'ailleurs génial. Et en fait, on était chez lui, et c'est marrant parce que j'étais chez lui ce matin, on a fait une nouvelle chanson. D'ailleurs, j'ai rendu mon disque il y a 2 semaines, et ça y est, je suis reparti sur le 3e. Tu vois. Quelle fin, quelle dalle de musique.
0: C'est beau.
4: Il s'arrête plus, c'est horrible. Et pour les détracteurs, c'est horrible. Détracteurs.
0: Oh, tant pis pour eux.
4: Non, mais je rigole.
0: Non, ça va. Il y a les élections l'année prochaine, vous pourrez râler à qui
4: voilà.
0: mieux. Ne nous emmerdez pas,
4: politique.
0: Voilà.
4: Je pense à vous, ça commence, et je suis désolé de le dire, je ne pense pas à vous à ce moment-là.
0: Ah.
4: Je pense à la musique, toujours. En fait, ça commence toujours en musique, parce que c'est ça qui m'anime, c'est de faire une mélodie qui me plaît, c'est de faire une mélodie que j'ai envie de chanter genre 100 fois et d'écouter 100 fois, et c'est de trouver les sons. Ça commence par un piou-piou avant toute chose.
0: Le fameux piou-piou.
4: Qui inspire le sikou, tu vois, c'est ça qui est marrant. Ouais. C'est que la musique inspire les textes. Et c'est pas toujours comme ça, mais il y en a pas mal qui travaillent comme ça quand même. Quand j'entends Angèle Stromae parler souvent, c'est un peu ce qui revient. On fait la musique, on fait les mélodies, ensuite on remplit tout ça avec des mots. Et c'est ma façon de travailler. C'est assez rare que ça soit dans l'autre sens. Ça peut arriver, j'ai pas de processus absolument indiqué, ouais. Tu sais. Je pense que c'est mauvais. Je pense qu'il faut changer sa recette sur chaque disque.
0: Bah ça dépend, c'est-à-dire que toi t'as l'embarras du choix puisque tu sais faire et les paroles et la musique et la production. Mais oui, ceux qui font
4: raison,
0: que leurs paroles,
4: sûr,
0: par exemple,
4: sûr, certains commencent en écrivant.
0: Ouais.
4: T'as raison, mais alors ce que je trouve bien, c'est marrant, c'est une interview de Sébastien Tellier. Moi, je suis immense fan de Sébastien Tellier depuis pas si longtemps. Moi, je me refais ma culture parce qu'avant ça c'était n'importe quoi. Il y a genre 3-4 ans, je suis devenu un peu plus cultivé. J'essaye, grâce à mes amis musiciens. Entre autres, c'est le bonheur d'évoluer avec des musiciens.
0: Et puis, peut-être aussi que plus ça va et plus t'es curieux.
4: Bien sûr, mais voilà. Carrément, t'as raison, tout à fait. C'est vrai. Et c'est chouette parce que du coup, ça me laisse une marge de progression pour l'avenir, en fait. C'est-à-dire qu'avant, je connaissais rien, donc j'ai fait un disque à partir de rien. Le deuxième, là, j'ai appris des trucs, genre R, Christine the Queen, tout ça. J'y suis revenu et c'est génial. Enfin, je ne connaissais pas si bien. Et peut-être que je découvrirai encore de grandes choses d'ici le prochain. Donc c'est cool. Mais donc, ce que je te disais, c'était.
0: Oui, Tellier,
4: il dit dans une interview, je sais plus où, son talon n'est pas couché, en face d'une, quelques horreurs de chroniqueurs qui étaient là. Il raconte, je veux redevenir débutant à chaque fois que je commence un disque. Tu sais, ce syndrome du débutant, c'est génial parce que c'est comme ça que tu fais des trucs différents. Surtout pas de recette. Jamais la recette. Et donc, je pense qu'il faut changer de façon de faire. Il faut changer de logiciel. Il faut changer de collaborateur. C'est un peu dur à dire, hein, mais je pense que c'est bien. Bon, la fidélité, c'est important aussi. Je pense qu'il faut faire un peu des deux, tu vois. Mais et donc, c'est ce que j'ai envie de me dire pour le prochain. C'est que je change encore. Peut-être chanter en anglais. Genre. Autre chose, tu vois.
0: Du zouk?
4: Du zouk. Et pourquoi pas
0: pourquoi
4: du zouk?
0: Pas. Et alors, vous allez faire quoi? Les râleurs. Vous allez faire quoi à Dijon? Hein, si Pierre Demar fait du zouk. Je te jure. Et alors, je cherche encore des informations sur ce nouvel album qui est quand même très très très secret et bien protégé. Mais on a déjà la date de sortie. On sait que ça sera à l'automne. On sait que dessus il y aura, je pense à vous. On sait, parce que je l'ai vu tout à l'heure, que la pochette sera sublime, mais je n'en dirai pas un mot.
4: Merci.
0: Mais elle sera magnifique, puisque je l'ai vue tout à l'heure en rentrant, sans frapper dans la loge de Pierre, qui attendait le début de l'interview. Oui, c'est vrai. Mais il n'était pas tout nu, mais il avait sa pochette de...
4: d'album
0: à la main. Y aura-t-il des duos? Allez.

0: t'entends avec These Walls, duo, donc avec Dua Lipa. Est-ce que ça t'a donné goût au duo et est-ce que tu auras des invités sur ton album?
1: Ça m'a vachement donné goût au duo. Je ne sais pas comment tu peux ne pas prendre goût au duo en chantant avec Dua Lipa.
0: C'est vrai,
1: c'était génial. Oui. Tu vois, t'as une réponse, je suis généreux, je donne une réponse en trois.
0: Je tente un truc.
1: Trois lettres. J'ai deux duos sur l'album.
0: Qui ?
1: Deux femmes.
0: Deux femmes. Ah, c'est bien, c'est bien. J'aime ce garçon. D'accord.
1: Et deux franchement, femmes. Elles sont
0: françaises ou belges ? Ou pas ?
1: Mais tu sais quoi, je te dis pas plus d'informations, mais deux femmes. Et je te les dirai à nouveau une fois que les micros sont coupés.
0: Oui.
1: Mais deux femmes qui chantent divinement bien et qui ont écrit leur partie, qui sont venues avec une créativité débordante. Enfin, c'était pas une corvée. Elles étaient assidues, créatives. Elles ont fait le truc bien.
0: Elles étaient présentes.
1: Ah ouais, c'était génial. Franchement,
0: j'ai tellement hâte de découvrir cet album. La chanson et le clip de Je pense à vous sont disponibles. Les billetteries sont ouvertes pour les concerts à venir de Pierre Demar. La tournée française commence juste après la sortie du deuxième album. Donc, le 5 novembre à Reims, puis Strasbourg, Grenoble, Lyon. Il n'y a pas Montpellier. Arc-en-Ceylan, Metz, Nîmes, Bordeaux, Angoulême, Bruxelles, Lille, Liège, Paris, l'Olympia, les 8 et 9 décembre. Et puis ensuite, en 2027, dès le mois de janvier, Dijon, la vapeur. Et puis Genève, Brest, Rennes, Rouen, La Roche-sur-Yon, Toulouse et Nantes. Pierre, on se revoit donc à la rentrée. Le rendez-vous est pris.
1: Absolument, je me réjouis.
0: Je crois que ta chanson préférée sur ton premier album, c'était Enfant 2.
1: Carrément.
0: Bah moi
1: carrément.
0: Aussi. Alors on l'écoute cool. En se disant bye bye à la prochaine.
1: Ça me va très bien. Ça me fait plaisir.
0: Bonnes vacances.
1: Merci toi aussi.
0: À bientôt Pierre. Merci.

0: Pierre Demar de retour, c'est la bonne nouvelle de la semaine et c'était dans Décibels.
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0: Ah, en revanche, Billy Joel, ça va pas du tout. Il est colère. Colère. Il a 77 ans et si vous avez vu le documentaire sorti l'an dernier intitulé So It Goes, vous savez qu'il a déjà tout raconté, hein, sa carrière, ses rêves, ses amours, ses échecs. Le docu est très très beau, So It Goes. Et si vous voulez le voir en ce moment en France, il faut shipper les codes Canal à quelqu'un. Mais voilà, il est disponible sur Canal. Mais là, on nous a annoncé il y a quelques jours un projet de film de cinéma monté dans le dos de Billy. Et Billy l'a appris. Il a donc réagi dans la presse, surtout quand il a appris qu'en fait tout le film est basé sur le témoignage de son premier manager, qui n'est donc plus son manager, donc qui a peut-être des petits comptes à régler. Bref, ça lui plaît pas. Il est très en colère, Billy Joel. Il explique qu'il s'oppose fermement à ce que quelqu'un d'autre que lui raconte son histoire et que de toute façon, il ne cédera pas les droits de ses chansons. Effectivement, un film sur Billy Joel sans Honesty, par exemple, personne n'en a envie.

0: paroles, à la musique, au piano et au chant, le merveilleux Billy Joel sur l'album 52nd Street Honesty. Oh, quelle beauté, quelle beauté! C'était en 1978.
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0: Un blind test de fête des mères, un peu en retard. Oui, je suis désolée, j'ai oublié la semaine dernière de faire un blind test sur les mamans, alors que franchement, les chansons qui parlent de maman, on les adore. Mais voilà, on rattrape ça ce soir et on joue avec Anne-Laure. Bonsoir Anne-Laure.
2: Oui, bonsoir.
0: Bienvenue dans Décibel, Anne-Laure. Oui. On joue ensemble ce soir avec aussi Kevin. Salut Kevin.
3: Salut Émilie, comment vas-tu?
0: Je vais très bien, et toi Kevin?
3: Ben ça va, comme le temps aujourd'hui, tout voilà, le Paris Saint-Germain a gagné, voilà, tout va bien.
0: Ah ben dis, ça dépend dans quelle partie de la France tu te trouves.
3: À Nemours, en Seine-et-Marne.
0: Ah voilà, c'est ça. Donc toi t'es content que le PSG ait gagné, parce que j'ai entendu 2-3 Marseillais grincer un peu.
3: Ah bah oui, hein.
0: C'est ça. Mais en tout cas, toi en région parisienne, t'es content. Bah ça me fait plaisir, Kevin. Écoute, que ça t'apporte beaucoup de joie. 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Anne-Laure, on est très foot ou pas du tout?
2: Non, moi je suis Pierre Demar.
0: Est-ce que c'est pas la meilleure nouvelle, franchement, de ce printemps, son retour?
2: Mais si. J'ai pris mes places à Paloma, à Nîmes. Voilà, et ma fille, le 25 novembre.
0: C'est super. En plus, c'est magnifique comme ça, la Paloma à Nîmes. Très, très, très bon choix. Et Anne-Laure, il reviendra en septembre pour parler de son album. Et pour vous le faire gagner, évidemment.
2: Ah ben oui.
0: Bah oui.
2: Ah, ben on sera là.
0: Je sais. Oui. Pierre Demar, on a déjà pris rendez-vous. Ça, c'est géré. Maintenant, Anne-Laure et Kevin, en plus de vous offrir donc ce cahier de vacances pour adultes spécial En avant la musique, c'est marrant, hein, c'est les mêmes éditions que les cahiers de vacances pour les mioches. C'est Magnard. C'est les mêmes, le même éditeur que ces cahiers que moi je redoutais tellement en étant enfant. Et là, vous allez voir, on s'amuse beaucoup avec des exercices et des quiz autour de la musique. Donc ça, vous en avez un chacun. Kevin et Anne-Laure.
2: Merci beaucoup. Merci.
0: Avec plaisir, vous pourrez emporter ça à la plage. Et maintenant que vous avez gagné, on va pouvoir jouer au blind test. Toutes les chansons donc parlent de maman et il faut retrouver leurs interprètes. Est-ce que vous êtes prêts?
3: On y va alors.
0: Oui. On y va. N'oubliez pas de donner votre prénom avant de donner la réponse. Ça vous permettra de prendre la main. Anne-Laure, Kevin, première chanson de maman. Dites-moi qui chante ça.

0: c'est un des tout premiers tubes de Mylène Farmer. Bravo Anne-Laure. Hey.
1: Merci.
0: Excellent, excellent premier point. On continue avec une autre maman chantée par un autre artiste. Mais qui est-il ?

0: La mère à Titi, la maman italienne de son musicien, il me semble son guitariste, voilà, qui a eu sa chanson magnifique sur l'album Putain de camion. Eh ben, Anne-Laure, c'est la baraka. Bravo.
1: Merci, c'est gentil.
0: Je vais aller prendre des nouvelles de Kevin parce que je voudrais pas qu'il déprime. Ça va, Kevin?
2: Oui, tout va bien, oui.
0: Bon, parce que on va pas se mentir, c'est juste que Anne-Laure est hyper rapide, hein, mais.
2: Oui, Kevin, c'est très bien, oui.
0: Bah oui, tout roule alors. Je peux envoyer le troisième extrait?
2: Oui, on y va.
0: Allez,
2: on y
0: va.
1: Oui, oui, oui.
0: Après Mylène Farmer et Renaud, qui est le troisième artiste qui chante sa maman?
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2: Louane.
0: Oui, oui, oui, oui. Allez, je donne à Kevin.
2: Bravo.
1: Ah ouais.
0: Louane qui a remporté l'Eurovision l'an dernier avec cette chanson. Si vous n'êtes pas d'accord, eh bien, vous avez raison.
1: Ouais.
0: Est arrivée bien trop loin dans le classement, mais pour moi c'était la meilleure chanson de l'année dernière. Vraiment, vraiment, bravo à elle. Hein, c'est vrai. On est d'accord, Anne-Laure,
2: oui,
0: est magnifique.
2: Bravo, oui,
1: oui, oui, oui, oui, oui.
0: Voilà. Donc pour moi, elle a gagné. Et ben, vous savez, non mais parfois, on fait comme Trump. On se fait une petite réalité alternative où c'est plus confortable pour nos vieux culs. Et je vous jure, ça fait du bien. Moi, dans mon esprit, Louane a gagné l'Eurovision l'an dernier. Ça m'a mis d'une humeur de rêve. Voilà, faisons ça.
1: C'est bizarre l'Eurovision. C'est bizarre l'Eurovision, hein, franchement.
0: Je suis d'accord.
1: On n'y comprend rien. On n'y comprend rien.
0: On y comprend. Alors ceci dit, la chanson cette année, on n'y comprenait pas grand-chose non plus. Mais ouais, voilà, Louane, franchement, elle méritait. C'était très mal payé, ouais, cette histoire.
1: Ouais.
0: Donc voilà, je suis contente qu'elle soit dans le blind test et que vous l'ayez reconnue aussi vite, ce qui prouve que c'était vraiment un tube, cette chanson.
1: Ah oui.
0: Également. Ouais, ouais. Anne-Laure et Kevin, merci beaucoup d'avoir joué avec nous.
1: Merci,
0: je vous souhaite une bonne soirée.
1: Merci.
0: Merci,
1: merci également aux auditeurs.
0: Ah ouais, merci. Au vous revenez quand vous voulez pour jouer au blind test. Et nous, on va écouter une autre chanson de maman. Elle est signée Mika. Et la chanson s'appelle « Elle me dit ». Oui, elle raconte tout ce que sa mère lui raconte. Eh bien, comme dit la mienne, c'est pas piquer des hannetons.

0: danse, il n'a pas fini de vous faire danser, Mika, une nouvelle chanson est disponible, elle s'appelle Curstone et c'est un duo avec Stilto.
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0: Le coup de cœur du jour vient d'Angleterre, de très jeunes et très talentueux musiciens. Elle s'appelle Issei, elle a 20 ans et son petit frère Matthew en a 17. Ensemble, ils ont monté le groupe de rock le plus excitant du moment, The Molotovs, ouais, comme le cocktail. Mort, c'est le nom de cette chanson, The Molotovs. Peut-être votre nouveau groupe de rock anglais préféré.

0: Youth. Notre coup de cœur du jour, l'album est disponible, il s'appelle Wasted on Youth.
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0: 120 ans, oui, 120 ans, les 120 ans de la naissance de Josephine Baker, née le 3 juin 1906 à Saint-Louis dans le Missouri aux États-Unis. Josephine Baker, pouah, notre héroïne au Panthéon. Son enfance dans l'Amérique de la ségrégation, Broadway, la France, le musical, son rôle dans la résistance face aux nazis, elle était espionne, notre Josephine Baker. Ses combats aussi auprès de Martin Luther King, les 12 enfants venus du monde entier qu'elle a adopté. Sa vie, c'est un film et ça tombe bien, on va bientôt le voir. La réalisatrice française Maïmouna Doucouré a décroché le projet. C'est la chanteuse américaine FKA Twigs qui tiendra le rôle iconique de Josephine Baker. Écoutons en attendant l'original chanter une chanson que vous connaissez bien.
2: Je vais vous chanter une chanson qui a été créée par la chanteuse, la plus grande chanteuse de notre époque, Edith Piaf, dans La vie en rose. 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
3: Bonjour la France, j'espère que tu vas bien. La France, on a perdu 27 degrés et je suis à deux doigts d'aller acheter le sapin de Noël, mais sinon tout va bien. Comment ça va Éric Bastien ?
4: Bonjour, dans le Brasse-Marie Carré, on a hâte du prochain
3: tube.
4: Oui,
3: moi, à titre personnel, je suis à ça de faire tous mes cadeaux.
4: All I want for Christmas, for summer, Maria.
3: Voilà,
4: for
3: bien
4: summer.
3: Sûr. 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
1: Écoutez, Valérie, vous parlez d'anniversaire, l'anniversaire de Michelin, l'anniversaire du festival. Joe Malongo n'a pas d'anniversaire. Joe Malongo est intemporel. Personne
0: ah oui,
1: ne connaît
0: sûr,
1: l'âge
0: évidemment.
1: De Joe Malongo.
0: Bah, oui.
1: Joe Malongo qui a décidé d'aller mettre du café partout dans les rues d'Avignon pendant le festival. Il ira dans les allées de Loul, il ira rue des Teinturiers, il ira à place des Corsins où on déjeune, on dîne le soir, ou encore place de l'Horloge dans tous les endroits de la Cité des Papes. 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
1: nombreux,
0: ce
1: là.
0: Buzz. Voilà. Allez, on accueille.
1: Dosettes.
0: Ouais, ici, verre en verre.
1: Bien sûr.
0: Et on accueille nos deux candidats du jour, Thierry et Carole.
1: Enfin, il est quand même nécessaire de rappeler que
0: oui,
1: c'est le Damido Land et la présidente Damido qui vous accueille aujourd'hui. Parce qu'il y a un candidat décrété que Damido était un pays.
0: Bah, Damido Land est un pays. Merci Guy pour cette déclaration. Je suis dorénavant présidente.
1: Bonjour présidente.
0: Je vous en prie, mon ministre des
1: finances.
0: Des finances. Voilà. Bien, écoutez, en direct du Damido Land, je vais accueillir mon candidat du jour, Thierry. Comment vas-tu, Thierry?
2: Comme un jeune homme, 60 ans.
0: Eh bien, tu as mon âge, tu as 61 ans, c'est le meilleur âge.
2: Ben, je suppose que oui.
0: Bien sûr que... Mais évidemment que c'est le meilleur âge. Tu habites à Pau, dans les Pyrénées-Orientales.
2: Atlantique.
0: Ok, pardon.
2: Éliminé.
0: Je suis éliminé, merde. Adieu.
1: Et enlève le haut-parleur, ce sera encore mieux parce qu'on t'entend de loin.
0: Tu es marié à Sandrine et tu as une fille, Lauriane, c'est ça?
2: Oui, tout à fait.
0: Tout à fait. Et on t'appelle Titi, parce que tous les Thierry, c'est les Titi. Voilà.
2: Voilà, exactement.
0: Et voilà, mon Titi. Alors, tu es employé de copropriété. Qu'est-ce que ça veut dire? Dis-moi tout.
2: Ben, on va dire pour valoriser la chose, je suis à la Serpillière, ce qu'Aristote et Platon sont à la philosophie.
1: Voilà, ça prend une teneur cette émission.
0: Il est manager de maison, voilà. Ça, c'est mettre en valeur ton métier. Bon. Manager de maison, tu vois. Tu voulais être sportif professionnel quand t'étais petit, et d'ailleurs tu fais beaucoup de sport. Tu fais du squash, du tennis, du vélo, et quand t'étais jeune, t'as fait beaucoup de tennis.
2: Ouais, je jouais beaucoup au tennis, mais bon, j'aurais eu du talent. Je sais pas en train de vous parler aujourd'hui, je vis très bien royalty.
1: Il est bon, lui.
0: Oui, mais enfin, t'as quand même été sportif. Je veux dire, moi.
2: Oui, voilà.
0: Voilà. Et puis,
2: toujours.
0: Et puis surtout, tu as énormément gagné de concours de pétanque.
2: Ouais, quelques-uns.
0: Eh oui, voilà. T'as plein de prix de pétanque. Bon, on va tout de suite marquer le premier point avec la première question, vrai ou faux. Tiens, une petite ambiance.
3: Prenez donc un cachet d'aspirine. À mon avis, ce sera parfait. Mais si ça ne vous fait pas l'effet, ajoutez de la pénicilline.
0: Une magnifique chanson, une nouveauté. Alors écoute bien, Thierry.
1: C'est le dernier stilto.
0: Les effets secondaires de l'aspirine, eh ben c'est des maux de tête. Il peut y avoir des maux de tête. Est-ce que c'est vrai ou faux que les effets secondaires de l'aspirine comprennent des maux de tête? Top chrono, 5 secondes. Vrai ou faux?
2: A priori, c'est faux.
0: Eh ben non, c'est vrai, c'est paradoxal, mais c'est vrai. C'est un médicament qui est censé calmer la douleur, peut rarement provoquer d'autres douleurs. Et les maux de tête figurent parmi les effets indésirables de l'aspirine. Pas de point, Thierry, mais tu as appris un truc essentiel.
1: Bah oui, puis nous, on est allergique à la pénicilline avec Valérie.
0: Oui.
1: Mais c'est vrai, ça.
0: Bah, oui.
1: Carole, t'as des allergies? Bonjour, Carole, bienvenue.
4: Bonjour.
1: Allez, on se fait un petit bilan santé, comment ça va? Tout va bien?
4: Oui, ça va bien, et vous-même?
1: Bon, bah écoute, super, hein, on est tranquille. Il fait frais chez toi, ça y est, les températures, le dôme de chaleur est redescendu en Gironde.
4: Ah oui, largement même. Oui, là, j'ai même mis un t-shirt à manches longues.
1: C'est vrai qu'on se caille un petit peu. T'habites à Libourne, alors c'est à côté de Bordeaux, hein, Libourne. T'es originaire de cette région?
4: 40 kilomètres, 35-40.
1: Ouais, c'est pas loin. T'es originaire de là-bas ou tu t'es installé comme ça dans la ville?
4: Pas du tout. Je suis girondine. Ma retraite.
1: Ok, et avant, t'étais où avant? T'étais dans quelle région de France?
4: En région parisienne. Mais j'ai beaucoup vécu dans le sud-est, au Lavandou, hier.
1: Sympa, ça, le Lavandou. Oui, donc t'as bien voyagé. Bienvenue en Gironde, on salue les équipes d'ici Gironde. Tu as deux filles qui sont déjà très grandes, hein, Géraldine et Morgane. Elles t'ont fait des petits-enfants ou pas?
4: Géraldine, oui.
1: Géraldine, d'accord.
4: Deux garçons, qui sont grands maintenant, bien sûr.
1: Mathéo et Hugo, ils ont quel âge?

0: Alors, Mathéo va avoir 19 ans et Hugo, 12-13 ans. Là, j'ai un doute.
1: Petite incertitude, mais non, ça va. Enfin, voilà, c'est des enfants encore, quoi. Ben oui. Carole, tu es retraitée, tu as travaillé pour une ONG dans le domaine de la coopération internationale pour le développement. Ben dis donc, ça impose le respect, ça.
0: Hein. Ah, je ne sais pas si c'est du respect, mais ça a été une expérience de 40
1: Bah oui, quand même.
0: Passionnante.
1: Bah oui, c'est toute une vie. T'as été volontaire pendant 2 ans au Rwanda, puis après t'as continué, t'as fait plein de choses. On va en reparler, mais Carole, on est ravis de t'accueillir avec une toute première question qui va te permettre de marquer, je l'espère, un premier point. Non, mais...

0: La banane de Philippe Catherine. Question. Au XVIIIe siècle, Carole, la banane était utilisée pour faire la lessive. Est-ce que c'est vrai ou faux? 5 secondes, la banane était utilisée, top chrono, pour faire la lessive. Au XVIIIe.
1: La banane.
0: Allez. Vite.
1: Je dirais vrai.
0: Oui, alors, 5 secondes de réflexion, là on est au-delà du chrono. Alors attention pour la prochaine, mais de toute façon c'était faux. Tu n'avais pas la bonne réponse. En revanche, la banane était utilisée comme un cirage naturel grâce à l'intérieur de sa peau, en fait, qui est riche en huile et en potassium. Voilà, c'est pas grave Carole, il y a d'autres points à marquer.
2: Bien, allez, 0 plus 0 égale la tête à Toto. Mais là tout de suite, c'est l'hymne du Dami d'Hollande.
0: Ah
2: oui, c'est mon hymne. I want to break free. Car le Dami d'Hollande est un pays libre et Queen est son idole. Allez, à tout de suite mes petits chéris, vous écoutez ici.

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0: Bien sûr, ce sera le tube de l'été, le Dami d'Hollande. On vous prépare la chanson 12h16. Écoutez ici, j'ai hâte d'enregistrer ce tube.
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1: Ici, nous sommes avec Thierry et Carole. Thierry qui joue avec nous depuis la ville de Pau. Thierry qui fait beaucoup de sport. Par contre, tu bricoles pas du tout, t'aimes pas ça le bricolage, hein, c'est pas ton truc.
4: Oh mon Dieu, ça me parle même pas, il y a prescription là.
1: Mais t'as jamais aimé ou c'est parce que tu fais des conneries que t'as arrêté?
4: Ben, c'est-à-dire que dès que je commençais à en faire, les conneries viennent très très vite, donc je suis pas persévérant dans ce genre de discipline.
1: Bah bon, voilà. Bah, oui, bon bah c'est pas très grave, hein, parce que en revanche, tu fais un truc hyper sexy, tu cuisines.
4: Ouais. Ouais. Ouais, j'arrive à m'en sortir correctement.
1: Dis donc, tu fais des gratins, tu fais...
4: Voilà, des machins comme ça, ouais.
0: Des machins comme ça.
4: Sans prétention, mais qui tiennent la route.
1: Voilà. Bah, c'est vachement bien. Et il paraît que tu adores la raclette.
0: Voilà. En même temps, c'est de circonstance, hein, vu
1: c'est
0: de circonstance,
1: chaleurs. Hein, vu le temps qu'il fait, on va peut-être tous se taper une petite raclette. Tu es bénévole dans l'âme. C'est-à-dire que toi, tu adores rendre service, tu adores les gens. Et tu t'es longtemps investi dans l'association Presse Purée. Qu'est-ce que c'est que cette association?
4: Alors, Presse Purée, ouais, le nom, ça, alors c'est pas pour presser les pommes de terre, pour faire de la purée pour les personnes âgées. C'est le logement intergénérationnel. Voilà, c'est l'échange d'un toit contre une présence des personnes âgées qui sont un petit peu livrées à elles-mêmes, acceptent un étudiant pour éviter des frais pour l'appartement, tout ça, et prêtent une chambre. Et en échange de présence, quoi, pas d'intervention médicale ni de quoi que ce soit, des petites attentions comme ça, un petit peu de soutien moral, voilà, et puis une maigre participation financière pour quelques frais, et puis voilà,
1: c'est super.
4: C'est comme ça, c'est trié sur le volet, sélectionné pour que les choses se passent très bien.
1: Mais c'est génial, on adore. Moi,
4: c'est l'intergénération.
1: Et voilà. Ben ça, c'est bien, bravo. Alors, est-ce que tu vas marquer ton premier point? Nous allons tout de suite partir en Italie.
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1: Qu'est-ce que c'était bien, Notre-Dame de Paris. Alors, écoute bien cette chanson. Non, cette question. Alors, le Duomo di Milano, le Duomo de Milan, c'est la plus grande cathédrale du monde. Le Duomo de Milan, c'est la plus grande cathédrale du monde. Est-ce que c'est vrai ou faux? Top chrono, 5 secondes.
4: Allez, vrai, allez. Mais c'est impossible.
1: Et c'est faux, le Duomo de Milano, ce n'est pas la plus grande cathédrale. La basilique Saint-Pierre de Rome, c'est immense, mais ce n'est pas une cathédrale. La plus grande cathédrale du monde est à Séville.
0: Ah
1: elle
0: oui.
1: fait 11 000 mètres carrés, voilà. Eh bien voilà.
0: Carole est avec nous, elle est du côté de Libourne, à 40 km de Bordeaux, elle a vécu en région parisienne, également au Lavandou, elle a travaillé, tu disais Carole, pour une ONG dans le domaine de la coopération internationale. T'as fait toute ta carrière là-dedans, mais gamine, tu voulais être...
6: Toute ma vie, j'ai rêvé d'être une hôtesse de l'air. Toute ma vie,
1: moi aussi, je voulais être hôtesse de l'air, mais...
0: Ah oui, hôtesse de l'air, c'était quelque chose qui te faisait rêver, ça Carole.
7: Oui, et effectivement, hôtesse de l'air, c'était voyager.
0: Bah,
7: avant
0: oui.
7: tout, donc...
0: Mais non, mais voilà. tu voulais faire hôtesse de l'air, mais tu voulais faire de la télé, tu voulais faire du cinéma également.
7: Oui, j'ai toujours été attirée par... je voulais être aussi mannequin. Bon, j'ai toujours été attirée par ce type d'activité.
0: Par la lumière. Et oui. Alors, c'est intéressant parce que je disais tout à l'heure que tu es à la retraite et puisqu'on parle de cinéma, tu fais de la figuration ou tu cherches en ce moment à faire de la figuration dans des films ou dans des séries?
7: Exactement, oui. Récemment, il y a un film Meurtre à Saint-Émilion qui s'est tourné avec Anthony Delon.
0: Ouais.
7: Voilà, et j'ai dit, mais c'est dommage que je ne l'ai pas su. Ça.
0: Bah, t'aimerais bien, oui, tourner figurante. Mais il y a des gens qui font que ça, d'ailleurs, qui vivent de ça, qui font plein de tournages,
1: ouais,
0: qui deviennent figurants ou silhouettes.
7: Moi, c'est pour m'amuser, moi.
0: Ben bah ouais, mais et puis c'est pas trop mal payé, très honnêtement. Et quand on est à la retraite et qu'on a envie un peu de découvrir l'envers du décor et qu'on a du temps, c'est toi qui...
7: Ah.
0: Tu connais bien, toi, Valérie, tout
7: si
0: ça.
7: Si vous avez un contact ou des...
0: Bah écoutez, je connais la présidente du Dami d'Hollande.
1: Sachez que
0: elle a fait du téléfilm,
1: quoi. Au Danube d'Hollande, il n'y aura que des films sur les animaux. Le reste ne m'intéresse pas du tout.
0: Bah oui. Alors, un dernier mot pour dire qu'elle cuisine. Comme on aime bien parler à cette heure-ci de bonnes choses, de la rhubarbe, par exemple, ou encore des plats qui mijotent pour ce midi.
7: Ah oui, j'aime beaucoup ça.
0: Oh, des joues de porc au vin blanc.
7: Ou au cidre.
0: Bon, tiens, bien sûr. Et puis des cadeaux, des gâteaux de courgettes et des gratins. Voilà la spécialité.
7: Voilà.
0: Ah, de Carole, question tout de suite pour un point de plus.
1: Et voici, un point tout court. Hein.
0: Oui, un point tout court, c'est vrai. Voici, oh là là, le générique d'un dessin animé. Écoutez. Sacré bon rien, ça fait le bonheur des années 80, de ma jeunesse. On parlait de pétanque avec Thierry. Il y a un renard qui a volé, Carole, 19 boules de pétanque chez un couple en Dordogne. Est-ce que c'est vrai ou faux? Top chrono, 5 secondes. Un renard a volé 19 boules de pétanque chez un couple en Dordogne. Vite.
7: Vrai.
0: Je le prends, mais c'est la dernière fois que je t'accorde du temps en plus. Hein. Oui, c'est vrai.
7: Ah bon?
0: Ben oui, t'étais encore en dehors du chrono. À Saint-Vincent de Cognac, en Dordogne. T'inquiète,
7: ça va.
0: T'inquiète, ça va. Ça va aller. Un couple passionné de pétanque a bien vu disparaître 19 boules avant de découvrir le coupable. C'est fou, parce qu'il filmait, c'était bien un renard qui a embarqué 19 boules de pétanque.
1: Et alors, qu'est-ce que ça... Les renards aussi, ils ont le droit de faire des tournois?
0: Alors, dans le Damie d'Hollande...
1: Au Damie d'Hollande, les renards font
0: d'accord.
1: des tournois de pétanque.
0: Exactement.
1: Okay.
0: Je suis tellement d'accord.
1: Sache
0: avec
1: que
0: vous.
1: Les ânes font des tournois de tennis.
0: Les poules font du foot.
1: Les poules font du foot. Et voilà. Les vaches. Donc Bridget et Bouboule, elles font du paddle. Voilà.
0: Ah oui.
1: Allez, un point pour Carole, pas de point pour Titi. Titi, va falloir que tu te réveilles, mon petit cœur.
0: Les lapins font du patin à glace, on me dit aussi.
1: Voilà, Titi. Titi.
4: Il commence à déprimer sévère.
1: Non, chérie, tu déprimes pas, tu te reprends, t'es un winner. On va écouter Marine, ma faute, et ensuite, quand tu reviens, tu cartonnes. Allez, Marine, ma faute.
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0: foot et Marine. 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Lens est dans le Pas-de-Calais, elle est originaire du Nord. On la retrouve dès 20h au micro d'Émilie Mazoyer. Et ensuite, c'est son Nissi Live.
1: Magnifique. Jingle, mon Flo-Flo.
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1: Nous sommes au taquet avec Thierry et Carole. Titi qui n'a pas de points, mais Titi, tu vas te réveiller maintenant parce que c'est ton moment. On va faire le quiz musical.
3: Allons-y.
0: Ah, c'est chaud.
3: Titi. Non, mais c'est bon, j'ai pris une aspirine et maintenant j'ai la banane.
1: Ah, magnifique, mon chéri.
0: Mais ça peut
1: alors,
0: faire mal à la tête.
1: Écoute bien. Nous allons écouter une chanson d'Annie Cordy. Elle va s'arrêter... Putain, c'est pas vrai, non. Annie Cordy, tu la connais, je voudrais bien.
3: Tu passes à l'antenne en plus.
1: Eh oui, mais bien sûr, je t'entends, mon chat. Alors, c'est une chanson d'Annie Cordy. À chaque fois qu'il va y avoir un mot à trouver, tu entendras le mot pouette-pouette. Et puis, tu devras trouver deux mots dans cette phrase de la chanson. Écoute bien, Annie Cordy.
3: Ouais.

0: Alors, Tata Yo-Yo, qu'est-ce qu'il y a sous ton grand chapeau? Tata Yo-Yo, dans ma poète-poète, il y a des tas d'oiseaux. Tata Yo-Yo, on m'a dit qu'il y a même un poète-poète. Qu'est-ce que c'est?
1: Alors, le premier, c'est ma tête.
0: Ouais.
1: Et le deuxième, c'est grelot.
0: Po-po-po-po-po-po-po-lolo. Tata Yo-Yo, qu'est-ce qu'il y a sous ton grand chapeau? Tata Yo-Yo, dans ma tête, y'a des tas d'oiseaux.
2: Un point. C'est bien.
0: Tata Yo-Yo.
2: Oh, Carole.
0: On m'a dit qu'il y a même un grelot. Eh ben, t'as deux points, mon chat.
2: Je peux plus l'arrêter, ça y est.
0: Ah, bah, tu sais, Annie Cordy, toute mon enfance.
2: Je vois ça. Hein. Ouais. Deux points pour Thierry, zéro pour Carole.
0: Carole, elle a un point.
2: D'où elle a un point? C'était quand?
0: Parce que tu lui as accepté renard et donc elle a un point.
2: Ah, c'est vrai.
0: Faut suivre. Hein.
2: Oh, oui, exactement.
0: Je sais pas si tu vas être ministre des Finances au Dami d'Hollande, hein, parce que.
2: Oui, vous avez raison. Il faut hésiter. Carole.
3: Oui.
2: Ça va, Carole? Carole, on y va. Carole, on va chanter. Carole, on y va sur le quiz. On a deux moments quand je t'ai pris un classique. Je t'ai pris le Taulier. Ah, je t'ai pris du Johnny Hallyday. On y va? Ouais. Quand on entend point de poète, il y a des mots à compléter. Allez.
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2: Je te relis la phrase. Toute la musique que j'aime, elle vient de là, elle vient du blues. Les mots ne sont jamais les mêmes pour ce qu'est le blues. J'y mets mes joies, j'y mets mes peines. Top chrono, quels sont les mots manquants?
3: J'y mets mes joies, j'y mets mes peines.
2: Ok, et le premier pour ce qu'est le blues? Pour. Et c'est
0: allez,
2: tard.
0: Un point.
3: Pour oublier.
2: On vérifie.
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0: que j'aime.
2: Wow!
0: Les mots ne sont jamais les mêmes
2: pour
0: exprimer ce qu'est le blues.
2: Exprimer, ouais, c'est le mot.
0: Et j'y mets mes joies, j'y mets mes peines. Ça fait un point pour Carole, deux pour Thierry, deux pour Carole.

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2: Et toute la semaine, nos candidats s'affrontent pour la finale de vendredi. Le premier prix, c'est un week-end exceptionnel au Festival Off d'Avignon. Deux chambres doubles à l'hôtel Le Chardonnay, les petits-déj compris, 100 euros de carburant, deux spectacles par jour, soit quatre spectacles au total. 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Et quoi qu'il arrive, tous les participants cette semaine gagnent pour fêter les 100 ans des guides de voyage Michelin, un guide du voyage Michelin. Voilà, on reprend la compète, jingle. Alors, Titi qui joue avec ici, Béarn de Bigorre, qui habite à Pau, qui a 61 ans, quel bel âge. Alors comme ça, on est chonchon ?
3: Maxi Ronchonchon, super.
4: Ouais, je suis un petit peu chonchon, ouais, mais un gentil chonchon. Hein.
2: Attends, gentil chonchon de quoi ? Il paraît que tu râles quand tu penses que t'as raison.
4: Ouais, je suis un bougonneur. Ouais. Je suis un bougonneur, je bougonne. Mmh. Je me mets dans ma bulle, je fais le bougon.
2: Ah, tu fais le loin.
4: Tu
2: fais du chonchon, tu fais du. Oui.
4: Tu fais du chonchon, ouais. Bon, ça, c'est vos expressions de votre région. Oui, je sais pas.
2: Ah, alors c'est quoi, excuse-nous, c'est quoi l'expression dans ta région?
4: On bougonne, on ralouse.
2: Ah, voilà, ok, d'accord. Bah, mon petit bougon, alors. Qu'est-ce qu'elle dit, Sandrine, quand tu râles comme ça, quand tu bougonnes?
4: Ça la gonfle. Ça la gonfle parce que. Il vaut mieux une bonne engueulade, des fois.
2: Oui, c'est vrai. Moi, j'aime pas les râleurs.
4: Il vaut mieux briser la glace, il vaut mieux sortir le carton rouge d'entrée plutôt que me laisser dans une couleur entre deux, quoi.
2: Ouais, ben oui. Ça, on en connaît, je travaille avec un chonchon.
5: Non, j'ai fait des efforts, quand même.
2: Ouais, bien sûr, t'as raison. Ouais. Alors, dis donc, si t'étais un animal, tu aimerais être un aigle?
4: Ouais. J'ai eu du mal à voler de mes propres ailes. Pas assez tôt à mon goût.
2: Ouais.
4: Et voilà. Et ouais, un aigle, ouais, ça, ouais, c'est une petite métaphore pour dire, voilà, c'est l'indépendance et l'aventure, quoi.
2: Voilà. Et voilà. Alors, on t'a demandé si tu aimais, si tu devais déjeuner avec quelqu'un de connu. Toi, tu voudrais déjeuner avec Roger Federer.
4: Roger,
2: Mayday, Mayday. Ok, Roger Federer. Alors, tu regardes, évidemment, j'imagine, le tennis, beaucoup.
4: Ouais, je suis encore resté sur la finale de Wimbledon 2019. Depuis, j'ai pas débranché. Je suis encore en collège. Je bougonne encore sur cette finale.
2: Ah ouais, ça dure longtemps la bougonnerie dans ta région là. Ah
4: oui, mais là, ça n'atteint pas la famille.
2: Ah d'accord. Bon là, ça c'est bien.
5: Il y a pas de Français à Roland Garros, hein.
2: Oui, bah ça c'est normal. C'est chaque année pareil. Alors, mon chat.
4: Il faut rater les premiers tours.
2: Mais
4: après, il n'a plus.
2: Alors, on va tout de suite jouer. Ça va te faire plaisir. C'est la question à choix multiples. Ça va parler de tennis. Je vais te poser la question, te proposer des réponses. Et puis, tu auras 10 secondes pour me donner ta réponse. Tiens, on chante.
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2: Alors,
4: Rafa.
2: Et oui, aujourd'hui, 3 juin, Rafa fête ses 40 ans. Et la star du tennis a un rituel très précis qui est devenu un peu emblématique juste avant de servir. Alors, lequel est-elle ? Tirer sur ses manches, puis replacer son bandeau. Toucher ses cheveux, son nez, ses oreilles et ajuster son maillot. Faire rebondir 12 fois la balle avant chaque point. Ou appeler Éric Bastien. Alors, qu'est-ce qu'il fait ? Il tire sur ses manches et il replace son bandeau. Il touche ses cheveux,
4: la
2: son
4: deuxième.
2: Nez. Ah, il touche ses cheveux, son nez, ses oreilles ?
4: Ouais, il touche tout, il s'essuie sans cesse, là, et voilà.
2: Ok, bah écoute, est-ce que c'est vrai ? Est-ce que c'est faux ? Oui ! Il touche ses cheveux, son nez, ses oreilles, il ajuste son maillot. Il a des routines obsessionnelles. Hein. C'est bon, bah voilà, écoute, bravo, tu as 3 points, Thierry, ça te fait 5.
5: Bon, Carole, pour l'instant, on n'a qu'un point, Carole.
2: Non, 2, elle en a 2.
5: Décidément, j'arrive pas à suivre avec toi, Carole. Tu as 2 points.
2: T'arrives pas à suivre ton cours.
5: Oui. Mais engueule-moi, Carole, dis-moi, attends, Eric, t'oublies mes points quand même, j'ai 2 points, c'est pas rien. On parlait des défauts, il est chonchon. Toi, t'es impatiente.
7: Ah oui, ça c'est un défaut, oui, que je considère un défaut.
5: Mais vraiment, tu t'énerves, le truc n'arrive pas, c'est pas, voilà, ça se fait pas au moment où tu voudrais.
7: Ah, je m'énerve en moi-même. Je fais attention à pas trop l'exprimer, mais c'est pas beau.
5: Donc l'entourage n'est pas touché. Bon, hein, ça va. Voilà. T'as quelques qualités.
7: J'aime bien, ça arrive vite.
5: Je comprends. Tu as des qualités, t'en as plein, hein, puisque tu t'as fait de l'équitation, tu bricoles, tu fais de la peinture, du papier peint, du bricolage d'entretien.
7: Ça c'était avant, hein, c'est plus maintenant là. Hein.
5: Écoute, non. Alors, si vraiment t'as perdu des notions de bricolage et de décoration, j'ai bien une astuce pour toi. À partir de la rentrée sur M6, c'est bien qu'on parle en bien d'M6 aujourd'hui parce qu'ils sont dans le collimateur, il y a Valérie Damido qui revient dans déco.
8: Mais oui
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5: Bah, à la rentrée. C'est Valérie Damido.
7: Oui, je cherche à m'inscrire justement.
2: Ah. Eh oui, M6+, faut y aller.
5: Eh oui, bah faut y aller maintenant.
7: Eh oui.
2: Oui.
5: Valérie Damido qui...
7: J'ai commencé à remplir le questionnaire.
2: Bah c'est bien.
5: Qu'est-ce que je vois, moi, ce matin?
7: Oui, mais l'informatique, c'est pas trop mon truc, alors...
5: Non, mais on va s'arranger. T'inquiète pas, on va s'arranger. Dis donc, j'ai regardé Voici ce matin, vous êtes dedans, hein?
2: Non, mais oui, je suis présidente du Damido Land.
5: Il y a un très, très bel article et une belle photo de vous dans Voici cette semaine. N'est pas une blague.
2: Présidente du Damido Land.
5: Exactement.
2: Voilà.
5: Avant de jouer, parce qu'on a une petite minute, je voudrais qu'on décolle un instant avec Carole. Il lui arrivait quand même un truc de fou. Elle devait prendre l'avion pour aller au Rwanda, on en a parlé tout à l'heure, vers Tanzanie. Tu t'es installé dans l'avion, t'as mis ta ceinture classique. L'hôtesse te fait des signes, tu comprends pas trop. Et en fait, l'hôtesse t'emmène dans le cockpit. Pourquoi?
7: Effectivement, je devais rejoindre mon petit ami depuis Kigali, où j'étais volontaire, jusqu'à Dar es Salaam en Tanzanie. Et donc, vous l'avez très bien expliqué, et elle m'emmène dans le cockpit. Moi, elle me faisait des signes, je pensais qu'on voulait me sortir de l'avion, que mon bagage n'était pas conforme, ou etc. Et la porte du cockpit s'ouvre. Et là, un grand sourire du commandant de bord, avec le copilote, me demande si je veux vous faire le voyage avec l'équipe.
5: Oui, alors ça c'est un privilège, mais ça va plus loin quand même avec le pilote.
7: Oui, ça va plus loin, surtout avec le copilote qui, j'apprends, on devait faire escale à Arusha, c'est au Kilimandjaro, n'est-ce pas? Et le commandant de bord dit, je laisse les commandes au copilote. Bon, pas de problème. Juste, il ajoute, et je suis en train de le former. Alors là, je suis devenue livide. Déjà, j'avais très peur de l'avion. Mais là, je suis devenue livide. Et je peux vous dire que on parle de fesses, mais j'ai serré les fesses, mais plus que les fesses.
5: Je voudrais juste préciser, et puis on joue, que le pilote a quand même glissé sa carte, en te proposant un verre le soir même, donc t'avais clairement tapé dans l'œil du pilote, et c'est pour ça l'hôtesse de l'air, est venue te chercher, donc c'est quand même, il avait repéré la petite blonde.
7: Oui, il y a eu le retour,
5: Attends, le retour, on en parle juste après, parce qu'on a envie de savoir ce qui s'est passé au retour.
2: Et qu'on est à la bourre.
5: Mais là, on joue. Je t'ai fait un gros teasing, là. On a envie de savoir ce qui s'est passé au retour. Mais avant cette question.
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5: Enrico, parmi ces villes françaises, laquelle est située le plus au nord? Lille, Calais, Dunkerque ou Damido City, bien sûr, dans le Damido Land. Lille, Calais, Dunkerque, Damido City, top chrono parmi ces villes. Laquelle est située le plus au nord? Lille, Calais, Dunkerque, Damido City.
7: Oh, je dirais Calais.
5: Calais. La ville française qui est située le plus au nord, c'est Dunkerque. Elle est située tout près de la frontière belge. Et oui, c'est l'une des villes les plus au nord du nord de la France.
2: Mais évidemment, parce que Damido Land, c'est là où il fait chaud. Allez, ça fait 5 pour Thierry, 2 pour Carole. Et tout de suite, vous écoutez ici. Et on va partir en Haute-Savoie avec Francis Cabrel, voir la dame de Haute-Savoie. Tout de suite, mes chéris.

0: ça. La Dame de Haute-Savoie, Francis Cabrel à 12h43.
1: Jungle.
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1: Et ici, nous sommes avec Thierry qui joue avec ici Berne Bigorre et Carole qui joue avec ici Gironde. Alors comme ça, mon petit Titi, il paraît que tu sais toucher ton nez avec ta langue ?
3: Un petit aparté, si vous permettez. Excellente programmation musicale.
1: Ah,
0: ça
1: merci.
0: Fera plaisir, l'équipe.
1: Eh bien, on embrasse Bulle. Alors, tu peux me dire, tu touches ton nez avec ta langue ?
3: Ah ouais, bon, mais là, c'est la honte, quoi, elle n'a pas été dire ça.
1: Bah, comment ça
3: Ouais, c'est le genre d'acrobatie qui... c'est le genre de truc complètement inutile, qui sert à rien, qui fait juste...
1: Moi, je ne sais pas le faire, hein. Donc, tu vois.
3: Je suis très souple de la langue. Voilà, je parle beaucoup aussi.
1: Ok, mon petit souple. Alors, une anecdote qui m'a fait un peu rigoler, qui montre bien, Titi, qui tu es. Tu as 14 ans, tu es à la piscine. Et la plus belle...
3: Ça.
1: Ah bah si
3: je dois y aller, je suis en retard.
1: Ah, t'es en retard, mais fallait pas le raconter, de ces maîtres
0: Coupez. Dossiers,
1: alors, t'as 14 ans, t'es à la piscine, et la plus belle fille du groupe de copains t'a provoqué en te disant que si tu sautes du plongeoir de 3 mètres... Eh ben, elle te fait un bisou sur les joues et sur la bouche. Qu'est-ce que t'as fait ?
3: En fait, c'était pas sauter, hein, c'était plonger. Parce que sauter, tout le monde y sera allé, quoi. Et même, à l'envers, quoi.
1: Ouais, bien sûr.
3: Voilà.
1: Et alors ?
3: Donc, c'était une appréhension que j'avais, justement, pour le plongeoir, parce que j'aimais beaucoup plonger. Je plongeais de digues de plage et tout ça. Et là, le plongeoir, j'arrivais pas. Puis elle a eu me provoquer, donc j'y suis allé, mais alors il m'a pas fallu longtemps pour réfléchir. Hein.
1: Ah bah tiens, tu m'étonnes. Allez, et t'as plongé donc.
3: C'était ma première belle expérience amoureuse.
1: Ah là là, t'as plongé, t'as eu les bisous, oh là là.
3: Ah ouais,
1: là là.
3: Mais j'ai fait mal, j'ai mal au dos, j'ai pas voulu faire un plat et puis je me suis retrouvé un petit peu les jambes qui sont retournées et puis je me suis un peu étiré le dos. Mais bon, le bisou m'a bien consolé.
0: Elle t'a massé.
1: Est-ce que tu te rappelles comment elle s'appelait?
3: Ouais. Sophie.
1: Eh ben Sophie, on t'embrasse.
0: Eh bien, elle est là.
1: Elle est là. Tam, tam, tam, tam. Alors, écoute bien, c'est la question à 5 points. T'es en tête, tu as déjà 5 points. Je te propose 5 points de plus, il y a une ambiance.
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1: on repartiront. Alors, il va falloir que tu complètes... Le début, j'ai le proverbe, j'ai que le début, il va falloir que tu complètes le proverbe. Qui sème le vent, c'est quoi la suite de ? Qui sème le vent ?
3: Récolte la tempête.
1: Récolte la tempête. Et c'est une... Mais c'est une bonne réponse ! Qui sème le vent, récolte la tempête ? Ça veut dire que tu fais de la merde, et ben ça te retombe dessus. Voilà, bravo, tu as 10.
0: Est-ce qu'on peut connaître, Carole, la suite de cette histoire pour ceux qui nous rejoignent ? On était dans l'avion, il y a une rencontre assez sympathique avec le pilote. Bon, voilà, tu lui as tapé dans l'œil, il t'a invité à voler avec toi, il t'a donné sa carte, il t'a proposé un verre le soir même. Tu y as été ou pas ?
5: Non.
0: Mais non, parce que tu nous as dit que tu rejoignais ton petit ami. Voilà, ça j'ai bien compris.
5: Exactement. Voilà. Et bon
0: alors, mais...
5: même si j'étais un peu naïve, faut pas exagérer. Quoi.
0: Bon, et le vol retour, parce qu'il y a un vol retour. On est suspendu à tes lèvres, là. Qu'est-ce qui s'est passé ?
5: Bien, je m'en vais sur... Je marchais sur le tarmac pour monter dans l'avion. C'était un jet, hein. C'était pas un Airbus ou...
0: Okay.
5: C'était un jet, hein. Enfin, Airbus, ça n'existait pas. Boeing.
0: Hein ?
5: Et là, qui me fait coucou depuis le cockpit à travers la vitre ? Ben, c'était le pilote.
0: C'était le même. C'était le même. Ah ouais.
5: Le même.
0: Oh là là.
5: Le même. Le même.
1: Alors, il y a de la suite dans les idées.
5: Je monte dans la cabine pour m'installer sur mon siège. Rebelote, on vient me chercher pour
0: ce
5: voyage, mais là j'ai refusé.
0: Oh d'accord. Voilà. Oh là là. Et le gars, il a rien lâché. Hein. C'est fou. Tu te retrouves dans le même vol au retour et il te propose de venir.
5: Exactement.
0: Oh là là, l'histoire de dingue. Allez, une dernière petite histoire. T'as été voir des gorilles. T'as fait 4 heures de marche dans la forêt pour trouver des gorilles et tu t'es retrouvé près de la maison de Diane Fossé. Voilà que t'es la spécialiste des gorilles. Alors ta rencontre, raconte. Impressionnant.
5: Ah c'est j'en ai encore des frissons dans le dos. On se sent tellement petit, mini, tellement faible, tellement qu'on devient très humble.
0: Ouais.
5: Et que on se met accroupi, hein,
0: ouais,
5: les jambes croisées par terre, et là ben on fait semblant de manger de l'herbe. comme eux.
0: Ah oui, une espèce de signe de soumission par rapport aux gorilles.
5: Ah ben, complètement.
0: Extraordinaire. Quelle expérience.
5: Surtout se soumettre
0: je comprends.
5: Et surtout ne pas se trouver entre une,
0: j'imagine.
5: Un petit et une maman gorille.
0: Évidemment. On va jouer, Carole. Et on est content d'écouter toutes ces expériences. On aimerait en parler pendant des heures, mais malheureusement, on n'aura pas assez de temps parce que moi, je veux que tu sois avec nous vendredi. Voici un extrait. C'est plutôt un bruitage de scooter, de moto, oui, de scooter. Pour 5 points, question cash, quel scooter est devenu aussi emblématique de l'Italie que les pâtes et le café serré? Le scooter emblématique de l'Italie, aussi réputé que ses pâtes ou son petit cappuccino espresso. Top chrono, 10 secondes.
5: La Vespa.
0: Ah oui, bien sûr que c'est la Vespa, bien sûr. Né en Italie, juste après la Seconde Guerre mondiale, c'est le scooter qui est le symbole de la Dolce Vita, la balade, les cheveux au vent.
1: Thierry 10, Carole 7. Et là, tout de suite, vous écoutez ici. On va écouter Miley Cyrus. Dream as one. À tout de suite.

0: Same as One, Miley Cyrus.
1: Miley Cyrus?
0: Miley Cyrus sur ICI.
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1: Nous sommes au taquet avec Thierry qui joue avec ICI Béarn de Bigorre et Carole qui joue avec ICI Gironde. Alors Thierry est en tête avec 10, Carole à 7. Thierry, je le rappelle, a 61 ans, il habite à Pau, il est marié à Sandrine. Et alors dis donc, il paraît que t'adores les manèges. Enfin, quand t'étais plus jeune, maintenant il paraît que tu tournes un peu de l'œil.
3: Ouais, maintenant, ouais, c'est marrant comme ça change, parce que quand on est jeune, ben on est un peu tout fou, on est voilé dans tout, et après, ça donne rien que de le voir, ça donne mal à la tête.
1: Exactement. Bon, alors on va.
3: Ma fille a pris le relais.
1: Eh ben c'est bien. Moi j'ai jamais pris le relais. On va te faire écouter une petite chanson pour t'encourager, une chanson que tu adores. Tiens, hop là. Chat. Là, il faut que tu emportes le bingo si tu veux être avec nous vendredi pour la finale. À mon top chrono, tu vas devoir me donner un maximum de choses qui sentent bon. Mais attention, dans les choses qui sentent bon, ça peut être des trucs que, par exemple, tu ne le répondras pas. Mais moi, je trouve que l'essence, ça sent bon. Tu vois ce que je veux dire ? Il y a des gens, voilà. C'est totalement...
4: Subjectif.
1: Mais c'est subjectif. Voilà. Il y a des gens qui adorent l'odeur de l'essence.
4: Qu'est-ce qui sent bon ? L'essence.
1: Qu'est-ce qui sent bon ? Bien maximum sûr. De choses qui sentent bon. Top chrono, 10 secondes.
3: Le produit vaisselle.
1: Oh. Hey, mais continue, il faut que tu m'en donnes plein.
3: Les fleurs, l'après-rasage, le parfum.
1: Allez, 4, tu m'en as fait 4. Il y avait la peau de bébé, le café, l'encens, la bougie, le cuir, la colle Cléopâtre, la crème de beauté, le linge propre, le pain, le savon, tu me l'as dit, la lessive et les huiles essentielles. Voilà.
4: Ah, oh, la colle, c'est vrai.
1: La colle Cléopâtre, les gars.
4: Le pot blond, là, avec le petit truc orange qu'on mettait au milieu.
1: Et t'as des gens, si tu leur demandes, moi, par exemple, j'adore l'odeur de l'essence. Voilà.
4: Céline Lebras, qui réalise l'émission sur le pot de colle dont je parle, a dit, moi, je l'ai mangé.
1: Bah oui, mais il y a plein de gosses qui l'a mangé. C'est pour ça qu'ils ont arrêté de la faire si bon.
4: Voyez voilà. Un petit peu le résultat maintenant, hein, parce que ça faisait cuillère, le truc de la colle. Oui. Enfin, bref. Bon, Carole, t'as repris un avion? T'as croisé encore un pilote, là, le temps de la réclame? Non?
5: Non. Bon. Non. Oh, je suis trop vieille pour ça.
4: Oh, Carole, tu habites à Libourne.
5: Mais à l'arrière de la. Mais oui. À l'arrière de l'avion maintenant.
4: Non, mais alors bien à l'arrière de l'avion. Là. 68 ans, célibataire, deux filles à Libourne. Merci d'avoir été avec nous tout au long de cette émission pour tes belles histoires, ta rencontre avec les gorilles, les voyages. Un dernier mot, parce que je ne savais pas ce que c'était. Tu fais une collection, tu la fais toujours, de cendriers d'eau. Et je ne savais pas ce qu'étaient les cendriers d'eau. Tu sais, toi?
1: Les cendriers d'eau?
4: Oui.
1: Bah, j'imagine que c'est les cendriers qui flottent?
4: Non. Tu sais, c'est les cendriers. Tu me dis, Carole, où tu sais, tu appuies et t'as un truc qui tourne.
1: Ah, les trucs de chez ma grand-mère. Le truc de chez ma grand-mère.
5: Je vois bien, oui. C'est un petit plateau qui tourne.
4: C'est
5: oui, ça. Il y a un ressort. Oui. Non, c'est pas ça. Alors, un cendrier d'eau, c'est pas facile. C'est un petit récipient. D'accord?
4: Ouais.
5: Et au-dessus, il y a un couvercle.
4: Oui, mais on voit bien, on a été regardé sur Internet. Non, mais on voit bien.
1: Allez,
4: bon, on ira voir. Pour ceux qui s'intéressent, allez voir.
1: On encourage Carole.
4: Mais bien sûr, on l'encourage avec une chanson que le Damier d'Hollande adore.
1: Cette chanson, il n'y a pas ça, cette chanson au Damier d'Hollande. Il n'y a que des chansons de Johnny et du rap.
4: Ah, vous ne l'avez pas vu? Vous ne l'avez pas pensé, Michel?
1: Allez, non.
4: Et tu adores Michel Sardou, j'espère que ça va te porter bonheur pour te dire qu'il faut 5 points. Voilà, on est sur un bingo qui vaut 10. Celui qui encaisse les 10 points, c'est celui qui marque le plus de points quoi dans son bingo. Il a fait 4, il faut que tu fasses 5 et tu peux faire la remontada et t'es avec nous vendredi. Est-ce que tout est clair, Carole ?
5: C'est clair, mais Michel Sardou, c'est sa chanson Le Connemara que j'adore.
1: Ah bah oui.
4: C'est ce qu'on vient d'écouter là.
1: C'est ce qu'on vient d'écouter.
4: Exactement.
5: C'est bien cette chanson, uniquement la chanson. Voilà.
1: Ah oui, d'accord. Okay. Toi, t'as envie de venir visiter le Damier d'Hollande, toi.
4: Tout le monde s'est compris. Alors, un bingo exceptionnel. Je reconnais, Valérie, que tu t'es surpassée sur ce bingo.
1: J'adore. Allez.
4: Et nous te demandons un maximum de choses qui puent.
1: Voilà, top chrono,
4: toutes les choses qui sentent mauvais. Top chrono. Qu'est-ce qui sent mauvais?
5: La merde, le pipi, le purin,
4: oui.
5: Le foin. La pourriture, la moisissure.
1: Attends, le purin et la merde, c'est pareil. Hein,
5: la
1: donc.
5: Peinture, le.
1: Ça y est, c'est fini, hop.
4: Non, mais elle est là jusqu'à 15h.
1: Il y en a que.
4: Pour moi, il y en avait 5. Si on enlève même ce que tu dis, on va demander.
1: Non, mais le foin, ça pue pas le foin.
4: Ah bah, est-ce que les sons, ça sent bon? Attends.
1: Bon, maître. 5.
4: On est sur 5, ouais, on nous confirme 5. L'œuf pourri, les boules puantes, les couches de bébé, le gaz, les proutes, le moisi, le pourri, bon voilà, le lait, le vomi, la sueur.
1: Évidemment. Alors, ça veut dire que Carole sera avec nous vendredi. Je suis triste pour toi, mon Titi. Mais Titi, tu gagnes quand même le guide Michelin, hein, pour fêter les 100 ans du guide Michelin.
4: Carole, elle s'en remet pas.
1: Bah, Carole, ça va pas se passer.
4: Carole.
1: Je vous rappelle donc que la finale, c'est vendredi. Titi, je t'embrasse. Carole, à vendredi. Merci à Céline à la Réal, Maître Coupez au savoir, Flo Flo à la technique, Alex au standard, Éric Bastien, je sais pas à quoi.
4: T'es au ministère des Finances, je vous le rappelle quand même.
1: Ouais, on va réfléchir. Allez, donnez-moi des idées d'hymnes nationaux ou de fonctions pour Éric Bastien sur les réseaux, comme ça je saurai. Je vous embrasse tous et à demain, mes chéris. Il est 5h, Paris s'éveille et Yoann Guérin arrive.
4: Il est très en forme, Yoann Guérin, il vous accompagne jusqu'à 6h du matin, donc c'est dans les prochaines minutes. On vient quand, nous, Valérie?
1: Oh bah nous, on revient à midi, mon chat.
4: Ah bah on va se faire une petite chaise quand même avant, hein.
1: Évidemment.
4: À tout à l'heure.

0: Eddy Mitchell, il ne rentre pas ce soir. Soyez les bienvenus. Bon réveil, c'est les 5h.
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0: Bonjour, très heureux de vous retrouver. On démarre la journée ensemble avec l'équipe des Lefto, Emeline, Saveria, Mélodie, Pierre et Cyril Ardot. Bonjour Cyril.
3: Bonjour, certains ne rentrent pas ce soir. Ouais. Nous sommes là ce matin.
0: Exactement. Alors, question quand même, certains peut-être ne rentreront pas ce soir non plus à cause de la SNCF. En tout cas, ce matin, ne partiront pas au travail.
3: C'est ça, eux ne seront pas tous là ce matin. On parle des trains, trafic perturbé sur le réseau TER, trafic perturbé également sur les intercités et les TGV. On y revient dès le début de ce journal.
0: Dans Par ici les économies, on parle ce matin de votre consommation de viande avec des alternatives bonnes pour votre santé, pour la planète et pour votre porte-monnaie. Les détails dans 5 minutes avec Valère Coréard. 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
0: Mercredi 10 juin, très bon réveil. Merci de votre fidélité. 5h. Cyril, on l'évoquait, il faudra être patient aujourd'hui si vous avez un train à prendre.
3: De grosses perturbations prévues aujourd'hui sur le réseau SNCF. Il n'y avait pas eu de telles grèves depuis fin 2024. Dans le détail, un trafic TER très impacté, un intercité sur deux et un TGV sur trois supprimés. Les syndicats réclament de meilleurs salaires et dénoncent la réorganisation des temps de travail. Pierre Prodhomme est secrétaire départemental adjoint de Sudrail, basé en gare d'Orléans.
4: C'est le signe d'un ras-le-bol général, mais c'est en réponse plus particulièrement aux annonces de Castex de vouloir s'attaquer à nos conditions de travail, à notre réglementation du temps de travail plus précisément, c'est-à-dire nous faire travailler plus de jours, revoir nos amplitudes, nos repos quotidiens. Enfin, ça passe pas pour bon nombre de cheminots qui travaillent déjà en horaire décalé, dans des conditions pas souvent faciles, qui voient pas souvent leur famille. C'est lié notamment à l'ouverture à la concurrence. La SNCF prépare les futures filialisations, veut nous rendre plus productifs, plus rentables, alors que la SNCF a déjà fait 1,9 milliard de profits. Donc la grève s'annonce bien suivie. Enfin, moi, là, je travaille en gare d'Orléans, personnellement. Beaucoup de collègues de la gare sont en grève. J'ai les mêmes retours dans beaucoup de services, à la conduite, au contrôle, chez les personnels qui entretiennent les voies. Enfin, partout, ça a soulevé de la colère, en tout cas.
3: Et les prévisions SNCF pour cette journée de grève sont à retrouver dès maintenant sur ici.fr.
0: Une minute de silence observée hier à l'Assemblée nationale.
3: En hommage à Liana, cette collégienne de 11 ans tué dans le Gers, mais également à Noam, un jeune homosexuel de 19 ans, tué à Metz fin mai, et aux gendarmes, mort dans un crash d'hélicoptère dimanche dans le Loiret. Et les questions au gouvernement, elles ont presque toutes été consacrées à l'affaire Liana. Nicolas Joly, des députés, ont mis en cause sa gestion par l'exécutif et réclament des mesures rapides.
5: D'abord, une loi cadre sur les violences contre les femmes et les enfants. Texte soutenu par la présidente de l'Assemblée nationale, Yaël Braun-Pivet.
6: Je précise à la représentation nationale que j'ai saisi dès hier le Conseil d'État sur la proposition de loi intégrale transpartisane signée par 116 députés de cet hémicycle. Et je donne la parole à sa première auteure, Madame Céline Thiébaud-Martinez, pour le groupe socialiste.
7: Le meurtre de Liana, ce n'est pas un simple drame. Liana, c'est le visage d'une réalité que notre

0: Les personnes ont marché silencieusement à l'appel des grands-parents de la collégienne qui vivent dans cette commune. Il est mis en cause à ce stade par plusieurs femmes. Patrick Bruel doit être présenté ce matin à un juge. Le chanteur et comédien de 67 ans est en garde à vue depuis lundi dans le cadre d'une enquête qui concerne à ce stade 13 victimes pour des faits de viol, de tentative de viol et d'agression sexuelle. 9% des élèves de CAP, 4% des collégiens et 3% des écoliers victimes de harcèlement scolaire, selon une étude du ministère de l'Éducation. Rapport réalisé sur la base d'une auto-évaluation que les élèves ont remplie en novembre dernier. Les filles sont autant touchées que les garçons.
1: 5h04 sur votre radio ici, les Françaises de l'équipe de foot verront le Brésil.
0: Elles se sont qualifiées pour leur mondial qui aura lieu l'été prochain en battant l'Irlande 1-0 hier soir à Grenoble. But de la rencontre marqué par l'attaquante Melvin Mallard, forcément très heureuse de la qualification.
2: Franchement, oui, il y a beaucoup de satisfaction, beaucoup de soulagement. Comme vous avez dit, cette équipe d'Irlande, c'est une équipe qui lâche pas. Elles ont faim, mais l'équipe a tenu. Et ce soir, on est qualifié, donc c'est cool. Ouais, c'est un rêve de petite fille. C'est un rêve de footballeuse. Là-bas, on sait que voilà, c'est le monde du football, c'est le pays du football, et ça va être énorme d'y être. Avant ça, du coup, il y aura plein de matchs. Il y aura aussi nous en tant que joueuses, du coup, de montrer qu'on mérite cette place-là.
0: Et côté garçon, le mondial débute demain avec un premier match pour les Bleus mardi prochain face au Sénégal. L'équipe de France arrive ce soir, heure française, dans leur camp de base de Boston aux États-Unis. Et puis on reste justement aux États-Unis avec une très belle image, celle de la patrouille de France qui a survolé la statue de la Liberté hier à New York, laissant derrière les avions le tracé bleu, blanc, rouge. Les États-Unis célèbrent les 250 ans de leur indépendance et au passage l'amitié franco-américaine. C'est à voir en photo sur ici.fr. Bon, et en France, le soleil sera plus présent dans le sud. Hein.
1: Ouais, c'est vrai, de la Méditerranée au sud des Alpes et en Corse, le soleil l'emporte très largement avec du vent jusqu'à 70 km/h ce mercredi. Partout ailleurs, le temps est plutôt instable avec un ciel souvent nuageux. Quelques averses dès ce matin sur les côtes et des averses nombreuses aussi sur le nord-est du pays. Cet après-midi, les pluies seront plus marquées. Elles concerneront la Lorraine, l'Alsace et la Franche-Comté. Elles seront même parfois orageuses. Quelques averses circuleront aussi sur le reste de la moitié nord, notamment sur l'Aquitaine et les Pyrénées. Côté Mercure, ce matin, comptez à Lille, Rennes, Rouen et Guéret 9 degrés. À Dijon, nous avons 10, 11 à Strasbourg et à Bordeaux. À Paris et Bourges, 12. À Grenoble, 13, 14 à Toulouse et jusqu'à 20 degrés à Marseille. Puis cet après-midi, à plus de 15 à 20 degrés au nord, de 18 à 22 au sud et entre 24 et 30 près de la Méditerranée.
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1: 5h06 à l'heure du réveil, on se projette déjà ce soir. Et avec le dîner de Benabar, et tiens, vous savez quoi ? Vous êtes toutes et tous conviés.

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0: Benabar et le dîner à 5h09. Très bon réveil et bon petit déj à vous.
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0: Parlons de la Formule 1. Il y avait le Grand Prix de Monaco, c'était dimanche dernier. Tiens, ici, la Formule 1 faisait son grand retour en France. Et où ça? Dans le département de la Sarthe. En fait, depuis la disparition du Grand Prix national en 2022, c'est le grand désert pour les fans tricolores. Mais une petite phrase vient de rallumer la mèche. En marge de la présentation du nouveau musée du Mans autour de l'automobile, Pierre Fillon, le patron de l'Automobile Club de l'Ouest, a lâché cette petite phrase. C'est une porte qui n'a jamais été fermée. Alors attention, pas de jaloux, puisque le circuit du Mans n'a accueilli la F1 qu'une seule fois. C'était en 1967. Et pour réitérer l'exploit, en fait, il faudrait des travaux quand même colossaux. Le vrai problème reste politique. Sans soutien de l'État, le projet est au point mort. Et Stefano Domenicali, le patron de la F1, l'a dit très cash. Le téléphone ne sonne pas en France. En clair, on ne fait rien pour. En attendant, la France, elle, va vibrer cette semaine avec les mythiques 24 heures du Mans, 94e édition qui démarre aujourd'hui. Voilà, ce sera aussi à suivre. On aura des infos notamment sur ici.fr. 5h11, un constat, Cyril. Ce matin, on jette de plus en plus de vêtements.
3: Oui, et ce en raison de la fast fashion. On jette plus et des vêtements de moins bonne qualité, ce qui ne fait pas du tout les affaires des bornes relais. Vous savez, ces bornes de collecte. Mmh. On y revient dans l'information dans 5 minutes.
0: Et vous, justement, vous avez mis votre petite veste ce matin. Vous êtes allé la récupérer.
3: Oui, et celle-là, ça fait des années que je l'ai. Et je suis pas prêt de la jeter, je l'adore.
0: C'est vrai qu'il fait frais dans le studio. Pour la musique du réveil, c'est avec Bruno Mars. Ça fait du bien. I just might. Bruno Mars, on écoute avant 5h30, le temps de votre rendez-vous par ici les économies.
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0: Bonjour Valère Correa.
5: Bonjour Johan.
0: Chaque jour avec vous, un bon plan pour notre pouvoir d'achat. Aujourd'hui, vous vouliez nous expliquer comment réduire notre budget alimentation sans forcément se priver.
5: Et si je vous disais qu'un des moyens les plus efficaces pour faire baisser sa facture de course, c'est tout simplement de manger un peu moins de viande. J'ai dit un peu moins. Pas de panique, je sais qu'en France, c'est un sujet. Attention, je ne vous parle pas donc de devenir végétarien du jour au lendemain, mais quand on regarde les prix, la viande fait partie des produits qui ont le plus augmenté ces dernières années. Un kilo de bœuf peut facilement dépasser les 20 euros, alors que des protéines végétales, comme les lentilles, les pois chiches ou les haricots secs, coûtent souvent moins de 4 euros le kilo. L'idée, c'est donc de remplacer une ou deux portions de viande par semaine par des alternatives moins coûteuses. Un chili aux haricots rouges, un curry de lentilles, une salade de pois chiches ou même une omelette permettent de nourrir toute une famille pour quelques euros seulement. Les œufs, bien sûr, une source très intéressante de protéines, puis pas besoin de viande à chaque repas pour être en bonne santé.
0: Et les économies peuvent donc vraiment être importantes?
5: Ah oui, selon les profils de consommation, une famille de 4 personnes peut économiser plusieurs centaines d'euros par an, simplement en réduisant sa consommation de viande et en privilégiant davantage les protéines végétales ou les œufs. Les œufs, c'est la vie, c'est magnifique. Et puis, il y a aussi une autre astuce, considérer la viande comme un accompagnement plutôt que comme l'élément central du repas. Vous inversez les choses. Quelques morceaux dans une poêlée de légumes, quelques lardons, un plat de pâtes ou un gratin suffisent souvent à apporter du goût tout en réduisant la quantité achetée et donc le prix. Au passage, ça permet aussi de diversifier son alimentation et donc de découvrir de nouvelles recettes. Alors, est-ce que vous avez des bons plans d'ailleurs pour faire baisser le budget alimentation? Pensez à m'écrire par ici les économies @radiofrance.com.
0: Merci beaucoup Valère, et demain focus sur les aides pour les étudiants qui partent à l'étranger. Par ici les économies, le rendez-vous à votre service côté budget, et c'est ici chaque matin.
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0: 5h14, Cyril, une question ce matin. On va les mettre où, les vêtements dont on n'a plus besoin?
3: Car les bornes relais, l'entreprise solidaire qui s'occupe des bornes près de chez nous, est en difficulté. 60 emplois en insertion supprimés, un quart des points de collecte fermés. La faute à l'ultra fast fashion. On jette en fait beaucoup trop de vêtements et ils sont de trop mauvaise qualité. Et tout cela nuit à l'activité de beaucoup d'associations. Yves-René Tapon, vous l'avez constaté en Vendée, en Loire-Atlantique et en Charente-Maritime.
7: Des boutiques de seconde main, associations issues de l'économie sociale et solidaire, fonctionnent grâce à ces bornes relais. Isabelle Nicolas dirige l'une d'elles en Charente-Maritime.
8: Depuis une dizaine d'années, avec le relais, on avait une convention qui stipulait qu'ils venaient chercher le surplus des textiles qu'on ne pouvait pas vendre. 2024, j'ai récolté 42 tonnes de textiles et 2025, 38. Donc je ne peux pas tout revendre. Donc le relais passait les chercher.
7: Et le dilemme est le même au Secours populaire de Saint-Nazaire qui ne dispose plus depuis l'été dernier de ces bornes.
9: Nous faisons un tri et nous conservons que environ 20% de ce qui nous est remis.
7: Son secrétaire général, Yvon Ropers.
9: Il y a de plus en plus la fast fashion. Les gens achètent, jettent, achètent des choses pas chères et il y a des volumes qui augmentent.
7: Et les bénévoles sont obligés d'aller remplir les bornes encore disponibles en ville. L'afflux de textiles remonte à plusieurs mois, constate Hélène Vaugelin, directrice de Secours catholique en Vendée.
10: Le risque, c'est que les particuliers viennent dans nos 31 boutiques de vêtements. Donc on risque d'avoir une arrivée de vêtements encore plus conséquente, avec des vêtements qui ne sont pas toujours réutilisables. La filière textile en général est en crise en fait depuis presque 2 ans.
7: En attendant, il est conseillé de garder chez soi ses cartons de vêtements.
3: Un reportage d'Yves-René Tapon, ici Loire-Océan.
0: À 5h16, que regarder ce soir à la télé? Bah, la finale de Top Chef.
3: J'adore.
0: Et une question au maître de l'émission, est-ce que Stéphane Rothenberg goûte aussi les plats des candidats? Il nous répond dans les coulisses télé, mais avant, en bas là-bas, c'est Maxime Le Forestier. Très bon réveil. C'est vrai que ça ouvre l'appétit ce matin.

0: Balaba avec Maxime Le Forestier, 5h20 sur votre radio ici. L'éphémérite de ce 10 juin, on souhaite un bon anniversaire aujourd'hui à Camille Lelouch, actrice mais aussi chanteuse qui a 40 ans, 44 ans pour l'humoriste Issa Doumbia et puis 84 ans pour cette dame. Chantal Goya.
1: On l'adore.
0: 84 ans. Mais oui, on l'adore avec Pandy Panda. Ça fait très plaisir d'ailleurs à notre réalisateur Pierre. Ça lui rappelle toute son enfance, visiblement.
1: C'est vrai qu'il est dans le ligne de la tête.
0: Mais oui, exactement. En tout cas, le 10 juin. Tiens, on va revenir un petit peu en arrière. Le 10 juin 1752, Benjamin Franklin a bravé un violent orage à Philadelphie pour faire voler un cerf-volant équipé d'une clé métallique. Pourquoi ? Son but, en fait, était tout simple, prouver que la foudre est une force électrique. L'expérience a fonctionné sans le tuer sur le coup par miracle, mais il lui a permis en tout cas d'inventer le paratonnerre.
1: Vous merci à lui.
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0: Retrouvons Patrice Gascon avec ses coulisses télé. Aujourd'hui, Patrice, vous nous parlez de Top Chef, car c'est ce soir que l'émission culinaire de M6 rend son verdict.
3: Pour vous mettre dans l'ambiance de la finale de cette 17e saison de Top Chef, j'ai confié le micro à Philippe Etchebest.
4: Allez, on défonce tout !
5: Ce que je peux apporter à des jeunes comme ça, c'est ma plus belle récompense.
3: Philippe Etchebest, qui est passé par toutes les émotions dans cette édition 2026 qui s'achève ce soir sur M6, et notamment l'émotion de ne pas avoir de poulain, lui, en finale. Eh ouais, les deux finalistes se nomment Viviana, coachée par Hélène Darroze, et Alexis, dans l'équipe de Glenville. Pour cette grande finale, tout le monde se retrouve dans le cadre prestigieux du palace parisien, le Four Seasons Hotel George V à Paris. Je dis tout le monde parce que la dernière épreuve des deux finalistes est un vrai défi. Concevoir et réaliser un menu gastronomique d'exception, composé d'une entrée, d'un plat, d'un dessert, un menu capable de conquérir les papilles de 100 bénévoles de la Croix-Rouge, ainsi que celle des 5 chefs du jury. D'ailleurs, Stéphane Rothenberg, vous qui présentez Top Chef, est-ce que vous goûtez les plats des candidats? Et sinon, est-ce que ça vous démange parfois de sortir une petite fourchette pour déguster un plat? Stéphane Rothenberg.
6: Ah non, je ne suis pas frustré ça parce que je goûte à tout, quasiment tout. Je suis le premier à arriver en cuisine, j'arrête les candidats. Donc je ne touche pas aux assiettes de concours, bien sûr, elles sont pour les chefs. Mais les candidats lancent bien sûr plusieurs pièces en cuisson. Il y a les jus, les sauces, les accompagnements dans les casseroles. Donc non, je goûte quasiment à tout. Alors il y a des parfois, quand il y a beaucoup de candidats sur une épreuve, j'ai parfois pas le temps de tout goûter avant qu'ils nettoient et ils rangent tout pour l'épreuve suivante. Non, mais je goûte à tout. Et je fais même mon petit pronostic. Je chuchote à la régie avec les micros qui sont sur ma veste. Je chuchote pour mon petit classement et on voit après le résultat. Alors, j'ai pas toujours raison, mais parfois j'ai raison. Et donc voilà. Et puis alors, du coup, je mange énormément hein, pendant les 45 jours du tournage puisque je suis de toutes les épreuves, contrairement au chef. Donc je mange quasiment à tout. Je me régale et c'est effectivement passionnant à vivre et dans les coulisses. Mais non, ça se voit pas à l'image, mais je mange.
3: Et bien voilà, vous saurez regardant Top Chef que son présent. Eh bien, il se régale, il goûte à presque tout. Ce soir, c'est la grande finale de Top Chef en présence d'Adriana Carambeu, ambassadrice de la Croix-Rouge. On passe à table dès 21h10 sur M6. Et moi, je remets le couvert demain pour de nouvelles coulisses télé.
0: Merci beaucoup Patrice Gascoigne. Et si un jour Stéphane Rothenberg prend sa retraite avec Cyril, on est là pour, pour le remplacer.
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0: Ce sera avec plaisir. 5h23, tiens, on vous emmène dans les Alpes ce matin. Megève, la station chic, a été inventée pour rivaliser avec une autre station. Oui, mais laquelle? Vous avez 3 minutes pour y réfléchir. Réponse de Stéphane Bern, mais avant, I Just Might, c'est Bruno Mars. Bon mercredi.

0: On l'adore, ce titre de Bruno Mars, I Just Might. Bruno Mars qui sera en concert chez nous, c'est ce mois-ci, les 18, 20 et 21 juin prochains. Ce sera au Stade de France, 5h27. Un peu d'histoire avant l'actu. Stéphane Bern, ce matin, on voyage au temps des premières stations de ski.
1: En Haute-Savoie, dans les années 20, certains construisent des chalets et d'autres inaugurent carrément une station de ski. Autrement dit, certains empilent des planches, d'autres dévalent déjà dessus. Sur les hauteurs de Megève, au plateau du Mont d'Arbois, un palace ouvre ses portes. L'hôtel du Mont d'Arbois. Un établissement haut de gamme, posé face au Mont Blanc. Autant dire que la chambre avec vue ne donne pas sur le local à ski. À l'origine du projet, une baronne.
2: Je pars du principe que les gens qui arrivent à l'heure ne doivent pas attendre celui qui n'est pas à l'heure.
1: Noémie de Rothschild, bien décidée à créer une station d'hiver française capable de rivaliser avec la très chic St. Moritz. Son objectif, rajouter du luxe au luxe. Car avant cela, Megève, c'est surtout un village agricole de montagne, vivant au rythme des alpages, du bétail et des saisons. Un endroit authentique où on ne paye pas une tartiflette le prix d'une voiture de sport. L'idée germe, transformer ce village savoyard en station élégante pour l'aristocratie et la grande bourgeoisie parisienne. Le palace de 1921 devient le point de départ. Puis arrivent les infrastructures. Un golf dès 1923, des chalets, des hôtels, des activités d'hiver. 10 ans plus tard, le téléphérique de Rochebrune révolutionne l'accès aux pistes. Très vite, têtes couronnées, financiers et artistes montrent respirer l'air pur et parader avec leur ski dernier cri. Car ici, on vient pour montrer qu'on skie, mais surtout pour se montrer tout court. En quelques années, Megève passe donc du village de ferme d'alpage à l'une des stations les plus prisées des Alpes. Du sport, du paysage et beaucoup de chic. Et beaucoup de fric aussi.
3: Plein d'hôtels.
4: Monsieur,
3: appelez-moi le directeur.
4: Bien, monsieur.
1: Et il y a plus de 100 ans, Noémie de Rothschild n'a pas seulement inauguré un palace, elle a surtout lancé la première start-up alpine du luxe, sans business plan, mais avec vue sur le Mont Blanc. La montagne, évidemment, pas la crème des serres.
0: Merci Stéphane Bern. Tiens, si on pensait déjà aux prochaines vacances, pourquoi pas à la montagne? En tout cas, on vous offre le guide ultime, un exemplaire du guide de voyage Michelin qui fête ses 100 ans. 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Nous sommes le mercredi 10 juin. Si vous devez prendre le train ce mercredi, trafic fortement perturbé à cause de la grève à la SNCF. Les raisons de la colère sont dans l'info du jour dans moins de 2 minutes. Mais avant 5h30, toute l'actualité en France et dans le monde, c'est le 90 secondes. Avec vous, Cyril Ardo.
5: Quelle suite dans l'affaire Patrick Bruel? Le chanteur et comédien doit être présenté ce matin à un juge. Il est en garde à vue depuis lundi, mis en cause par 13 victimes pour des faits de viol, tentative de viol et agression sexuelle. Le principal suspect du meurtre de Liana, Jérôme Barella, placé à l'isolement à la prison de Mont-de-Marsan dans les Landes. Il est seul dans sa cellule et ne croise que le personnel et ses avocats. Dispositif pour des raisons de sécurité car les pédocriminels présumés peuvent être pris pour cible. Hier, à l'Assemblée nationale, une grande partie des questions au gouvernement a été consacrée à cette affaire. Une enquête ouverte pour homicide et blessures involontaires par le parquet de Montargis dans le Loiret. Cela fait suite au crash d'un hélicoptère de la gendarmerie dimanche. Un gendarme a été tué. La pilote et le mécanicien ont été gravement blessés. La grève à la SNCF aujourd'hui pour de meilleurs salaires et contre le climat social. Trafic très perturbé sur les TER. Un TGV sur 3 et un intercité sur 2 sont à l'arrêt. Prévision complète à retrouver sur ici.fr. Une mystérieuse notification sur les téléphones de 10 millions de personnes hier après-midi. Test Cédric, un simple test interne qui a été envoyé à par erreur à tous les clients du Crédit Agricole. Beaucoup ont cliqué dessus au même moment, ce qui a provoqué des difficultés pour accéder au service. Et puis les Bleus ES disputeront la Coupe du Monde de foot l'été prochain en 2027 au Brésil. Victoire 1-0 hier soir à Grenoble, des filles de l'équipe de France face à l'Irlande.
0: L'info du jour et cette journée compliquée aujourd'hui sur les rails.
5: Et journée de grève à la SNCF à un niveau inédit depuis fin 2024. Trafic fortement perturbé localement sur les TER. un intercité sur deux et un TGV sur trois supprimés. Les salariés réclament de meilleurs salaires, dénoncent un mal-être global et Salomé Martin demande un moratoire sur l'ouverture à la concurrence.
3: Les cheminots ne vont pas bien, alertent les syndicats. L'ouverture à la concurrence pousse la SNCF à multiplier ses filiales comme Sud Azur ou l'Étoile d'Amiens. Des réorganisations permanentes pour les salariés qui sont transférés et des cadences trop soutenues, déplore Thierry Nière, secrétaire général de la Fédération CGT des cheminots.
4: Ils sont inquiets, en colère, tous les jours. Quasiment, il y a des changements dans les commandes de personnel, il y a des exigences et des objectifs qui sont aujourd'hui irrationnels, qui entraînent des problèmes au travail et ça se traduit par de nombreux accidents.
3: Selon lui, le nombre d'accidents au travail a même augmenté de près de 16% entre 2024 et 2025.
4: C'est un chiffre très important, c'est 21,7% si on inclut les filiales.
3: Et il alerte, certains n'osent même plus dire qu'ils ne vont pas bien car ils sont incités, selon lui, à ne pas se mettre en arrêt.
4: Il y a des challenges qui sont mis en place aujourd'hui, par exemple dans les ateliers du matériel, à savoir si dans un collectif de travail, il n'y a pas d'arrêt de travail, il y a des récompenses, des bons pizzas. Donc on est dans des situations complètement folles où les objectifs sont le seul leitmotiv. Nous on dit, la SNCF, ça ne peut pas être une entreprise soumise à la loi du marché et aux injonctions permanentes.
3: Les syndicats demandent à la direction de la SNCF de les recevoir au plus vite et avant la réunion initialement prévue le 23 juin par Jean Castex.
5: Et de son côté, la direction de la SNCF assure aussi prendre très au sérieux les sujets de santé mentale. Elle affirme que depuis 2022, il y a chaque année 1500 embauches de plus que de départ et d'y être très attentive au pouvoir d'achat des salariés. 5h33 sur votre radio locale. Ici, un coup d'œil sur le ciel. Globalement, Johan, c'est du soleil au sud.
0: Ouais, c'est ça, de la Méditerranée jusqu'au sud des Alpes. En Corse aussi, le soleil l'emporte avec du vent jusqu'à 70 km/h. Partout ailleurs, c'est un temps instable qui s'impose avec un ciel souvent nuageux et avec quelques averses dès ce matin sur les côtes et des averses nombreuses sur le nord-est. Cet après-midi, les pluies seront marquées. Elles concerneront la Lorraine, l'Alsace et la Franche-Comté. Elles seront parfois orageuses. Quelques averses aussi qui circuleront sur le reste de la moitié nord et notamment sur l'Aquitaine et les Pyrénées également. Côté température, ce matin, comptez à Lille, Rennes et Rouen 9 degrés, à Dijon 10, à Strasbourg et à Bordeaux 11, à Paris et Bourges 12 degrés, à Grenoble 13, on a 14 à Toulouse, 20 degrés en ce moment à Marseille. Vos messages aussi sur la page Facebook ici avec Marie-André, tiens, qui est rentrée de voyage. Elle était partie à Athènes, elle vient de rentrer, elle est dans le nord à Sens, elle a relevé 9 degrés ce matin. Il y a un petit écart de température entre Sens et Athènes. 11 degrés, ça c'est en Corrèze, on salue Paul. Même température à Wissembourg, c'est en Alsace, on salue Doris. 11 à Guéret, merci Maya. 15 degrés 7, ça c'est à Prades avec le fidèle André qui est dans les Pyrénées-Orientales. Et puis Vladimir qui est à Villefranche-sur-Mer, 20 degrés. Pour cet après-midi, on attend entre 15 et 20 au nord, de 18 à 22 degrés au sud et entre 24 et 30 toujours près de la Méditerranée.
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0: Bon réveil, on pense bien fort à vous qui êtes peut-être impacté par cette grève à la SNCF. On vous accompagne avec toutes les infos près de chez vous à retrouver sur ici.fr. Et cette journée, on va quand même très bien la démarrer en musique avec Gold. Laissez-nous chanter, 5h35.

0: Laissez-nous chanter Gold, 5h39, très bon réveil.
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0: Chaque matin, on est là pour vous alerter face aux arnaques et aux fake news dans votre rendez-vous. C'est pas vrai.
3: Et ce matin, attention à la vente de faux billets et de faux jeux d'argent. Les arnaques se multiplient autour de la Coupe du Monde de foot et c'est même le FBI qui alerte. Décryptage avec Aude Razo dans 5 minutes.
0: Côté musique, rien de mieux que Damien Le David. Next Summer, Damien Le David arrive dans un instant. Ça fait plaisir, je vous vois en joie, Cyril.
3: On ne s'en lasse pas, j'adore cette chanson.
0: Eh ben voilà, c'est une dédicace pour vous. Je le savais en fait. On a
3: vous l'avez programmée pour moi.
0: Exactement,
3: vous
0: c'est du coup pour vous, c'est un cadeau. Bon, justement, nous, tiens, en parlant de cadeaux, on en a un à vous offrir. C'est le guide Michelin, le guide de voyage Michelin qui fête ses 100 ans. Et c'est Roland qui est avec nous ce matin depuis Étretat, c'est dans les Bouches-du-Rhône. Bonjour Roland.
4: Bonjour et bonjour tous les deux.
0: Bonjour
4: et
0: Roland.
4: Bonne journée à tous les auditeurs.
0: Ah bah franchement, ça c'est sympa. On vous sent bien réveillé ce matin à 5h40, Roland.
4: J'ai un petit problème quand même de santé.
0: Ah bah en tout cas, ça ne s'entend pas. On vous pétez la forme, en tout cas, Roland.
4: Il faut gérer.
0: Ouais, c'est ça. Mais en fait, tout est là. Il faut gérer. Roland, je découvre que vous avez une passion alors pour toutes les musiques, pour le sport, pour les voyages. Et il y a notamment un voyage, vous, qui a marqué un moment de votre vie. Racontez-nous.
4: Eh bien, moi, c'est avec ma petite famille, dont 7 personnes. Nous sommes partis pour nos 50 ans de mariage avec mon épouse en Polynésie.
3: Wow. Magnifique, incroyable. Je pense que c'est le voyage qui fait rêver tout le monde.
0: Ah ouais.
3: À mon avis, quand on dit voyage de rêve, tout le monde pense à la Polynésie française. C'est incroyable.
4: Ah oui, c'est magnifique.
3: Ouais, ouais. Ça a l'air. Hein.
4: Ah, oh, y a d'autres coins, mais là, c'est très particulier, étant donné que ma fille est née là-bas.
0: Ah, d'accord. En plus. Ah oui, donc vous avez un vrai lien.
4: Ah oui.
0: Ah c'est génial. Ah bah franchement, si vous avez des bonnes adresses, on est preneur avec Cyril.
4: Il n'y a pas de problème, vous avez mes coordonnées.
0: Très bien, on va rester comme ça en contact. Et voilà, je pense qu'avec Roland, ça va être notre super pote.
3: Oui, je crois qu'on va devenir copains. Pas trop long le voyage, je crois que c'est quoi, 24 ou 30 heures de 30 heures d'avion, je crois.
4: Oui, et le gros problème, je plaisante là, parce que là, avec la Coupe du Monde de foot, ça va être le problème, c'est le transit à Los Angeles, parce que là, c'est pagaille et compagnie.
0: Oui, c'est vrai que tous les avions, en fait, font un stop à Los Angeles avant de poursuivre direction la Polynésie.
3: Parce que c'est trop loin.
0: Oui, exactement, c'est vraiment très très loin, mais en même temps, ça en vaut, je pense, la chandelle.
4: Enfin, quand on est à Los Angeles, qu'on décolle, on est bien content, parce qu'on peut le dire, on plonge vers la Polynésie française.
0: Ouais, exactement, et ben nous, ce matin, on va vous offrir pour d'autres voyages chez nous en France, un guide de voyage Michelin qui fête cette année ses 100 ans. Roland, vous souhaite une très très belle journée et merci pour ce dépaysement que vous nous avez offert ce matin. À très bientôt.
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0: C'est pas vrai, le rendez-vous anti-arnaque. Aude Razo, J-1 avant le coup d'envoi du Mondial de foot. Et aux États-Unis, le FBI. Ouais, le FBI lance une alerte aux faux billets.
7: Oui, je vous alertais déjà la semaine dernière sur les fausses boutiques internet qui essayent de nous piéger avec des maillots de foot et des mascottes du Mondial à prix cassé. Là, le FBI, cette fois, a repéré tout un tas de sites internet qui tentent de surfer sur la passion des supporters pour leur siphonner leur nom, prénom, adresse, téléphone, numéro de carte bleue, bien sûr, avec des faux billets. Alors, je suis allée voir, parce que oui, certains de ces sites sont toujours actifs. Je fais le test. Déjà, j'ai vraiment l'impression d'être sur une billetterie de la FIFA, la Fédération Internationale de Foot. Allez, je clique sur France-Sénégal le 16 juin. On me propose un billet, effectivement, $900. Un autre site me vend lui un billet à $4,800. Et dans les deux cas, tenez-vous bien, le stade n'est même pas le bon. On me dit que je dois aller à Mexico, à San Francisco, alors que le premier match des Bleus est du côté de New York. Sur d'autres sites, je vois l'inverse avec des billets bradés à 60€ et un compte à rebours bien stressant pour me pousser à acheter très très vite sans réfléchir.
0: Et Aude, on se méfie aussi des pubs sur Facebook ou encore sur Instagram.
7: Oui, et pareil d'ailleurs sur les messageries WhatsApp ou Telegram. Des experts en cybersécurité ont repéré des dizaines de campagnes de pub frauduleuses. Meta, l'entreprise qui détient Facebook et Instagram, annonce aussi avoir démantelé tout un réseau lié à des faux sites de la FIFA et qui faisait la promotion de faux jeux d'argent. Ne vous fiez pas aux sites qui affichent le logo de la FIFA, ça ne veut pas dire que c'est la FIFA. Le vrai site, c'est FIFA.com.
0: Grande prudence, en tout cas, merci beaucoup Audrazo pour ces points de vigilance. Et c'est vrai que les arnaques, on est certain, vont se multiplier avec ce mondial de foot. Vous retrouvez la chronique C'est pas vrai sur ici.fr et côté musique, vous retrouvez Damiano David avec Next Summer.

0: C'est vrai qu'il est toujours aussi efficace.
1: Qu'est-ce que c'est beau.
0: Ce titre Next Summer de Damiano David, le chanteur de Maneskin qui est donc parti en solo. Et tiens, en parlant de l'été prochain, le magazine Oui Demain s'est penché sur l'évolution de nos choix de vacances. Qu'est-ce que nos destinations en fait disent de nous? On voit ça très clairement dans moins de 2 minutes sur votre radio ici. Très bon début de journée, c'est l'équipe d'ici matin qui nous rejoint en studio à 5h48, tour d'horizon de l'actualité près de chez vous. Bonjour.
2: Bonjour Johan, à partir de 6h et jusqu'à 9h, toute l'équipe d'ici matin est déjà présente, mais sera là sur le pied de guerre pour vous accompagner. Avec pour aider cette émission, Lenny et Lisa pour répondre à vos appels également. Le numéro c'est le 04 76 46 45 45, nous sommes là. Et puis pour faire le point sur l'actualité locale, Soizic Pelé. Bonjour Soizic.
3: Bonjour c'est monde.
2: Oui, parce qu'on va parler patrimoine. Oh, vous le faites pas mal. Hein.
3: C'était pas mal. Hein.
2: Ah, j'ai failli vous demander quelle était l'anecdote du jour d'un voyage dans le temps, vous voyez. Tellement j'étais...
3: Non, mais nous aussi, on va parler de patrimoine. Ouais. Ça n'est pas réservé à Stéphane Bern. Mais
2: calme-toi,
3: je pense que Stéphane Bern aimerait ce reportage. On est allé au château de l'Artaudière. Si vous ne connaissez pas, c'est un château à Saint-Bonnet-de-Chavagne. C'est juste à côté de Saint-Marcelin. Et il va pouvoir être rénové, c'est ça l'info du jour. Puisque le département de l'Isère relance son aide au patrimoine. Elle avait été stoppée l'année dernière à cause des restrictions budgétaires, vous en rappelez. Et donc elle est relancée cette année et ça va pouvoir réellement avoir des effets sur d'autres patrimoines isérois. Et puis on va revenir sur le projet Exalia, abandonné, vous le savez, on l'a appris hier matin. On reçoit Christophe Ferrari tout à l'heure, le maire du Pont de Claix, qui est notre invité à 7h45.
2: J'en profite pour vous dire que Stéphane Bern sera de passage par l'Isère. Il est en tournage dans notre village qui a été élu l'année dernière.
3: Saint-Antoine-l'Abbaye.
2: Tout à fait, vendredi. Bon, on aura l'occasion d'en reparler, on vous retrouve tout à l'heure. À partir de 6h, mercredi.
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0: 5h49, la une de la presse.
5: Ce que les vacances disent de nous, c'est le dossier à lire dans le dernier numéro du magazine Oui Demain.
0: Et on développe avec la journaliste Florence Centreau. Bonjour Florence.
6: Bonjour.
0: Merci d'être avec nous ce matin. C'est vrai, bientôt les vacances pour certains. Depuis l'obtention des congés payés, les vacances ont changé notre rapport au travail et au temps. Revenons déjà au début. Comment les congés payés sont apparus en France?
6: Alors ça se passait en 1936, où ils sont apparus en fait dans un contexte très particulier, c'est-à-dire que la France à cette époque-là est paralysée par des grèves massives, avec des milliers d'ouvriers qui occupent les usines, c'est suite au licenciement d'ouvriers qui ne voulaient pas travailler le 1er mai en fait. Et le Front Populaire vote alors 2 semaines de congés payés. Ce qui est intéressant, c'est qu'à l'époque, personne ne sait vraiment quoi faire de ce temps libre, on n'a pas l'habitude. Comme l'explique le sociologue Jean-Didier Urbain, les vacances, c'est d'abord un temps vide. À l'époque, ne pas travailler, c'est parce qu'on est malade, c'est parce qu'on est au chômage ou c'est parce qu'il y a la guerre. Et on arrive avec des vacances et on ne sait pas quoi en faire et ça va transformer la société. Pour un autre sociologue, Jean Viard, c'est même une révolution. On passe d'un temps qui appartenait à Dieu à l'époque, parce que c'était le seul jour où on ne travaillait pas, c'était dimanche. Ouais. Ensuite, ça passe à l'usine, c'est les 6 jours de la semaine restants. Et là, on arrive avec un temps qui nous appartient, mais que faire de ce temps? On ne sait pas trop. On ne sait pas trop quoi. On a le droit de disposer d'un temps, mais on ne sait pas trop quoi en faire.
0: On parlait de 1936, on va faire un bond en avant, parce qu'en 1990, il y a un changement sur le style des vacances qui s'opère.
6: Oui, tout à fait. Les années 90, ça marque un tournant. Pendant plusieurs décennies, les vacances sont très collectives. Comme je disais, on part en colonie vacances, en village de vacances, en séjour organisé. Et puis les mentalités évoluent. Les Français veulent davantage choisir leur destination, leur rythme, leur activité. Ils veulent de l'autonomie. On passe alors progressivement d'un modèle collectif à un modèle beaucoup plus individualisé. Jean-Didier Urbain explique que les vacances deviennent plus fragmentées. C'est-à-dire que certains vont rechercher le bien-être, d'autres des expériences sportives, culturelles, communautaires. Et aussi, on note aussi que les plateformes numériques vont amplifier ce mouvement. C'est-à-dire que les vacances ne sont plus seulement un moment partagé selon des codes communs. Ça devient un projet personnel, presque sur mesure. Et voilà, on passe à un choix individuel.
0: Je vais reprendre aussi ce que vous mettez en titre, ce que les vacances disent de nous, parce que ces changements de style de vacances et d'envie, justement, qu'est-ce que ça dit de nous aujourd'hui ?
6: Alors oui, les vacances sont un formidable miroir de la société. Jean Viard dit souvent que le travail nous dit ce que nous devons faire, tandis que les vacances disent ce que nous voulons être. Mmh. Dans les années 1930, les vacances incarnent une conquête sociale. Aujourd'hui, c'est davantage un révélateur de nos aspirations contemporaines. Besoin d'autonomie, recherche de bien-être, le désir de ralentir, mais aussi c'est un miroir de nos contradictions. Par exemple, 75% des Français rêvent de nature, mais très peu prennent réellement en compte l'impact écologique dans leur choix de vacances. C'est aussi ce que je disais, un besoin de lien. Comme le rappelle Jean-Didier Urbain, on ne découvre pas seulement le monde pendant les vacances, on découvre surtout les siens. Au fond, la manière dont nous partons en vacances raconte beaucoup de la société que nous sommes en train de devenir.
0: Et ça fait du bien en tout cas de parler de vacances. Florence, on te remercie de votre présence, de s'y aller dans le dernier numéro du magazine Oui Demain qui est à la une des kiosques. 5h53, bah tiens justement, avant les vacances, il faut les programmer, il faut choisir le lieu, le logement. Il y a comme un stress qui monte avant l'été. Est-ce que c'est votre cas? Eh ben, on voit ça avec Muriel Jordan, mais avant, place à Axel Red et Sensualité. Bon réveil. Jamais.

0: L'actualité Axel Red, 5h56. Chaque jour, Muriel Jourdan nous parle d'un phénomène de société, d'une tendance qui raconte notre monde. Et Muriel, avec les grandes vacances scolaires qui approchent, l'anxiété n'est pas toujours très loin.
1: Oui, vous sentez le stress avant l'été, là? Non, mais dans quelques semaines, on verra apparaître les premières photos de doigts de pied poilus au bord de la piscine avec cette maudite légende. Et vous, ça va les travailleurs? Oh, et puis bientôt, cette phrase en boucle.
2: Maman, c'est quand qu'on arrive?
1: Bientôt, le sandwich triangle à 5 euros et aussi...
3: Maman, j'ai mal au cœur.
1: Mince, on va passer du sandwich triangle au rectangle de vomi. Oh, sur le siège arrière.
4: Le voici arrivé, le moment tant attendu. On va partir, on est parti. Départ soigneusement, méticuleusement organisé.
1: Votre mission, si vous l'acceptez, jouez à Tetris avec les bagages dans le coffre. Pensez au repas, à la litière du chat et évitez d'angoisser. Parce qu'on a tendance à péter une durite avant les grands départs. C'est pas moi qui le dis, hein, ce sont ces mignons petits-enfants qui balancent tout sur leurs parents.
5: Alors moi, ma mère, elle crie sur tout le monde, voilà.
6: Bah moi, ma mère, en fait, elle m'engueule parce que je me suis pas habillée le matin ou quelque chose comme ça et bah c'est chiant en fait.
7: Ma mère, elle me dit tout le temps, ah, il faut prendre ça, il faut prendre ci, ta valise, t'as pas oublié ton sac, le chargeur, tu l'as pris.
1: D'ailleurs, cette angoisse de faire ses bagages porte un nom. Hein. Ça s'appelle l'angoisse de la valise. Pour un quart des Français, les bagages sont une source de stress, d'après une étude révélée par La Dépêche en 2022.
8: Et d'après ces études, les Français veulent absolument voyager léger, un idéal rarement atteint, et c'est aussi ça qui nous stresse.
1: Ah oui, et puis c'est pas tout, il y a aussi les checklists infinies quand on a des enfants. Pire encore quand ils sont en bas âge et qu'il faut rien oublier dans la valise. Oh, et évidemment, qui se coltine la prépa des bagages? Hein? Eh ben je vais aller enquêter pour le savoir. La vérité sort de la bouche des enfants, paraît-il.
9: Pas moi, en fait, mon père, eh ben il est toujours fatigué. Même une fois, il s'est endormi dans la voiture un petit peu.
10: C'est pas lui qui conduisait?
9: Si. Mais en fait, moi, mon père, il est jamais organisé pour faire les bagages. Du coup, c'est ma mère qui s'occupe un peu de tout et il est comme ça sur son téléphone. Oh non, mais regarde, on m'envoie un message. Oui, je regarde des vidéos de basket. Non. Et ma mère, elle est comme ça. Allez, vite, faire les bagages, faut être à l'heure.
1: Eh ben voilà, on en revient encore à la charge mentale et au déséquilibre qui persiste dans les couples.
11: En général, en vacances, ça se passe plutôt pas trop mal.
12: À préparer, oui, c'est la guerre. Ah oui, la guerre, préparer les valises, préparer tout ce qu'il faut pour les enfants.
11: On est tous les deux décontractés, on a le temps.
12: On n'est pas fait pareil pour l'organisation.
11: On n'a pas le stress du boulot, donc tout se passe bien.
12: Nous, on prépare deux, trois, une semaine avant, tout dépend.
13: Eux, le jour J, le matin même, ils préparent la veille.
12: Oui, et encore, il faut les lever pour qu'on parte.
11: Ça, c'est les femmes qui disent ça, mais celui qui charge la voiture et qui décharge la voiture, c'est toujours le même aussi. C'est pas les femmes.
12: Est-ce que c'est le même boulot?
11: On est complémentaires. Lorsqu'il faut porter un sac de 50 kilos ou démonter une roue, on est là.
1: Entre porter un sac de 50 kilos ou porter tous les jours une charge mentale de 2 tonnes, mon cœur balance. Bref, le stress avant les vacances, c'est tendance et c'est normal. Ne paniquez pas trop. Allez, vivement qu'on parte.
0: Ça c'est clair, on sait qui tient la charge mentale à la maison. Merci beaucoup Muriel, en tout cas pour un réveil sans stress. Il y a l'équipe d'ici matin qui nous rejoint en studio. Passez un très très bon mercredi.
14: Là j'avais deux solutions. Soit je me mettais à hurler pour prendre le contre-pied. Mais pas envie.
15: Ouais, c'est le matin.
14: Voilà, tranquille. Yoga, voilà, j'ai envie de dire. Je fais pas de phrase, hein, je vous préviens, il n'y a pas de verbe. C'est que des mots. Yoga, détente, sois-y pelé.
15: Bonjour.
14: Voilà, toujours pas de verbe, on est fort. Hein. Lisa et Lenny réalisent cette émission. Arthur répond à vos appels. Vous avez vu, on a réussi à faire doux et drôle. Double D. Il faudrait que j'en trouve un troisième et dynamique.
15: Ah, c'est pas mal.
14: Oh là là, je suis vraiment trop fort. Je me sens en pleine forme ce matin.
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14: Vous écoutez la première radio sur l'info locale en Isère et il est 6h. Le journal est présenté par Soizic Pelé. Soizic, le jour d'après pour les anciens salariés engagés dans le projet Exalia.
15: On a appris hier matin que ce projet était abandonné. Il n'y aura pas de reprise de la plateforme chimique du pont de Claix. Un coup d'arrêt définitif pour les ex-Vancorex qui n'ont maintenant plus aucun espoir de voir leur usine refonctionner. Alors forcément, il y a des regrets. Chez Stéphane Giraud, par exemple, qui a travaillé 33 ans sur la plateforme.
17: Chacun apportait ses qualités. On se regardait tous ensemble, on savait tous à peu près ce qu'on valait et on avait confiance les uns aux autres. Moi, il me reste une dizaine d'années à travailler. C'était un projet génial. J'aurais adoré travailler avec ces gens-là. Et ça sera mon grand regret d'ailleurs. Donc oui, il y avait tout pour que ça fonctionne. Tout ce savoir, en fait, c'était un honneur déjà et c'était passionnant. On se tire une balle dans le pied, on ferme une mine de Saumur qui est une richesse, on va la bétonner pour des décisions qu'on comprend pas, c'est injuste en fait.
15: Alors comment en est-on arrivé là? Qu'est-ce qui n'a pas marché? Et comment va se passer l'après sur cette plateforme chimique? On posera ces questions à notre invité tout à l'heure à 7h45. Christophe Ferrari, le maire du Pont-de-Claix, est très engagé dans ce dossier. Une deuxième nuit en garde à vue pour Patrick Bruel. Le chanteur est entendu depuis lundi par les enquêteurs pour des violences sexuelles sur 13 victimes pour le moment. Il sera présenté ce matin à un juge d'instruction. Mais on sait que d'autres plaintes ont été déposées, notamment une kiné qui l'accuse d'un viol après un concert à Grenoble en 2000. L'ancien élu FN de Fontaine, Franck Sinisi, est devant le tribunal de Grenoble aujourd'hui, jugé pour provocation publique à la haine. Il est soupçonné d'avoir déposé des os de porc devant une mosquée de Fontaine l'année dernière et il devrait reconnaître les faits aujourd'hui devant les juges.
14: Pour le retour des banderoles aussi devant les écoles grenobloises.
15: Nouvelle action aujourd'hui contre la fermeture annoncée de 16 classes à la rentrée prochaine, notamment dans des écoles de quartiers difficiles comme l'école Anatole France au cœur du quartier Mistral où tous les enseignants sont en arrêt maladie depuis 2 semaines et une fusillade mortelle juste à côté. La mairie de Grenoble a décidé de réagir et annonce un plan de soutien pour cette école par la voix de Léonie Marcoux, l'adjointe à l'éducation.
10: En effet, c'est une situation préoccupante. Nous, on est assez inquiets de voir qu'en effet, la totalité des professeurs de l'élémentaire sont en arrêt aujourd'hui, donc c'est 9 professeurs. Nous, on a des liens, en effet, avec le rectorat, notamment sur la question de la carte scolaire, les fermetures de classe. Dans le cas d'Anatole France, on considère que l'école étant déjà en fragilité, cette fermeture de classe, évidemment, n'est pas prise de façon positive. On est allé en discussion avec le rectorat sur le sujet, qui nous a dit qu'il ne pouvait pas revenir sur ces mesures-là, et donc, à partir de ce moment, on a décidé qu'il fallait construire un plan d'action parce qu'on peut quand même agir. Nous, on a tout le périscolaire aussi, on a la restauration, on peut avoir des acteurs culturels, sportifs, des projets qui vont pouvoir aussi un peu redonner du sens à l'école, même si c'est vrai qu'on regrette la fermeture de classe qui arrive à un moment délicat.
15: Et un pique-nique est aussi prévu ce midi devant le rectorat pour...

0: budgétaire, mais c'est reparti. Une enveloppe de 2 millions d'euros débloquée pour soutenir les communes ou les propriétaires privés pour faire des travaux d'urgence sur les sites labellisés ou sur les monuments historiques, comme pour le château de l'Artaudière à Saint-Bonnet-de-Chavagne, près de Saint-Marcelin. Château classé depuis 1991, mais qui a bien besoin de réparation, Noémie Philippot.
1: La tour du château en impose, sa cour aussi, mais il faut peu de temps pour remarquer les murs fissurés, les fenêtres soutenues par des cadres en bois. Une aile du château a subi un incendie dans les années 50.
2: Pour le mettre complètement en état, puis pratiquement finir les travaux dessus, il faut environ 6 millions d'euros. On fait par petites phases.
1: Jean-Claude Darlet est le maire de Saint-Bonnet-de-Chavagne.
2: C'est une commune de 650 habitants. On n'a pas non plus des recettes et des ressources importantes. C'est pour ça que c'est bien qu'on soit classé comme cela par le département, parce que c'est vrai que de détenir du patrimoine, c'est des charges importantes et qu'on ne voudrait pas non plus faire complètement supporter ces charges aux habitants de la commune.
1: Le village pourra recevoir jusqu'à 200 000 euros d'aide puisqu'il fait partie des 15 communes particulièrement ciblées par le département. C'est le cas aussi de Saint-Chef en Orisère avec son abbatiale vieille de 1000 ans. Toute aide est précieuse pour la conserver, assure le maire Alexandre Drogoz.
3: C'est un engagement très fort des élus de vouloir sauvegarder ce patrimoine, notamment ces fresques. Ce n'est pas que des financements, c'est aussi un accompagnement humain. C'est des choses très techniques et très lourdes au point de vue administratif pour nos petites communes.
1: En dehors de ces 15 communes, les mairies pourront obtenir jusqu'à 100 000 euros d'aide pour restaurer leur patrimoine.
0: Et on vous a mis évidemment une petite photo du château de l'Artaudière sur ici.fr en page Isère ce matin. Grenoble a porté chance aux footballeuses françaises. Elles se sont imposées hier 1-0 contre l'Irlande pour leur dernier match de qualification au Mondial. Et elles empochent donc leur ticket pour le Brésil l'année prochaine. Un match au Stade des Alpes, devant 7500 spectateurs.
4: 6h06, pas de changement pour le moment sur le tournoi vers en Alpes.
0: Le Savoyard Alex Baudin garde le maillot jaune après la troisième étape hier près de Roanne. Un contre-la-montre qui n'a pas réussi à Paul Sexas, pourtant très attendu. Le Lyonnais a pris la sixième place seulement et se retrouve ce matin à une minute du leader. Un peu décevant, mais rien de grave pour Paul Sexas.
5: Pas grave, hein. c'est pas le bout du monde. Baudin marche bien. Une minute, c'est pas non plus énorme par rapport à lui. Donc voilà, c'est sûr que c'est pas forcément idéal, mais c'est pas définitif. Qu'on va pas faire n'importe quoi non plus. L'ambition est vraiment d'être prêt au tour et voilà, après, il y aura des belles étapes pour faire les différences. C'est pas une minute qui va changer quelque chose.
0: Et quatrième étape pour commencer aujourd'hui entre le Puy-en-Velay et Montrond-les-Bains dans la Loire. On vous présente l'étape hein, juste avant 7h avec Bernard Thévenet. Pour le moment, c'est l'heure de la météo pour aujourd'hui avec vous Mathieu.
4: Avec un ciel encore une fois un peu coupé en deux selon le moment de la journée, mais des températures, écoutez, agréables. C'est un peu plus frais ce matin. 13 à Grenoble, 12 à Vienne, 11 à Bourgoin-Jallieu. Nous avons 11 degrés également à Saint-Blaise-du-Buis, nous dit Irène. Isabelle est à Courtenay, 14 degrés avec un ciel bleu et un ciel dégagé dans les deux cas. Ciel d'ailleurs, voilà, plutôt agréable ce matin. Du soleil qu'on a attendu toute la journée d'hier, bah, ça se dégage ce matin, avant de retrouver des nuages cet après-midi. Ça va se dégager au fur et à mesure que la semaine va passer. Pour les températures de cet après-midi, justement, bah ça reste doux, 20 à 24 degrés en plaine, 15 à 17 degrés à 1000 mètres et 8 à 10 degrés à 2000 mètres, donc ça baisse. Mais c'est pas plus mal, on garde cette pseudo-fraîcheur et c'est plutôt sympathique pour nous accompagner. Au mois de juin, on vous l'a dit, de grosses perturbations au niveau des trains, donc pensez à bien vérifier que vos trains sont programmés, puisqu'il y a un mouvement de grève. Pas de train entre Valence et Grenoble ce matin, puis je vous rappelle des travaux à venir. Cette fois, ce sera sur l'axe Grenoble-Chambéry. Pas de train entre le 13 et le 16 juin entre Grenoble et Montmélian, puisqu'il y a des travaux aussi qui sont mis en place. Il y aura des autocars de remplacement à noter, mais préparez-vous quand même hein, pour faire vos trajets. Pas de soucis sur la route. 04 76 46 45 45.
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4: Nous sommes le mercredi 10 juin, l'éphéméride du jour d'ailleurs à venir dans quelques instants, l'occasion de parler d'un ancien de chez nous forcément, et ce sera juste après Jean-Pierre Madère, voici Macumba, un peu ambiance boîte de nuit, il fait encore nuit presque, voilà, on va dire qu'on est dans la tendance. Des fois quand on fait la fête, c'est l'heure à laquelle on lance, hein, 6h09.

0: Jean-Pierre Madère, Macumba, 6h12.
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0: Pour être bien le matin, une balade, c'est déjà pas mal. Ça commence bien votre journée. On vous propose d'aller visiter une commune qui est candidate pour être élue plus belle commune de l'Isère, la Saône, connue pour son jardin des fontaines pétrifiantes, un site incontournable dans notre département. Et on sera avec une enfant du pays qui vous donnera tout son amour pour cette commune et pour le bar-restaurant qu'elle a repris, la Saunoise. Donc, nous serons avec Laura et avec Nathalie Malochet, bien sûr, tout à l'heure. Avant cela, ce que le 10 juin nous cachait peut-être, c'est dans l'éphémère. Du jour.
3: Et on commence par le 10 juin 1854, date à laquelle nous quitte un grand nom de l'histoire de Grenoble.
0: Grand nom dans presque tous les sens du terme, puisque vous le citez régulièrement si vous vivez à Grenoble, ce monsieur c'est Honoré Hugues Berryat, maire de Grenoble de 1835 à 1842. On lui doit entre autres l'éclairage au gaz des rues de la ville, la construction du pont Marius-Gontard qui relie le quartier Saint-Laurent au centre-ville de Grenoble, la construction des quais de l'Isère, le pavage des rues et bien sûr la percée et l'inauguration d'une nouvelle voie vers l'ouest qui est aujourd'hui bien connue, le cours Berryat. Voilà, vous avez sûrement déjà arpenté cette longue avenue. Signalons pour la forme aussi qu'il était le beau-frère de Jacques-Joseph et Jean-François Champollion, un gars qui comptait quoi. Voilà.
3: Pas mal.
0: Il était VIP et comme beaucoup de grands noms grenoblois, Honoré Hugues Berryat est enterré au cimetière Saint-Roch. Puisque nous sommes en plein tour Auvergne-Rhône-Alpes, on souhaite un bon anniversaire au cycliste Andy Schleck qui a 41 ans. 84 ans également pour Chantal Goya. Vous donner le sourire entre histoire et nostalgie aujourd'hui dans l'éphéméride de ce 10 juin. Dans quelques instants, c'est la journée internationale des pieds.
3: Des pieds ?
0: Des pieds. Voilà, si vous aimez les pieds ou si vous les aimez pas, on en a. Donc on va s'en occuper avec le docteur Kirzek dans quelques instants pour justement éviter d'avoir trop mal et de souffrir. Peut-être si vous partez en rando, il a plein de bons conseils.
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0: 6h15, votre santé tous les matins, c'est avec vous docteur Kirzek. Bonjour, on prend son pied car c'est la journée internationale des pieds.
5: Bonjour à toutes et à tous. Deux petites choses qu'on oublie tout le temps, les deux petites choses qui nous portent tous les jours. On les oublie jusqu'à ce que ces deux pieds nous fassent mal. Évidemment, vous l'avez compris, la journée internationale des pieds, oui, ça existe vraiment cette journée internationale. C'est l'occasion d'en parler parce qu'en été, entre les sandales, la chaleur, la piscine, la plage, ils sont vraiment en première ligne. Reconnaissons-le, on traite nos pieds comme des malpropres quand même. On les fourre dans des chaussures serrées toute la journée, on les oublie et dès qu'il nous fait mal, on s'étonne. Maintenant, il n'y a rien d'étonnant. Chaque pied contient 26 os, 33 articulations, une centaine de muscles, des ligaments, des tendons, c'est une merveille d'ingénierie. Mais en été, ils vont subir des agressions supplémentaires. La transpiration qui macère, le frottement des sandales neuves, le sable brûlant, le béton brûlant. Et puis évidemment, les fameuses piscines pieds nus où on attrape des verrues ou des mycoses. Et des symptômes à pas ignorer, hein, quand ça démange entre les orteils, c'est le premier signe peut-être d'un champignon, ce qu'on appelle le pied d'athlète. Des rougeurs, des plaques, ça c'est les mycoses aussi. Des petites ampoules remplies de liquide, frottement égale future plaie. Ou une douleur sous le talon encore le matin au réveil, c'est peut-être une fascite plantaire ou une épine calcanéenne, et puis un épaississement jaunâtre de l'ongle, là aussi c'est une mycose et c'est très fréquent en été.
0: Concrètement, quels sont les gestes simples à faire chaque jour pour éviter toutes ces petites horreurs, surtout quand on porte des sandales ou qu'on va à la piscine ?
5: Conseil numéro 1, lavez-vous les pieds tous les jours. Ça paraît une évidence, mais voilà, c'est pas une évidence pour tout le monde. Donc de l'eau tiède, du savon doux, pas trop agressif, et surtout, on sèche soigneusement entre les orteils, parce que l'humidité, c'est le paradis des champignons. On utilise une serviette dédiée ou un sèche-cheveux en mode froid, si vous êtes pressé. Conseil numéro 2, on change de chaussettes et de chaussures. L'été, on alterne des sandales, des baskets en toile respirant, des tongs, ce que vous voulez, mais surtout, on évite les chaussures fermées en plastique ou synthétique, sauf pour aller dans l'eau, et on change de chaussettes tous les jours, s'il vous plaît. Conseil numéro 3, on ne marche jamais pieds nus dans les lieux publics humides, piscine, vestiaire, sauna, hôtel, où vous voulez. En fait, ça grouille de champignons et de virus, donc les petites sandales là de piscine, ça c'est pas mal, ou les claquettes. Et conseil numéro 4, on hydrate ses pieds. On pense à son visage, on pense rarement aux pieds. Et bien après la douche, c'est plutôt pas mal. Allez, je vous ajoute deux petites précautions. On se méfie du sable brûlant parce que ça provoque vraiment de vraies brûlures. Et puis à la piscine, rincez-vous les pieds à l'eau claire pour enlever le chlore, puis séchez bien, le chlore assèche la peau et va favoriser les fissures. Vos pieds vous portent toute la journée, le minimum est d'en prendre soin. D'ici là, portez-vous bien.
0: Merci beaucoup docteur Kierzek pour ces conseils importants, hein, c'est sûr, pour notre santé, peut-être un peu d'esthétisme aussi finalement. Dans quelques instants, nous partons découvrir la commune de La Saône. C'est la commune, une des communes qui est candidate à être élue plus belle commune de l'Isère dans mon quartier, mon village. On la découvre toute cette semaine, juste après Desiree, You Gotta Be. Il est 6h18.

0: Il est 6h20, mon quartier, mon village, c'est le concours pour élire la plus belle commune de l'Isère. 18 communes en compétition et vous votez jusqu'au 14 juin. Dernier village en lice, Nathalie Malochet nous emmène à la frontière du département de la Drôme, à La Saône, connue pour son jardin des fontaines pétrifiantes. Et là-bas, il y a un commerce essentiel, le bar-restaurant La Saunoise, qui a été repris par Laura, enfant du pays. Elle a travaillé dans la restauration pendant de nombreuses années. Elle a racheté cet établissement il y a 9 ans. Un pari un peu osé pour une commune de 600 habitants seulement.
1: Après, compliqué, voilà, on voit chacun voit midi à sa porte, comme vous pouvez dire, quoi, on va dire. Après, c'est un très joli village. Voilà, nous sommes. Il y a des sites touristiques où ça ramène énormément de monde l'été. Donc, nous sommes beaucoup débordés sur la saison touristique et l'hiver, c'est plus calme.
2: Donc, il y a un équilibre qui se fait.
1: Voilà, c'est ça, exactement. Donc, après, on a la partie été où ça se développe énormément et la partie hiver où on se retrouve entre nous, on va dire, gens du village, gens du coin, dans le bar, où on fait des soirées à thème, des choses comme ça.
2: Racontez-nous.
1: On fait un peu de tout. Voilà, on fait des karaokés, après, on fait des soirées techno, on fait diverses mondes, pour que tout le monde soit content, quoi.
2: Ouais, il y en a pour toutes les générations.
1: C'est ça, exactement. Voilà.
2: Ouais, alors, c'est un lieu où on crée du lien social. Les gens étaient heureux de voir rouvrir cet établissement, Laura ?
1: Oui, bah après, il était resté fermé 4 ans, sinon il a toujours été ouvert pendant plus de 100 ans. Donc oui, les gens étaient contents que ça reparte dans le village, ça ramène de la vie, quoi.
2: Vous l'avez connu toute petite, vous, forcément, hein, ce bar-restaurant, il était comment avant ?
1: Après oui, il était dans son jus, on va dire. On a fait des travaux, on l'a remis aux normes, je dirais, en phase de sécurité. Oui, je venais étant jeune, là, manger des glaces depuis toute petite, quoi, on va dire, voilà.
2: Ouais, il y avait du formiquette partout.
1: C'était vieux, c'était de la tapisserie, c'était à l'ancienne. Bon, voilà, on a refait un peu les fléchettes, les gens jouent au 4-21, la belote. Après, ça reste quand même un village qui est en train de se moderniser à tout moment, là, quoi. Mm-hmm. Il est en évolution, on essaye de faire qu'il évolue au plus possible, quoi.
2: Est-ce que vous avez des souvenirs, Laura, vous êtes toute jeune, hein, vous avez 35 ans à peine. Est-ce que vous avez des souvenirs, Laura, marquants sur la commune de La Saône ? Peut-être l'aviron que vous avez pratiqué ?
1: Oui, l'aviron qui est un club ici, on va dire, l'aviron qui est sympa. Après les balades, je me souviens de mon enfance, on se promenait au bord de l'Isère, un peu de partout, on faisait...
2: Pourquoi vous sentez bien ici, Laura ?
1: Parce que c'est un village qui est très calme, c'est reposant. Voilà. Il y a l'eau qui m'intéressait aussi, on est au pied du Vercors. C'est stratégique, on va dire. Voilà. C'est stratégique pour... Et puis on s'y sent bien, je veux dire. Voilà.
2: Stratégique, touristique, terre de sportifs aussi.
1: Voilà, c'est ça. Puis après, les habitudes aussi, on est tranquille. On est quand même... On est à côté de la ville, mais on n'est pas si loin non plus de tout. C'est vachement sympa, ouais, je trouve.
2: Et vous venez travailler à pied, j'ai vu ?
1: Oui, voilà. J'habite à côté, donc je veux dire, oui, je peux venir travailler à pied. J'ai la possibilité de venir à pied.
2: Ouais, donc pas d'embouteillage, pas de soucis de circulation, de parking.
1: Non, j'ai pas ces problèmes-là. Non, ça va, tout va bien au niveau de ça.
0: Alors, allez voter pour La Saône, c'est sur ici.fr en page 0 dans le dossier Mon quartier, mon village. Voici Pascal Obispo et Francis Cabrel. Les

0: Pascal Obispo, Francis Cabrel, il faudrait que pleuve l'amour. De la patience encore dans l'horoscope du jour, c'est à découvrir dans une minute.
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0: 6h27, l'horoscope de ce mercredi 10 juin. Bonjour Catherine Viguier.
7: Bonjour.
0: Comme hier, c'est agité?
7: Oui, et certains signes trépignent sont impatients.
8: Bélier, oh, ça vous convient tellement bien. Vous êtes acteur, vous agissez pour vous, pour un autre peut-être.
9: Taureau, vous n'êtes pas très à l'aise, vous, mais c'est passager, ne vous en faites pas, tenez bon.
10: Gémeaux, belle journée, super intéressante, captivante, profitez-en.
11: Cancer, vous êtes retenu dans vos actions, alors n'hésitez pas à demander de l'aide, vous l'obtiendrez.
12: Lion, vous faites partie des heureux du zodiaque, avec un projet de voyage, de changement de vie qui se profile bien.
13: Vierge, alors ce n'est pas la meilleure des journées, vous avez beaucoup à faire, cool, zen.
14: Balance, vous rendez grâce à une personne qui vous fait du bien et pour certains c'est au sujet de leur carrière.
15: Scorpion, vous prenez davantage soin de vous et puis on vous confie un travail intéressant.
16: Sagittaire, un mercredi positif, même si vos amours ont besoin de temps pour s'installer.
17: Capricorne, vous allez au combat pour défendre votre famille et votre lieu de vie.
18: Verseau, si vous êtes étudiant, vous serez dans de bonnes dispositions, aussi si vous prenez la parole ou si vous voyagez.
19: Poisson, vous jetez un œil sur vos finances, on vous réclame une somme ou vous investissez.
20: Et pour nous tous, laissons naître en nous un nouvel élan de vie.
0: Voilà, pour profiter au maximum de ce mercredi, peut-être d'ailleurs que vous allez en profiter avec les enfants, avec une météo plutôt clémente d'ailleurs, j'en profite pour vous le signaler. Ce sera sec, même si on aura du soleil ce matin et le retour des nuages cet après-midi. On en parle ensemble sur les réseaux, n'hésitez pas à passer.
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0: Toute l'équipe présente et vous écoutez Ici matin sur Ici Isère. Vous regardez aussi, si vous le souhaitez, Ici matin sur Ici Alpes. Vous avez le choix. Dans les deux cas, vous aurez Léni et Lisa qui réalise cette émission, Arthur qui répond à vos appels. Je vous rappelle le numéro. 04 76 46 45 45. Vous pouvez nous appeler aussi, nous envoyer des messages via notre WhatsApp. Si vous n'avez pas le temps de passer un coup de fil, ça peut aussi faire le job. Et puis dans quelques instants, l'info d'ici. L'info, c'est avec vous, Sozic Pelé. Bonjour.
21: Bonjour tout le monde.
0: C'est un temps agréable pour faire du vélo et c'était le cas aussi hier.
21: Oui, on le laisse aux professionnels par contre.
0: C'est pas la même ambiance.
21: C'est le tour Auvergne-Rhône-Alpes en ce moment. Alors, ils ont quitté l'Isère, mais ils sont en ce moment dans la Loire, en Haute-Loire, avec un contre-la-montre hier autour de Roanne, autour de Péreux plus précisément, qui est devenue carrément la capitale du vélo le temps d'un jour.
0: À découvrir juste après le 90 secondes d'actu nationale et internationale à 6h30, Cyril Ardo-Redon.
22: Vous pourrez demander un report ou un remboursement si votre train est annulé. Grève à la SNCF aujourd'hui. Un TGV sur 3 et un intercité sur 2 supprimés. Les TER fortement perturbés. 4 syndicats dénoncent le climat social et réclament de meilleurs salaires. Patrick Bruel doit être présenté ce matin à un juge après 2 jours de garde à vue dans le cadre d'une enquête pour des faits de viol, tentative de viol et agression sexuelle qui concerne à ce stade 13 victimes. Une marche blanche hier soir à Saint-Jean d'Angély, près de Saintes en Charente-Maritime, en hommage à Liana, la fillette de 11 ans retrouvée morte il y a près d'une semaine. Plus de 1000 personnes ont marché silencieusement à l'appel des grands-parents de la collégienne qui vivent dans cette commune. Les filles, aussi touchées que les garçons par le harcèlement scolaire, c'est l'un des apprentissages d'une étude du ministère de l'Éducation. Les élèves ont rempli un formulaire en novembre dernier. 9% des élèves de CAP se disent victimes, tout comme 4% des collégiens et 3% des écoliers. Il y aura du bleu à la Coupe du Monde féminine de foot en 2027 au Brésil. Les Françaises se sont qualifiées hier soir en battant l'Irlande 1-0 sur la pelouse de Grenoble. Et puis, 9 réserves biologiques forestières créées ou étendues en France. C'est ce qu'a annoncé le ministère de la Transition écologique. Des zones où l'exploitation du bois est grandement limitée, dans les Vosges, l'Hérault, la Meuse ou en Seine-et-Marne. Cela représentera 157 000 hectares de forêts protégées supplémentaires.
0: Merci Cyril. 6h31, c'est l'info d'ici. Soizic Pelé, un maillot jaune toujours sur les épaules d'Alex Baudin.
21: Le leader du tour Auvergne-Rhône-Alpes, devant un autre Français d'ailleurs, Kevin Vauclin. En revanche, un petit peu de déception pour Paul Sexas, qui est désormais 12e après la 3e étape hier de ce Tour Aura, et ce contre-la-montre autour de Péreux. Péreux, petit village de 2000 habitants, mais qui s'est transformé en capitale du vélo hier. Jérémy Marillier.
1: Avec une arrivée perchée tout en haut du village après une côte de 800 mètres, Péreux avait un tout petit air d'Alpe d'Huez. Des centaines de spectateurs massés dans les virages et une armée de bénévoles mobilisés pour que tout se passe bien, notamment un bien calé sur son vélo électrique.
2: Christian Larreur. Alors moi maintenant je suis retraité, je suis ancien agriculteur.
1: Du haut de ses 70 ans, Christian c'est le chef des bénévoles, tous habillés en vert pour les reconnaître.
2: Alors combien de bénévoles? C'est simple, on est une centaine de bénévoles. Sécurité plus les parkings, 100 bénévoles.
1: 100 bénévoles, soit 5% de la population totale de Péreux mobilisée, et pas depuis hier.
2: Combien de temps? Ça fait au moins 4 mois déjà, 4-5 mois qu'on y pense. Hein. Et puis les derniers temps, là, c'était vraiment du boulot. C'est une sacrée organisation. Faut pas être seul. Voilà.
3: Vous referiez ça tous les mois, peut-être?
2: Non, peut-être pas. Comme j'ai dit, quand on a envisagé ce projet, c'est l'histoire d'une vie. On ne reverra pas les tours du Tour de France dans le Beau-Péreux. Avant que ça se revoie, je pense qu'il y aura encore quelques années à s'écouler. Donc voilà, jeune homme.
1: Christian nous laisse, il remonte sur son vélo pour faire la tournée de ses bénévoles. C'est grâce à eux, en partie, que des petites communes peuvent aussi accueillir les meilleurs coureurs du monde. Jean-Claude Combi ne dira pas le contraire. Il est speaker pour ASO, l'organisateur de l'événement, est originaire du Roannais.
23: Quand je leur parle du Critérium des Dauphinés dans votre village, mais ça les fait rire. Mais vraiment, ça les fait rire. Ils disent, mais attends, on n'a pas les moyens financiers, on n'a pas la possibilité d'accueillir une telle épreuve, qui est quand même la deuxième épreuve en France après le Tour de France. Et puis quand je leur explique un peu les détails, et ben voilà, parce que c'est une course à taille humaine, voilà, où les coureurs sont abordables. Péreux l'a fait, et puis j'espère que dans les années à venir, ça donnera envie à d'autres petits villages d'accueillir cet événement, parce que c'est réalisable.
1: Et une fois les coureurs partis vers leur prochaine étape, les bénévoles de Péreux, eux, ont continué de faire la fête près de l'arrivée, une journée qu'ils ne sont pas prêts d'oublier.
21: Et quatrième étape, donc, aujourd'hui, c'est logique, quatrième étape qu'on vous présente tout à l'heure, juste avant le journal de 7h, avec Bernard Thévenet. À la une aussi, ce matin, un ancien élu du Front National, jugé aujourd'hui à Grenoble, pour avoir déposé des restes de porc devant une mosquée de Fontaine, et il devrait reconnaître les faits tout à l'heure devant les juges. Et puis la fête au Stade des Alpes hier soir. L'équipe de France de foot féminine empoche son ticket pour le Mondial au Brésil l'année prochaine, après sa victoire face à l'Irlande. La météo pour aujourd'hui, Mathieu.
0: C'est un temps plutôt agréable, même si, il faut l'avouer, les températures sont un peu fraîches ce matin. Voilà, j'ai envie de le dire.
21: Oui, il faisait pas chaud ce matin.
0: Eh ben non, mais c'est pas grave. On va s'y faire. Hein. Puis ça va remonter un petit peu. Après, c'est bien parce qu'on monte.
21: Ça permet
0: pas
21: d'aérer aussi un peu
0: tout
21: l'appartement.
0: Tout à fait. Ce matin, donc, les températures 13 à Grenoble, 12 à Vienne, 11 à Bourgoin-Jallieu. Jean-Paul est à Iso. Bonjour Jean-Paul.
24: Bonjour toute l'équipe, et puis les auditeurs et les correspondants. Mais Évidemment. Chez nous, on a un petit 10 degrés.
0: Ah oui.
24: Pas de vent. Et le ciel est relativement bleu avec quelques petits nuages, mais qui, je pense, vont disparaître dans la journée. Et le soleil qui arrive pour réchauffer l'atmosphère.
0: Alors, c'est vrai. Et en même temps, les nuages vont disparaître ce matin. On aura du soleil, Jean-Paul, mais ils vont revenir cet après-midi avec un ciel encore un peu nuageux. Mais pas de pluie, donc ça restera agréable.
24: Je pense, oui, qu'on pourra se mettre en short, parce que ce matin, se mettre en short, c'est peut-être un peu frais.
0: C'est vrai que là, on peut oser, hein, on peut tenter, mais...
21: Ça peut être un peu ambitieux.
24: Oui, c'est
21: ça.
24: Mais les poils risquent de se mettre au garde à vous.
0: Et tout à fait, voilà, c'est ça. Et après, on a la frisquette, quoi. Hein. Donc, plutôt pour le milieu de la matinée, ça devrait pouvoir le faire. Merci d'être passé, Jean-Paul.
24: Allez, bonne journée à tout le monde.
0: À vous également. Merci, comme tous les matins. Vous pouvez vous aussi nous donner les tendances météo. Vous n'hésitez pas. On reste à l'écoute de savoir quel temps il fait chez vous. Attention ce matin, beaucoup de perturbations sur les trains avec les cheminots qui sont en grève. Un TGV sur 3 supprimé, de grosses perturbations sur les TER. Que d'écart entre Valence et Grenoble. Il n'y a pas de train. Pensez à bien vérifier si vous avez la possibilité de circuler et vous nous appelez si jamais il y a des perturbations qu'on n'a pas la possibilité de signaler, parce que forcément nous on ne voit que ceux qui sont programmés, les trains, et pas ceux qui ont été annulés. 04 76 46 45 45, c'est le même numéro pour nous envoyer des messages via WhatsApp.
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0: Mais il y a des rendez-vous qui nous accompagnent tous les jours et qui sont toujours là. Qu'il pleuve, qu'il neige, qu'il vente, c'est toujours un plaisir de retrouver la montagne dans la montagne pas à pas avec Pauline Boulet pour parler d'un film très sympa que vous allez pouvoir aller voir dans le massif de Belledonne. C'est juste après Étienne Dao. Voici Weekend à Rome.

0: week-end à Rome sur Ici Isère, 6h40.
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0: Dans votre journée, il y a des choses qui sont sympas à faire. Ben, nous écouter à la radio en prenant le petit-déj, par exemple. Puis il y a des choses un peu plus galères. Hein. Par exemple, des fois, on est là, pour l'emploi, comment je fais pour aller à l'assurance retraite, comment je fais. Oh, c'est de la mise en situation. J'ai décidé de jouer un peu tout ça.
3: Ouais, vous le faites hyper bien. Même si Pôle emploi s'appelle plus Pôle emploi.
0: Allô non,
3: si je peux me permettre.
0: Ah, c'est Hollywood. Ils veulent m'offrir un rôle. Quoi
3: Oui, je peux remplacer Brad Pitt. Oui,
0: régisseur. Ah, non, c'est pas tout à fait la même chose. Eh bien, quand les services viennent à vous, c'est plus facile. Oui. C'est ce qui se passe doublement. Ils viennent à vous tout à l'heure à 6h50 avec l'agenda des services de Nathalie Malocher qui vous raconte dedans comment les services viennent à vous.
3: Wow, quelle mise en abyme. Hollywood.
0: Oh, mais là, on a du budget, mais incroyable. Bon, c'est plus grâce à Nathalie Malocher que grâce à moi. Il faut quand même rendre à César ce qui est à César. Donc, tout à l'heure, les explications justement sur cette itinérance des services administratifs, ce sera avec Nathalie dans les 3+, votre agenda des services. Avant cela, c'est aussi un service qu'elle nous rend tous les matins, de nous emmener à la montagne. Et c'est un vrai plaisir de retrouver notre spécialiste dans la montagne pas à pas, Pauline Boulet, bonjour.
4: Bonjour.
0: Et aujourd'hui, on va parler d'un film et d'un très bel endroit, un très beau parcours.
4: Oui, depuis 2018, le massif de Belledonne a son GR, son sentier de grande randonnée, qui traverse tout le massif. Alors attention, ça ne veut pas dire qu'auparavant, on ne pouvait pas parcourir le massif de Belledonne, hein, bien au contraire. Mais ça veut juste dire qu'on a officialisé un itinéraire avec un nouveau balisage pour proposer une longue randonnée avec des étapes en refuge. Ce sentier, c'est le GR 738. 738 parce qu'il est à cheval sur la Savoie, département 73, et l'Isère, département 38.
0: Ils sont malins.
4: Ah, ça cogite quand même.
0: C'est pas parce qu'il n'y avait que 737 avant, quoi.
4: Non, exactement.
0: Ah, très bien.
4: Alors, GR, il s'appelle la Haute Traversée de Belledonne ou le Sentier des Bergers. L'itinéraire, dans son intégralité, il fait 130 km et 10 000 mètres de dénivelé.
0: Ah oui.
4: Oui, c'est costaud. C'est une randonnée sérieuse.
0: Il faut être préparé, ouais.
4: C'est le moins qu'on puisse dire. Alors, on fait pas ça en une seule fois, bien sûr. Hein. Et évidemment, on peut n'emprunter que des petites portions de ce GR pour faire des petites randonnées, que ce soit à la journée ou sur quelques jours. Et si je vous en parle aujourd'hui de ce GR, c'est parce que cet été, tout au long du mois d'août, une réalisatrice de film va parcourir les étapes du GR 738 pour proposer des projections de son film dans les refuges.
0: Ah oui, c'est vraiment la mise en abîme totale, quoi.
4: Exactement, cette réalisatrice, c'est Camille Walter, et son film s'appelle Une journée, un berger dans les Alpes. Vous l'avez compris, c'est un film sur le pastoralisme, sur le métier de berger, un film documentaire de 48 minutes qui présente 4 bergers et bergères dans leur quotidien. Ils sont dans leurs alpages, du côté du Haut-Bréda, donc en Belledonne, et jusque dans les forêts du Vercors. Le but de la réalisatrice, c'est d'engager des discussions, d'instaurer un dialogue entre les bergers et bergères et les randonneurs, ainsi que, bien sûr, tous les curieux qui parcourent les montagnes.
0: Elle va donc aller directement à la rencontre des randonneuses et des randonneurs.
4: C'est exactement ça. Elle va arpenter les sentiers qu'elle connaît déjà, puisque d'Aiguebelle à Visil, ce sont les paysages qui lui ont inspiré le tournage de son film. Sa tournée du Sentier des Bergers, c'est comme ça qu'elle est intitulée, va se dérouler du 7 au 26 août sur le GR 738. Donc, le film de Camille Walter sera par exemple projeté au Refuge des Sept Lots le 17 août, au Haber d'Aiguebelle le 20, au Refuge Jean Collet le 21. Mais il y aura aussi quelques cinémas, le 25 août à Champrousse, le 26 à Visil.
0: Donc même si on n'est pas en balade en montagne, on peut aller
4: Exactement, on peut aller le voir. Vous trouverez toutes les dates sur le site unejourneeunberger.com. Et sachez que la soirée d'ouverture de cette tournée, elle se déroule pas en août, non. Cette soirée d'ouverture, c'est demain, jeudi 11 juin. Le film sera projeté au cinéma Jean Renoir à Pontcharra. Donc si vous n'êtes pas dispo en août pour aller randonner sur le GR 738, ou alors si vous êtes plus à l'aise dans une salle noire qu'en refuge d'altitude.
0: Vous avez pensé à tout le monde, c'est super.
4: Exactement, je vous donne donc rendez-vous demain pour découvrir le travail de Camille Walter. Et je vous rappelle le site pour avoir toutes les infos. unejourneeunberger.com.
0: Voilà, bon rendez-vous pour mieux connaître doublement la montagne. Merci beaucoup Pauline Boulet. On vous dit à demain.
4: À demain.
0: Et puis sur Ici Isère, on est très fort parce qu'on vous parle de la montagne, mais des fois, on n'a pas la montagne,
3: on a la mer. Hein.
0: Exactement. Alors attention, quand on a la mer et qu'on a un chien, il y a des précautions à prendre et le docteur Pierre Favin, notre vétérinaire, va venir nous les donner. Ces précautions dans une minute.
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0: 6h47, bonjour docteur Pierre Fabin.
9: Bonjour Mathieu.
0: Vous êtes notre vétérinaire. L'été, emmener son chien courir sur la plage et plonger dans les vagues, ça ressemble aux vacances parfaites. Mais avec vous, on fait le plein de conseils tous les matins et vous vouliez nous prévenir que les dangers, que la mer peut cacher des dangers pour nos chiens.
9: Eh oui, l'océan, ce n'est pas un terrain de jeu inoffensif. Le premier grand danger, c'est l'intoxication à l'eau de mer. Un chien qui nage la gueule ouverte pour attraper sa balle avale de grandes quantités d'eau salée. Le sel à haute dose devient très toxique pour son cerveau et son système digestif. S'il en boit trop, il va vomir à répétition et avoir des diarrhées fulgurantes qui vont le déshydrater très vite. Et en plus, il ingère souvent aussi un peu du sable. C'est l'urgence classique des vacances. Le réflexe absolu, c'est de limiter le temps passé dans l'eau avec un jouet et de lui proposer de l'eau douce en permanence. Emporter toujours une gourde et sa gamelle sur la plage pour le forcer à boire de l'eau claire avant qu'il ne boive l'eau de mer par simple soif.
0: On surveille l'eau avalée, mais après la baignade, une fois qu'il a bien nagé, est-ce qu'on le laisse sécher tranquillement au soleil sur sa serviette?
9: Alors, ça risque d'abîmer son pelage et sa peau. Quand l'eau de mer sèche au soleil, les cristaux de sel restent collés sur votre chien. C'est extrêmement irritant, ça provoque de fortes démangeaisons et des plaques rouges. La règle d'or en rentrant de la plage, comme pour nous, c'est le rinçage obligatoire à l'eau douce et tiède, même s'il a les poils courts. Insister sous le ventre, les aisselles et entre les coussinets où le sable se loge. Et justement, attention au sable. Les grains volent avec la brise et causent souvent des conjonctivites ou des otites très douloureuses. Si votre chien plisse les yeux ou se gratte frénétiquement l'oreille le soir, n'utilisez pas un simple coton-tige, rincez abondamment avec du sérum physiologique.
0: Et concernant le soleil et la chaleur sur la plage, on imagine que sous le parasol avec l'air marin, ils sont à l'abri du grand coup de chaud?
9: Alors, pas complètement. Le parasol, ça ne bloque pas la réverbération des UV sur le sable. Et en plus, pour arriver à la serviette, un chien dépense beaucoup d'énergie en courant dans le sable mou, et ajouté à la chaleur du sable, ça le fait monter en température. S'il commence à haleter frénétiquement et qu'il n'arrive pas à s'arrêter, il faut le rafraîchir immédiatement avec une eau tempérée. Mais la seule vraie prévention, c'est de profiter de la plage très tôt le matin ou après 19h en pleine journée. Il est plus sage de le laisser se reposer au frais à la maison.
0: Merci pour tous ces conseils, docteur Pierre Fabin. On retrouve d'ailleurs tous vos conseils compilés sur ici.fr et sur l'application ici. Des conseils, des services entre services administratifs et recyclerie. C'est l'agenda des services de Nathalie Malocher juste après Coldplay, A Sky Full of Stars.

0: Là, c'est le moment où ça a renversé toutes les tasses de café. On peut pas s'empêcher de sauter un peu sur ça. Ah mince ! Le thé est par terre. Bon, bah, je vais chercher l'éponge. Et vous le faites en écoutant les conseils
1: Mais
0: qu'on vous donne.
1: Mais ça valait le coup.
0: Mais ça valait le coup. Voilà, ça lance bien la journée avec des conseils pour vous accompagner, pour être sûr de ne rien rater autour de vous. C'est l'agenda des services de Nathalie Malocher et 3 plus. 3 infos pratiques, locales, utiles et sympas. Et justement, Nathalie, ce sont les services qui viennent à nous.
2: France Service, c'est un guichet unique qui donne accès dans un seul et même lieu aux principaux organismes de services publics pour réaliser des papiers d'identité, impôts, Pôle emploi, l'assurance retraite aussi, l'assurance maladie, la CAF ou encore la Poste. France Service propose un dispositif itinérant qui sillonne les villes et villages comme en Isère. C'est un bus qui sera demain à Roussillon, place de la République, de 9h à midi et au péage de Roussillon, place Paul Morand, de 13h30 à 16h30. Ce jeudi, le bus France Service viendra se garer à Agnien, place d'Agnien, de 9h à midi, puis à Chana, sur la place du marché, de 13h30 à 16h30, dans les balcons du Dauphiné. France Service vous est ouvert dans deux sites fixes, à Morestel, place du 8 mai 1945, et à Villemoirieux, dans la zone d'activité du Buisson Rond. C'est ouvert du lundi au vendredi. On s'intéresse à présent aux recycleries, on vous le rappelle, association qui propose de nombreux objets de récupération à petit prix, de la vaisselle, des vêtements, du mobilier, des livres, des objets de déco, jeux, jouets enfants, des objets donc qui sont remis en état par une équipe composée de personnes en réinsertion professionnelle et d'encadrants. Ces structures existent un peu partout en Isère, notamment à Pont-de-Beauvoisin. C'est la recyclerie du Guillet. Pour des achats en magasin et les dépôts, c'est ouvert les mercredis, vendredis et samedis de 8h30 à 15h et c'est chemin de Clermont. Enfin, la ressourcerie Ozanam à Volnavé-le-Bas, entre Uriage et Visil, est ouverte les mercredis et samedis de 10h à 18h. Pour le marché Opus et les dons, c'est du lundi au samedi. Ce samedi, une journée festive est proposée avec une opération braderie, moins 50% sur tous les objets et meubles de la boutique et des animations ainsi que des spectacles. Bonne journée.
0: Merci Nathalie, bonne journée à vous aussi. Une bonne journée avec un point sur ce qu'il va se passer aujourd'hui. D'un point de vue cycliste, le Tour Auvergne-Rhône-Alpes ici Isère en est partenaire. Et on fait le point sur l'étape du jour avec Antonin Kermen et Bernard Thévenet, juste après une de vos chansons préférées. Littéralement, elle a même été élue chanson préférée des Français. Voici Renaud et Mistral gagnant. 6h54.

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1: Attendez, on va au bout. Parce qu'on alterne musicalement, des fois c'est très péchu, c'est très rythmé, des fois c'est beaucoup plus calme et beaucoup plus doux, comme cette chanson de Renaud, Mistral gagnant. Alors on parlait de rythme, il va y en avoir aujourd'hui, 4e étape du Tour Auvergne-Rhône-Alpes, dont ici Isère est partenaire, et le peloton qui va repartir du Puy-en-Velay. On vous explique tout ça dans quelques instants avec Antonin Kermen et Bernard Thévenet.
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1: Il est 6h58. Le Tour Auvergne-Rhône-Alpes qui continue, ici Isère qui l'accompagne puisque nous sommes partenaires et on fait le point chaque jour sur les nouvelles étapes. 4e étape après le contre-la-montre par équipe hier. Le peloton repart aujourd'hui du Puy-en-Velay en Haute-Loire, direction Moron-les-Bains dans la Loire. Antonin Kermen et Bernard Thévenet, vous nous présentez cette étape.
8: 166 km aujourd'hui à travers les départements de la Haute-Loire, du Puy-de-Dôme, de la Loire. Avec Bernard Thévenet, un profil au moins sur toute la première partie, plutôt très vallonné.
9: Effectivement, c'est un profil accidenté, vallonné, qui permet aux coureurs courageux, il en reste encore quand même, et qui sont loin au classement général, donc de pouvoir lancer des offensives de loin. C'est un parcours accidenté, donc le peloton a un petit peu de difficulté à bien s'organiser. Et ça permettra peut-être à un groupe d'échapper, d'aller jusqu'au bout, ce qui est assez rare dans le cyclisme moderne.
8: Alors il y a aussi au milieu de l'étape là, un enchaînement de petites côtes.
9: Il y a quatre côtes, oui, des 3e, 2e ou 4e catégorie. Ça se termine à un peu plus de 50 km de l'arrivée. Il y a une grande descente après, et il reste 35 km relativement plat pour rejoindre l'arrivée. Alors, est-ce que les équipes de sprinters sont encore assez fortes pour revenir sur l'échappée? C'est la question du jour.
8: Mais pour vous, ça peut être le bon coup pour une échappée?
9: Pour moi, ça peut être le bon coup. C'est une des étapes qui présente un des meilleurs profils pour partir de loin.
1: Le départ de la 4e étape du Tour Auvergne-Rhône-Alpes sera donné à 13h05. Et je vous le rappelle, ici Isère, qui suit bien sûr cette compétition, nous en sommes partenaires.
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1: Il est 7h, vous écoutez la première radio sur l'info locale en Isère. Bon mercredi! C'est le journal présenté par Soizic Pelé-Soizic, la fin d'une aventure de parfois plusieurs décennies sur la plateforme chimique du Pont de Claix.
10: Les ex-Vancorex engagés dans le projet Exalia doivent maintenant passer à autre chose. Le projet de reprise est abandonné, on l'a appris hier matin, après son rejet il y a quelques mois par le tribunal de commerce de Lyon. L'usine ne repartira pas, un coup dur bien sûr pour Sébastien Chrysostomo qui y a travaillé pendant 20 ans.
11: Effectivement, moi j'avais besoin qu'on me dise « Seb, c'est fini ». Le jour où Séverine elle m'a appelé pour me dire « Seb, c'est terminé », même si au fond de moi, on l'avait déjà compris, on communique presque tous les jours, j'avais besoin de l'entendre pour me dire « Voilà, maintenant que ça c'est fait, c'est réglé, je vais maintenant me projeter sur d'autres scénarios ». Voilà, mais pleinement. On n'aurait pas pu se battre plus que ce qu'on s'est battu. On a battu des montagnes. Et moi, je suis trop fier d'avoir participé à ça. C'est une fierté. Et j'encourage tout le monde à se battre, peu importe le résultat. C'est une expérience de vie incroyable.
10: Et après l'abandon de ce projet Exalia, la plateforme chimique du Pont de Claix doit maintenant être démantelée, dépolluée aussi. Alors comment ça va se passer? On demandera à Christophe Ferrari, le maire du Pont de Claix, qui était très engagé dans ce dossier et qui est notre invité tout à l'heure à 7h45. Patrick Bruel, présenté à un juge ce matin après 2 jours de garde à vue, le chanteur entendu pour le moment pour des violences sexuelles sur 13 victimes présumées, mais d'autres plaintes ont été déposées ces derniers jours, notamment pour un viol à Grenoble en 2000.
1: 7h02, un ancien élu jugé pour provocation à la haine.
10: Franck Sinisi, ancien élu de Fontaine pour le Front National, qui est poursuivi pour avoir déposé des restes de porc devant une mosquée en septembre dernier. Il est donc convoqué au tribunal de Grenoble aujourd'hui, des faits qu'il contestait jusque-là, mais qu'il va normalement reconnaître aujourd'hui devant les juges. Théo Hetch.
0: C'est en tout cas ce qu'affirme son avocat, Maître Grobel, que nous avons pu joindre hier. Il assure que Franck Sinisi va reconnaître les faits, contrairement à ce qu'il affirmait ces derniers mois, et même devant les enquêteurs lors de sa garde à vue en janvier dernier. Il faut dire que son ADN a été retrouvé sur les côtes de porc déposées devant la salle de prière, une action qui avait beaucoup choqué la communauté musulmane de Fontaine. L'ancien élu risque jusqu'à un an de prison et 45 000 euros d'amende, d'autant plus qu'il n'en est pas à son premier coup d'essai. Il a déjà été condamné il y a près de 10 ans, en 2017, pour des propos envers les Roms. Et puis son attitude à l'audience pourra aussi avoir son importance. Je lui ai demandé de tempérer ses propos, qu'on ait une audience apaisée, indique son avocat.
10: Et l'audience a donc lieu cet après-midi au tribunal de Grenoble. Une journée très perturbée à la SNCF. Les cheminots sont appelés à la grève et ça s'annonce très suivi, avec des conséquences bien sûr sur le trafic des trains. Un TGV sur trois supprimé et pas mal de TER aussi. Un exemple chez nous, aucun train entre Grenoble et Valence. Il y aura seulement des cars. Une quinzaine de trains seulement circulent par ailleurs entre Grenoble et Saint-André. Le gaz. Un appel à la grève aussi dans les écoles grenobloises qui se mobilisent de nouveau contre la fermeture annoncée de 16 classes à la prochaine rentrée, avec des banderoles déployées ce matin et un pique-nique ce midi devant le rectorat. Des actions qui sont soutenues par la mairie de Grenoble. Par ailleurs, elle promet un plan de soutien pour l'école Anatole France qui est au cœur du quartier Mistral, où tous les enseignants, vous le savez, on vous en a parlé sur l'antenne d'ici Isère, sont en arrêt maladie après une fusillade il y a deux semaines, juste à côté de l'établissement.
1: 2 millions d'euros débloqués pour le patrimoine isérois.
10: Le département de l'Isère relance son action de soutien au patrimoine après un an de suspension à cause des restrictions budgétaires. Là, les communes ou même les propriétaires privés vont pouvoir être aidés pour des travaux d'urgence sur les monuments historiques. Jean-Pierre Barbier est le président du conseil départemental de l'Isère.
12: On a mis l'accent sur les communes qui ont un patrimoine important et qui n'ont pas les moyens de l'entretenir, avec un plafond qui est augmenté à 200 000 euros par projet. Pour avoir rencontré les acteurs du patrimoine, ils nous disaient que sans l'aide du département, eh bien, bon nombre de projets étaient à l'arrêt. Et

0: Auclin. En revanche, Paul Sexas a un petit peu de retard. Aujourd'hui, quatrième étape qu'on vient de vous présenter avec Bernard Thévenet entre le Puy-en-Velay et Montrond-les-Bains.
1: Et puis direction le Brésil pour les Bleus.
0: Mais c'est un peu grâce à Grenoble, on peut le dire. Les footballeuses françaises qui ont gagné leur ticket pour le Mondial en battant l'Irlande hier soir 1-0 sur la pelouse du Stade des Alpes, Antonin Carmen.
2: Cette finale pour la qualification à la Coupe du Monde, les Françaises l'ont disputée devant 7500 personnes, un public très familial.
3: Je suis hyper contente de venir, ça me fait hyper plaisir.
4: Qu'on puisse les voir comme ça vers chez nous, franchement c'est bien.
5: Et c'est la première fois qu'on vient voir un match de l'équipe de France, donc on est contente d'être là et de supporter les filles.
6: Allez les Bleus.
2: Et la fête n'a pas été gâchée avec à la clé cette qualification. Très bien lancée par un but acrobatique de Melvin Mallard, les Françaises réduites à 10 ont ensuite tremblé en deuxième mi-temps, mais elles ont su tenir grâce notamment aux parades décisives de leur gardienne Constance Picot.
7: C'est vrai qu'on me dit que j'ai fait un bon match. Je suis encore un peu sous le coup de l'émotion de cette qualification. Je crois que j'ai même pas les mots parce que je me rends même pas trop compte encore. C'est la folie. On est qualifié pour la Coupe du Monde. On pouvait pas espérer mieux. Donc c'est une super soirée. Et là d'être qualifié, je pense que je m'en rendrai compte peut-être pendant les vacances.
2: Des vacances avec l'esprit libéré. Et en plus en poche, un billet pour le Brésil.
0: Et le Mondial au Brésil, ce sera en juin 2027, l'année prochaine donc. En attendant, le Mondial des garçons commence demain. Les Bleus partent aujourd'hui pour les États-Unis avant le premier match mardi contre le Sénégal. La météo pour aujourd'hui, Mathieu.
1: 13 à Grenoble, 12 à Vienne, 11 à Bourgoin-Jallieu. C'est encore un peu frais ce matin. Ça va rester finalement assez bas, les températures. On y revient dans quelques instants. Un ciel nuageux à Valbonnet, nous dit Roland. 11 degrés. Un ciel bleu à Jarry, nous dit Michel. 13 degrés. Voilà, vous avez à peu près la fourchette de température ce matin. Et après une journée nuageuse hier, on a attendu le soleil finalement toute la journée. Il n'est pas arrivé. Ça se dégage ce matin. Matinée avec du soleil avant un retour des nuages cet après-midi. Un ciel un peu plus chargé, mais un temps qui reste sec et globalement une amélioration sur toute la semaine, hein, pas d'inquiétude. 20 à 24 degrés en pleine cet après-midi, 15 à 17 degrés à 1000 mètres et 8 à 10 degrés à 2000 mètres. Voilà, ça se rafraîchit un peu, mais on est toujours sur des normales de saison. Hein. Normalement, on est plutôt dans ces eaux-là, donc c'est tant mieux. Pour vous qui circulez ce matin, pas de soucis en voiture. C'est en train que c'est compliqué ce matin. On vous le rappelle, il y a une grève des cheminots, ce qui fait qu'on a un TGV sur 3 supprimé, beaucoup de TER hein, entre Grenoble et Valence. Il y aura seulement des cars aujourd'hui, donc beaucoup de perturbations. On verra si du coup vous êtes plus nombreux sur les routes. C'est toujours un peu plus calme le mercredi, mais donc attention de la vigilance, on vous le rappelle. Et puis en prévision aussi de l'axe Grenoble-Chambéry, il y aura des travaux du 13 au 16 juin et donc pas de train entre Grenoble et Montmélian. Ce seront des autocars qui assureront le remplacement et qui sont mis en place, mais ça changera forcément un peu vos temps de trajet.
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1: 7h08, vos chansons préférées. Pour continuer aussi de faire le tour de l'actu en Isère juste après, voici Chagrin d'amour et chacun fait ce qui lui plaît.

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0: Chagrin d'amour, chacun fait ce qui lui plaît. 7h13.
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0: Les bons conseils, les bonnes infos, les bonnes actus, c'est tous les matins bien sûr avec nous. J'en profite pour vous en donner une bien pratique. Ce samedi, eh bien, la déchetterie mobile va prendre place dans le centre-ville de Bourgoin-Jallieu, sur le parking de la Poste. Voilà, vous pourrez y déposer gratuitement du mobilier ancien, des petits appareils électriques. Alors chacun fait pas ce qui lui plaît hein, quand même, là c'est pas la chanson. Mais vous aurez 5 agents de la ville qui seront là pour vous aider à déposer vos encombrants. C'est bien pratique hein, si vous avez besoin de faire un peu de vide. Nous on est là aussi pour vous donner ces infos pratiques dans l'actu. Revoir un peu tout ce qui se passe. C'est aussi le job de David Ossilou avec son édito sur l'actu. Et on se penche sur les derniers jours de révision avant le baccalauréat dans quelques instants dans Mon œil.
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0: 7h15, l'édito sur l'actualité du jour. C'est Mon œil avec vous, David Ossilou.
5: Et ce sont les derniers jours de révision pour les candidats au bac. Et cette année, il y a en plus l'angoisse de l'orthographe, David.
6: Maintenant, oui, c'est 24 heures chrono pour se remettre à niveau. Demain, l'épreuve de français pour les élèves de première. La semaine prochaine, la philo pour les terminales. Et au milieu des révisions, la phrase du ministre de l'Éducation nationale. Désormais, les correcteurs devront être plus exigeants sur l'orthographe, la syntaxe, la grammaire. Le problème, c'est que quelques jours après avoir dit ça, Édouard Geoffrey s'est retrouvé sur le plateau de télévision de C'est à vous, avec une dictée de quelques mots à faire devant les caméras. Au mot « accueil », il n'a pas mis le « u » et le mot « dilemme » lui a posé problème.
7: Il y a deux écoles.
8: L'emne.
9: Ah bon? Non.
8: Je crois qu'on peut écrire les deux.
9: Deux M, oui. Ouais.
8: Il me semble que les deux orthographes sont possibles, non?
9: C'est deux M.
8: Eh ben, c'est deux M, vous voyez. Autant pour moi.
6: Bon, on va pas se moquer. Mais cette petite scène rappelle que l'orthographe en France est une discipline redoutable. Elle piège les élèves, les parents, les journalistes et même les ministres. La question est ailleurs. Peut-on vraiment devenir meilleur en orthographe? À quelques jours du baccalauréat, la FCPE, première fédération de parents d'élèves, regrette qu'on fasse peser sur les élèves des difficultés qui auraient pu être traitées bien plus tôt. Et chez les enseignants, les interrogations sont tout aussi nombreuses. Pour le SNES-FSU, les instructions sont floues. Les profs attendent toujours les consignes officielles. Le syndicat pense que c'est d'ailleurs plus un coup de communication qu'un véritable travail sur la question de l'orthographe. Mais personne ne sait vraiment où commence une copie qui n'aurait pas un bon niveau d'orthographe. C'est quoi, 10 fautes? 20, 30, mystère. Demain, donc, les candidats feront ce que le ministre leur a conseillé, se relire, et si l'un d'eux trouve le moyen de glisser le mot « dilemme » dans sa copie, bien orthographié, ce sera peut-être la meilleure réponse à toute cette histoire.
0: Ah, il faut aller vérifier, même. Dilemme, c'est pas simple. Hein, écrire 1M, 2M, 26, c'est pas parce qu'on en met plus que c'est mieux. Merci beaucoup, David Ossilou, pour cet édito du jour. Mon œil, on passera à l'actu économique dans quelques instants avec Célia Buniroman. Ici, en Isère, ça marche. On va aller parler d'automobile iséroise. Alors, d'automobile de luxe, vous allez découvrir ça. C'est la marque Devalier, juste après Claudio Capeo, Un homme debout. Il est 7h17 et vous écoutez. Écoutez ici Isère. Bon mercredi.

0: PO, un homme debout, il est 7h20, merci de démarrer votre journée avec toute l'équipe d'ici matin.
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0: Dans l'équipe, il y a notre spécialiste en économie en Isère, c'est Célia Bugnier-Roman dans Ici en Isère, ça marche, pour parler d'économie et des belles initiatives. Bonjour Célia.
3: Et bonjour Mathieu, bonjour tout le monde.
0: Nous allons à Tulin aujourd'hui et pour pas n'importe quoi.
3: Oui, je vais vous parler d'une pépite.
0: Ah oui, ça,
3: je connais.
0: Je connais, c'est impressionnant.
3: Oui, une manufacture automobile artisanale installée à Tulin au pied du Vercors qui nous propose des roadsters inspirés des années 50-60. Ce sont les voitures de Valier.
0: Exactement.
3: Alors, moi je ne connaissais pas les voitures de Valier jusqu'à il n'y a pas très longtemps.
0: C'est vrai, c'est très discret.
3: Mais là, je vous avoue que je suis complètement amoureuse.
0: Bah oui, après, on parlera du prix, mais
3: oui,
0: c'est justifié.
3: Voilà, clairement, ça fait partie des premiers trucs que j'achète si je gagne au loto.
0: Ouais, c'est clair.
3: Encore faut-il gagner au loto.
0: Tout à fait.
3: Ce sont des voitures absolument magnifiques. Elles sont élancées, décapotables, chromées, colorées.
0: Ouais.
3: L'intérieur est absolument dingue. Franchement, c'est des œuvres d'art. De Valier, c'est l'histoire d'Hervé Valier, un Isérois qui a de l'essence dans les veines, hein, je pense. Plus jeune, il représente la France au championnat européen et mondiaux de voiture radiocommandée.
0: Ah, okay.
3: Oui, il aime la complexité mécanique et les réglages pointus. Il travaille dans l'industrie, il est expert en tôlerie fine. Et en fait, avec tout ça, et puis une équipe de passionnés en 2019, il se lance dans la conception de sa propre voiture. Et donc, il va la fabriquer dans son atelier à Tulin. C'est le modèle, le premier modèle, c'est le Mugello.
0: Tout à fait.
3: Donc, c'est un roadster qui rend hommage au bolide des années 50-60 sur les circuits mythiques. Vous voyez, les pilotes de légende, on s'attend à voir Steve McQueen
0: ouais,
3: hein, qui descend.
0: Il y a un air très rétro. Ouais, c'est ça, ça ressemble un peu à des vieilles Bugatti.
3: Ouais, c'est très très beau.
0: Entre Porsche et Bugatti.
3: Alors il y a un design quand même assez contemporain avec cette âme rétro. C'est une voiture qui est vraiment une voiture de route. C'est pas une voiture de collection. Elle est légère, elle est agile et elle est conçue et assemblée entièrement à la main. Et ce qui rend De Valier encore plus unique, c'est le parti pris radical aussi. Zéro assistance à la conduite.
0: Ah non.
3: Pas d'aide au freinage, pas d'ESP, pas d'écran tactile. On est vraiment dans le rétro et du coup, j'hésite un peu parce que je vais avoir du mal à faire mes créneaux.
0: Il n'y a que ça qui vous fait hésiter. Parce que moi, j'ai le prix sous les yeux là. Et je me dis, ah, c'est vrai que ça l'est vous, mais je n'ai pas les moyens.
3: Bah voilà. Il va falloir qu'on fasse un bulletin de l'auto.
0: Peut-être à deux,
3: là,
0: on peut l'acheter, hein, je ne sais pas. Il faut qu'on joue à deux sur le bulletin.
3: Plusieurs même. Cette voiture, c'est vraiment un plaisir pur de conduire. Chaque véhicule est unique. La carrosserie, la sellerie, les broderies, le tableau de bord, tout est personnalisable. Elle porte en plus une plaque numérotée et signée au nom de son premier propriétaire.
0: Ah, ok.
3: La classe suprême.
0: Ouais.
3: Donc, il faut débourser un peu moins de 110 000 euros.
0: C'est ça.
3: J'ai arrondi. Hein.
0: Si vous n'avez pas de customisation, c'est ça.
3: Hors personnalisation, voilà. Exactement. Bon, c'est clairement un objet de luxe dans la même gamme de prix que les Porsche, mais ça fait vraiment rêver. C'est magnifique. Et puis, c'est fabriqué à côté de chez nous.
0: Bah, allez voir, hein, vous allez sur le site. De toute façon, vous trouverez facilement.
3: Oui.
0: Et c'est vrai que c'est superbe. Bon, on peut rêver de temps en temps.
3: Oui,
0: d'ici qu'on gagne
3: au
0: loto.
3: Si on peut acheter des petites miniatures, rien que ça, ça pourrait être pas mal.
0: Rien que ça, c'est 2000 euros. Non, pas du
3: mince.
0: Tout. Pas autant. Mais écoutez, en tout cas, bravo à eux. S'ils veulent nous inviter pour qu'on fasse un essai pour la radio.
3: C'est exactement ce que je pensais.
0: On peut s'arranger.
3: Petit appel.
0: Voilà, les bons plans aussi pour nous. Merci beaucoup, Célia Bugnier-Roman. De Valier, donc la marque de voiture. Et puis nous, on se retrouve demain. À demain.
3: À demain.
0: Restons dans des cadeaux plus proches de nous, finalement. Alors, on va rêver aussi avec le concert de ce monsieur. Il sera à Vienne au Théâtre Antique le 12 juin. Ce 12 juin, d'ailleurs, dans deux jours, hein, avec Jeanne Chéral en première partie. Super concert, deux places pour vous. En nous appelant dès maintenant, on joue dans quelques instants. 04 76 46 45 45. Je vais quand même dire son nom, Benjamin Biolay. Parce que je ne l'avais toujours pas
4: oui,
0: fait.
4: Je me suis dit, il ne va jamais nous dire qui c'est.
0: Voilà, vous n'avez pas reconnu le chanteur, vous ne jouez pas. Non, c'est pas vrai. Voilà, Benjamin Biolay, Jeanne Chéral, juste après Diana Ross.

0: Kiss Upside Down. Ici Isère vous propose de découvrir les plus beaux concerts de cet été. On vous envoie à peu près partout et notamment voir Benjamin Biolay. On va jouer avec Gabriel dans quelques instants pour lui permettre de profiter de ce beau concert à Vienne avant de retrouver l'info d'ici à 7h30.
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0: 7h28. Nous jouons pour vous faire découvrir le concert de Benjamin Biolay ce 12 juin à Vienne. Ce sera l'occasion aussi de découvrir Jeanne Chéral en première partie. Donc ça fait quand même du monde ce vendredi au Théâtre Antique à aller découvrir. Et Gabriel nous appelle de Saint-Clair-du-Rhône pour emporter ses deux places. Bonjour Gabriel.
4: Bonjour, bonjour Mathieu.
0: Il paraît que vous avez jamais vu Benjamin Biolay sur scène et que vous adorez.
4: Exactement, c'est un artiste que j'apprécie beaucoup et ça me fait plaisir d'aller le voir, bien sûr.
0: Et ben on va jouer pour ça, Gabriel. Le principe est le suivant, on va jouer au jeu à l'envers. Le principe, c'est que je vous pose des questions et il faut me donner des mauvaises réponses, les plus drôles, les plus tordues. Et ça marche. Dès que vous en avez trois, c'est gagné. Est-ce que vous êtes prêt, Gabriel ?
4: Je suis prêt.
0: On va jouer avec les Benjamin et les Ben célèbres, c'est parti. Quel super-héros chauve-souris a été interprété par Ben Affleck ?
4: Superman.
0: Oui, très bien, voilà, c'est bien ça. Quel sport pratiquait Ben Johnson ?
4: La natation, bien sûr.
0: Bah oui, bah écoutez, voilà, ouais. Parfait. Complétez le nom de ce chanteur français, Ben l'oncle.
4: Ben l'oncle ivre.
0: Oh, hey, bien joué ! Mais oui, elle est super celle-là. Et il fait des jeux de mots en plus. On va l'engager, Gabriel. C'est gagné, Gabriel.
4: Merci.
0: Vous irez voir Benjamin Biolay et Jeanne Chéral vendredi à Vienne au Théâtre Antique. Vous quittez pas, on vous passe Arthur. Gabriel, quelle est votre radio locale en Isère ?
4: Ah ben, c'est pas là-bas, c'est ici.
0: Eh oui.
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0: Dans quelques instants, l'info d'ici, Soizic Pelé, une déception forcément.
5: Oui, la déception des ex-Vancorex après l'abandon officiel du projet Exalia, projet de reprise de la plateforme chimique du Pont de Clay.
0: C'est juste après l'actualité nationale et internationale en 90 secondes. Il est 7h30 et c'est avec vous Cyril Ardo-Redon.
6: Après deux jours de garde à vue, Patrick Bruel doit être présenté ce matin à un juge. Le chanteur de 67 ans est entendu depuis lundi dans le cadre d'une enquête pour des violences sexuelles qui concerne à ce stade 13 victimes. Jérôme Barella, le principal suspect du meurtre de Liane, a placé à l'isolement à la prison de Mont-de-Marsan dans les Landes. Dispositif pour des raisons de sécurité car les pédocriminels présumés peuvent être pris pour cible. Hier à l'Assemblée nationale, une grande partie des questions au gouvernement a été concernée. Consacré à cette affaire. La colère des syndicats de la SNCF qui dénoncent le climat social et réclament de meilleurs salaires. Journée de grève d'une ampleur inédite depuis fin 2024. Un TGV sur trois et un intercité sur deux supprimés, les TER fortement perturbés. Vous l'avez peut-être vu sur votre téléphone hier, cette notification. Test Cédric. Des millions de clients du Crédit Agricole ont cliqué dessus, ce qui a provoqué des difficultés pour accéder aux services de la banque. Pas un piratage, mais un test interne envoyé par erreur. Alors que les Bleus arrivent ce soir, heure française, à leur camp de base de Boston aux États-Unis pour le mondial de foot, les filles, elles, qualifiées pour leur mondial en été 2027. Elles ont battu l'Irlande 1-0 hier soir. Et puis les États-Unis célèbrent en ce moment les 250 ans de leur indépendance et de leur amitié avec la France. À cette occasion, la patrouille de France a survolé la Statue de la Liberté à New York. C'est à voir en images sur ici.fr.
0: Merci Cyril. Il est 7h31, c'est l'info d'ici. Soizic Pelé, la déception des anciens de Vancorex.
5: Ceux engagés dans le projet Exalia qui espéraient voir renaître leur usine sur la plateforme chimique du Pont de Clay. Le projet est finalement abandonné définitivement, ce qui marque la fin d'une aventure qui dure depuis plus de 30 ans pour certains. Et certains ont accepté de vous rencontrer, Théo Hetch.
7: Bonjour. Bonjour.
8: Exactement. Sébastien Chrysostomo habite au bord de la plateforme chimique. Il la voit de la fenêtre de sa cuisine.
9: Qu'est-ce que ça fait? C'est difficile à regarder, forcément, parce que je crois que je dois être un des plus proches. J'ai toujours vu cette usine, donc elle fait partie du décor. Je la regarde comme les montagnes, en fait.
8: Mais c'est surtout de sa chambre qu'il peut contempler l'usine, alors depuis quelques jours, il garde les volets fermés.
9: Et non, j'ai pas envie de la voir le matin quand j'ouvre les volets, non. Non, c'est difficile.
8: À côté de lui, son collègue Stéphane Giraud a aussi le cœur serré. Il a exercé pendant 33 ans sur la plateforme comme technicien en informatique industrielle.
10: Sacrée aventure, des croisés plein de personnes d'une compétence folle. On a tellement appris à côté de ces gens-là et savoir que ça s'arrête, c'est triste pour, je pense à eux aussi. Et puis pour les générations futures, on leur laisse rien. On a essayé et malheureusement, le bon sens l'a pas pris. C'est désolant.
8: En plus de leur travail, les deux salariés laissent derrière eux des collègues devenus souvent amis. Sébastien a exercé 20 ans sur la plateforme comme technicien de production. Alors ses collègues, c'était un peu sa deuxième famille.
9: On a sacrifié nos jours de fête, on a sacrifié nos week-ends, on a sacrifié des vacances pour que la production ne s'arrête pas. Je suis plus proche de mes camarades, de mes camarades de boulot, malheureusement, aujourd'hui, que ma famille. C'est ma famille de tous les jours. On partageait tout.
8: Alors, le projet Exalia, ils s'y sont jetés à corps perdu et n'ont aucun regret aujourd'hui.
9: Avoir eu l'honneur de participer à ça, rien que pour ça, je leur dis merci. C'est un honneur.
8: Désormais, la page Vancorex Exalia est refermée. Les deux collègues se projettent désormais sur la suite.
10: Moi, personnellement, j'ai trouvé un emploi, donc qui devrait commencer le 1er juillet. Donc, j'ai beaucoup de chance. Mais voilà, c'est un... On a quand même un petit goût inachevé.
8: Sébastien, lui, cherche encore un emploi, dans la chimie si possible, mais vu l'état du secteur dans la région, il n'écarte pas la possibilité de se réorienter.
5: Et on parlera de l'abandon de ce projet Exalia aussi dans 10 minutes maintenant avec notre invité, le maire du Pont de Claix, Christophe Ferrari. À la une aussi ce matin, des écoles grenobloises mobilisées encore et soutenues cette fois par la mairie contre la fermeture annoncée d'une quinzaine de classes à la prochaine rentrée. Même dans des écoles particulièrement en difficulté. Et puis le château de l'Artaudière, près de Saint-Marcellin, va pouvoir être rénové. Le département de l'Isère relance son aide au patrimoine, stoppée l'année dernière à cause des restrictions budgétaires. On passe à la météo avec vous, Mathieu.
0: Et avec un temps agréable, j'étais d'ailleurs en train de vous répondre là sur la page Facebook pour vous dire que, écoutez, oui, les températures sont douces, un peu fraîches même ce matin, on pourrait dire. 11 à Bourgoin-Jallieu, 12 à Vienne, 13 à Grenoble. Vous nous donnez les relevés en nous appelant 04 76 46 45 45. À Saint-Hilaire-du-Touvet, le ciel est bleu, nous dit René, avec 9 degrés. Bon, on est un peu plus en altitude, mais à Chaise-Neuf, juste en dessous de Bourgoin-Jallieu, toujours 11 avec un ciel dégagé, c'est Marcel qui nous a prévenu. Et pour cet après-midi, alors ce matin, soleil, d'ailleurs il fait déjà plutôt beau, effectivement, ça va être un peu plus nuageux, retour des nuages cet après-midi, un ciel un peu plus voilé, avant de retrouver ce soleil tout au long de la semaine, ce qui fait qu'on n'ira pas trop haut dans les températures, ça c'est la bonne nouvelle, 20 à 24 degrés en pleine cet après-midi, 15 à 17 degrés à 1000 mètres et 8 à 10 degrés à 2000 mètres, donc ça reste agréable, on n'est pas de retour dans cette canicule qu'on a connue, on ne devrait pas en avoir tout de suite, même si la semaine prochaine on retape à peu près les 30 degrés. Pour la circulation, j'ai pas d'alerte à vous signaler en voiture. C'est très calme ce matin. Il y a un peu de monde sur la rocade sud à Grenoble, mais c'est assez classique. Sinon, pour le reste, ça circule bien. C'est tout au niveau des trains que c'est compliqué ce matin avec cette grève de la SNCF qui perturbe énormément le trafic. Un TGV sur trois supprimé, beaucoup de TER également. Aucun train ne circule entre Grenoble et Valence. Ce sont seulement des cars. Et je ne sais pas s'il y en a énormément pour le coup. Donc voilà, ça peut être un peu compliqué pour vous. On verra si ça joue sur le trafic routier. Et à noter également pour ce qui est des trains, là on prend un peu d'avance, c'est annoncé depuis quelques temps, des travaux sur l'axe Grenoble-Chambéry, donc il n'y aura pas de train du 13 au 16 juin, donc à partir de samedi entre Grenoble et Montmélian, et il y aura des autocars de remplacement. Voilà pour toutes ces infos et on les partage avec vous. Vous n'hésitez pas à nous laisser des messages, hein. Vous passez sur notre WhatsApp 04 76 46 45 45, vous pouvez aussi nous appeler bien sûr.
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0: Plein de belles chansons qui sont avec vous le matin et d'artistes tout aussi incroyables pour les chanter comme Alain Chamfort et Déchaîne-moi.

0: et déchaîne-moi. Il est 7h39, c'est ici Isère.
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0: Ce qui est bien quand il fait beau, comme il fait beau en ce moment, c'est d'aller faire une balade par exemple, c'est pas mal. Petite balade à Megève.
3: Bah écoutez,
0: allez, on fait ça.
3: En toute simplicité.
0: Bah oui, bah non, bah vous allez voir qu'il y a effectivement un peu un lien avec le luxe, puisque Stéphane Bern va nous raconter la naissance des premières stations de ski, et notamment la création à Megève d'un hôtel, l'hôtel du Mont d'Arbois. Et il y avait quand même une personne qui avait un peu d'argent derrière, la famille Rothschild. Donc
3: ah oui. Voilà. Ça... Et vous voulez m'emmener là-bas donc.
0: Bah bien sûr, bien sûr, bien sûr. Alors par contre, on va à Megève, mais on repart tout de suite. On s'arrête pas. Voilà.
3: Super.
0: C'est le principe. Bah oui, bah après, faut savoir à qui vous bossez aussi. Hein. Voilà, j'aime rouler, j'aime conduire. Voilà, exactement. Bon, lui, il aime conduire et partir à la découverte des coulisses un peu partout. Bah, si vous emmène, vous verrez jamais le devant de la scène. Vous serez toujours derrière. C'est Alexandre Huibard. Et Alexandre, il nous emmène au CEA de Grenoble quand même cette semaine, parce qu'il va nous faire découvrir les coulisses de tous ces lieux bah, qu'on ne peut pas forcément visiter, en tout cas pas facilement. Et ce mercredi, on plonge dans le monde de l'odorat avec l'unité mixte de recherche CIMES, rien à voir avec le médecin. CIMES, ça veut dire système moléculaire et nanomatériaux pour l'énergie et la santé. Ouais, ça, tout de suite, c'est la classe. Alexandre Huibard, il est dans un laboratoire avec Yensia Roubroutin. Elle est directrice de recherche au CNRS et elle nous présente un appareillage complexe fait de tuyaux qui relient des boîtiers.
4: Alors, c'est le prototype de nez électronique que nous avons développé.
5: Alors, comment on fait pour, je me rapproche de cette machine avec tous ces tuyaux, tous ces petits robinets, comment on fait pour recréer le nez?
4: Alors, pour faire ça, il y a trois éléments essentiels. Tout d'abord, il faut qu'on ait des récepteurs olfactifs, qu'on ait des équivalents pour pouvoir détecter les molécules odorantes. Ensuite, on a besoin d'un détecteur qui va nous permettre de transformer l'interaction en des signaux mesurables. Et enfin, il nous faut des traitements de données équivalents de cerveau. Donc, c'est l'ordinateur pour vraiment faire l'identification de ces odeurs.
5: Alors, c'est les capteurs par lesquels vous avez commencé, vous ?
4: Tout à fait. Donc, c'est un système multicapteur que nous avons développé, basé sur une détection optique.
5: Vous avez ouvert aussi une porte sur le côté. Qu'est-ce que c'est ?
4: Alors, c'est vraiment le dispositif nez électronique. Donc, ici, vous avez, c'est une détection optique. Donc, vous avez la source lumière, qui est LED. Et ensuite, vous avez la partie, la puce. C'est vraiment le cœur, donc la partie de cette puce, c'est vraiment le cœur, on va dire, de capteur.
5: Ça, et c'est une petite boîte que vous ouvrez avec des morceaux de plastique. Ah. Je présente mal.
4: En fait, c'est un prisme en verre avec une couche très fine de l'or. Et donc, c'est ça notre puce sur lequel on va déposer des petites molécules biologiques qui s'appellent des peptides qui vont être notre ligand, qui vont interagir avec les molécules odorantes, avec les odeurs.
5: On va aller dans une autre partie du laboratoire où il y a justement le dispositif portable que vous avez mis en place. Les applications pratiques, c'est quoi ? À quoi ça sert de recréer le nez humain aujourd'hui ?
4: L'application, elle est vraiment dans plein de domaines différents. On peut imaginer pour, par exemple, le contrôle de qualité de l'air, que ce soit intérieur ou extérieur. On peut aussi imaginer la détection de pollution olfactive. On peut imaginer, par exemple, détecter le fumée à la maison, le fuite de gaz. Et ça peut être aussi dans des industries agroalimentaires, par exemple, pour contrôler la qualité de matières premières ou le produit final. Et également, ça peut être la détection d'explosifs, donc pour la sécurité publique. Et enfin, ça peut être aussi pour la diagnostic de certaines maladies. Peut-être que vous avez entendu que les chiens, ils peuvent diagnostiquer des cancers, de Covid, hein, même pendant la période de Covid. Et donc voilà, on peut imaginer aussi un nez électronique, un dispositif comme ça, qui peut diagnostiquer certaines maladies.
0: L'équipe de Yensia Roubroutin qui travaille en ce moment même, notamment sur la sécurité alimentaire, la détection de polluants dans le miel et les petits pots de bébés. C'est toujours très pointu. On est au CEA, donc le niveau scientifique est particulièrement élevé et on continuera de le découvrir toute cette semaine. Vous pouvez d'ailleurs retrouver tous les reportages d'Alexandre Huibard dans l'envers du décor sur ici.fr, en page Isère. Dans quelques instants, on va revenir sur un sujet forcément beaucoup moins agréable mais important à aborder, c'est l'abandon du projet Exalia.
3: Oui, l'abandon du projet de reprise de la plateforme chimique du Pont de Claix. On en parle ce matin avec notre invité, le maire du Pont de Claix, Christophe Ferrari.
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0: Il est 7h45, l'invité d'ici matin, après l'abandon du projet Exalia, que va devenir la plateforme chimique du Pont de Claix? Nous en parlons ce matin avec notre invité, Soizic Pellet, le maire de la commune et ancien président de la métropole de Grenoble.
3: Bonjour Christophe Ferrari.
8: Bonjour.
3: Merci d'être avec nous ce matin. Cet abandon du projet Exalia, c'est la fin de plusieurs mois, voire années de combat, si on compte le combat pour Vancorex. Pour vous aussi, qui vous êtes beaucoup investi dans ce dossier, quel est votre sentiment ce matin?
8: C'est un sentiment d'une grande déception. Lorsque l'on perd des combats, c'est forcément extrêmement fort. Surtout que nous avons porté jusqu'au bout avec Séverine Dejoux, Olivier Six, les anciens salariés, la CGT, un vrai projet de reprise.
3: C'est un échec aujourd'hui?
8: C'est forcément, si on ne gagne pas, c'est un échec. La question de savoir où sont les responsabilités dans
3: et
8: cet
3: alors,
8: échec.
3: Et alors, où sont les responsabilités selon vous?
8: Écoutez, le territoire a montré qu'il était uni, qu'il était capable de trouver des solutions, qu'il était capable de porter un projet viable sur une des 18 plateformes chimiques françaises qui avait vocation à rendre la France exportatrice de chlore et plus importatrice de chlore. De sauver un patrimoine industriel qui a plus d'un siècle, et ça n'a pas de prix. Et évidemment, on est passé de rendez-vous manqué en rendez-vous manqué. Tout a commencé, je dirais, par tout simplement un gouvernement aveugle.
3: L'État n'a pas été présent au début.
8: Non, pas du tout, avec un ministre totalement détaché de tout ça, pas du tout ancré dans des réalités locales. L'industrie, vous savez, c'est un combat. Ça ne peut pas être simplement un sujet de dossier papier sur lequel on va porter des jugements. Donc, un État absent qui aurait pu sauver. Et on voit aujourd'hui d'ailleurs, quand on voit ce qui est en train de se passer dans les Hauts-de-France, où on commence à imaginer que l'État peut rentrer dans le capital de société, c'est ce que nous disions il y a plus d'un an et demi, avec le projet de nationalisation temporaire. Ouais. Parce qu'il y avait un porteur de projet qui pouvait reprendre. Donc on voit qu'il y a, en plus, il y a un vrai problème de confiance entre le gouvernement, l'État et les territoires. Il y a deux visions du territoire qui s'affrontent. Une vision d'en haut qui est totalement déconnectée et une vision d'en bas qui cherche des solutions, qui arrive à trouver, je dirais, des chemins pour pouvoir sauver des outils industriels.
3: Et vous, vous avez l'impression que vous auriez pu faire plus ou que vous avez fait tout ce qui était possible?
8: Nous, on a fait, je pense, tout ce qui était possible, véritablement. Après, vous avez un sujet, c'est les tribunaux de commerce, qu'on appelle
3: donc
8: le tribunal des affaires économiques,
3: de Lyon,
8: qui n'a rien d'affaires économiques. Ce sont des tribunaux de commerce dont le seul sujet, c'est de tirer un avantage financier immédiat sur un sujet. Donc on ne parle pas de stratégie industrielle dans les tribunaux de commerce. Et ça, c'est là l'objet de la réforme. Moi, je ne comprends pas que depuis des années, Arnaud Montebourg l'avait dit, il y a 10 ans de cela, qu'il fallait les réformer. Aujourd'hui, on a des tableurs Excel, celui qui va en tirer le plus d'argent, etc. Sans compter l'impact que ça aura demain sur les territoires. Donc on a un système qui est totalement déconnecté d'une réalité. Et on perd, jour après jour, mois après mois, année après année, nos outils industriels. Et c'est pas, les incantations du président de la République aujourd'hui, quand il nous amène des grands investisseurs comme ceci, tel Silvio Berlusconi à une époque en Italie, pour nous faire croire qu'on est en train de sauver l'industrie française. Moi, je suis vraiment très écœuré de ça. C'est-à-dire que ce pays n'arrive pas à comprendre ses erreurs. Et elle n'arrive pas à dépasser ses erreurs et de se dire, bon, en fait, ça ne marche pas, réformons-le. Et je dirais que le Parlement peut trouver des majorités là-dessus.
3: Aujourd'hui, vous parliez de l'impact de l'après, cette plateforme chimique. Qu'est-ce qu'elle va devenir ?
8: On n'a jamais réussi à en parler avec l'État de ça. Moi, j'avais posé la question.
3: Il faut la démanteler, il faut la dépolluer.
8: Alors,
3: aussi.
8: Nous verrons. Le démantèlement va démarrer la semaine prochaine, paraît-il. On nous explique qu'ils vont tout démanteler, ce que je ne crois pas. Nous verrons la réalité du démantèlement. Ce qui va rester ensuite à la charge de qui ?
3: Oui,
8: qui va payer à la fin ? Vous savez, dans notre pays, à la fin, quand on n'a pas préparé les choses, c'est souvent le contribuable qui va payer. Donc c'est aujourd'hui les auditrices et les auditeurs. Nous, on avait posé ce sujet-là. On n'a jamais eu de réponse de l'État. Et pourtant, ça va être un sujet de mobilisation de l'État et de la métropole grenobloise, parce que c'est 120 hectares de foncier économique qui sont là, dans la ville. Aujourd'hui, le foncier économique, c'est un sujet d'une rareté incroyable, parce qu'on a besoin d'installer des entreprises, on a besoin d'usines, de production, on a besoin d'emplois salariés dans l'industrie aujourd'hui.
3: Mais vous pensez aujourd'hui qu'effectivement, ce sont les habitants du Pont-de-Claix qui vont devoir payer ?
8: Ah, ça ne sera pas les habitants du Pont-de-Claix, ça, je n'espère que ça ne sera pas les habitants de la métropole seulement, j'espère que ça sera un vrai sujet de prise en compte par l'État. Et puis, il faut trouver les responsables aussi de ceux qui ont pollué historiquement. Alors après, tout ceci ne doit pas prendre 10 ans non plus. Et là, j'invite aussi l'État à être un peu plus dans la rapidité de l'action. De ne pas dire, oh là là, bah écoutez, on verra tout ça dans 10 ans. On va laisser suinter cette pollution, si tant est qu'elle continue à suinter, peut-être avec des impacts sur la santé des gens. Il est temps d'agir désormais. Moi, je vais beaucoup m'engager sur ce sujet maintenant. Ça va être mon combat d'aujourd'hui.
3: Ce sera le nouveau
8: combat. De mobiliser
3: combat.
8: Tout le monde et de faire que tout le monde se bouge. Et pas simplement dans des belles paroles, qu'il va falloir qu'il y ait de l'action. Donc je vais mobiliser les élus locaux, la métropole, la région, et évidemment l'État, le gouvernement, pour qu'il y ait véritablement des signes et pas simplement des paroles.
3: Donc le combat n'est pas totalement terminé.
8: Merci non, il n'est pas terminé.
3: Merci beaucoup Christophe Ferrari d'avoir été ce matin avec nous dans le studio d'ici Isère, maire du Pont-de-Claix et ancien président de la métropole de Grenoble.
8: Merci
3: beaucoup.
8: Merci à vous.
0: On reviendra bien sûr à cette actualité qu'on suivra tout le temps. On parle d'une actualité plus légère dans quelques instants, les sorties que vous allez pouvoir faire autour de vous et de la nostalgie avec un retour dans les années 80 dans l'agenda des sorties de Christophe Chardon. Juste après Alex Warren, voici Ordinary à 7h52.

0: Alex Warren, Ordinary, 7h55.
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0: Les sorties à ne pas rater en Isère, tous les matins, c'est dans l'agenda des sorties de Christophe Chardon. Et en plus des sorties, un voyage dans le temps, Christophe.
2: Allez, je vais faire un petit sondage parmi vous. Qui ne connaît pas ces paroles ?
3: Est-ce que tu viens pour les vacances ? Moi, je n'ai pas changé d'adresse.
2: Vous avez forcément en tête ce tube culte des années 80, chanté par un duo d'amis, David et Jonathan, à la carrière aussi fulgurante que brève. Ils ont mené des carrières artistiques différentes et ils se sont retrouvés. Du coup, eh bien, ils se disent qu'ils partent en tournée. Et la tournée s'arrêtera chez nous, alors ce sera en 2027, mais je voulais vous le dire, vous qui êtes fan, ce sera à Lyon le dimanche 24 janvier 2027, ce sera à l'Amphithéâtre 3000. Tout autre chose, mais tout aussi plaisant, le concert Splendeur Baroque, Chants Sacrés d'Italie. C'est organisé par la chorale Accroche-Cœur et l'ensemble baroque Le Jardin Musical. Deux représentations sont attendues, samedi 13 juin en l'église Sainte-Thérèse à Brignoux et dimanche 14 juin en l'église Saint-François de Sales. Et là, nous sommes à Grenoble. Au programme, trois œuvres majeures du répertoire sacré baroque italien. Vous y entendrez du Vivaldi, Antonio Lotti, ou encore Giovanni Battista. Accroche-Cœur est une chorale, donc basée à Berlin. Elle est engagée depuis plusieurs années dans la diffusion du répertoire choral classique et baroque auprès du public de l'agglomération grenobloise. Allez, je termine avec cette musique de film. Elle vous replonge dans de très très beaux souvenirs. 25 ans après sa sortie en salle, Montmartre et ses crèmes brûlées font leur retour en musique live. Pendant plus de 2 heures, les 40 musiciens du Yellow Sox Orchestra vont jouer la bande originale composée par Yann Tiersen, je vous le rappelle, en parfaite synchronisation avec la projection sur grand écran du fabuleux destin d'Amélie Poulain. C'est du ciné-concert, c'est à Lyon les 13 et 14 juin prochains et vous avez rendez-vous à l'Amphithéâtre Centre de Congrès.
0: Merci pour ces conseils et ces explications, Christophe Chardon, et l'agenda des sorties. Balade cette fois à Megève pour revenir sur la naissance des premières stations de ski avec Stéphane Bern dans Voyage dans le temps, dans une minute.
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0: Il est 7h58. Bonjour Stéphane Bern.
10: Bonjour Mathieu. Bonjour l'Isère.
0: Chaque matin avec vous, un peu d'histoire avant l'actu. Et ce matin, nous voyageons au temps des premières stations de ski.
10: En Haute-Savoie, dans les années 20, certains construisent des chalets et d'autres inaugurent carrément une station de ski. Autrement dit, certains empilent des planches, d'autres dévalent déjà dessus. Sur les hauteurs de Megève, au plateau du Mont d'Arbois, un palace ouvre ses portes. L'hôtel du Mont d'Arbois. Un établissement haut de gamme, posé face au Mont Blanc. Autant dire que la chambre avec vue ne donne pas sur le local à ski. À l'origine du projet, une baronne.
11: Je pars du principe que les gens qui arrivent à l'heure ne doivent pas attendre celui qui n'est pas à l'heure.
10: Noémie de Rothschild, bien décidée à créer une station d'hiver française, capable de rivaliser avec la très chic St. Moritz. Son objectif, rajouter du luxe au luxe. Car avant cela, Megève, c'est surtout un village agricole de montagne, vivant au rythme des alpages, du bétail et des saisons. Un endroit authentique où on ne paye pas une tartiflette le prix d'une voiture de sport. L'idée germe, transformer ce village savoyard en station élégante pour l'aristocratie et la grande bourgeoisie parisienne. Le palace de 1921 devient le point de départ. Puis arrivent les infrastructures. Un golf dès 1923, des chalets, des hôtels, des activités d'hiver. 10 ans plus tard, le téléphérique de Rochebrune révolutionne l'accès aux pistes. Très vite, têtes couronnées, financiers et artistes montrent respirer l'air pur et parader avec leur ski dernier cri. Car ici, on vient pour montrer qu'on skie, mais surtout pour se montrer tout court. En quelques années, Megève passe donc du village de ferme d'alpage à l'une des stations les plus prisées des Alpes. Du sport, du paysage et beaucoup de chic. et beaucoup de fric aussi.
12: Maître d'hôtel. Monsieur, appelez-moi le directeur.
13: Bien, monsieur.
10: Et il y a plus de 100 ans, Noémie de Rothschild n'a pas seulement inauguré un palace, elle a surtout lancé la première start-up alpine du luxe, sans business plan, mais avec vue sur le Mont Blanc. La montagne, évidemment, pas la crème des serres.
0: Ah oui, ça, c'est un peu moins sympa comme panorama, mais aussi bien à manger par contre. Merci beaucoup Stéphane Bern. 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
0: Il est 8h, vous écoutez la première radio sur l'info locale en Isère. Bon mercredi. Le journal présenté par Soizic Pelet. Soizic, le patrimoine isérois va de nouveau pouvoir compter sur le département.
14: Et qui relance cette année son aide au patrimoine. Ça avait été suspendu l'année dernière à cause des coupes budgétaires, mais c'est reparti. Une enveloppe de 2 millions d'euros débloquée pour soutenir soit les communes, soit les propriétaires privés pour faire des travaux sur les sites labellisés ou sur les monuments historiques. Comme pour le château de l'Artaudière à Saint-Bonnet-de-Chavagne, près de Saint-Marcelin, château classé depuis 1991, mais qui a bien besoin de réparation, Noémie Philippot.
15: La tour du château en impose, sa cour aussi, mais il faut peu de temps pour remarquer les murs fissurés, les fenêtres soutenues par des cadres en bois. Une aile du château a subi un incendie dans les années 50.
16: Pour le mettre complètement en état, puis pratiquement finir les travaux dessus, il faut environ 6 millions d'euros. On fait par petites phases.
15: Jean-Claude Darlet est le maire de Saint-Bonnet-de-Chavagne.
16: C'est une commune de 650 habitants. On n'a pas non plus des recettes et des ressources importantes. C'est pour ça que c'est bien qu'on soit classé comme cela par le département, parce que c'est vrai que de détenir du patrimoine, c'est des charges importantes et qu'on ne voudrait pas non plus faire complètement supporter ces charges aux habitants de la commune.
15: Le village pourra recevoir jusqu'à 200 000 euros d'aide puisqu'il fait partie des 15 communes particulièrement ciblées par le département. C'est le cas aussi de Saint-Chef en Orisère avec son abbatiale vieille de 1000 ans. Toute aide est précieuse pour la conserver, assure le maire Alexandre Drogoz.
17: C'est un engagement très fort des élus de vouloir sauvegarder ce patrimoine, notamment ces fresques. Ce n'est pas que des financements, c'est aussi un accompagnement humain. C'est des choses très techniques et très lourdes au point de vue administratif pour nos petites communes.
15: En dehors de ces 15 communes, les mairies pourront obtenir jusqu'à 100 000 euros d'aide pour restaurer leur patrimoine.
14: Et je vous parlais du château de l'Artaudière qui va pouvoir en bénéficier. On vous l'a mis en photo ce matin sur ici.fr en page Isère. Une deuxième nuit en garde à vue qui s'achève pour Patrick Bruel, le chanteur qui est entendu depuis lundi par les enquêteurs pour des violences sexuelles sur 13 victimes pour le moment. Il sera présenté à un juge ce matin. D'autres plaintes ont par ailleurs été déposées, notamment une kiné qui l'accuse d'un viol après un concert à Grenoble en 2000. L'ancien élu FN de Fontaine, Franck Sinisi, lui, est devant le tribunal de Grenoble aujourd'hui pour provocation publique à la haine. Il est soupçonné d'avoir déposé des os de porc devant une mosquée de Fontaine l'année dernière et il devrait reconnaître les faits aujourd'hui devant les juges.
0: 8h03, que va devenir la plateforme chimique du pont de Claix?
14: Démantelée dès la semaine prochaine et dépolluée. Mais par qui? La question se pose encore après l'abandon officiel du projet Exalia, ce projet de reprise de cette plateforme chimique par les anciens de Vencorex. La fin de ce combat, c'est une grosse déception évidemment pour les porteurs du projet et pour les élus qui se sont battus à leur côté, comme Christophe Ferrari, le maire du pont de Claix, qui était notre invité juste avant ce journal de 8h.
18: On est passé de rendez-vous manqué en rendez-vous manqué. Tout a commencé, je dirais, par tout simplement un gouvernement aveugle, avec un ministre totalement détaché de tout ça, pas du tout ancré dans des réalités locales. L'industrie, vous savez, c'est un combat. Donc, un État absent qui aurait pu sauver. Et on voit aujourd'hui d'ailleurs, quand on voit ce qui est en train de se passer dans les Hauts-de-France, où on commence à imaginer que l'État peut rentrer dans le capital de société, c'est ce que nous disions il y a plus d'un an et demi. Donc on voit que il y a un vrai problème de confiance entre le gouvernement, l'État et les territoires.
14: Christophe Ferrari, le maire du pont de Claix, qui était notre invité juste avant ce journal de 8h, c'est à voir en vidéo sur ici.fr en page Isère. Attention, si vous devez prendre le train aujourd'hui, journée compliquée sur les rails. Les cheminots sont appelés à faire grève, un TGV sur 3 supprimés et de grosses perturbations sur les TER. Chez nous, par exemple, il n'y aura que des cars entre Valence et Grenoble. Aucun train ne va circuler.
0: 8h05, le retour des banderoles devant les écoles grenobloises.
14: Une nouvelle action aujourd'hui, toujours contre la fermeture annoncée de 16 classes à la rentrée prochaine. Un pique-nique est

0: est au cœur du quartier Mistral, où tous les enseignants sont en arrêt maladie depuis 2 semaines et une fusillade mortelle juste à côté. En cyclisme, pas de changement pour le moment sur le Tour Auvergne-Rhône-Alpes. Le Savoyard Alex Baudin garde le maillot jaune après la 3e étape hier près de Roanne. Un contre-la-montre qui n'a pas réussi en revanche à Paul Sexas, qui était pourtant très attendu. Le Lyonnais qui se retrouve ce matin à 1 minute du leader. La 4e étape aujourd'hui va mener les coureurs du Puy-en-Velay jusqu'à Montrond-les-Bains dans la Loire.
1: Et puis Grenoble a porté chance aux footballeuses françaises.
0: Elles se sont imposées hier 1-0 contre l'Irlande pour leur dernier match de qualification pour le Mondial. Et elles empochent donc leur ticket pour le Brésil l'année prochaine. Match au Stade des Alpes devant 7500 spectateurs, tous à fond.
2: Bah c'est bien, c'est enfin qu'elle soit aussi près de nous, genre c'est incroyable. Ça fait plaisir, ça fait des bons moments en famille pour encourager les filles, c'est l'équipe de France.
3: Vous suivez le foot féminin?
2: Pas vraiment, mais c'est l'occasion de découvrir.
4: C'est important, là on est qualifié là. Allez,
5: je suis ici pour fêter mes 80 ans
3: avec le fiston,
5: avec le fiston
4: et avec l'équipe de France.
5: C'est pas beau ça?
6: Nous deux, on joue au foot avec Léonie et que ça nous tient à cœur de soutenir les féminines, l'équipe de France féminine.
7: Moi aussi.
3: Et pour l'instant, tu te régales?
7: Ouais. Bah déjà, c'était un de mes rêves de voir un match en direct, surtout avec l'équipe de France. Et plus tard, j'aimerais bien être à leur place ici, voilà.
0: Et le mondial pour les filles, c'est dans 1 an au Brésil. Pour les garçons, il commence dès demain. Départ pour les États-Unis aujourd'hui pour l'équipe de France qui va ensuite jouer son premier match. Ce sera mardi face au Sénégal. À la météo avec vous Mathieu.
1: Et avec un temps frais ce matin, 13 à Grenoble, 12 à Vienne, 11 à Bourgoin-Jallieu. Vos relevés que nous lisons avec attention, 15 degrés à Pontcharra, nous dit Jean-François, avec du soleil et un ciel bleu également à Saint-Hilaire-du-Touvet. René nous a prévenu qu'il y faisait 9 degrés. Pour une journée nuageuse hier, on a droit à du soleil ce matin, ça se dégage avec une matinée ensoleillée avant un retour des nuages cet après-midi, nous dit Météo France. Et un ciel un peu plus chargé mais un temps qui reste sec. Voilà la bonne nouvelle. 20 à 24 degrés en pleine, 15 à 17 degrés à 1000 mètres et 8 à 10 degrés à 2000 mètres. En termes de circulation ce matin, vous prenez la voiture peut-être parce que vous ne pouvez pas prendre le train. Un mouvement de grève perturbe la circulation. Alors, il n'y a pas trop de soucis sur la route, même je n'en vois pas. Hein. C'est assez classique, même un peu plus fluide que d'habitude. Mercredi oblige. Pour ce qui est de la circulation en train, ce mouvement de grève entraîne de grosses perturbations. Un TGV sur 3 supprimé. Pas de train entre Valence et Grenoble. Donc ce ne sont que des cars qui assurent la liaison. Et puis, j'en profite pour vous rappeler qu'entre le 13 et le 16 juin, il y aura des travaux sur l'axe Grenoble-Chambéry. Pas de train entre Grenoble et Montmélian. Et ce seront des cars qui feront, des autocars qui feront le remplacement pour la liaison de la ligne. Vous nous appelez pour nous prévenir de tout problème au 04 76 46 45 45 pour avoir toutes les infos et être sûr que tout se passe bien.
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1: Un élément de réussite pour un bon début de journée, ce sont vos chansons préférées, des artistes magiques comme Stevie Wonder. Eh bien, ils sont là. Voici Part-Time Lover en écoutant ici Isère.

0: Part-Time Lover. 8h13, c'est ici Isère.
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0: On échange pour vous accompagner, vous nous raconter un peu ce que vous prévoyez pour les week-ends qui arrivent. Et puis nous, on vous donne quelques petites astuces. Il y a quelque chose que beaucoup font à Grenoble, c'est la montée de la Bastille en courant. Vous savez, vous connaissez l'application Strava?
3: Oui.
0: Eh bien, c'est une des destinations les plus appréciées. Oui. Tout le monde, parce qu'on peut voir les classements, etc. Depuis la création de ce tracé sur l'application Strava, 110 000 personnes ont enregistré leur chrono. La moyenne pour les gens un peu sportif, c'est 19 minutes, 20 minutes. C'est pas mal déjà pour partir de la Porte Saint-Laurent et ensuite rejoindre le fort. Les deux premiers temps, c'est un gars. Il s'agit de Duncan Peria, bon, qui est quand même...
3: Duncan, si je peux me permettre.
0: Ah, mais vous le savez mieux que moi. Je me posais la question, je n'avais pas trouvé. Eh bien, Duncan, double champion de France, champion d'Europe de cross-country, 11,58 en 2020, 11,45 6 ans plus tard. Et en plus, il disait, ouais, j'avais fait une petite séance sur les quais.
3: Oui, mais c'est son métier.
0: Et c'est ça. Oui, mais bon, vous imaginez quand même la fusée. Bon, bref, racontez-nous quel temps vous faites. Déjà, si vous le faites, c'est très bien, même en marchant. C'est l'endroit où il faut aller pour profiter d'une très belle vue et puis bah, pour se tester. Voilà, vous avez tous les classements. Certains essaient de se placer. Moi, je vais les regarder. Ce sera
3: oui,
0: très bien.
3: Oui, mais c'est bien.
0: Vous faites ça avec moi?
3: Bah, je les regarde depuis les bulles, moi.
0: Bah, parfait. Ah oui, c'est encore plus rapide. Et moi, j'ai fait 6 minutes en bulle pour faire autre chose. Dans quelques instants, elle ne tarde pas pour s'occuper des fake news et des arnaques. Cette Aude Razou, encore plus rapide que Duncan Peria, pour le coup. Eh bien, elle vous explique ce à quoi il faut faire attention avec le mondial de foot qui démarre. Le FBI lance une alerte aux faux billets.
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3: 8h15, c'est pas vrai, le rendez-vous anti-arnaque.
0: Avec vous, Aude Razou, J-1 avant le coup d'envoi du mondial de foot. Et aux États-Unis, le FBI, oui, le FBI lance une alerte aux faux billets, Aude.
5: Oui, je vous alertais déjà la semaine dernière sur les fausses boutiques internet qui essayent de nous piéger avec des maillots de foot et des mascottes du mondial à prix cassé. Là, le FBI, cette fois, a repéré tout un tas de sites internet qui tentent de surfer sur la passion des supporters pour leur siphonner leur nom, prénom, adresse, téléphone, numéro de carte bleue, bien sûr, avec des faux billets. Alors, je suis allée voir, parce que oui, certains de ces sites sont toujours actifs. Je fais le test. Déjà, j'ai vraiment l'impression d'être sur une billetterie de la FIFA, la Fédération Internationale de Foot. Allez, je clique sur France-Sénégal le 16 juin. On me propose un billet, effectivement, $900. Un autre site me vend lui un billet à $4,800. Et dans les deux cas, tenez-vous bien, le stade n'est même pas le bon. On me dit que je dois aller à Mexico, à San Francisco, alors que le premier match des Bleus est du côté de New York. Sur d'autres sites, je vois l'inverse avec des billets bradés à 60€ et un compte à rebours bien stressant pour me pousser à acheter très très vite sans réfléchir.
0: Et Aude, on se méfie aussi des pubs sur Facebook et sur Instagram.
5: Oui, et pareil d'ailleurs sur les messageries WhatsApp ou Telegram. Des experts en cybersécurité ont repéré des dizaines de campagnes de pubs frauduleuses. Meta, l'entreprise qui détient Facebook et Instagram, annonce aussi avoir démantelé tout un réseau lié à des faux sites de la FIFA et qui faisait la promotion de faux jeux d'argent. Ne vous fiez pas au site qui affiche le logo de la FIFA, ça ne veut pas dire que c'est la FIFA. Le vrai site, c'est FIFA.com.
0: Merci de ce rappel, Aude. Une compétition tout aussi importante que la Coupe du Monde qui a démarré quand même bien avant, c'est Mon Quartier, Mon Village. Et c'est dans quelques instants que nous retrouverons la toute dernière commune que nous visitons. C'est un concours pour élire la plus belle commune de l'Isère. Nous allons à La Saône pour retrouver Laura qui a repris le bar-restaurant La Saunoise juste après Juliette Armanet et le dernier jour du discours.

0: Et c'est bientôt la fin d'autre chose. C'était Juliette Armanet, le dernier jour du disco. Bientôt la fin de Mon quartier, mon village, le concours pour élire la plus belle commune de l'Isère. Vous avez du coup 14 juin, à la fin de la semaine, pour voter pour la commune qui a votre préférence sur les 18 proposées. Et le tout dernier village en lice, eh bien, c'est la Saône. Connu pour son jardin des fontaines pétrifiantes, là-bas, il y a un commerce essentiel. C'est le bar-restaurant La Saunoise, repris par Laura, enfant du pays. Nathalie Malocher est allée la rencontrer. Après avoir travaillé dans la restauration, elle a racheté l'établissement il y a 9 ans. Un pari un peu osé pour une commune de 600 habitants seulement.
1: Après, compliqué, voilà, on voit chacun un voie midi à sa porte, comme on pourrait dire, quoi, on va dire. Après, c'est un très joli village, voilà, nous sommes, il y a des sites touristiques où ça ramène énormément de monde l'été. Donc, nous sommes beaucoup débordés sur la saison touristique et l'hiver, c'est plus calme.
2: Donc, il y a un équilibre qui se fait.
1: Voilà, c'est ça, exactement. Donc, après, on a la partie été où ça se développe énormément et la partie hiver où on se retrouve entre nous, on va dire, gens du village, gens du coin, dans le bar, où on fait des soirées à thème, des choses comme ça.
2: Racontez-nous.
1: On fait un peu de tout, voilà, on fait des karaokés, après, on fait des soirées techno, on fait diverses mondes, pour que tout le monde soit content, quoi.
2: Ouais, il y en a pour toutes les générations.
1: C'est ça, exactement. Voilà.
2: Ouais, alors, c'est un lieu où on crée du lien social. Les gens étaient heureux de voir rouvrir cet établissement, Laura ?
1: Oui, bah après il était resté fermé 4 ans, sinon il a toujours été ouvert pendant plus de 100 ans. Donc oui, les gens étaient contents que ça reparte dans le village, ça ramène de la vie, quoi.
2: Vous l'avez connu toute petite, vous, forcément, hein, ce bar-restaurant, il était comment avant ?
1: Après oui, il était dans son jus, on va dire. On a fait des travaux, on l'a remis aux normes, je dirais, en phase de sécurité. Oui, je venais étant jeune là manger des glaces depuis toute petite, quoi, on va dire, voilà.
2: Ouais, il y avait du formiquette partout.
1: Alors c'était vieux, c'était de la tapisserie, c'était à l'ancienne. Bon, voilà, on a refait un peu les fléchettes, les gens jouent au 4-21, la belote. Après, bah, ça reste quand même un village qui est en train de se moderniser à tout moment, là, quoi. Mm-hmm. Il est en évolution, on essaye de faire qu'il évolue au plus possible, quoi.
2: Est-ce que vous avez des souvenirs, Laura, bon, vous êtes toute jeune, hein, vous avez 35 ans à peine. Est-ce que vous avez des souvenirs, Laura, marquants sur la commune de la Saône ? Peut-être l'aviron que vous avez pratiqué ?
1: Oui, l'aviron qui est un club ici, on va dire, l'aviron qui est sympa. Après les balades, bon, bah, voilà, je me souviens de mon enfance, on se promenait, voilà, au bord de l'Isère, un peu de partout, on faisait...
2: Pourquoi vous sentez bien ici, Laura ?
1: Parce que c'est un village qui est très calme, très reposant. Voilà. Il y a l'eau qui m'intéressait aussi, on est au pied du Vercors. C'est stratégique, on va dire, voilà. C'est stratégique pour... Et puis on s'y sent bien, je veux dire, voilà.
2: Stratégique, touristique, terre de sportifs aussi ?
1: Voilà, c'est ça. Puis après, on est les habitudes aussi, on est tranquille. On est quand même... On est à côté de la ville, mais on n'est pas si loin non plus de tout. C'est vachement sympa, ouais, je trouve.
2: Et vous venez travailler à pied, j'ai vu ?
1: Oui, voilà. Bah, j'habite à côté, donc je veux dire, oui, je peux venir travailler à pied. J'ai la possibilité de venir à pied.
2: Ouais, donc pas d'embouteillage, pas de soucis de circulation, de parking.
1: Non, j'ai pas ces problèmes-là. Non, ça va, tout va bien au niveau de ça.
0: Et pour voter pour la Saône, toute dernière commune en lice, vous allez sur ici.fr en page Isère dans le dossier Mon quartier, mon village pour faire votre choix et élire cette commune, la faire remonter dans le classement. L'Alpe du Grand Serre est très en avance, mais tout peut changer encore, hein, jusqu'au 14 juin, date finale pour ces votes. Donc allez-y, allez cliquer. Nous jouons ensemble pour vous permettre de vous amuser, de profiter des rendez-vous à ne pas rater en Isère. Et pour ça, bon, on a plein de possibilités pour vous, et notamment de jouer avec nous. Pour ça, eh bien, je vous propose de me dire qui est cet artiste que l'on va entendre. Pourquoi ? Parce que je vous envoie quand même découvrir un endroit magnifique. C'est le spectacle et le festival Jazz à Vienne, lundi 29 juin. Vous irez découvrir Jeff Mills, Sun Ra Orchestra ou encore Verbe pour toute une ambiance un peu étrange autour du jazz et un autre univers. Il faut me dire qui est cette personne qui est venue jouer à Jazz à Vienne. Écoutez bien. Just an old sweet song keeps Georgia on my mind. Est-ce que c'est Ray Charles ou Dizzy Gillespie ? 04 76 46 45 45 pour vos deux places pour aller à Jazz à Vienne. La soirée du lundi 29 juin à 20h30 au Théâtre Antique de Vienne, 45e édition. Est-ce que nous avons entendu Ray Charles ou Dizzy Gillespie ? On vous attend juste après François Feldman. Aussi, il a joué à Jazz à Vienne, François Feldman. Valse de Vienne, oui. Mais c'était juste pour faire cette vanne-là. Voici Rien que pour toi.

0: François Fellman, rien que pour toi, rien que pour vous. Dans quelques instants, deux places pour aller à Jazz à Vienne le lundi 29 juin. Ce sera pour vous permettre de profiter d'un super concert avant d'en trouver l'info d'ici à 8h30.
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0: Il est 8h28. Jazz à Vienne, nous sommes partenaires du festival, ce temps incontournable de l'été. Et lundi 29 juin, vous serez au Théâtre Antique pour profiter de la soirée avec Jeff Mills, avec Sunra Orchestra et puis Verbe pour vous lancer dans le jazz pur et dur avec des sonorités qui vont aller aussi vers l'électro. Ça va être super. Et Marion nous appelle de Saint-Martin-d'Air pour remporter ses places. Bonjour Marion.
4: Bonjour.
0: Marion qui n'a jamais été à Jazz à Vienne, ce serait une première.
4: Exactement.
0: Ah, écoutez, ça promet d'être sympa. Pour ça, il faut identifier cet artiste qui a déjà joué à Jazz à Vienne. On réécoute le son.
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0: Ah, y a quelques grands noms qui sont passés à Jazz à Vienne. Est-ce que c'est Ray Charles ou Dizzy Gillespie qu'on vient d'entendre?
4: C'est évidemment Ray Charles.
0: Évidemment, bien sûr. Eh bien Marion, vous reviendrez nous raconter cette première. Vous nous direz un peu ce que vous en avez pensé.
4: Avec grand plaisir.
0: Puisque c'est gagné pour aller profiter donc de la soirée du 29 juin avec donc Jeff Mills, Sunra Orchestra et Verbe. Là, vous êtes en route pour le boulot, Marion ?
4: Exactement, je suis sur la route dans les bouchons.
0: Ah, des bouchons où, là ?
4: Côté Comboire,
0: avec les travaux. Ah oui, bah oui, vous remontez vers le rondeau ou vous descendez ?
4: Non, je monte vers le rondeau.
0: Ah oui, ok. Bon, voilà. Bah, merci Marion. Elle remporte des cadeaux, elle nous donne des infos, mais voilà, elle a les réponses à tout, Marion. C'est super. Marion, quelle est votre radio locale en Isère ?
4: Ici Isère.
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0: Dans quelques instants, pas de bouchons en général hein, quand il s'agit du Tour d'Auvergne-Rhône-Alpes, Sozic Pelé.
6: Oui, on va parler du Tour. Je savais pas comment répondre.
0: Ouais,
6: à cette
0: blague. Pas facile, désolé.
6: C'est du vélo, évidemment.
0: C'est ça.
6: Et on va parler de la troisième étape hier du contre-la-montre à Péreux.
0: On y revient juste après l'actu nationale et internationale à 8h30.
7: Le parquet de Nanterre demande la mise en examen de Patrick Bruel et son placement en détention provisoire. Le chanteur et comédien de 67 ans est présenté ce matin à un juge. Il est en garde à vue depuis lundi dans le cadre d'une enquête pour viol et agression sexuelle. C'est un échec pour nous, dit le directeur général de la gendarmerie nationale sur la mort de Liana. Une plainte contre Jérôme Barella avait été déposée en 2025 et était restée sans suite. Hier, les questions au gouvernement à l'Assemblée nationale ont presque toutes été consacré à cette affaire après une minute de silence. Le trafic SNCF très perturbé aujourd'hui en raison d'une grève pour de meilleurs salaires et pour dénoncer le climat social. De nombreux TER supprimés, un TGV sur trois et un intercité sur deux restent à quai. Donner ne doit jamais coûter. Le Sénat a adopté hier à l'unanimité un texte pour empêcher les dépassements d'honoraires ou les jours de carence en cas d'arrêt de travail pour les donneurs d'organes. La proposition de loi doit aller à l'Assemblée nationale pour être définitivement adopté. Quatre départements du Sud placés en vigilance orange au feu de forêt par Météo France. Il s'agit de l'Aude, de l'Hérault, des Bouches-du-Rhône et du Var. Les conditions météo actuelles aggravent le risque de départ de feu selon l'Institut. Et puis il y aura du bleu sur les pelouses brésiliennes au Mondial de foot féminin en 2027. Les Françaises qualifiées après avoir battu l'Irlande 1-0 hier soir. Les garçons arrivent, eux, ce soir, heure française, dans leur camp de base de Boston aux États-Unis.
0: Merci beaucoup Cyril. 8h31, on reste dans le sport, mais en Isère cette fois. Sozic Pelé, un maillot jaune toujours sur les épaules d'Alex Baudin.
6: Alors ils sont plus vraiment en Isère,
0: non,
6: les
0: vrai.
6: Coureurs du Tour Auvergne-Rhône-Alpes, ils sont en Haute-Loire et dans la Loire pour la suite de ce tour. C'est le nouveau nom du Critérium du Dauphiné. Alex Baudin qui est effectivement toujours en jaune devant un autre Français, Kevin Vauquelin. En revanche, le contre-la-montre n'a pas vraiment réussi hier à Paul Sexas, désormais 12e au général. Un contre-la-montre autour de Perreux, qui est un petit village de 2000 habitants et qui a été transformé hier carrément en capitale du vélo. Jérémy Marillier.
8: Avec une arrivée perchée tout en haut du village, après une côte de 800 mètres, Perreux avait un tout petit air d'Alpe d'Huez. Des centaines de spectateurs massés dans les virages et une armée de bénévoles mobilisés pour que tout se passe bien, notamment un bien calé sur son vélo électrique.
9: Christian Larreur. Alors moi, maintenant, je suis retraité, je suis ancien agriculteur.
8: Du haut de ses 70 ans, Christian, c'est le chef des bénévoles, tous habillés en vert pour les reconnaître.
9: Alors combien de bénévoles? C'est simple, on est une centaine de bénévoles. Sécurité, plus les parkings, 100 bénévoles.
8: 100 bénévoles, soit 5% de la population totale de Perreux mobilisée, et pas depuis hier.
9: Combien de temps? Ça fait au moins 4 mois, déjà 4-5 mois qu'on y pense. Hein. Et puis les derniers temps, là, c'était vraiment du boulot. C'est une sacrée organisation. Faut pas être seul. Voilà.
10: Vous referiez ça tous les mois, peut-être?
9: Non, peut-être pas. Comme j'ai dit, quand on a envisagé ce projet, c'est l'histoire d'une vie. On ne reverra pas les tours du coup de Tour de France dans le beau Perreux. Avant que ça se revoie, je pense qu'il y aura encore quelques années à s'écouler. Donc voilà, jeune homme.
8: Christian nous laisse, il remonte sur son vélo pour faire la tournée de ses bénévoles. C'est grâce à eux, en partie, que des petites communes peuvent aussi accueillir les meilleurs coureurs du monde. Jean-Claude Combi ne dira pas le contraire. Il est speaker pour ASO, l'organisateur de l'événement, est originaire du Roannais.
11: Quand je leur parle du Critérium des Dauphinés dans votre village, mais ça les fait rire. Mais vraiment, ça les fait rire. Ils disent, mais attends, on n'a pas les moyens financiers, on n'a pas la possibilité d'accueillir une telle épreuve, qui est quand même la deuxième épreuve en France, après le Tour de France. Et puis quand je leur explique un peu les détails, et ben voilà, parce que c'est une course à taille humaine, voilà, où les coureurs sont abordables. Perreux l'a fait, et puis ben j'espère que dans les années à venir, ça donnera envie à d'autres petits villages d'accueillir cet événement, parce que c'est réalisable.
8: Et une fois les coureurs partis vers leur prochaine étape, les bénévoles de Perreux, eux, ont continué de faire la fête près de l'arrivée, une journée qu'ils ne sont pas prêts d'oublier.
6: Et la prochaine étape, c'est la quatrième, aujourd'hui, entre le Puy-en-Velay et Montrond-les-Bains. À la une aussi ce matin, un ancien élu du Front National, jugé aujourd'hui à Grenoble, pour avoir déposé des restes de porc devant une mosquée l'année dernière à Fontaine. Et puis la fête au Stade des Alpes, hier soir, l'équipe de France de foot féminin empoche son ticket pour le Mondial au Brésil l'année prochaine, après sa victoire 1-0 face à l'Irlande. La météo pour aujourd'hui, Mathieu.
0: C'est un temps agréable, hein. 13 degrés à Grenoble, 12 à Vienne, 11 à Bourgoin-Jallieu. Une journée ensoleillée, en tout cas qui démarre avec du soleil. Parce que cet après-midi, retour des nuages, nous dit Météo France. Ça ne nous empêchera pas de profiter d'un temps plutôt sec et de température douce. Ça ne monte pas trop haut, c'est agréable. Et vous nous le dites aussi, 15 degrés à Pontcharrat, nous dit Jean-François, avec du soleil. Nous avons Roland à Valbonnet qui nous dit 11 degrés avec un ciel un peu nuageux. 20 à 24 pour les températures en pleine cet après-midi, 15 à 17 à 1000 mètres et 8 à 10 degrés à 2000 mètres. Vous continuez de nous laisser les tendances aussi sur notre page Facebook. On regarde ça avec attention. Salut Jacqueline, Christine, James, Annie ou encore Eliane pour les messages les plus récents. Mais bien sûr, on a lu tous les autres aussi. Messages pour lesquels vous pouvez aussi passer par notre WhatsApp au 04 76 46 45 45. C'est le même numéro pour nous appeler. Je vous rappelle qu'effectivement, il y a des vraies difficultés en termes de circulation en train aujourd'hui. Hein. Beaucoup de perturbations avec une grève des cheminots, un TGV sur 3 supprimé, de grosses perturbations sur les TER, des cars entre Valence et Grenoble, il n'y a pas de train. Et j'en profite pour vous rappeler qu'il y aura des travaux du 13 au 16 juin sur l'axe Grenoble-Chambéry et pas de train entre Grenoble et Montmélian. Ce seront également des cars qui feront le remplacement.
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0: Vous nous tenez au courant de ce qui se passe sur les routes, il n'y a pas de soucis particuliers, en tout cas rien qui ne change de l'ordinaire. Toujours un peu bloqué dans le sud de Grenoble, mais sinon ça circule plutôt bien. On partira à la découverte du clin d'œil du jour de Nelly Gauthier, une poupée au programme après France Gall. Elle l'a, elle l'a. Bon début de journée.

0: France Gall, elle l'a. Il est 8h39, c'est ici Isère.
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0: Pour préparer votre journée, la lancer du mieux possible et préparer aussi vos sorties. Le petit journal des loisirs est un des rendez-vous à ne pas rater. Ce sera à 8h50 pour retrouver des sorties nature organisées par le Conservatoire d'espaces naturels. Il y a toute une thématique, on vous expliquera ça avec l'une des animatrices nature, Annabelle Bazire, qui sera avec nous tout à l'heure. On peut dire que parfois, elle est nature peinture. C'est toujours agréable de la retrouver pour voir quelle actualité elle a inspirée dans son clin d'œil. Nelly Gauthier, bonjour.
3: Oui, bonjour. Bonjour à vous tous. Alors, vous avez apporté pour moi quelques petites choses,
0: oui,
3: un petit jouet.
0: Pareil, vous savez pas quoi faire.
3: Oui, moi je joue à la poupée aujourd'hui, vous savez quoi?
0: J'ai racketté mes filles.
3: Ah voilà.
0: Vous voulez quoi? J'ai des poupées Winx.
3: Les poupées, voilà. Je connais pas ça, ces poupées Winx.
0: Vous allez vous y mettre, vous allez voir.
3: Et c'est quoi ça?
0: Ça c'est c'est la Belle et la Bête, je pense.
3: Vous pouvez m'en donner une s'il vous plaît? Au moins une.
0: Bon, je peux vous donner les deux.
3: Je prends la brune.
0: Vous les prêtez parce que
3: je vous laisse la blonde, Et oh là là.
0: Alors attendez,
3: c'est la journée mondiale des poupées aujourd'hui.
0: Exactement, c'est une poupée un peu spéciale.
3: C'est qui ça?
0: Ça, alors attendez, son nom, je vous raconte l'anecdote rapidement. En fait, donc ça, c'était une poupée de ma compagne qu'elle a donnée à ma fille.
3: Ah ouais.
0: Et en fait, ma fille,
3: elle est vieille alors cette poupée.
0: Elle a un certain âge effectivement. Elle a vécu. Et ma fille, elle savait pas quoi quel nom lui donner. Ma femme lui fait une blague.
3: Ouais.
0: Et bon, on fait pas gaffe. Et deux semaines plus tard, on l'entend dire « Allez, Chikungunya, il faut qu'on fasse... » Donc voici Chikungunya. C'est comme ça qu'elle s'appelle. Elle n'avait pas conscience que c'était une maladie. Donc c'est le nom de cette poupée.
3: Ah, voilà. D'accord.
0: Je vous la passe.
3: Ok, elle est jolie aussi. Alors, donc, elle a quoi? Une petite quarantaine d'années, la poupée?
0: Ah oui, 30 ans. Allez, on va dire ça. On va pas donner trop d'infos.
3: Elle est très jolie. Elle a les yeux bleus.
0: Tout à fait.
3: Et celle-ci, elle a les yeux verts. Et elle est brune. C'est la journée mondiale de la poupée, et mesdames et messieurs. Alors dans les chansons, sur les poupées, il y en a un paquet, quand même, il y a celle-là.

0: Ah, je vois la suivante.
1: Et oui, alors la suivante, elle est quand même pas mal parce que elle a 67 ans quand même. La dame poupée que nous allons recevoir, c'est celle-ci.
0: Des versions de Barbie.
1: Alors on a un monsieur qui collectionne les Barbie, il est dans le Nord Isère, il s'appelle Eric. Bonjour Eric, merci d'être avec nous en direct à la radio.
2: Bonjour à tous.
1: Sur ici Isère. Alors vous, Eric, vous collectionnez les Barbie depuis très très longtemps, depuis quel âge à peu près?
2: Alors moi j'ai toujours aimé les Barbie, mais je collectionne depuis que j'ai 32 ans.
1: Ah!
2: Donc ça remonte à 30 ans. En fait, j'ai fêté les 30 ans de collection.
1: Ah bah c'est chouette ça. Vous saviez qu'elle avait 67 ans, Barbie?
0: 87.
2: Ah bah bien sûr, je suis la qualité de Barbie presque en direct. D'ailleurs, moi pour les 30 ans de ma collection, je suis allé à une convention de collectionneurs aux États-Unis.
1: Ah ouais.
2: Donc oui, on est au fait de tout ce qui se passe pour Barbie.
1: Mais alors pourquoi Barbie? Pourquoi cette poupée-là, Eric, pour vous?
2: Alors comme je vous disais, j'ai toujours aimé Barbie. Moi quand j'étais enfant, j'avais l'ancêtre du Action Man, ça s'appelait un Big Jim.
1: Oui, Action Man, ouais.
2: Big Jim. Et, ma tante Nicole, qui était un peu plus âgée que moi, avait sa Barbie et elle me la prêtait et du coup, ça devenait la femme de mon Big Jim. Il aurait été une très aventure.
1: D'accord.
0: Voilà, oui, on a tous fait ça.
1: Alors, on va faire un quiz, les amis.
0: D'accord.
1: Alors, bien sûr, Eric, j'imagine que vous avez les réponses. Vous essayez de répondre, vous aussi.
0: Mais juste comme Eric, tous les parents deviennent collectionneurs. Parce que si vous voulez, je vous en ai ramené deux, mais il y en a.
1: Il y en avait beaucoup.
0: Ah ben beaucoup, puis ça se garde entre générations.
1: Ouais,
0: on a gardé les anciennes
1: évidemment.
0: Et hop, ça se mixte.
1: Alors à votre avis, le nom complet de Barbie, c'est comment? Barbara Millicent Roberts, Bonnie Brasco Roberts ou Brigitte Barnave Roberts?
0: Je dirais Brigitte Barnave Roberts.
1: Et vous?
3: Moi j'aurais plutôt dit Barbara, non?
0: Et vous,
1: Barbara
0: Eric?
1: Et vous? Et vous, Eric?
2: Et moi, je dis que c'est Barbara Millicent Roberts.
1: Bravo! Elle a noté un point à Soizic aussi.
0: Bravo.
1: Alors, son petit ami s'appelle comment? Ken, Kevin ou Adrien?
0: Oh, c'est facile, ça.
1: Ah, c'est facile.
0: C'est Ken,
1: bien sûr. Le nom complet de Ken, c'est quoi? Kenneth Sin Carson, Kenneth Hutchinson ou Kendall Sin Anderson?
0: Alors là, on va laisser Eric répondre.
1: Allez Eric, alors Eric, c'est quoi?
2: Alors, je dirais que c'est Carson. Et pourquoi Carson? Parce que c'était le nom de l'agence de publicité de Mattel au début des années 60.
1: Ouais.
0: Ça tombe bien parce que c'est ce que j'allais répondre aussi.
1: Bravo Eric, Kenneth Sin Carson, ça c'est chouette. Alors Warner Bros et Mattel ont développé le film Barbie qui est sorti en 2023, en juillet, qui a repris le rôle de Barbie à l'écran, s'il vous plaît.
0: C'est Margot Robbie.
1: Oh! Voilà, il avait la réponse.
0: J'en ai au moins une.
1: Donc, Eric, quelle est votre Barbie préférée, si vous en avez une? Et surtout, on va dire, quelle est celle qui est la plus rare que vous avez?
0: La plus iconique, oui.
1: La plus iconique.
2: Alors, moi, ma Barbie préférée, c'est la Barbie qui me rappelle mon enfance. C'est la Barbie de ma tante Nicole. C'est le premier modèle aux jambes pliantes qui date de 65 et qui a un look très Jackie Kennedy.
1: Ah ouais.
2: Voilà. Et la Barbie la plus recherchée, évidemment, c'est la numéro 1. C'est celle qui a été vendue en 59, les trois premiers mois, dans quelques États aux États-Unis. Et vraiment, ça, c'est le Graal pour tous les collectionneurs.
1: Magnifique, Eric. Là, nous, notre poupée de 65, c'est celle-là. Écoutez.
0: Avec l'Isère, puisque Jackie Kennedy a fait ses études à Grenoble.
1: À Grenoble, voilà. En plus. L'année 65, eh bien, France Gall donc gagnait l'Eurovision avec Poupée de cire, Poupée de sang. Merci beaucoup, Eric, de votre venue ce matin pour parler de toutes ces anecdotes.
2: C'est toujours un plaisir de parler Barbie.
1: Et vous en avez énormément en tout? Combien?
2: Alors, je ne suis pas celui qu'on a le plus, parce que je crois qu'en Allemagne, il y a une dame qui en a 10 000. Moi, j'en ai 300, vous voyez.
1: C'est déjà pas mal. Merci beaucoup.
0: Je ne suis pas loin d'Eric, à mon avis, à la
1: c'est
0: maison.
1: C'est vrai, vous avez 300.
0: Non, pas 300. Ouais, franchement, je pense qu'on est pas loin de la centaine.
1: Merci beaucoup, Eric. À bientôt.
2: Merci. À vous, au revoir.
1: Au revoir.
0: Au revoir.
4: Ma jolie poupée.
0: Oui, attendez.
4: Jolie poupée.
0: Sachez qu'il y en a deux qui vous regardent. Il ne faut pas faire de bêtises, Nelly.
4: Jolie poupée.
0: On vous retrouve tout à l'heure.
1: Merci. À tout à l'heure.
0: À tout à l'heure.
1: À ma pause.
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0: 8h46 pour faire le point sur le sujet du jour. Tout à l'heure à partir de 9h avec Anthony Terrade et qui est avec nous dans Bienvenue chez vous. Bonjour Anthony.
4: Bonjour Mathieu, bonjour tout le monde.
0: Anthony, c'est un outil de plus en plus utilisé, presque surutilisé, l'intelligence artificielle dont nous parlons aujourd'hui.
4: Exactement, cette IA, elle est partout, à la télévision, à la radio. Récemment, TF1 a annoncé produire un programme de télé-réalité 100% à base d'intelligence artificielle, une mise en scène de fruits qui se rencontrent et qui forment des couples et qui déforment d'autres couples, créant la colère et l'incompréhension bien de certains internautes qui ne comprennent pas pourquoi la première chaîne d'Europe se met à produire à base d'intelligence artificielle. L'IA, on la trouve aussi dans les journaux, au travail, ce qui crée la peur chez vous. Vous demandez si demain l'IA vous remplacera au travail. Parfois, vous l'utilisez même sans forcément vous en rendre compte. Alors, qu'en pensez-vous ? Que pensez-vous de l'intelligence artificielle ? Crainte ou confiance face à ce nouvel outil ? Quelles sont les questions que vous vous posez ? Comment l'utilisez-vous ? Venez nous en parler au 04 76 46 45 45. Je vous attends.
0: Merci Anthony, à tout à l'heure.
4: Dès 9h.
5: Avec près de 8000 km de cours d'eau et plus d'un millier de lacs et étangs, l'eau coule partout en Isère. 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
0: 8h48, dans quelques instants, on part à la découverte d'un très bel événement pour parler d'animation nature cet été, juste après Zazie, et peu importe.

0: Reporte, son tout dernier titre à 8h51, c'est ici Isère.
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0: Pour cet été, il va se passer plein de choses. Hein. Vous allez pouvoir en profiter avec nous. Et en l'occurrence, dans ces plein de choses, il y a des sorties nature pour découvrir le milieu naturel qui nous entoure et profiter notamment de conseils. C'est organisé par le Conservatoire d'Espaces Naturels. On va vous parler de tout ça. On va faire le point sur le programme avec Annabelle Bazire qui est avec nous, qui est animatrice nature. Bonjour Annabelle.
2: Oui, bonjour Mathieu.
0: Alors, pour toutes ces sorties, avec notamment une sortie qui se prépare pour ce 13 juin, vous avez choisi un thème bien spécifique. Il s'agit des zones humides. Pourquoi avoir choisi ce thème ?
2: Alors en fait, oui, alors nous avons choisi ce thème parce que le Conservatoire d'Espaces Naturels Isère est une association qui principale à la mise en œuvre d'opérations de gestion et de protection restauration donc de sites naturels remarquables. Mmh. Et de ce fait, donc nous avons aussi donc deux thématiques phares qui sont les zones humides et les pelouses sèches.
0: D'accord.
2: Des milieux fragiles qui sont donc à protéger, très riches en biodiversité. Donc c'est pour cela que nous avons proposer différentes donc animations sur cette thématique.
0: Et comment est-ce qu'elle se déroule alors ces sorties vous nous emmenez j'imagine à la découverte d'une zone humide pour découvrir un peu le fonctionnement, l'écosystème.
2: Complètement. Donc en fait, ces sorties nature, elles sont accessibles pour le grand public. Mmh. Donc sur 2 heures, on a environ une quinzaine de personnes. Donc c'est à partir de 6 ans, sur tout l'été en Isère. Et en fait, je présente le site, donc les étangs, les marais et les tourbières. Et nous baladons.
0: Ah, attendez, Annabelle,
2: bouge. Ces différents milieux très oui. riches. Et puis ensuite, on utilise des outils pédagogiques pour comprendre, apprendre. Et puis, il y a aussi une différente approche pédagogique qui sont ludiques, scientifiques, sensorielles, parfois artistiques, où je compte aussi des histoires. Parce qu'en fait, sur ces sorties nature, il est important que tout le groupe puisse vraiment passer un beau moment.
0: Oui.
2: Notre but, en fait, c'est de sensibiliser le public à ce qui l'entoure et à connaître ce qui se trouve tout près de chez lui.
0: Exactement. Et d'ailleurs,
2: et donc, en effet, il y aura mon animation le 13 juin à la réserve naturelle régionale de Haute-Jarry, le matin de 9h à 11h. Et puis je serai aussi le mercredi 17 juin, l'étang de mai à Tulin de 14 à 16h. Et puis il y a tout notre programme, en effet, surtout tout au long de l'été.
0: Parce qu'on peut faire ces visites pas que autour de Grenoble. Hein. Il y en a un peu partout voilà, que chacun aille voir parce qu'il y a la possibilité de découvrir ces zones humides partout dans notre département.
2: Oui, tout à fait, parce que en plus le conservatoire, nous sommes présents depuis 40 ans. Hein. Nous avons donc une quarantaine de sites, et en fait nous sommes on est 35 salariés sur 3 antennes, et on a l'antenne du siège où je travaille, et après on a la réserve naturelle du Grand Lens et la réserve naturelle donc de l'île de la Platière. Et donc on propose aussi donc l'île de la Platière qui se trouve à le paysage du Roussillon. Donc vraiment donc dans le nord Isère, donc on englobe vraiment tout le département de l'Isère.
0: Et ben parfait.
2: Et donc on peut retrouver tous nos programmes des deux réserves et du mien sur notre site internet.
0: Ben allez suivre tout ça et profitez d'ores et déjà de la première animation nature ce 13 juin avec Annabelle qui vous fera découvrir les zones humides, la thématique de cet été par le Conservatoire d'Espaces Naturels Isère. Merci beaucoup Annabelle d'avoir été avec nous ce matin.
2: Merci, au revoir, bonne journée.
0: Bonne journée à vous aussi.
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0: 8h55, la santé de notre environnement, notre santé tout court avec le docteur Kirzek. Bonjour docteur, ce matin on prend son pied car c'est la journée internationale des pieds.
3: Bonjour à toutes et à tous. Deux petites choses qu'on oublie tout le temps, les deux petites choses qui nous portent tous les jours. On les oublie jusqu'à ce que ces deux pieds nous fassent mal. Évidemment, vous l'avez compris, la journée internationale des pieds, oui, ça existe vraiment cette journée internationale. C'est l'occasion d'en parler parce qu'en été, entre les sandales, la chaleur, la piscine, la plage, ils sont vraiment en première ligne. Reconnaissons-le, on traite nos pieds comme des malpropres quand même. On les fourre dans des chaussures serrées toute la journée, on les oublie et dès qu'il nous fait mal, on s'étonne. Maintenant, il n'y a rien d'étonnant. Chaque pied contient 26 os, 33 articles articulations, une centaine de muscles, des ligaments, des tendons. C'est une merveille d'ingénierie. Mais en été, ils vont subir des agressions supplémentaires. La transpiration qui macère, le frottement des sandales neuves, le sable brûlant, le béton brûlant. Et puis évidemment, les fameuses piscines pieds nus où on attrape des verrues ou des mycoses. Et des symptômes à pas ignorer, hein, quand ça démange entre les orteils. C'est le premier signe peut-être d'un champignon, ce qu'on appelle le pied d'athlète. Des rougeurs, des plaques, ça c'est les mycoses aussi. Des petites ampoules remplies de liquide. Frottement égale future plaie. Ou une douleur sous le talon encore le matin au réveil. C'est peut-être une fascite plantaire ou une épine calcanéenne. Et puis un épaississement jaunâtre de l'ongle. Bah là aussi, c'est une mycose et c'est très fréquent en été.
0: Et concrètement, quels sont les gestes simples à faire chaque jour pour éviter toutes ces petites horreurs, surtout quand on porte des sandales ou qu'on va à la piscine ?
3: Conseil numéro 1, lavez-vous les pieds tous les jours. Ça paraît une évidence, mais voilà, c'est pas une évidence pour tout le monde. Donc de l'eau tiède, du savon doux, pas trop agressif, et surtout on sèche soigneusement entre les orteils, parce que l'humidité c'est le paradis des champignons. On utilise une serviette dédiée ou un sèche-cheveux en mode froid si vous êtes pressé. Conseil numéro 2, on change de chaussettes et de chaussures. L'été on alterne des sandales, des baskets en toile respirant, des tongs, ce que vous voulez, mais surtout on évite les chaussures fermées en plastique ou synthétique, sauf pour aller dans l'eau, et on change de chaussettes tous les jours, s'il vous plaît. Conseil numéro 3, on ne marche jamais pieds nus dans les lieux publics humides, piscine, vestiaire, sauna, hôtel, où vous voulez. En fait, ça grouille de champignons et de virus, donc les petites sandales là de piscine, ça c'est pas mal, ou les claquettes. Et conseil numéro 4, on hydrate ses pieds. On pense à son visage, on pense rarement aux pieds. Et bien après la douche, c'est plutôt pas mal. Allez, je vous ajoute deux petites précautions. On se méfie du sable brûlant parce que ça provoque vraiment de vraies brûlures. Et puis à la piscine, rincez-vous les pieds à l'eau claire pour enlever le chlore, puis séchez bien. Le chlore assèche la peau et va favoriser les fissures. Vos pieds vous portent toute la journée, le minimum est d'en prendre soin. D'ici là, portez-vous bien.
0: Merci beaucoup, docteur. On retrouve vos conseils sur ici.fr. Dans quelques instants, le journal et le retour sur le projet Exalia.
4: Oui, le projet Exalia abandonné, vous le savez, on entendra la réaction des anciens salariés.
0: On vous souhaite une belle journée. On vous retrouve demain à la télévision à 6h30, mais la belle journée, on peut la passer aussi ensemble à la radio. Allez.
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0: Juste après le journal de 9h, bienvenue chez vous avec vous Anthony Terrade. Oui. Un sujet hyper présent dans notre quotidien, de plus en plus même. On s'y prend vite à se dire, ah tiens, je sais pas ça, je vais poser la question à l'intelligence artificielle. Ah, est-ce qu'elle pourrait pas faire ça à ma place? Et c'est de ça dont on va parler aujourd'hui.
8: C'est vrai qu'on est nombreux à avoir de plus en plus ce nouvel ami, Chat. ChatGPT, ou encore Claude ou Gemini. Je trouve ça vraiment curieux d'appeler une intelligence artificielle Claude. On pourrait penser que cette intelligence artificielle est française. Pas du tout. Elle est américaine.
0: La version française, c'est Jean-Claude.
8: C'est vraiment le petit truc.
0: Je pense que ce serait marrant.
8: Le petit prénom composé, Jean-Claude, et on lui demande tout et on lui confie toute notre vie. Est-ce que ça vous fait peur, vous, l'intelligence artificielle? Qu'en pensez-vous? Quelles sont vos craintes, vos questions? Vous l'utilisez? Pourquoi l'utilisez-vous? Venez nous en parler au 04 76 46 45 45. Je compte sur vous. C'est notre sujet jusqu'à 10h. Ça va être un bon moment à partager. Moi, je vous souhaite une belle journée. Mathieu, peut-être faire votre programme avec ChatGPT.
0: Bon, je vais le faire tout seul.
8: Qu'est-ce que je vais faire à 10h du matin? Bonjour Mathieu.
0: Je vais écouter Anthony Terrade. Il va me dire, il faut écouter Anthony Terrade. Je vais faire, ben oui, bien sûr, comme tous les jours.
8: Il a raison.
0: Mais oui, exactement, vous voyez, on est d'accord.
8: Merci beaucoup Mathieu, bonne journée, à demain.
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8: 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Ici, Isère, il est 9h. Bonjour Soizic Pelé.
9: Bonjour à tous.
8: Une série de rendez-vous manqués.
9: Christophe Ferrari pointe ce matin sur l'antenne d'ici Isère la responsabilité de l'État dans l'échec de Vencorex et du projet Exalia, ce projet de reprise de la plateforme chimique du pont de Claix, finalement abandonné. Christophe Ferrari, qui est le maire de la commune, la plateforme va maintenant être démantelée. Alors forcément, il y a des regrets chez les élus, mais aussi chez les anciens salariés comme Stéphane Giraud, qui y a travaillé pendant 33 ans.
10: Chacun apportait ses qualités. On se regardait tous ensemble, on savait tous à peu près ce qu'on valait et on avait confiance les uns aux autres. Moi, il me reste une dizaine d'années à travailler. C'était un projet génial. J'aurais adoré travailler avec ces gens-là. Et ça sera mon grand regret d'ailleurs. Donc oui, il y avait tout. Il y avait tout pour que ça fonctionne. Tout ce savoir, en fait, c'était un honneur déjà et c'était passionnant. On se tire une balle dans le pied, on ferme une mine de Saumur qui est une richesse, on va la bétonner pour des décisions qu'on comprend pas, c'est injuste en fait.
9: Et je vous le disais, la plateforme doit maintenant être démantelée à partir de la semaine prochaine normalement. Le parquet demande ce matin l'incarcération et la mise en examen de Patrick Bruel qui va être présenté à un juge après 2 jours de garde à vue. Le chanteur, entendu pour le moment pour des violences sexuelles sur 13 victimes présumées, mais d'autres plaintes ont été déposées, notamment pour un viol à Grenoble en 2000. L'enquête pour homicide routier se poursuit après l'accident qui a coûté la vie à Youssef, ce jeune garçon de 11 ans de Quentin Falavier. Le suspect testé positif à l'alcool n'est plus en garde à vue, mais son permis lui a déjà été retiré.
8: Un ancien élu jugé pour provocation à la haine.
9: Franck Sinisi, ancien élu de Fontaine pour le Front National, est poursuivi pour avoir déposé des restes de porc devant une mosquée en septembre dernier. Des faits qu'il contestait jusque-là, mais qu'il va normalement reconnaître aujourd'hui devant les juges. Théo Etch.
11: C'est en tout cas ce qu'affirme son avocat, Maître Grebel, que nous avons pu joindre hier. Il assure que Franck Sinisi va reconnaître les faits, contrairement à ce qu'il affirmait ces derniers mois, et même devant les enquêteurs lors de sa garde à vue en janvier dernier. Il faut dire que son ADN a été retrouvé sur les côtes de porc déposées devant la salle de prière, une action qui avait beaucoup choqué la communauté musulmane de Fontaine. L'ancien élu risque jusqu'à 1 an de prison et 45 000 euros d'amende, d'autant plus qu'il n'en est pas à son premier coup d'essai. Il a déjà été condamné il y a près de 10 ans, en 2017, pour des propos envers les Roms. Et puis son attitude à l'audience pourra aussi avoir son importance. Je lui ai demandé de tempérer ses propos, qu'on ait une audience apaisée, indique son avocat.
9: Audience qui se tient donc cet après-midi au tribunal de Grenoble. Une journée très perturbée, attention à la SNCF. Les cheminots sont appelés à la grève et ça s'annonce très suivi, avec des conséquences évidemment sur le trafic des trains. Un TGV sur 3 supprimé et pas mal de TER aussi. Je vous donne un exemple chez nous. Aucun train entre Grenoble et Valence. Il y a seulement des cars et une quinzaine de trains seulement qui circulent entre Grenoble et Saint-André-le-Gaz. Appel à la grève aussi dans les écoles grenobloises qui se mobilisent de nouveau contre la fermeture annoncée de 16 classes à la prochaine rentrée, avec des banderoles déployées ce matin et un pique-nique ce midi devant le rectorat.
8: Direction le Brésil pour les Bleus.
9: Et c'est un peu grâce à Grenoble, on peut le dire ce matin, les footballeuses françaises qui ont gagné leur ticket pour le Mondial en battant l'Irlande hier soir 1-0 sur la pelouse du Stade des Alpes, Antonin Kermen.
12: Cette finale pour la qualification à la Coupe du Monde, les Français l'ont disputé devant 7500 personnes, un public très familial.
13: Je suis hyper contente de venir, ça me fait hyper plaisir.
14: Qu'on puisse les voir comme ça vers chez nous, franchement c'est bien.
15: Et c'est la première fois qu'on vient voir un match de l'équipe de France, donc on est contente d'être là et de supporter les filles.
16: Allez les Bleus.
12: Et la fête n'a pas été gâchée avec à la clé cette qualification. Très bien lancé par un but acrobatique de Melvin Mallard, les Françaises, réduites à 10, ont ensuite tremblé en deuxième mi-temps, mais elles ont su tenir grâce notamment aux parades décisives de leur gardienne, Constance Picot.
17: C'est vrai qu'on me dit que j'ai fait un bon match. Je suis encore un peu sous le coup de l'émotion de cette qualification. Je crois que je n'ai même pas les mots parce que je ne me rends même pas trop compte encore. C'est la folie, on est qualifié pour la Coupe du Monde, on ne pouvait pas espérer mieux. Donc c'est une super soirée. Et là, d'être qualifié, je pense que je m'en rendrai compte peut-être pendant les vacances.
12: Des vacances avec l'esprit libéré. Et en plus en poche, un billet pour le Brésil.
9: Et rendez-vous donc dans un an, en juin 2027, pour le Mondial au Brésil pour les filles. En attendant, le Mondial des garçons commence demain. Les Bleus partent aujourd'hui pour les États-Unis. Avant leur premier match, ce sera mardi contre le Sénégal. La météo pour ce mercredi, Anthony.
8: C'est un ciel bleu déjà en début de journée. Le soleil s'installe et laisse le thermomètre grimper pour atteindre 20 degrés en fin de matinée, 22 plus tard dans l'après-midi à Grenoble, 21 degrés pour Voiron, Bourgoin et Morestel, 23 à Vienne, 20 à la Côte-Saint-André, 16 à 17 degrés pour Pont-en-Royan et Saint-Marcellin. Ce soleil, il chauffe pour le reste de la semaine. 30 degrés attendus ce week-end chez nous en Isère. Sur la route, vous restez extrêmement prudent. On vous informe de ce qu'il se passe. Vous envoyez vos messages. Il y a pour les trains aussi, c'est compliqué. Vous l'avez dit il y a quelques minutes, Soizic, un TGV sur trois supprimé et pas mal de TER. Aucun train ne circule entre Grenoble et Val.

Aujourd'hui, ce sera le sujet de notre émission demain matin entre 9h et 10h. Vous allez pouvoir témoigner de pourquoi vous allez suivre ou non cette Coupe du Monde. Et ce sera aussi au 04 76 46 45 45. Allez en chanson, Daniel Balavoine, Vivre ou Survivre.

0: Daniel Balavoine, vivre ou survivre à 9h10, et ça se passe sur votre radio. Bienvenue.
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0: Bienvenue chez vous, c'est cette émission chaque matin qui aborde des sujets qui vous intéressent, qui vous concernent au quotidien, et vous réagissez, vos témoignages au 04 76 46 45 45. Ce matin, on parle d'un outil qui s'invite de plus en plus dans notre quotidien, l'intelligence artificielle. Elle est partout, à la télévision, à la radio. Récemment, TF1 a annoncé coproduire un programme de télé-réalité 100% à base d'intelligence artificielle qui met en scène des fruits qui parodie déjà une télé-réalité existante. Bon, ça a créé la colère et l'incompréhension chez certaines personnes. L'IA, on la trouve aussi dans les journaux, au travail, ça crée de la peur. Vous vous demandez si demain, bien, l'intelligence artificielle vous remplacera au travail. Vous l'utilisez sans forcément parfois vous en rendre compte. Bon, justement, que pensez-vous de l'intelligence artificielle? Est-ce que vous êtes plutôt avec des craintes ou alors vous êtes confiant face à ce nouvel outil? Quelles sont les questions que vous vous posez? Comment l'utilisez-vous si vous en êtes utilisateur? Venez nous en parler au 04 76 46 45 45, je vous attends. C'est ce même numéro pour réagir directement sur WhatsApp. Vous nous laissez un message vocal, ne serait-ce que de 30 secondes, pour nous donner votre avis, et on l'écoute à la radio.

0: Bonjour Pierre-Loïc Bayard.
1: Bonjour.
0: Vous êtes membre de la MIAI Cluster, c'est l'Institut interdisciplinaire d'intelligence artificielle porté par l'Université Grenoble-Alpes. Pourquoi elle arrive aussi vite dans nos vies, cette intelligence artificielle?
1: Alors, déjà, il faut se rendre compte que c'est vraiment récent, comme vous dites, puisque elle est arrivée en novembre 2022. Donc ça fait un peu plus
0: en
1: de 3 ans.
0: Ouais, ouais.
1: Et alors, je pense que tout le monde a pu s'en rendre compte, ça a vraiment changé toute nos vies. Mais c'est quand même lié à beaucoup de choses qui se sont passées avant, et en particulier la massification de la donnée qu'on génère, parce que tous ces algorithmes-là, et on en reparlera sûrement plus tard par rapport aux questions que qu'on pourra avoir, s'appuient sur des données qu'on génère, c'est ce qu'apprennent ces algorithmes-là, et c'est les données qu'on génère sur les réseaux sociaux, sur le web. Et donc, ça a pu s'accélérer. Grâce à ces quantités massives de données qui ont été générées.
0: De ce qu'on peut comprendre, c'est que l'intelligence artificielle aujourd'hui est intelligente, entre guillemets, grâce à nous, puisqu'elle a accumulé, reçu toutes les données qu'on a données à Internet, qu'on a déjà partagées à Internet depuis des années et des années. J'aimerais qu'on accueille Marie de Bourgoin-Jallieu qui est avec nous au téléphone. Bonjour Marie.
2: Oui, bonjour Anthony.
0: Quelle est votre position sur cette intelligence artificielle?
2: Elle est très mitigée. Bon, il y a des avantages et des inconvénients. Hein. Moi, je vois bien sur les réseaux sociaux. Hein, maintenant, on a de plus en plus de vidéos créées avec l'intelligence artificielle. Pour l'instant, j'arrive à déceler quand c'est fait par l'intelligence artificielle ou par l'humain. Il faut quelqu'un pour donner les indications. Moi, je pense que, je sais pas, ces outils sont quand même un peu moins sécurisés que lorsque c'est fait par l'être humain. Et j'avoue que j'apprécie pas trop, parce qu'il y a une certaine manipulation à dire à l'intelligence artificielle, mettez-moi Monsieur Macron en position délicate, par exemple, balancez ça sur les réseaux sociaux, et puis vous avez une tonne de messages, oh là là, il a fait ceci, il a fait cela, etc. Je pense que la manipulation, c'est quand même est une des choses qui fait que je crains un petit peu.
0: Vous craignez qu'on puisse plus facilement manipuler le monde aujourd'hui avec cette intelligence artificielle?
2: Oui, je pense qu'on peut. Oui. Bien sûr, l'intelligence artificielle obéit à des ordres qu'on donne, mais ces ordres peuvent être mal intentionnés. Donc, on peut créer une panique totale avec l'intelligence artificielle. On peut créer de très mauvaises choses. On peut, je ne sais pas.
0: Que répondez-vous, Pierre-Loïc Bayard?
1: Tout à fait. Il y a une grosse problématique et qu'on va voir arriver très vite l'année prochaine avec les élections en France. C'est ces questions de la manipulation et de la difficulté à déceler le vrai du faux avec ces outils-là, puisqu'ils deviennent de plus en plus performants. Et on a vraiment besoin qu'il y ait un cadre légal pour justement tout ce qui est vidéo, image, qu'on puisse le détecter et qu'il y ait il y a des technologies qui existent pour pouvoir qu'on puisse mettre une marque et qu'on puisse les détecter après. Mais elles sont encore obligatoires pour l'instant.
0: Toute une éducation, une prévention à faire qui va vraiment être importante ces prochains mois.
1: Tout à fait. Mais il y a aussi l'esprit critique qui est extrêmement important, qui l'était déjà avant. Et qu'il est aussi dans tous les métiers de journaliste, par exemple, parce que là on parle de tout un chacun, de nous quand on voit des informations, mais il y a des professionnels de ces vérifications de l'information qui ont aussi beaucoup plus de travail.
0: Merci beaucoup Marie d'avoir été avec nous.
2: Mais je vous en prie, avec plaisir.
0: Très belle journée.
2: Au revoir.
0: On continue d'en parler. Que pensez-vous de l'intelligence artificielle? Est-ce que vous avez des craintes ou vous êtes plutôt confiant? Quelles sont les questions que vous vous posez? Venez nous en parler au 04 76 46 45 45. En chanson, vous l'avez entendu pour la première fois sur votre radio ici. Elle a fait un carton sur les réseaux sociaux. Son clip comptabilise plus d'un million de vues sur YouTube. Elle s'appelle Manon Lisa. Elle est l'invitée de Décibel avec Émilie Mazoyer ce soir à 20h et elle chante Le Petit Pêcheur.

0: Vous avez pu entendre notamment quelques inspirations hein, à la Manu Chao. Eh bien, elle s'appelle Manon Lisa. C'est le petit pêcheur. Et je vous rappelle, moi, qu'elle est l'invitée d'Émilie Mazoyer dans Décibel ce soir. À 20h, vous allez pouvoir la découvrir plus en détail.
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0: L'intelligence artificielle, on la trouve partout aujourd'hui pour son travail, pour s'informer, pour avoir un peu plus d'informations sur un sujet particulier. On va sur ChatGPT, Claude, Gemini, on lui demande « peux-tu me dire ça ?» Ça peut inquiéter certaines personnes et c'est peut-être votre cas. Que pensez-vous de l'intelligence artificielle ? Crainte ou confiance face à ce nouvel outil ? Quelles sont les questions que vous vous posez ? La musique aussi hein, est touchée aujourd'hui par l'intelligence artificielle et ça peut dégoûter certaines personnes. 0476 46 45 45, on veut votre avis et on en parle avec vous, Pierre-Loïc Bayard. Vous êtes membre de la MIAI Cluster, c'est l'Institut interdisciplinaire d'intelligence artificielle porté par l'Université Grenoble-Alpes. On a Grazella qui nous laisse un commentaire sur Facebook et qui nous dit que pour elle, eh bien, l'intelligence artificielle aujourd'hui n'a aucune utilité. Elle préfère réfléchir et utiliser son cerveau. D'ailleurs, ça s'appelle, elle porte bien son nom, ça s'appelle intelligence artificielle. Que répondez-vous ?
3: Oui, bah, tout à fait. Il y a déjà un certain nombre d'études qui ont été faites sur les impacts sur le cerveau et c'est intéressant que les chercheurs travaillent à ces impacts puisque sur les réseaux sociaux, on a pris un peu de temps à se rendre compte qu'il y avait des gros impacts. Et là, les premières études commencent à sortir sur, il y en a une qui est sortie il y a un mois sur la persévérance des étudiants. En fait, ils ont pris deux cohortes d'étudiants qui avaient le même niveau et à un groupe, ils ont arrêté de lui donner l'accès à l'intelligence artificielle à un certain moment et on a vu une baisse de la persévérance alors qu'au départ, ils avaient le même niveau. Et donc, oui, il y a des impacts qu'on commence à voir et qu'on commence à ressentir.
0: Justement, vous qui êtes au quotidien à l'UGA, est-ce que vous en discutez avec les étudiants ? Est-ce que vous travaillez avec eux sur vous pouvez l'utiliser mais pas trop, faites attention, comment garder un travail dans son un imaginaire sans l'intelligence artificielle. Est-ce que vous discutez de ça avec eux ?
3: Tout à fait. Donc moi, je suis dans une école d'ingénieurs, donc à FELMA, qui est une école en physique, et on va ajouter, en tout cas pour la rentrée prochaine, des directives pour l'expliquer à quel endroit dans les cours c'est surtout pas le bon endroit pour l'utiliser, à quel endroit ils peuvent, et leur expliquer ça pour qu'ils aient des guides, pour qu'ils comprennent bien, parce qu'ils ont vraiment besoin, il y a des moments, et c'est encore plus vrai quand on est au lycée ou au collège, mais où il faut apprendre des choses, et on peut pas déléguer à la machine notre raisonnement, et c'est très important de l'avoir en tête. Donc c'est intéressant pour les élèves d'être guidés correctement sur les endroits où c'est vraiment pas pertinent de l'utiliser.
0: Vous comprenez la peur aujourd'hui chez certaines personnes ?
3: Oui, tout à fait. En fait, une des grosses problématiques, et je pense le point clé de l'intelligence artificielle, c'est sa vitesse à laquelle il arrive. J'en avais déjà dit deux mots juste avant, mais c'est arrivé en novembre 2022, et on voit à quel point ça a transformé radicalement nos vies, et certains métiers en particulier, il y en a qui ont été beaucoup plus impactés que d'autres, typiquement les traducteurs, les codeurs en informatique, les ingénieurs en code informatique, c'est des métiers qui sont complètement bouleversés actuellement. Et donc, c'est ça que je trouve qui est, et donc je comprends, oui, la peur que peut avoir certains.
0: Et on en parle ce matin au 04 76 46 45 45. Que pensez-vous de l'intelligence artificielle ? Quelles sont vos craintes, vos questions, votre confiance ? Comment l'utilisez-vous ? Pourquoi l'utilisez-vous ? À quel moment cela vous aide, vous apporte, vous fait gagner du temps ? Eh bien, 04 76 46 45 45, vous écoutez ici Isère.
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0: Votre avis sur l'intelligence artificielle, comment l'utilisez-vous? Quelles sont les questions que vous vous posez, les craintes que vous avez? Que pensez-vous de l'intelligence artificielle? On compte sur vous pour nous appeler dès maintenant au 04 76 46 45 45. Peut-être que vous l'utilisez vous, ou alors vos enfants, vos petits-enfants, vous en avez parlé ensemble. Quels ont été vos premiers pas sur cette intelligence artificielle? Allez, on vous en parle juste après, on en parle ensemble, surtout juste après Pharrell Williams, Happy.

0: Ça sent l'été en musique, c'était Pharrell Williams, Happy.
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0: Bienvenue chez vous, c'est cette émission chaque matin qui parle de sujets qui vous concernent, qui vous intéressent, vous témoignez au 04 76 46 45 45. Et ce matin, on parle de l'intelligence artificielle, que ce soit ChatGPT, Claude, Gemini ou alors même Suno. Aujourd'hui, c'est un nouveau nom qui prend de plus en plus de place. C'est une intelligence artificielle qui nous sert à faire de la musique, si on peut appeler ça musique, hein, tout dépend de la vie de chaque personne. Appelez-nous et dites-nous ce que vous pensez de l'intelligence artificielle, de la place qu'elle prend aujourd'hui, des craintes que vous avez, des questions, de la confiance aussi. 04 76 46 45 45. Pierre-Loïc Bayard, vous êtes membre de la MIAI Cluster, c'est l'Institut interdisciplinaire d'intelligence artificielle porté par l'UGA, l'Université Grenoble-Alpes. On évoque depuis le début de l'heure bien pas mal d'aspects de cette intelligence artificielle qui inquiète certaines personnes. On a Nicolas sur Facebook qui nous dit aucune utilité. Angélique qui nous dit perso, j'aime bien pour les recettes de cuisine, conseil jardinage, rapide et efficace. J'ai envie de dire, c'est le plus simple d'intelligence artificielle sans trop non plus déroger à son esprit critique.
3: Oui, alors tout à fait, avec ces différentes remarques et ce qu'on a pu voir des différents points de vue qu'on a pu avoir des auditeurs, on voit que c'est extrêmement varié. Et en fait, c'est aussi une des particularités de ces outils-là, c'est qu'on peut leur faire faire tout et n'importe quoi. Mais ça a quand même un impact qu'il faut avoir en tête, c'est que ce qu'on appelle les modèles frontières, donc ceux qu'on utilise, donc les derniers, Gemini, ChatGPT et autres outils, pour pouvoir répondre à la fois à une recette de gâteau au chocolat et vous expliquer une thèse de physique quantique, ils doivent être extrêmement grands. Et ça a aussi des impacts environnementaux qui sont forts. Et c'est important de l'avoir en tête aussi.
0: Ça pollue.
3: Oui, il y a beaucoup de sujets, on pourrait parler pendant longtemps, mais les principales questions, c'est les questions de l'électricité et des conflits d'usage qu'il peut y avoir. On le voit déjà aux États-Unis beaucoup, il y a des questions qui commencent à arriver en France.
0: L'électricité, l'eau.
3: L'eau, tout à fait, pour le refroidissement, parce que, en fait, pour pouvoir refroidir dans les moments où il fait très chaud, typiquement quand il fait 35-40 degrés dehors, pour pouvoir extraire la chaleur des data centers, l'électronique qui chauffe beaucoup pour faire tourner ces intelligences artificielles, il faut de l'eau, et c'est grâce à l'eau, et donc il y a aussi ces questions de consommation d'eau.
0: Vous dites ce terme data center, ce sont des hangars immenses avec aucun humain à l'intérieur, juste des ordinateurs qui consomment beaucoup, on l'a dit, de l'électricité, de l'eau, et il se pourrait que d'ici quelques mois, l'Isère en accueille certains, pour ou contre ?
3: Oui, alors je pense qu'il y a quelque chose qu'il faut avoir en tête, c'est qu'il y a en fait data center et data center IA. Typiquement, les data centers en France, il y en a à peu près 300.
0: Mais leur puissance. Quelle est la différence ?
3: La différence, c'est une question de taille. Et la taille a beaucoup d'importance parce que actuellement, les data centers qu'on a en France, on est l'ordre du mégawatt, 1 ou 2 mégawatts. Les data centers dont on parle spécifiques pour l'IA, ils sont l'ordre de la centaine de mégawatts, voire du millier de mégawatts. Donc ça veut dire que la surface au sol, la quantité d'énergie, la chaleur qui est émise n'est pas du tout la même. Et donc ça amène des problématiques qui sont différentes, parce qu'en fait, les data centers qu'on a aujourd'hui, c'est ceux qui font tourner nos usages du web, hein, typiquement les sites web, nos photos qu'on peut stocker. Ça, c'est des usages, c'est pour ça qu'il y en a autant qui existent déjà. Mais ce n'est pas ceux-là qui vont être utilisés pour l'intelligence artificielle.
0: Mais ceux pour l'intelligence artificielle donc, risquent d'arriver à deux pas de chez nous, à deux routes de chez nous. Est-ce qu'on peut se poser la question de l'utilité et de la dangerosité aussi d'avoir ça près de chez nous ?
3: Oui, mais après, il y a quand même une question qu'il faut avoir en tête, c'est que on le voit et on peut déjà l'observer aux États-Unis, parce qu'en fait, aux États-Unis, il y a plus de la moitié des data centers dans le monde. Il y en a 6 000 sur les plus de 10 000 qui existent dans le monde. Et on peut déjà voir les problématiques qui peuvent apparaître. Mais ce qu'il faut savoir, c'est que en fait, les data centers qu'on aura potentiellement à côté de chez nous, ils peuvent servir des milliers de kilomètres d'ici, en fait, parce que tout se fait par connexion. Et donc, en fait, si jamais ils ne s'installent pas ici... Donc, il y a une réflexion globale aussi sur qu'est-ce qu'on fait de cette technologie-là. Et je pense qu'il y a ça aussi sur les usages.
0: Et on continue d'en parler ensemble jusqu'à 10h, 04 76 46 45 45. Que pensez-vous de l'intelligence artificielle ? Votre avis, vos craintes, vos questions ? On en parle ensemble ce matin.
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0: À vos côtés également sur la route, vous restez prudents. Attention, Bison Futé qui nous annonce un véhicule en panne sur la 49 à hauteur de Saint-Quentin sur Isère, donc dans ce sens ouest-est, Valence-Grenoble. Voilà ce que l'on peut vous dire à cette heure-ci. C'est aussi compliqué de circuler en train. Soizic Pelé, dans le journal de 9h, nous en parlait avec cette grève SNCF, un TGV sur 3 supprimé, pas mal de TER. Aucun train ne circule entre Grenoble et Valence. vigilance, seulement des cars et puis une quinzaine de trains qui circulent entre Grenoble et Saint-André le gaz ce mercredi, une grève qui devrait continuer demain jeudi. Voilà ce que l'on peut vous dire. Nous avions aussi Maud qui nous informait sur Messenger, sur Facebook, qui nous disait que sur la nationale, donc dans le sens Charnec-Lemoiran, eh bien c'est complètement saturé. Vous avez sûrement plus d'informations, vous passez à proximité, vous avez vu quelque chose, composez le 04 76 46 45 45 pour tout nous dire.
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0: Louis Chédid, ainsi soit-il, 9h35. Moteur.

0: à moteur. Louis Chédid, ainsi soit-il, 9h38, vous écoutez Ici Isère.
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0: On en parle au 04 76 46 45 45. Que pensez-vous de l'intelligence artificielle? Plutôt crainte ou alors confiance? Quelles sont les questions que vous vous posez? Comment l'utilisez-vous si vous êtes utilisateur au quotidien de cette intelligence artificielle? On compte sur vous pour venir nous en parler donc au téléphone. On en parle aussi avec vous, Pierre-Loïc Bayard, membre de la MAI Cluster, un institut justement lié à cette intelligence artificielle à l'UGA à Grenoble. On a un message qui arrive de Gilbert qui nous dit, Gilbert Gilou 38, qui nous dit sur WhatsApp: l'intelligence artificielle, il n'y a pas pire pour exacerber la bêtise humaine. Il suffit de voir les foules immenses qui se pressent pour soutenir les expressions les plus primitives de l'humanité, comme le foot ou autre attraction du genre, pour se faire une idée de ce que peut compiler un logiciel connecté à ce qui circule en général. Beaucoup de choses qui sont dites par Gilou 38 ce matin. Votre réaction?
3: Oui, déjà, première chose, je pense que ça montre quelque chose qu'on observe pas mal dans la société, c'est que c'est un débat qui est extrêmement clivant. Il y a vraiment des gens qui sont complètement contre et des gens qui sont vraiment pour, avec des arguments, je pense, qui sont pas forcément très bons des deux côtés. Donc ça, je pense que c'est important de le noter. Après, ce qui est intéressant dans ce message-là, c'est d'expliquer que il y a quand même la volonté de faire venir un maximum de personnes sur ces outils-là, cet aspect des foules. Et c'est vrai qu'il y a l'aspect économique qui est intéressant, dont on n'a pas encore parlé, du fait qu'au début, tout le monde, je pense, s'en souvient, c'était gratuit. On pouvait utiliser n'importe comment ces outils-là, puis c'est devenu payant avec des petits abonnements, et maintenant, quand on utilise ces outils-là, on peut faire 2-3 requêtes et on est bloqué. Et donc ça, c'est lié à leur business model, en fait, qui n'est pas du tout rentable. Parce que ça leur coûte extrêmement cher de faire tourner ces...
0: Donc on pourrait voir disparaître cette intelligence artificielle aussi vite qu'elle est arrivée prochainement?
3: Alors non, ce qu'on pourrait voir disparaître, c'est certaines des grandes entreprises qui sont apparues. D'ailleurs, il y a le lancement en bourse de SpaceX qui contient l'aspect IA d'Elon Musk, plus Anthropic et OpenAI qui vont arriver en bourse en fin d'année.
0: Donc Grok, par Elon Musk.
3: Tout à fait. Et donc toutes ces entreprises-là ont besoin de lever des fonds, et c'est possible qu'elles aient des difficultés à le faire. Et donc ça, ces entreprises-là, peut-être que certaines auront des difficultés et pourraient disparaître. Par contre, la technologie sous-jacente, ça, elle est sûre de rester, et donc elle sera sûrement différente, ça c'est sûr qu'elle va évoluer.
0: C'est vrai qu'on a pas mal évoqué l'aspect néfaste, hein, entre guillemets, de cette intelligence artificielle depuis le début de l'heure, mais est-ce qu'il existe de très très bons côtés à cette intelligence artificielle, à cette utilisation de l'intelligence artificielle à la maison?
3: Alors, oui, c'est ça la question, parce que je voulais pas forcément venir sur à la maison, parce que c'est là où c'est le plus simple de vous donner des bons exemples, mais je peux essayer, et je reviendrai après sur les autres exemples où c'est vraiment super intéressant. Mais donc sur l'intelligence artificielle, en fait, ce qui est intéressant sur les usages qu'on peut avoir nous dans notre vie privée, ce qui peut être intéressant, c'est déjà de l'utiliser pas comme quelque chose qui nous remplace, mais quelque chose qui nous aide. Typiquement, si vous avez besoin de rédiger quelque chose, ça peut être intéressant pour vous de le rédiger vous-même avec votre style, et de demander où sont les erreurs, où sont les corrections, et les faire corriger. C'est pas du tout pareil que de dire voilà ce que je veux et de me le faire rédiger. En fait, il y a plein de manières de l'utiliser qui nous font réfléchir et qui nous font utiliser notre cerveau. Et je pense que c'est ça qu'il faut avoir en tête, c'est comment on l'utilise de manière pertinente et toujours se poser la question.
0: Et c'est notre sujet, hein, ce matin, évidemment. Vous avez un avis à la maison. Vous nous appelez au 04 76 46 45 45. Que pensez-vous de l'intelligence artificielle?
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0: Allez, je compte sur vous, on vous attend au 04 76 46 45 45. Que pensez-vous de l'intelligence artificielle? Comment l'utilisez-vous? Nous aurons Christiane de Fontaine d'ici quelques minutes, le temps d'écouter John Jett et les Black Hearts, I Love Rock'n'Roll.

0: Love Rock'n'Roll sur votre radio.
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0: Votre expérience avec l'intelligence artificielle, on en parle avec Pierre-Loïc Bayard, membre de la MAI Cluster, Institut interdisciplinaire d'intelligence artificielle, porté notamment par l'UGA, l'Université Grenoble-Alpes. Et puis Christiane, au téléphone à Fontaine. Bonjour Christiane.
3: Bonjour. Alors moi je voulais simplement témoigner, je suis d'accord avec le monsieur qui est l'invité, parce que je suis dyslexique. Et quand j'ai un courrier administratif à faire, bien, je vais sur... alors, je ne sais pas si j'ai le droit de dire le nom.
0: Oui, vous pouvez, si ça a une importance au propos, bien sûr.
3: C'est ChatGPT, moi, que j'utilise. Mm-hmm. Et donc, j'écris mon texte, parce que je tiens à écrire mon texte. Ouais. Et il me corrige tout ce qui est faute d'orthographe, grammaire et puis syntaxe.
0: Ça vous a changé la vie, vous, concrètement, l'intelligence artificielle?
3: Ah oui. Pour ça. Après, pour tout ce qui est vidéo et tout ça, je regarde pas. Dès l'instant que je vois que c'est intelligence, IA.
0: Oui.
3: Eh bien, ça se voit. On voit les bouches qui bougent, qui ne bougent pas, ou les gens sont assez figés. Je vire.
0: Et la voix qui est peut-être aussi différente, on sent que c'est trafiqué. Quand vous entendez ça, c'est plutôt positif, Pierre-Loïc?
4: Oui, je pense qu'il est important d'avoir en tête dans ces usages-là, c'est qu'il y a des usages aussi qui n'ont pas le même impact environnemental. Donc typiquement, l'usage textuel est beaucoup moins impactant environnementalement que de générer des images ou de la vidéo. Mm-hmm. Donc déjà. Et sur l'exemple dont on parle là actuellement, c'est vrai que c'est des usages qui sont vraiment intéressants, en particulier parce que justement, détecter par exemple des inversions de mots quand on rédige du texte, c'est leur cœur de fonctionnement à ces modèles de génération de langage, et beaucoup moins de générer de la connaissance, parce que c'est pas pour ça qu'on les a créés. Mm-hmm. Et donc, corriger un texte, c'est vraiment un usage qui est pertinent de ces choses-là.
0: Mm-hmm. Sachant qu'un chiffre, une requête demandée à cette intelligence artificielle, à ChatGPT, utilise 10 fois plus d'eau qu'une recherche sur Google, des chiffres que nous avons ce matin. Bon, en tout cas, ça vous aide et ça vous apporte au quotidien. Christiane, merci de nous avoir appelés.
3: Merci.
0: Très belle
3: merci.
0: Journée. Et on continue d'en parler. Vous réagissez au 04 76 46 45 45 et vos messages vocaux sur WhatsApp.

0: Jérémy Frérot, adieu sa chanson sur votre radio.
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0: Et ce sont les derniers instants pour parler d'intelligence artificielle. Avec vous au téléphone, vos messages écrits également sur WhatsApp. Et puis Pierre-Loïc Bayard, membre de la MIAI Cluster, Institut interdisciplinaire d'intelligence artificielle porté par l'UGA, donc à Grenoble. Nous avons Manu qui nous écrit, qui nous dit concernant l'IA. Moi, mon humble avis, ça ne tient qu'à moi. Mais je pense vraiment que c'est augmenter la bêtise humaine, c'est fainéantiser l'humanité, c'est annihiler toute recherche, tout esprit critique, c'est utiliser la facilité, ne plus réfléchir, ne plus se faire chauffer les méninges. Comme on dit, ça marchait très bien avant, se poser les bonnes questions, demander des conseils. Là, maintenant, c'est encore plus facile. Un enfant de 5 ans va sur Internet, pose sa question et il a une réponse qui est plus ou moins la bonne. Mais il n'y a pas le côté critique, il n'y a pas le côté vie sur l'instant T. Pour moi, ça va béatiser l'humanité. Vous répondez quoi ?
3: Alors, il y a en filigrane là dans cette question, je pense qu'il y a l'aspect de l'instantanéité. Beaucoup de ces outils font de la publicité là-dessus pour nous dire qu'on peut tout avoir tout de suite. Et je pense que oui, il y a ce recul à avoir dans l'usage de ces outils-là, se dire est-ce que à chaque fois, je pense que avant d'utiliser ces outils-là, il faut se poser la question est-ce que c'est pertinent dans ce cas-là ? Est-ce que c'est quelque chose que j'ai envie de déléguer à la machine, que j'ai pas envie de faire ? Typiquement, je sais pas, un roman, on a plus envie de le lire que de demander un résumé à ChatGPT, quoi.
0: Puis à dire aussi que ça uniformise un peu tout. On a les mêmes textes, les mêmes façons d'écrire, les mêmes affiches, les mêmes visuels. C'est un problème ?
3: Tout à fait. Et on le voit déjà dans le cadre professionnel, par exemple, des gens qui où vous voyez le style changer du jour au lendemain dans les emails qui peuvent être envoyés. Et ça change beaucoup le rapport entre les gens. Mm-hmm. Et ça, c'est intéressant de le noter que ça a cet effet de d'uniformisation due à leur fonctionnement même.
0: Et justement, vous qui travaillez avec des étudiants, un message écrit qui arrive aussi sur WhatsApp de Claire qui nous dit l'IA devrait être réglementée. En fait, aujourd'hui, les jeunes ne font plus leurs devoirs, mais les font faire par l'intelligence artificielle. Elle est certes avantageuse et un gros progrès, mais les profs s'interrogent sur la pertinence des devoirs. Ils savent que ce n'est plus les jeunes qui les font. On a déjà des lacunes en français et maths par rapport à l'Europe. L'IA ne nous aidera pas à remonter.
3: Oui, bah c'est sûr, c'est un très gros problème, surtout pour les collégiens ou en école primaire, où là on a vraiment des fondamentaux à apprendre, et ces outils-là, ils sont vraiment très problématiques. Et alors, je pense que la réglementation, elle est compliquée, mais on voit quand même qu'il y a des choses qui sont faisables. On le voit avec le téléphone à l'école. Donc, il y aurait des choses, je pense, qui vaudraient le coup de mettre en place justement pour avoir ces connaissances fondamentales que tout le monde a besoin pour.
0: Et merci à Manu pour son premier message. Et puis Claire qui finit son message par merci de votre radio. J'adore, belle journée à vous. Belle journée à vous aussi Claire, merci beaucoup. Merci à vous Pierre-Loïc Bayard d'avoir été avec nous pour nous en parler ce matin. Je vous souhaite une belle journée.
3: Merci pour l'invitation.
0: Et on vous retrouve donc à la MIAI Cluster, Institut Interdisciplinaire d'Intelligence Artificielle à l'UGA. À suivre toute l'info avec Soizic Pelé, ce sera à 10h. Et puis on prendra un peu d'air frais avec l'aviron grenoblois dans le coin des bénévoles isérois avant 10h30.
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0: Don't go breaking my heart, c'est Elton John et Kikidi qui vous accompagne ce matin en musique.
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0: La radio première sur l'info locale en Isère, ici Isère, il est 10h. Et c'est toute l'info avec vous, Soizic Pelé.
2: Patrick Bruel ira-t-il en prison? En tout cas, le parquet réclame son incarcération après 48 heures de garde à vue. Le chanteur est entendu par les enquêteurs pour des violences sexuelles sur 13 victimes pour le moment. Mais d'autres plaintes ont été déposées ces derniers jours, notamment une kiné qui l'accuse d'un viol à Grenoble après un concert en 2000. L'enquête pour homicide routier se poursuit après l'accident qui a coûté la vie à Youssef, ce petit garçon de 11 ans de Saint-Quentin-Falavier. Le suspect testé positif à l'alcool n'est plus en garde à vue, mais son permis de conduire lui a déjà été retiré. L'ancien élu FN de Fontaine, Franck Sinisi, lui, est devant le tribunal de Grenoble aujourd'hui, jugé pour provocation publique à la haine. Il est soupçonné d'avoir déposé des restes de porc devant une mosquée de Fontaine l'année dernière. Attention si vous devez prendre le train. Journée compliquée sur les rails, les cheminots sont en grève, un TGV sur trois supprimé, et de grosses perturbations sur les TER. Chez nous, par exemple, il n'y aura que des cars entre Valence et Grenoble, aucun train. En football, Grenoble a porté chance aux Françaises. Elles se sont imposées hier 1-0 au Stade des Alpes contre l'Irlande pour leur dernier match de qualification au Mondial. Elles empochent donc leur ticket pour le Brésil l'année prochaine. Mondial dans un an, mais pour les garçons, ça commence demain. Départ pour les États-Unis aujourd'hui pour l'équipe de France qui va jouer son premier match mardi contre le Sénégal. Et puis en vélo, quatrième étape du Tour Auvergne-Rhône-Alpes tout à l'heure entre le Puy-en-Velay et Montrond-les-Bains. Le maillot jaune est toujours sur les épaules d'Alex Baudin. La météo pour aujourd'hui, Anthony.
0: Un ciel bleu en début de journée. Il est là, il s'est installé comme le soleil qui laisse le thermomètre grimper pour atteindre 20 degrés en fin de matinée, 22 plus tard dans l'après-midi à Grenoble, 21 degrés pour Voiron-Bourgoin et Morestel, 23 à Vienne, 20 à la Côte-Saint-André, 16 à 17 pour Pont-en-Royon et Saint-Marcellin. Un soleil qui va grimper, qui va permettre de chauffer beaucoup plus pour le reste de la semaine. 30 degrés attendus ce week-end chez nous en Isère. Voilà ce que l'on peut vous dire à cette heure. Si vous suivez bien évidemment l'évolution en écoutant votre radio ici Isère tout au long de la journée, tout au long de la semaine. Sur la route, là aussi, vous restez prudent. Ça circule assez bien à cette heure-ci. Vous rencontrez, vous, des difficultés que nous n'avons pas vues. Vous pouvez nous en informer au 04 76 46 45 45. Ça va être assez compliqué sur les trains aujourd'hui avec un TGV sur trois supprimé et pas mal de TER aussi suite à un mouvement de grève. Aucun train entre Grenoble et Valence. Des cartes de substitution et puis une quinzaine de trains seulement entre Grenoble et Saint-André le gaz. Merci beaucoup Soizic, très belle journée, à demain.
2: Merci beaucoup, à demain.
0: Prochain point sur l'info, ce sera à vivre à 11h sur votre radio.
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0: Un peu de fraîcheur avec l'aviron grenoblois, ce sera juste après Jean-Louis Aubert, juste une illusion.

0: Jean-Louis Aubert, juste une illusion.
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0: Le coin des bénévoles isérois, c'est ce rendez-vous chaque matin qui met en avant des associations, des bénévoles très engagés. Ça se passe en Isère, un événement, une cagnotte, un parcours assez atypique. Eh bien, vous y participez avec votre association au 04 76 46 45 45. Vous vous inscrivez, vous venez en parler. L'aviron grenoblois est avec nous ce matin. Il a déjà le programme de notre été. Il est assez rafraîchissant, il faut le dire. On en parle avec son directeur, Alain Ouachet. Bonjour Alain.
3: Bonjour.
0: Merci d'être avec nous. Donc j'ai dit, oui, il va être rafraîchissant, il va être sur l'eau. Comment va se pratiquer l'aviron là cet été? Comment avez-vous prévu cet été pour nous?
3: Alors pour l'été, on organise des stages de découverte en aviron du lundi au vendredi, le soir pour les adultes, le matin pour les jeunes ou de midi à deux pour les adultes aussi. Et puis également pour les jeunes des stages multi-activités, donc à la journée du lundi au vendredi pendant le mois de juillet. Et enfin, on organise déjà depuis quelques années des parcours en canoë le long de l'Isère. On part d'un point, on arrive en général au pont d'Oxford avec différentes formules, descente au flambeau, avec un guide touristique ou juste type location de canoë, etc. Plein de possibilités.
0: Donc le pont d'Oxford, où vous vous situez, où sont vos locaux. Pour les personnes qui ne connaîtraient pas encore trop l'aviron, c'est quoi exactement?
3: Comme sport, c'est un sport qui se pratique sur un bateau et avec des rames. Et par rapport au kayak, par exemple, c'est des rames qui sont fixées sur le bateau. Donc on utilise un levier, un peu comme de la barque, et qui fait qu'on tourne le dos à sa direction et qu'on doit hisser son bateau. Et c'est, alors quand je dis hisser son bateau, ça donne l'impression d'un truc très dur, fort, etc. Alors qu'en fait, à terme, c'est quand même un sport de glisse très fin. Enfin, les bateaux, quand les gens sont expérimentés, ça devient des bateaux très fins. Mais on a aussi la possibilité, ben, pour la découverte, d'avoir des bateaux larges, accessibles à tous.
0: En tout ça, on est encadré, hein, pour le pratiquer, pour découvrir, évidemment. Alors là, c'est vrai qu'on parle de l'été parce que ça approche et qu'on cherche notre activité pour ces deux mois de vacances. Mais on peut le pratiquer à l'année, l'aviron.
3: Oui, ça fonctionne toute l'année. Alors, c'est vrai que l'hiver, il fait un peu plus froid, mais bon, on s'habille un peu plus chaudement. Le bassin, en général, enfin, l'Isère, elle est quand même assez praticable, agréable à ramer. Jusqu'à il y a quelques années, on avait des grosses crues en mai-juin à cause de la fonte des neiges. Aujourd'hui, c'est plus vraiment le cas, donc on a quasiment une activité annualisée.
0: Justement, l'Isère et ce cadre que vous découvrez chaque jour, on en parle d'ici quelques minutes avant 10h30 dans le coin des bénévoles isérois. Vous écoutez Ici Isère et je vous propose d'entendre en chanson Amir à l'imparfaite.

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1: À l'imparfaite, chanson d'amour signée Amir ce matin. Il est bientôt 10h15 et vous avez choisi Ici Isère.
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1: Merci d'être avec nous. C'est le coin des bénévoles isérois chaque matin pour évoquer des associations du département. Nous sommes avec l'Aviron Grenoblois et son directeur Alain Ouachet. Ce matin, on parlait de l'Isère, du cadre. Qu'est-ce qu'on a à découvrir de plus de l'Isère, même si on la voit, on l'aperçoit tous les jours?
4: Bah en fait, l'Isère, bah, historiquement, les rivières de Grenoble, le Drac et l'Isère, c'était des rivières qui faisaient des inondations. Et maintenant, c'est beaucoup plus régulé avec les barrages, même si on a vu à l'instant que le Drac, il a pu se fâcher beaucoup avec ce qui s'est passé, notamment à la Bérarde, etc. Mais bon, globalement, c'est beaucoup plus régulé. Il y a des crues, etc. Mais depuis longtemps, donc, l'Isère, elle a tendance à être entre deux murs. On le voit bien au centre-ville, on le voit au-dessus, etc. Donc il y a autrefois le syndicat des digues, aujourd'hui le CIMBI, qui gère un peu ça pour un risque de crue vraiment énorme.
1: Mais d'un point de vue paysage, vous, qu'est-ce que vous aimez en voguant, en naviguant sur l'Isère? Quels sont les paysages qui vous fascinent toujours autant aujourd'hui?
4: Alors le truc formidable, c'est quand on est sur le grand plan d'eau de Saint-Égrève et qu'on voit d'un côté le Drac qui arrive, de l'autre côté l'Isère, on a une espèce de triangle là, qui se fait avec derrière Beldon, le Taillefer, suivant comment on est, on peut voir un peu l'Obiou des fois. Il y a une vue sur les montagnes, après quand on est sur le Vercors, le Chamchaud, l'Aiguille de Quai, ou de l'autre côté le Vercors, en fait, les Trois Pucelles, etc. Enfin, on a une vue toujours, la montagne, la rivière et la montagne, quoi.
1: Ouais, malgré l'effort, on a le temps quand même de regarder le paysage.
4: Oui, c'est, on est obligé. ça fait tout, quoi. Et même en canoë, quand on arrive au centre-ville, on a Saint-André, par exemple, les ponts Saint-André, etc. Puis en arrière-plan, le Vercors, c'est magnifique, quoi. C'est vraiment une perspective qu'on voit pas.
1: Bon, différents stages pour l'été, on le rappelle, les stages d'été d'aviron et puis multi-activités, il faut vraiment ne pas attendre, hein, ça se remplit de plus en plus, vraiment, tout le monde s'organise.
4: Les stages multi-activités, ça se remplit très vite. Les autres, c'est un peu plus lent parce que souvent les gens, ils décident un peu au dernier moment. Par exemple, le canoë, ça se fait en général plus
1: tardivement. Oui, au dernier moment, oui, bien sûr.
4: Mais par exemple, les descentes au flambeau, il faut prévoir un petit peu de temps quand même parce que ça a beaucoup de succès.
1: Bien, merci beaucoup Alain Ouachet d'avoir été avec nous ce matin pour justement évoquer ces activités cet été avec l'aviron grenoblois. Je vous souhaite une très belle journée.
4: Merci bien.
1: Allez, à suivre, on fait des économies comme chaque jour avec Valère Coréard. Valère Coréard, ce matin, qui a préparé pour nous ce sujet des plus importants, le budget alimentation. Réduire la part de viande pour dépenser moins, ça nous intéresse, c'est avant 10h30.
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0: Le pouvoir des fleurs, Laurent Voulzy. Allez, il est 10h23 sur votre radio ici, Isère, l'heure de faire des économies avec Valère Correa qui s'installe pour nous. Bonjour Valère. Et donc, un bon plan pour notre pouvoir d'achat. Ce matin, vous vouliez nous expliquer comment réduire son budget alimentation sans forcément se priver.
1: Et si je vous disais qu'un des moyens les plus efficaces pour faire baisser sa facture de course, c'est tout simplement de manger un peu moins de viande. Attention, je ne vous parle pas de devenir végétarien du jour au lendemain, ni même jamais si vous le souhaitez. Mais quand on regarde les prix, la viande fait partie des produits qui ont le plus augmenté ces dernières années. Un kilo de bœuf peut facilement dépasser les 20 euros, alors que des protéines végétales comme les lentilles, les pois chiches, les haricots secs coûtent souvent moins de 4 euros le kilo. L'idée, c'est donc de remplacer une ou deux portions de viande par semaine par des alternatives moins coûteuses. Un chili aux haricots rouges, un curry de lentilles, une salade de pois chiches ou même une omelette permettent de nourrir toute une famille pour quelques euros seulement, en tout cas pour la partie protéines. Les œufs aussi, alors ça c'est une source intéressante, et pas besoin de viande à chaque repas, bien sûr, vous le savez, pour être en bonne santé.
0: C'est vrai, les économies peuvent vraiment être importantes, Valère.
1: Oui, selon les profils de consommation, une famille de 4 personnes peut économiser plusieurs centaines d'euros par an, simplement en réduisant sa consommation de viande et en privilégiant davantage les protéines végétales ou les œufs. Et puis il y a une autre astuce, considérer la viande comme un accompagnement plutôt que comme l'élément central du repas. Quelques morceaux dans une poêlée de légumes, un plat de pâtes, un gratin suffisent souvent à apporter du goût tout en réduisant la quantité achetée. Au passage, ça permet aussi de diversifier son alimentation et de découvrir de nouvelles recettes. Et si vous avez des bons plans pour faire baisser le budget alimentation, des super recettes végétales, eh bien je suis preneur. Mon mail, c'est parici.deseconomies@radiofrance.com.
0: Ouais, merci Valère. On vous retrouve demain avec de nouvelles économies à faire au quotidien. Des économies qu'on retrouve bien facilement sur l'application ici et ici.fr. D'autres bons plans, cette fois-ci, ils sont isérois et partagés par Alexandre Wibar. Ils arrivent avant 10h30 également, juste après Tina Turner, The Best.

0: The Best, la grande voix de Tina Turner ce matin à bientôt 10h30. C'est donc l'heure de retrouver cette fois-ci non pas Valère Coéard qui s'en est allé, mais Alexandre Wibard, les bons plans isérois. Bonjour Alexandre.
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2: Chaque jour, ici, Isère sélectionne des informations pratiques et concrètes au plus près de chez vous. Les recycleries, ce sont des associations qui vous proposent de nombreux objets de récupération à petit prix. Vaisselle, vêtements, mobilier, livres, objets de déco, jeux ou encore jouets enfants. Des objets remis en état par une équipe composée de personnes en réinsertion professionnelle avec des encadrants. Ces structures existent un peu partout en Isère et notamment à Pont-de-Beauvoisin. C'est la recyclerie du Guier. Pour les achats en magasin et les dépôts, c'est ouvert les mercredis, vendredis et samedis de 8h30 à 15h et ça se trouve chemin de Clermont. La ressourcerie Ozanam à Volnavé-le-Bas entre Uriage et Visil est ouverte les mercredis et samedis de 10h à 18h pour le marché aux puces. Et pour les dons, c'est du lundi au samedi. Ce samedi, une journée festive est proposée avec une opération braderie, moins 50% sur tous les objets et meubles de la boutique. Il y aura aussi des animations et des spectacles.
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0: Merci beaucoup Alexandre, on vous retrouve tout au long de la journée et même demain pour ces bons plans isérois. Je vous propose maintenant d'écouter l'un des plus grands artistes français, Eddy Mitchell, Le cimetière des éléphants, avant de s'intéresser aux excès de vitesse avec Pierre Monaton. Ce seront les conseils d'experts.

0: Et on finit donc sur cette aire de saxophone avec Eddie Mitchell, le cimetière des éléphants.
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0: Les conseils de nos experts, c'est chaque matin avec Pierre Monaton. Bonjour Pierre. Et donc ce matin, on évite d'appuyer un peu trop sur le champignon. Et la loi a changé.
3: Bonjour Anthony, et oui, absolument, et ce matin on va parler donc sécurité routière, car depuis le 29 décembre 2025, un excès de vitesse de 50 km/h au-dessus de la limite autorisée n'est plus une simple contravention. Et non, maintenant c'est devenu un délit pénal. Avec nous, maître Michel Giromarc, avocat au barreau de Grenoble et spécialisé dans le droit routier. Alors maître, d'abord, qu'est-ce qui a vraiment changé depuis le 29 décembre 2025 ?
4: Eh bien avant, l'excès de vitesse supérieur à 50 km/h était une contravention. Une contravention de cinquième classe, mais une contravention. Donc qui emportait une peine d'amende et éventuellement une suspension du permis de conduire. Maintenant, c'est un délit. Alors avant, il n'y avait que la récidive d'excès de vitesse supérieure à 50 km/h qui était un délit. Maintenant, c'est la première infraction qui devient un délit. Donc, ça devient un délit, donc c'est du tribunal correctionnel, les peines sont beaucoup plus importantes, il y a une mention sur le casier judiciaire, il peut y avoir la confiscation du véhicule, enfin d'autres, bien d'autres sanctions, c'est effectivement une aggravation de la sanction.
3: Est-ce qu'on connaît les raisons? Pourquoi avoir transformé cet excès de vitesse en délit, hein, Michel?
4: C'est une grande volonté politique de durcir les règles en matière de droit routier. On a eu l'homicide, on a eu l'infraction d'homicide routier, qui n'a rien changé, hein, mais qui stigmatise un comportement. On a cette fois la volonté d'aggraver des sanctions parce que effectivement en matière d'excès de vitesse supérieur à 50 km/h, on a vu qu'il y avait plus de 60% d'augmentation depuis 7 ans. Donc c'est effectivement un comportement de plus en plus pratiqué mais également beaucoup plus sanctionné.
3: Pourquoi certains parlent d'une fausse bonne idée selon vous, Michel ?
4: Alors, c'est une fausse bonne idée parce qu'en fait finalement en matière délictuelle, ce qui est prévu c'est une amende forfaitaire délictuelle. Alors, si vous payez votre amende forfaitaire délictuelle, ça y est, c'est fini. Vous en avez terminé. Tandis que auparavant, vous aviez une ordonnance pénale, voire une convocation devant le tribunal de police. Donc maintenant, pour la première excès de vitesse, vous payez finalement comme un avis de contravention, mais c'est une amende forfaitaire délictuelle. Là, c'est pas une très bonne idée parce qu'en fait, c'est la répression. C'est aussi quand vous demandez à une personne qui a reçu une amende, est-ce que vous avez déjà été condamné ? Il dit non. Tandis que lorsque vous êtes comparaissé devant le tribunal avec le décorum, hein, mais aussi les textes et la pratique, là, vous savez que vous avez commis une infraction. Donc c'est pas une bonne idée parce que fondamentalement, ça va strictement rien changer pour le conducteur et ça n'est pas du tout la solution à adopter si on veut sensibiliser et si on veut limiter ce type de comportement. Les peines ont vraiment été aggravées puisqu'en fait, on encourt actuellement 3 mois d'emprisonnement. 3 750 € d'amende. Donc il y a évidemment une inscription sur le casier judiciaire puisque c'est un délit, donc ça peut porter atteinte à l'exercice professionnel de certains. Et naturellement, alors ça c'est pas le juge qui le décide, mais le fameux retrait de 6 points ultérieurement.
3: Voilà Anthony, on l'a compris, depuis fin 2025, les excès de vitesse de plus de 50 km/h sont clairement dans une autre catégorie, avec des sanctions dignes d'un délit pénal. Et il est important de le rappeler. Je vous dis à demain, bonne journée.
0: On le rappelle, merci beaucoup. À demain Pierre, on vous retrouvera avec de nouveaux conseils d'experts qu'on retrouve là aussi sur l'application ici et ici.fr. On se balade cette semaine, c'est Mon Quartier, Mon Village, la toute dernière saison, avec Nathalie Malocher qui se retrouve à la Sonne. C'est la dernière commune avant la fin des votes, hein. Vous avez jusqu'au 14, là, jusqu'à dimanche pour voter pour votre commune préférée, pour l'une des 18 communes en lice. On en parle avant 11h.
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0: One Republic Runaway.
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0: Mon quartier, mon village, c'est la toute dernière saison. Vous avez jusqu'au 14 juin pour voter pour la commune qui a votre préférence sur les 18 proposés. C'est le tout dernier village en lice que nous fait découvrir cette semaine Nathalie Malocher. À la frontière du département de la Drôme, nous sommes à la Saône, connue pour son jardin des fontaines pétrifiante. Et là-bas, il y a un commerce essentiel. C'est le bar-restaurant La Saunoise, repris par Laura, enfant du pays. Après avoir travaillé dans la restauration pendant de nombreuses années, elle a décidé de racheter cet établissement il y a 9 ans. Un pari un peu osé pour une commune de 600 habitants seulement.
3: Après, compliqué, voilà, on voit, chacun voit midi à sa porte, comme on pourrait dire, quoi, on va dire. Après, c'est un très joli village, voilà, nous sommes, il y a des sites touristiques où ça ramène énormément de monde l'été. Donc, nous sommes beaucoup débordés sur la saison touristique et l'hiver, c'est plus calme.
4: Donc, il y a un équilibre qui se fait.
3: Voilà, c'est ça, exactement. Donc, après, on a la partie été où ça se développe énormément et la partie hiver où on se retrouve entre nous, on va dire, gens du village, gens du coin, dans le bar, où on fait des soirées à thème, des choses comme ça.
4: Racontez-nous.
3: On fait un peu de tout, voilà, on fait des karaokés, après, on fait des soirées techno, on fait diverses mondes, pour que tout le monde soit content, quoi.
4: Ouais, il y en a pour toutes les générations.
3: C'est ça, exactement. Voilà.
4: Ouais, alors, c'est un lieu où on crée du lien social. Les gens étaient heureux de voir rouvrir cet établissement, Laura ?
3: Oui, bah après, il était resté fermé 4 ans, sinon il a toujours été ouvert pendant plus de 100 ans. Donc oui, les gens étaient contents que ça reparte dans le village, ça ramène de la vie, quoi.
4: Vous l'avez connu toute petite, vous, forcément, hein, ce bar-restaurant. Il était comment, avant ?
3: Après, oui, il était dans son jus, on va dire. On a fait des travaux, on l'a remis aux normes, je dirais, en phase de sécurité. Oui, je venais, étant jeune, là, manger des glaces depuis toute petite, quoi, on va dire, voilà.
4: Ouais, il y avait du formiquette partout.
3: C'était vieux, c'était de la tapisserie, c'était à l'ancienne. Bon, voilà, on a refait un peu les fléchettes, les gens jouent au 4-21, la belote. Après, ça reste quand même un village qui est en train de se moderniser à tout moment, là, quoi. Mm-hmm. Il est en évolution, on essaye de faire qu'il évolue au plus possible, quoi.
4: Est-ce que vous avez des souvenirs, Laura? Bon, vous êtes toute jeune, hein, vous avez 35 ans à peine. Est-ce que vous avez des souvenirs, Laura, marquants sur la commune de La Saône? Peut-être l'aviron que vous avez pratiqué?
3: Oui, l'aviron, qui est un club ici, on va dire, qui est l'aviron qui est sympa. Après, les balades, bon, voilà, je me souviens de mon enfance, on se promenait, voilà, au bord de l'Isère, un peu de partout, on faisait...
4: Pourquoi vous sentez bien ici, Laura ?
3: Parce que c'est un village qui est très calme, très reposant. Voilà. Il y a l'eau qui m'intéressait aussi. On est au pied du Vercors. C'est stratégique, on va dire. Voilà. C'est stratégique pour... Et puis on s'y sent bien, je veux dire. Voilà.
4: Stratégique, touristique, terre de sportifs aussi.
3: Voilà, c'est ça. Puis après, les habitudes aussi. On est tranquille. On est quand même... On est à côté de la ville, mais on n'est pas si loin non plus de tout. C'est vachement sympa, ouais, je trouve.
4: Et vous venez travailler à pied, j'ai vu ?
3: Oui, voilà. J'habite à côté, donc je veux dire, oui, je peux venir travailler à pied. J'ai la possibilité de venir à pied.
4: Ouais, donc pas d'embouteillage, pas de soucis de circulation, de parking.
3: Non, j'ai pas ces problèmes-là. Non, ça va, tout va bien au niveau de ça.
0: Et pour voter pour la Saône, toute dernière commune en lice pour ce concours qui prendra fin ce 14 juin, eh bien, allez directement sur ici.fr en page Isère, le dossier Mon quartier, mon village. Il peut y avoir beaucoup de stress avant l'été, c'est tendance même, il paraît, et on en parle avec Muriel Jourdan juste après. Jackie Quartz, mise au point.

0: Jackie Quartz, mise au point, il est 10h50.
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0: Chaque jour, Muriel Jourdan nous parle d'un phénomène de société, d'une tendance qui raconte notre monde. Muriel, avec les grandes vacances scolaires qui approchent, l'anxiété n'est pas toujours très loin.
3: Oui, vous sentez le stress avant l'été, là? Non, mais dans quelques semaines, on verra apparaître les premières photos de doigts de pied poilus au bord de la piscine avec cette maudite légende. Et vous, ça va les travailleurs? Oh, et puis bientôt, cette phrase en boucle.
4: Maman, c'est quand qu'on arrive?
3: Bientôt, le sandwich triangle à 5 euros et aussi...
5: Maman, j'ai mal au cœur.
3: Mince, on va passer du sandwich triangle au rectangle de vomi. Oh, sur le siège arrière.
6: Le voici arrivé, le moment tant attendu. On va partir, on est parti. Départ soigneusement, méticuleusement organisé.
3: Votre mission, si vous l'acceptez, jouez à Tetris avec les bagages dans le coffre. Pensez au repas, à la litière du chat et évitez d'angoisser. Parce qu'on a tendance à péter une durite avant les grands départs. C'est pas moi qui le dis, hein, ce sont ces mignons petits-enfants qui balancent tout sur leurs parents.
7: Alors moi, ma mère, elle crie sur tout le monde, voilà.
8: Bah moi, ma mère, en fait, elle m'engueule parce que je me suis pas habillée le matin ou quelque chose comme ça et bah c'est chiant en fait.
9: Ma mère, elle me dit tout le temps, ah, il faut prendre ça, il faut prendre ci, ta valise, t'as pas oublié ton sac, le chargeur, tu l'as pris.
3: D'ailleurs, cette angoisse de faire ses bagages porte un nom. Hein. Ça s'appelle l'angoisse de la valise. Pour un quart des Français, les bagages sont une source de stress, d'après une étude révélée par La Dépêche en 2022.
0: Et ça peut aussi s'appeler la charge mentale pour les femmes dans la famille. Et d'après ces études, les Français veulent absolument voyager léger, un idéal rarement atteint, et c'est aussi ça qui nous stresse.
3: Ah oui, puis c'est pas tout, il y a aussi les checklists infinies quand on a des enfants. Pire encore quand ils sont en bas âge et qu'il faut rien oublier dans la valise. Oh, et évidemment, qui se coltine la prépa des bagages? Hein? Eh ben, je vais aller enquêter pour le savoir. La vérité sort de la bouche des enfants, paraît-il.
10: Ben moi, en fait, mon père, eh ben, il est toujours fatigué. Même une fois, il s'est endormi dans la voiture un petit peu.
11: C'est pas lui qui conduisait?
10: Si. Ben, en fait, moi, mon père, il est jamais organisé pour faire les bagages. Du coup, c'est ma mère qui s'occupe un peu de tout et il est comme ça sur son téléphone. Oh non, mais regarde, on m'envoie un message. Oui, je regarde des vidéos de basket. Non. Et ma mère, elle est comme ça. Allez, vite!
3: Eh ben voilà, on en revient encore à la charge mentale et au déséquilibre qui persiste dans les couples.
12: En général, en vacances, ça se passe plutôt pas trop mal.
13: À préparer, oui, c'est la guerre. Ah oui, la guerre, préparer les valises, préparer tout ce qu'il faut pour les enfants.
12: On est tous les deux décontractés, on a le temps.
13: On n'est pas fait pareil pour l'organisation.
12: On n'a pas le stress du boulot, donc tout se passe bien.
14: Nous, on prépare deux, trois, une semaine avant, tout dépend.
15: Le jour J, le matin même, ils préparent la veille.
14: Oui, et encore, il faut les lever pour qu'on parte.
12: Ça, c'est les femmes qui disent ça, mais celui qui charge la voiture et qui décharge la voiture, c'est toujours le même aussi. C'est pas les femmes.
14: Est-ce que c'est le même boulot?
12: On est complémentaires. Lorsqu'il faut porter un sac de 50 kilos ou démonter une roue, on est là.
3: Entre porter un sac de 50 kilos ou porter tous les jours une charge mentale de 2 tonnes, mon cœur balance. Bref, le stress avant les vacances, c'est tendance et c'est normal. Ne paniquez pas trop. Allez, vivement qu'on parte.
0: Merci beaucoup Muriel. Muriel Jourdan, c'est tendance à retrouver sur l'application ici et ici.fr. En revanche, elle sera bien en studio d'ici quelques minutes. À partir de 11h jusqu'à midi pour jouer avec vous, c'est Nelly Gauthier.
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0: Remember the Time, Michael Jackson qui nous accompagne en cette belle matinée ensoleillée sur votre radio. Ici, 10h59, nous la retrouvons avec grand plaisir, son sourire. Nelly Gauthier, bonjour Nelly.
1: Bonjour Anthony, bonjour à tous.
0: À l'heure, grâce à la montre connectée que l'on vous offre cette semaine.
1: À ma montre connectée que j'ai à mon poignet, regardez, elle est belle, elle est invisible.
0: Hein. elle est belle quand même,
1: elle est magnifique. Montre connectée, classe et sport en même temps. Hier, vous avez gagné deux montres, les amis.
0: Mais
1: vous êtes tellement fort à ce jeu. Il y a deux énigmes qui sont tombées. On repart sur une nouvelle énigme avec une commune de l'Isère à découvrir. Et voici un premier indice pour découvrir cette commune.

0: va vous permettre de trouver peut-être cette commune. Allez, vous nous appelez au 04 76 46 45 deux fois. Merci Anthony, à demain.
1: À demain 9h.
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0: Vous avez choisi d'écouter Ici Isère et vous avez raison. Merci d'être avec nous. Il est 11h. Les infos avec vous, Véronique Peuillot, bonjour.
3: Bonjour Nelly, bonjour à tous et à toutes.
0: Nouvelle action à Grenoble aujourd'hui contre la fermeture annoncée de 16 classes à la rentrée prochaine.
3: Notamment dans des écoles de quartiers difficiles comme Anatole France, au cœur du quartier Mistral. Vous le savez, dans cette école, tous les enseignants se sont mis en arrêt maladie depuis 2 semaines, après notamment la fusillade mortelle qui a eu lieu juste à côté sur fond de trafic de drogue. Alors la mairie de Grenoble a décidé de réagir et annonce un plan de soutien pour cette école.
4: En effet, c'est une situation préoccupante. Nous, on est assez inquiets de voir qu'en effet, la totalité des professeurs de l'élémentaire sont en arrêt aujourd'hui, donc 9 professeurs. Nous, on a des liens en effet avec le rectorat, notamment sur la question de la carte scolaire, les fermetures de classe. Dans le cas d'Anatole France, on considère que l'école étant déjà en fragilité, cette fermeture de classe, évidemment, n'est pas prise de façon positive. On est allé en discussion avec le rectorat sur le sujet, qui nous a dit qu'il ne pouvait pas revenir sur ces mesures-là. Et donc, à partir de ce moment, on a décidé qu'il fallait construire un plan d'action, parce qu'on peut quand même agir. Nous, on a tout le périscolaire aussi, on a la restauration, on peut avoir des acteurs culturels, sportifs, des projets qui vont pouvoir aussi un peu redonner du sens à l'école, même si c'est vrai qu'on regrette la fermeture de classe qui arrive à un moment délicat.
3: Léonie Marcou, l'adjointe à l'éducation à la mairie de Grenoble. Un pique-nique est aussi prévu devant le rectorat ce midi. Une pétition a été lancée contre ces fermetures qui a déjà recueilli 1700 signatures. L'enquête pour homicide routier se poursuit après l'accident qui a coûté la vie la semaine dernière à Youssef, un garçon de 11 ans, originaire de Saint-Quentin-Falavier. Le suspect, testé positif à l'alcool, n'est plus en garde à vue, mais son permis lui a déjà été retiré. Après 48 heures de garde à vue, Patrick Bruel va être présenté à 3 juges pour viol et tentative de viol. Le parquet de Nanterre a, de son côté, requis sa mise en examen et surtout son incarcération. Au final, ce sont bien les juges qui décideront. Mais pour l'avocate de l'une des plaignantes, c'est une avancée hautement symbolique pour les victimes, avec un message fort. Fin de citation. Le chanteur de 67 ans, lui, nie toujours les faits qui lui sont reprochés. Grenoble a porté chance aux footballeuses françaises. Elles se sont imposées hier 1-0 contre l'Irlande pour leur dernier match de qualification pour le Mondial et empochent donc leur ticket pour le Brésil l'année prochaine. Un match au Stade des Alpes qui s'est déroulé devant 7500 spectateurs. En cyclisme, pas de changement pour le moment sur le Tour Auvergne-Rhône-Alpes. Le Savoyard Alex Baudin est toujours en jaune après la 3e étape hier près de Roanne. Un contre-la-montre qui n'a pas réussi au favori de la course, Paul Sexas, pourtant très attendu. Le Lyonnais a pris la 6e place seulement et se retrouve ce matin à 1 minute du leader. La 4e étape aujourd'hui mène les coureurs de Puy-en-Velay jusqu'à Montrond-les-Bains dans la Loire. Et puis attention, si vous devez prendre le train, une journée compliquée sur les rails, les cheminots sont en grève. Un TGV sur 3 est supprimé. Il y a de grosses perturbations du côté des TER. Ainsi, il n'y aura pas de train entre Grenoble et Valence. Il faudra prendre des cars. La météo avec vous.
0: C'est une belle matinée avec le soleil qui est là. Plus nuageux, voire une rare ondée, cet après-midi, sous un léger vent de nord-ouest. Donc ce mercredi matin, plutôt ensoleillé. En tout cas, en fin de matinée, en milieu de journée, quelques nuages vont aborder le nord-Isère et les premiers massifs, poussés par un vent de nord-ouest, qui va se renforcer d'ailleurs, dans le Trièves notamment et en Matésine. Cet après-midi, les nuages bas vont se multiplier et pourront donner de rares faibles ondées, sur le nord-Isère notamment, ainsi sur les premiers massifs. Le soleil devient un petit peu plus rare. Les températures maximales, 19 à 23 degrés en pleine, 14 à 16 degrés à 1000 mètres, anticyclonique pour demain, avec un léger vent de nord, on en reparlera.
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0: Et c'est Jean-Jacques Goldman pour débuter cette émission ensemble. Envole-moi, il est 11h04, on va jouer ensemble dans un instant.

Et deux énigmes, on repart avec une nouvelle énigme, c'est une commune que nous cherchons maintenant. À vous de trouver cette commune avec tous les indices qu'on va vous proposer tout au long de cette émission. Le premier indice qu'on a écouté tout à l'heure avant les infos, c'était celui-là.

0: Tina Arena et Gérard Lenormand qui chantent cette chanson de Gérard. Voici les clés, une chanson des années 70. Allez, à vous de jouer. 04 76 46 45 45. C'est le premier indice. On va écouter tout de suite un deuxième indice pour vous faire plaisir. Mais oui, écoutez ce qu'on vous dit, c'est intéressant.
1: En 1591, il est nommé gouverneur de Grenoble. 30 ans plus tard, en 1622, Louis XIII le fait connétable de France, c'est-à-dire le chef suprême des armées. On lui doit la Bastille, les fortifications de Grenoble, l'aménagement des quais de l'Isère et bien sûr le château de Vizille.
0: Ouais, on lui doit beaucoup de choses, cet homme. Alors si vous trouvez l'homme, si vous trouvez cet homme, vous pourrez trouver peut-être la ville, voilà, la commune, en Isère, 04 76 46 45 deux fois. Alors dans les années 80, on avait Jean-Jacques Goldman, bien sûr, qui écrivait à l'appel pour lui et pour les autres. Puis on en avait un deuxième aussi, c'était quand même Michel Berger, la groupie du pianiste en 1981.

0: La groupie du pianiste, et grâce à ce titre que Michel Berger a vraiment été reconnu en tant que chanteur. Avant, il écrivait pour les autres, mais il chantait ses chansons, bien évidemment, mais c'est surtout ce gros tube, La groupie du pianiste, paru en 1980, qui a fait en sorte eh bien, qu'on le reconnaisse vraiment. Michel Berger, 11h15 déjà sur Ici Isère.
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0: Et votre cadeau, c'est la montre connectée Sport et Classe, la montre avec les appels via le Bluetooth, le contrôle de la musique, le suivi complet de la santé, vous la voulez tous, cette montre connectée, et je trouve ça bien normal que vous la vouliez. Bon, on joue hein, pour la gagner, forcément, il y a à trouver donc, cette commune de l'Isère. On va écouter le deuxième indice qui est assez intéressant, je trouve.
3: En 1591, il est nommé gouverneur de Grenoble. 30 ans plus tard, en 1622, Louis XIII le fait connétable de France, c'est-à-dire le chef suprême des armées. On lui doit la Bastille, les fortifications de Grenoble, l'aménagement des quais de l'Isère, et bien sûr le château de Vizille.
0: On lui doit beaucoup de choses à cet homme, et on lui doit autre chose aussi que je ne vous dirai pas tout de suite. En tout cas, si vous trouvez ce personnage, vous pouvez trouver la commune que nous cherchons aujourd'hui. Bonjour Michel de Saint-Martin-d'Hères.
4: Bonjour.
0: Michel, vous faites quoi à Saint-Martin-d'Hères aujourd'hui?
4: Ben, je suis en train de préparer mon repas, une salade avec des légumes de jardin.
0: Oh, c'est chouette. Vous avez un jardin alors, Michel, vous?
4: Oui, par la mairie, on a un jardin.
0: Ah, c'est un jardin partagé?
4: Ouais.
0: C'est bien ça. Michel, vous pensez à quelle ville, vous?
4: Ben, je pensais à Grenoble. Ben, parce que Michel Berger, il est de Grenoble. Et puis, je pensais à Vauban, qui a fait la Bastille. Et voilà.
0: Alors, pourquoi vous nous parlez de Michel Berger? Michel Berger, on l'a écouté. C'était pas un indice, hein, Michel Berger. C'était juste pour écouter la groupie du pianiste. Mais on a passé l'indice de Tina Arena et Gérard Lenormand avec cette chanson Voici les clés. Puis on a parlé d'un homme qui a fait beaucoup de choses pour l'Isère, visiblement. Mais Michel Berger, je ne suis pas sûre qu'il soit de Grenoble, moi.
4: Ah, d'accord.
0: Bah, je crois pas. Croyez. On vérifie si c'est Grenoble, hein, en tout cas. Et non, c'est pas Grenoble, c'est pas la ville de Grenoble, Michel, mais vous pouvez rejouer quand vous voulez, avec plaisir, d'accord?
4: D'accord, merci.
0: Merci, à bientôt, au revoir. On va écouter l'indice numéro 3. Écoutez bien, il y a un mot qui revient dans les deux chansons qu'on va écouter.

Visiblement, il est question d'un ange, voyez. Dans cet indice numéro 3, pour trouver cette commune que nous cherchons et pour gagner la montre connectée, on vous attend. Voici Alex Warren avec Fever Dream sur ICI Isère. Allez tous à vos téléphones, on vous attend avec impatience pour nous donner le nom de cette commune que nous cherchons.

0: s'appelle Alex Warren, il chante Fever Dream, il est 11h20.
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0: Eh bien, c'est une commune que nous cherchons aujourd'hui à vos téléphones. Quelle est cette commune avec les indices qu'on vous a donnés? On va réécouter le troisième indice, tiens.
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0: Moi, si j'ai un ange qui frappe à ma porte, moi, je le laisse entrer, hein, Natacha, sans problème. Hein. Ah oui, oui, oui. Bon, à vous de jouer, 04 76 46 45. Deux fois, quel est cet ange qui vient frapper à notre porte? Gérard, bonjour. Gérard, allô? Gégé? Bon, on l'a perdu, Gérard. Voilà. Visiblement, son téléphone ne fonctionnait pas bien. On l'avait en écho, tout ça. Il nous appelait de Visile. Alors, je ne sais pas ce qu'il avait à nous proposer. En tout cas, il nous appelait de Visile, Gérard. On a maintenant Christiane de Fontaine. Bonjour, Christiane.
1: Bonjour, Nelly.
0: Oui, comment ça va, Christiane? Vous faites quoi de beau à Fontaine, vous?
1: Pour l'instant, rien.
0: Rien. Je ne fais non, rien du tout. Je fais rien. Je suis
1: je
0: sur mon canapé.
1: Pour ma série.
0: Vous faites quoi? Vous avez dit, Christiane? Vous faites quoi?
1: Je cherche une place pour ma télé que j'ai gagnée la semaine dernière.
0: Mais non! Mais Christiane, vous avez gagné la télé?
1: Oui.
0: Mais pourquoi vous rejouez?
1: Pour essayer de gagner la télé.
0: Ah oui, mais là, c'est pas possible, ma chère Christiane, on peut pas vous accepter. Arthur, il a pas regardé que vous aviez gagné, c'est pour ça. Alors, c'est un peu long, hein, quand on appelle et qu'on vous met pas à l'antenne tout de suite, c'est parce qu'on cherche, on regarde si vous avez pas gagné. Mais bon, on va faire avancer les choses, on vous a au téléphone, alors vous allez nous donner une réponse, mais si c'est la bonne réponse, je peux pas vous l'accepter, mais c'est pas grave.
1: Ah, c'est pas grave, oh, c'est pas... je croyais, moi.
0: Bah non, alors, non vous avez gagné la semaine dernière, vous pouvez pas gagner encore cette semaine, il faut laisser la place aux autres. Christiane, alors, qu'est-ce que vous pensez à quoi?
1: À
0: Saint-Bonnet-en-Champsaur. À Saint-Bonnet-en-Champsaur?
1: Ouais.
0: Ah ouais, d'accord, mais je connais pas. C'est où, ça?
1: Eh ben, c'est le village où est née Lesdiguières.
0: Ah bon? Ah, voilà. D'accord. Ah, c'est pas mal, ça, comme idée. Hein. C'est pas mal comme idée. Allez, on vérifie, Christiane. On vérifie. Et non, c'est pas ça, Christiane. C'est pas ça, je suis désolée. Alors, vous attendez un peu pour jouer. Vous attendez bien 3 semaines, hein, d'accord?
1: D'accord.
0: Elle est coquine, la Christiane, elle est coquine. Bon, allez, on vous embrasse, à bientôt. Christiane. Elle ne sait pas où mettre sa télé, si elle ne me l'avait pas dit. Hein, si elle ne me l'avait pas dit. Ben, vous la mettre au mur, hein, si vous ne savez pas où la mettre. Franck est avec nous de Saint-Véran. Bonjour, Franck.
2: Bonjour.
0: Franck, vous avez gagné une télé la semaine dernière, vous?
2: Ah, non, pas du tout.
0: Maintenant, je me renseigne, hein, parce que, bon, on sait jamais. Hein. Franck, vous faites quoi de beau de votre journée?
2: Eh ben, je suis à la retraite, donc je suis dans le jardin.
0: Ah ouais, très bien. Et là, vous avez fait le jardin ce matin, à la fraîche un peu, non? C'est ça?
2: Ouais, un petit peu, ouais.
0: Un petit peu. Bon, de toute façon, il va pas faire hyper chaud. On peut faire le jardin quand on veut. Franck, vous pensez à quelle commune, s'il vous plaît?
2: Je pense à la commune de Saint-Ange.
0: Eh oui, Saint-Ange, pour cet ange que nous cherchons, les anges, il y avait des anges. Saint-Ange, allez, on vérifie si c'est ça. Et non, ce n'est pas Saint-Ange, mon cher Franck.
2: Ben... Tant pis.
0: Mais vous rejouez quand vous voulez. Vous avez le droit de rejouer aujourd'hui si vous voulez. Pas de souci. Merci.
2: Ça marche.
0: À bientôt.
2: Écoutez, bonne journée à vous.
0: Bonne journée. À bientôt. Au revoir. Avant d'écouter Bernard Lavillier et Jimmy Cliff ensemble, nous allons écouter, l'indice numéro 4. Oui. Alors, vous allez essayer de reconnaître ce bruitage. C'est un bruit très particulier. Alors, c'est le bruit d'une voiture. Bah oui, ça, on l'a reconnu quand même. Mais pas n'importe laquelle. Pas n'importe laquelle. Voilà, avec tous ces indices, bien vous de jouer pour trouver la commune que nous cherchons aujourd'hui et pour repartir, vous le savez, avec quoi? Avec la montre connectée, pour l'avoir au poignet, pour aller faire du sport, pour regarder l'heure, pour avoir les messages avec son téléphone et tout ça, c'est chouette ça. Allez, Bernard Lavillier et Jimmy Cliff ensemble dans les années 90. Mélodie, tempo, harmonie, sur ICI Zère.

0: duo sympa avec Bernard Lévillier et Jimmy Cliff ensemble. On va réécouter un petit peu tous les indices, les amis. On cherche une commune, on vous le rappelle. Là, on, pour le moment, on ne trouve pas. Alors, le premier indice, on le rappelle, c'est celui-là.
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0: Ah. Bon, là, c'est un premier indice. Voici les clés. Tina Arena qui chante cette chanson de Gérard Lenormand. Le numéro 2, c'est celui-là.
2: En 1591, il est nommé gouverneur de Grenoble. 30 ans plus tard, en 1622, Louis XIII le fait connétable de France, c'est-à-dire le chef suprême des armées. On lui doit la Bastille, les fortifications de Grenoble, l'aménagement des quais de l'Isère, et bien sûr le château de Vizille.
0: Ouais. On sait que c'est Lesdiguières, là, cet homme, mais Lesdiguières a un rapport avec une commune. Bah, peut-être, en tout cas, si vous avez trouvé, dépêchez-vous. 04 76 46 45 deux fois, l'indice numéro 3, le voici.
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0: maintenant il est question d'un ange. Voilà, c'est bien. Voilà, c'est pas mal. Et puis l'indice numéro 4, c'est un bruitage d'une voiture. N'importe laquelle de voiture, justement. 04 76 46 45 45, si vous trouvez la voiture, vous trouvez la ville. 04 76 46 45 deux fois, et c'est la montre connectée à gagner. Il est précisément 11h30, et c'est l'heure de retrouver Alexandre Huibar pour les bons plans en Isère.
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2: Dans l'actualité pratique d'ici Isère, un point d'étape de quelques chantiers publics en cours dans le département. À Jarry, entre Grenoble et Visil, des travaux sont en cours pour sécuriser et aménager la route du Plâtre. Pendant l'été, la voie sera complètement fermée à la circulation. Ce sera du 20 juillet au 7 août pour une rénovation complète de la chaussée. À Veurey-Voroise, près de Voreppe, fermeture de route à prévoir cet été également, dans le cadre de la réfection du pont sur l'Isère entre Veurey et Voreppe. C'est l'ouvrage qui supporte la départementale 3. Fermeture du pont entre le 15 juillet et le 12 août. Des itinéraires de déviation seront mis en place. Entre Matésine et Trièves, le fameux pont de Ponsonnat est en travaux. Un gros chantier commencé en janvier est prévu pour durer jusqu'au mois de novembre. En ce moment, la circulation est alternée. C'est jusqu'au 6 juillet, avec limitation véhicule de moins de 3 mètres de large. Cet été, du 6 juillet au 28 août, la circulation sera complètement coupée sur le pont.
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0: C'est Madonna qu'on écoute tout de suite dans les années 80.

0: Madonna en 1985, Into the Groove. Cette chanson qui est extraite du film Recherche Suzanne désespérément, avec Rosanna Arquette. Et d'ailleurs, on voit Madonna, bien sûr, dans ce film, qui joue le rôle justement de Suzanne.
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0: Eh oui, le grand jeu, et on cherche une commune à découvrir, une commune de l'Isère. Et vous pouvez gagner votre montre connectée, sport et classe. Qui va l'emporter? Peut-être vous. On a déjà quand même 4 indices. Et le quatrième, on va aller réécouter à nouveau, parce que c'est important. Allez, voilà. C'est le bruit d'un moteur, ça. Ça va vite, hein, attention, hein, c'est une voiture qui roule. Hein. Bon, en général, les voitures, c'est fait pour ça, mais alors elle roule véritablement vite. Bonjour Gérard.
3: Bonjour.
0: On vous a récupéré, Gérard, tout à l'heure. Vous n'arrivez pas à vous avoir, je ne sais pas ce qui se passait. Vous étiez dans une grotte ou je ne sais pas où, là?
3: Non, je suis dans un appartement et la grotte, non.
0: D'accord. Vous êtes à Vizille?
3: C'est à Vizille, je suis né à Vizille, donc connais bien l'histoire.
0: Ah, vous êtes né à Vizille, c'est chouette, ça.
3: Oui, j'ai 78 ans, alors.
0: Oh, aujourd'hui? Non, c'est pas votre anniversaire, d'accord.
3: Ah, dans un mois, le 7 juillet.
0: Oh, bah alors, c'est bien, ça. Eh oui, on est le 10, dans moins d'un mois, c'est bien. Gérard, alors, vous pensez à quelle commune, du coup?
3: Eh ben, ma commune, Vizille.
0: À Vizille, ah bah voilà, vous pensez à Vizille, ouais. C'est pas mal vu, Vizille, c'est pas mal vu, on vérifie, allez. Et non, mais c'est pas ça. Alors, du coup, je suis désolée.
3: C'est dommage.
0: C'est vraiment dommage. Ça pouvait coller sur quelques indices, effectivement, Vizille.
3: Oui, bah, notamment le duc de Lesdiguières.
0: Et oui, le duc de Lesdiguières qui on doit Vizille, bien sûr, le château. Gérard, à bientôt, en tout cas. Merci.
3: Il n'y a pas de problème. Bonne journée à vous.
0: On part à Cessieux avec Gilbert maintenant. Bonjour, Gilbert.
4: Bonjour.
0: Alors, Gilbert, vous faites quoi de votre mercredi, vous?
4: Oh, pas grand-chose.
0: Rien. Voilà.
4: Non.
0: Rien, je ne fais rien. Vous êtes à la retraite peut-être?
4: Oui.
0: Ah, c'est bien ça. C'est chouette.
4: Oui, très bien.
0: C'est tellement rare en ce moment les retraités, moi je trouve. Il n'y en a pas beaucoup. Il y en a qui sont retraités depuis quelques années, mais là maintenant les nouveaux, il n'y en a plus. Gilbert, vous pensez à quelle commune vous?
4: Une de Champier.
0: Ah, Champier, c'est pas loin de Vizille, ça, hein?
4: Oui.
0: Ouais, c'est pas très loin. Allez, on vérifie si c'est Champier. Champier. Et non, c'est pas ça non plus. Oh, bah alors, vous rejouez quand vous voulez, Gilbert, d'accord?
4: Je vous remercie.
0: Allez, merci à vous, à bientôt. Bon, alors, si on vous donnait un cinquième indice, peut-être que vous allez trouver. Alors, on en a quatre, hein, déjà. Hein. On a les clés. On a Lesdiguières, on a Ange, on a le bruit d'un moteur, il faut trouver le bruit de ce moteur. Et on a ce cinquième indice, écoutons.
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0: Allez, on recommence, on le remet.
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0: Bon, là, c'est cadeau, là, maintenant, vous avez 5 indices. 04 76 46 45 deux fois, on vous attend pour gagner la montre connectée.
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0: On va se plonger dans la carrière de Johnny Hallyday. En 1977, il chantait « J'ai oublié de vivre », une chanson écrite par Pierre Billon et sur une musique de Jacques Revaux. Jacques Revaux, celui qui a écrit comme d'habitude, eh oui, quand même. Hein.

0: J'ai oublié de vivre. Elle a été chantée également en italien, en espagnol, en portugais, cette chanson. Et Johnny l'avait chantée sur le Restez Vivant Tour en 2016 notamment. Il est 11h45.
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0: Et gagnez votre montre connectée Sport et Classe pour trouver cette commune que nous cherchons depuis le début de cette émission. C'est bien. Voilà, on a 5 indices. Je pense que vous pouvez trouver maintenant. Bonjour Daniel de Bourgoin-Jallieu.
3: Bonjour.
0: Daniel, vous faites quoi de beau ce matin ?
3: Ce matin, pas trop de choses. Ah. Je vais plutôt m'occuper cet après-midi.
0: Très bien, vous allez aller vous promener un petit peu ?
3: Non, je vais à des cours d'informatique, je suis malvoyante.
0: Ah.
3: Et je prends des cours d'informatique avec
0: une
3: élève, voilà.
0: Ah bah c'est bien ça, c'est bien. Ça se passe bien ces cours d'informatique que vous prenez, Daniel ?
3: Oh, disons que c'est pas important parce que pour moi, j'ai 78 ans aujourd'hui.
0: D'accord. Ok.
3: Et donc c'est compliqué.
0: C'est sûr que c'est pas facile, c'est pas simple. Mais bon, en apprenant tout doucement, peut-être qu'on vous allez y arriver.
3: Oui.
0: Daniel, vous pensez à quelle commune vous ?
3: Je pensais à la commune de Tulin.
0: De Tulin, Tulin-Fur, hein, c'est ça ?
3: Oui.
0: Ok.
3: Oui.
0: On vérifie si c'est Tulin. Et non, Daniel, je suis désolée, c'est pas Tulin, hein.
3: Bon,
0: je suis pas. En tout cas, malheureusement, c'est pas ça. Mais vous pouvez rejouer quand vous voulez, pas de souci.
3: Merci.
0: À bientôt. Merci Daniel. Passez une belle journée. À bientôt. Au revoir. On part à Saint-Georges-de-Commiers avec Guy. Salut Guy.
4: Bonjour Nelly.
0: Bonjour Guy. Vous êtes à la retraite, vous ?
4: Eh oui, oui, oui. Ça fait un bout de temps déjà.
0: Ça fait longtemps. Vous êtes à la retraite, vous, alors ? Ah, bon, je savais pas.
4: Oui.
0: Et vous faites quoi de votre temps en ce moment ?
4: En ce moment, un peu de sport, un peu de vélo, de la natation,
0: ah ouais,
4: de la rando.
0: Hein, ah, mais un peu de vélo, vous savez que ici, Isère est la radio du vélo hein, en ce moment. Hein.
4: Ah, d'accord.
0: Ah, mais vous ne saviez pas ? En ce moment, il y a le Tour Auvergne-Rhône-Alpes à suivre avec Bernard Thévenet,
4: hein,
0: jusqu'au 14 juin. Et puis, on est avec le Tour de France aussi, bientôt hein, attention, étape du Tour de France.
4: En général, je suis.
0: Ah, voilà, ça va alors. Voilà. Puis, il y a championnat de France de cyclisme sur route également. Alors, Guy, racontez-nous, vous pensez à quelle commune, vous ?
4: Ah, moi, je pense au Pont de Clé.
0: Et pourquoi, Pont de Clé ?
4: Ah, la chanson, c'était. Il parlait de Clé.
0: Oui.
4: Et puis de Lady Guerre. Et puis les autres indices, je ne sais pas du tout.
0: Ah, d'accord. Alors les autres indices, on a Ange. On a Ange et on a les anges. Et puis on a le bruit d'un moteur aussi de voiture. Vous n'avez pas trouvé ça ?
4: Ah non, le bruit du moteur, pas du tout.
0: Okay.
4: Ange, c'est possible parce qu'il y a Saint-Ange vers le pont de Clé, mais bon, voilà.
0: D'accord. On vérifie si c'est le pont de Clé. Allez. Magnifique. Alors on va regarder un peu tous ces indices. Effectivement, Tina Arena et Gérard Lenormand, voici les clés. Bon, c'est vrai que c'était un indice un peu rigolo, hein. Voici les clés pour Pont de Clé. Lady Guerre, eh bien oui, Lady Guerre, parce que c'est lui aussi qui a fait, par exemple, à qui on doit le pont, le fameux pont de Clé. On écoute d'ailleurs, écoutez.
5: On lui doit la Bastille. Le pont de Clé, les fortifications de Grenoble, l'aménagement des quais de l'Isère et bien sûr le château de Vizil.
0: Et voilà, ça c'était pour Lady Guerre, pour cet indice pour Lady Guerre. Alors pour Ange, eh bien il faut savoir que on a un jeune rugbyman qui s'appelle Ange Capuzzo, qui est né en 1999.
4: Oui.
0: Il s'appelle Ange, voilà. Et il est né à Grenoble, d'un père issu d'une famille originaire de Naples, qui a émigré d'Italie et qui était établi au pont de Clé. Voilà.
4: D'accord.
0: Ça, il fallait
4: je
0: le savoir.
4: Qu'il était de Fontaine, ouais.
0: Bon. Et ben voilà, visiblement, ils ont été établis à Pont de Clé, voilà, entre la mère et le père de Ange. Ça, c'était un autre indice. Et la voiture. Alors, quelle est cette voiture ? Eh ben, on va la réécouter. Alors, quelle est cette voiture ? Eh ben, cette voiture, c'est une véritable Ferrari. C'est le bruit du moteur de la Ferrari 812 Superfast. Et il faut savoir que Christophe Ferrari est le maire de Pont-de-Clé.
4: Ah, voilà. D'accord.
0: Voilà pour cet indice. Voilà, merci Guy, bravo. Vous repartez avec la montre connectée, vous l'avez bien mérité. Elle est pour vous. Alors attention, vous ne pouvez pas jouer pendant au moins un mois, hein, Guy. Hein, je vous le rappelle, hein, quand même. Maintenant, vous avez gagné la montre connectée. Bon, mais écoutez, passez une belle journée à Saint-Georges-de-Commiers. On vous dit à bientôt. Merci.
4: Je vous remercie.
0: À bientôt. Belle journée à vous. Au revoir. On écoute Patrick Fiori. Le chant est libre sur ICI Isère.
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1: L'année 1980, tout de suite avec Lio, amoureux solitaire. On écoute ça sur ICI Isère.

En 1981, auteur Élie Médéros, ouais, pour la version originale et les paroles en français, l'adaptation en français a été faite par Jacques Duval sur une musique de Jacques Noe. On se souvient de ça. Voici Colby Kayat avec Bob Lye sur Ici Isère pour arriver jusqu'à midi et les infos avec Véronique Pelliot.

0: presque 20 ans cette chanson. Elle est née en 2007, Colby Kaya, à l'instant sur Ici Isère.
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0: Passez une excellente journée avec nous sur Ici Isère. Il est midi. Info avec vous, Véronique Puyot. Patrick Bruel dormira-t-il ce soir en prison?
2: En tout cas, après 48 heures de garde à vue, il est en ce moment présenté à 3 juges pour viol, tentative de viol et agression sexuelle sur 13 femmes. Entre 2012 et 2019, le parquet de Nanterre a requis sa mise en examen et surtout son incarcération. Mais au final, ce sont les juges qui décideront de cela. Mais pour l'avocate de l'une des plaignantes, c'est une avancée hautement symbolique pour les victimes avec un message fort. Fin de citation. De son côté, le chanteur de 67 ans nie toujours les faits qui lui sont reprochés. Après l'annonce hier de l'abandon définitif du projet Exalia à Pont-de-Claix, nous avons voulu donner la parole aux anciens salariés de la plateforme chimique, comme Stéphane Giraud. Il a travaillé 33 ans sur la plateforme comme technicien en informatique industrielle. Il s'est beaucoup investi dans ce projet Exalia et aujourd'hui il est plein d'amertume.
3: Chacun apportait ses qualités. On se regardait tous ensemble, on savait tous à peu près ce qu'on allait et on avait confiance les uns aux autres. Moi, il me reste une dizaine d'années à travailler. C'était un projet génial. J'aurais adoré travailler avec ces gens-là. Et ça sera mon grand regret d'ailleurs. Donc oui, il y avait tout. Il y avait tout pour que ça fonctionne. Tout ce savoir, en fait, c'était un honneur déjà et c'était passionnant. On se tire une balle dans le pied, on ferme une mine de Saumur qui est une richesse, on va la bétonner pour des décisions qu'on comprend pas, c'est injuste en fait.
2: Stéphane Giraud avec Théo Hetch, le maire de Pont-de-Claix. Christophe Harari était notre invité ce matin à 7h45 sur Ici Isère et vous pouvez réécouter son interview sur notre site ici.fr en page Isère. Une nouvelle action à Grenoble aujourd'hui, toujours contre la fermeture annoncée de 16 classes à la rentrée prochaine en primaire. Un pique-nique a lieu en ce moment devant le rectorat de Grenoble et une pétition contre ces fermetures a déjà récolté près de 1700 signatures. Franck Sinisi devant le tribunal de Grenoble cet après-midi, l'ancien élu FN de Fontaine, comparaît pour provocation publique à la haine. Il est soupçonné d'avoir déposé des os de porc devant la mosquée de Fontaine l'an dernier. Jusqu'ici, il niait les faits, mais selon son avocat, cet après-midi, il devrait les reconnaître. L'ancien élu risque jusqu'à un an de prison et 45 000 euros d'amende. L'enquête pour homicide routier se poursuit après l'accident qui a coûté la vie la semaine dernière à Youssef, âgé de 11 ans et originaire de Saint-Quentin-Falavier. Le responsable de l'accident, testé positif à l'alcool, n'est plus en garde à vue, mais son permis lui a d'ores et déjà été retiré.
0: 7500 spectateurs hier au stade des Alpes de Grenoble pour applaudir l'équipe de France féminine de foot.
2: Les joueuses se sont imposées hier 1-0 face à l'Irlande, une victoire synonyme de qualification pour la Coupe du Monde dans un an au Brésil. Le reportage d'Antoine Carmen.
4: Cette finale pour la qualification à la Coupe du Monde, les Françaises l'ont disputée devant 7500 personnes, un public très familial.
5: Je suis hyper contente de venir, ça me fait hyper plaisir.
6: Qu'on puisse les voir comme ça vers chez nous, franchement c'est bien.
7: Et c'est la première fois qu'on vient voir un match de l'équipe de France, donc on est contente d'être là et de supporter les filles.
8: Allez les Bleus.
4: Et la fête n'a pas été gâchée avec à la clé cette qualification. Très bien lancée par un but acrobatique de Melvin Mallard, les Françaises réduites à 10 ont ensuite tremblé en deuxième mi-temps, mais elles ont su tenir grâce notamment aux parades décisives de leur gardienne Constance Picot.
9: C'est vrai qu'on me dit que j'ai fait un bon match. Je suis encore un peu sous le coup de l'émotion de cette qualification. Je crois que j'ai même pas les mots parce que je me rends même pas trop compte encore. C'est la folie. On est qualifié pour la Coupe du Monde. On pouvait pas espérer mieux. Donc c'est une super soirée. Et là d'être qualifié, je pense que je m'en rendrai compte peut-être pendant les vacances.
4: Des vacances avec l'esprit libéré. Et en plus en poche, un billet pour le Brésil.
2: Voilà, et cette Coupe du Monde du Brésil qui aura lieu en juin 2027. La quatrième étape du Tour Auvergne-Rhône-Alpes aujourd'hui mène les coureurs de Puy-en-Velay jusqu'à Montrond-les-Bains dans la Loire. Le Savoyard Alex Baudin est toujours en jaune. Le favori de la course, le Lyonnais Paul Sexas, est sixième à une minute du leader. Et puis renseignez-vous avant de prendre votre train. Aujourd'hui, il y a grève à la SNCF et un TGV sur 3 est supprimé. Trafic perturbé également côté TER. Entre Grenoble et Valence, par exemple, des quarts de substitution ont été mises en place. La météo Nelly.
0: Eh ben écoutez, on a eu une belle journée là ce matin quand même. Ça sera plus nuageux cet après-midi avec une rare rondée sous un léger vent de nord-ouest. En tout cas, milieu de journée, donc quelques nuages qui abordent le nord-Isère. Les premiers massifs poussés par un vent de nord-ouest qui va se renforcer avec des pointes de 40-50 km/h jusqu'à même 60. Et les températures maximales 19 à 23 degrés en pleine cet après-midi, 14 à 16 degrés à 1000 mètres. C'est le programme. Passez une excellente journée. Valérie Damido, Eric Bastien arrivent tout de suite. Il est midi 5 sur ICI Isère. Bon après-midi à vous.
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10: Bonjour la France, j'espère que tu vas bien. La France, même si ça s'est un petit peu refroidi et qu'on a que l'impression que c'est l'automne, s'il te plaît. Comment ça va Eric Bastien? Ouais, c'est ça.
11: Et il paraît qu'il y a un dôme de chaleur, enfin un dôme. En tous les cas, il va faire chaud ce week-end.
10: Ah bah...
11: Ça remonte.
10: Eh bah on espère.
11: 30 degrés, on va dire.
10: Alors, je vous rappelle que toute la semaine, nos candidats s'affrontent pour se sélectionner pour la finale de vendredi. Je vous rappelle les petits cadeaux, les petits amis. Alors, le premier prix, c'est un séjour pour deux personnes à l'occasion de la 65e édition du Mondial La Marseillaise à Pétanque. Alors, vous allez partir à Marseille. Vous avez deux nuits à l'élégant hôtel Villa M de Marseille. C'est un petit 4 étoiles, c'est pas mal. Vous aurez plein de cadeaux, hein, des jeux de triplets, des sacs, des polos. Surtout 100 euros de carburant pour rejoindre Marseille. Et si vous ne gagnez pas ça, vous gagnez quoi, mon petit chou?
11: Marseille, bébé, Valérie, tu le sais. Marseille, bébé, Joe Lanfort.
10: Tu le sais, bah oui.
11: Malongo, bébé, ben oui. Joe Malongo, originaire de Marseille, bien sûr.
10: Bien sûr.
11: Qui a installé ses bureaux dans les Calanques. Depuis Cassis, comme ça, il fabrique son café.
10: Ah oui.
11: Et chaque jour, 32 dosettes sortent de l'usine, 6 verres en verre.
10: Ah évidemment. Ouais,
11: rien
10: d'accord.
11: Que pour vous, c'est le cadeau à gagner vendredi pour les perdants, donc il n'y a jamais de perdants.
10: Ok, et eh ben écoutez, ce qu'on va faire, c'est qu'on va accueillir nos deux candidats du jour, Loïc et Claudine. Bonjour les amis.
11: Bonjour.
12: Bonjour.
13: Bonjour.
10: Alors, comment ça va?
12: Ça va pas trop mal.
10: Alors, Loïc, tu joues avec ICI Touraine.
12: Voilà, tout à fait.
10: Tu as 67 ans.
12: Voilà.
10: Tu habites à Saint-Laurent en Gâtine.
12: Oui, tout à fait.
10: T'es un petit gâté, mon gâté?
12: Comment?
10: T'es un gâté, donc.
12: Je suis un gâté, oui, je suis un gâtiné, ouais.
10: T'es un gâtiné, néné. Alors, tu es marié avec Armel et... Vous avez un enfant qui est un ours, hein, qui est Mayana, oui. Un Terre-Neuve.
11: Ah oui.
12: Voilà.
10: Bah voilà. Alors, combien elle pèse? Parce que c'est gros les Terre-Neuves. Hein.
12: 75 kilos.
10: Bien sûr.
11: Bah, c'est bon poids.
10: C'est... Pardon.
12: Oh, ça m'étonnerait.
10: Voilà.
11: Oh le salaud.
10: Merci, oh, merci. Dis donc, eh. Bah dis donc, Loïc, il a raison. Ouais. Tout le monde sait que...
11: De toute façon, on va se faire une pesée tous les matins.
10: Voilà, on va faire une pesée. Alors, ouais. Tout le monde t'appelle Lolo, bien évidemment.
12: Ouais. Et toi, tu m'appelles même Lolo Lilic.
10: Ah bah, Lolo Lilic.
12: Tu t'en rappelles pas, il y a un an et demi?
10: Eh ben non, je me rappelle pas, je suis vieille, j'ai perdu la tête. Mais où, comment, pourquoi, raconte.
12: Tout simplement, c'était la première émission de ce nouveau jeu au taquet.
11: Non.
10: Oh là là, Lolo Lilic.
11: T'as fait la première émission, oui.
10: Mon Dieu.
12: La cocotte Staub.
10: Oh mais oui.
11: C'est la toute première semaine.
10: Oh là là. Mais comment ça va, mon petit Lolo Lilic?
11: C'est énorme.
12: Écoute, ça va pas trop mal.
10: Bon, alors t'es retraité et t'étais conducteur de tram à Tours, c'est ça?
12: Oui, c'est ça, oui, tout à fait.
10: Pop. Et alors, c'était bien, le tram? Comment c'est, le tram?
12: Ah oui, je préférais le tram qu'au bus.
10: Ah ouais? C'est plus sympa?
12: Ouais, bah oui, parce que on est en sécurité dans la cabine.
10: Ah oui, c'est vrai.
12: Parce que maintenant, dans les bus...

0: Et Loïc, quand il était petit, voulait être menuisier. Voilà.
1: Ouais, oui.
2: Ouais.
0: Et voilà, voilà.
2: Tout à fait.
0: Très beau métier, menuisier. Hein, c'est magnifique.
2: Ah bah.
0: Hein.
2: On travaille pas un être vivant, non.
0: Bon, c'est.
2: Le bois est vivant.
0: Ah ouais, c'est magnifique le bois.
2: Et moi, ça bouge tout le temps.
0: Eh ben ça c'est bien. Alors tu vas me marquer tout de suite le premier point avec la première question vrai ou faux avec une petite chanson. Tiens.
3: Touche pas ma coiffure. Elle est magnifique.
0: Alors, on va parler de coiffure.
2: Coiffure.
0: Ouais. Il paraît que en ce moment, hein, il y a un coiffeur toulousain qui fait le buzz sur les réseaux parce qu'il ressemble à Gilles Lelouch. Alors, est-ce que c'est vrai qu'actuellement, il y a un coiffeur toulousain qui fait le buzz sur les réseaux parce qu'il ressemble à Gilles Lelouch? Vrai ou faux? Top chrono, 5 secondes.
2: Écoute, Valou, je vais dire vrai.
0: Alors, c'est non, c'est faux parce qu'en fait, il ressemble à Pierre Ninet.
1: Mais alors, comme deux gouttes d'eau,
0: comme deux gouttes d'eau, tire à voir.
1: Génial.
0: Et oui, et vraiment, on dirait que c'est Pierre Ninet. Tout le monde a pensé que c'était Pierre Ninet qui faisait une blague.
1: C'est fou, ça.
0: C'est pas grave, il y aura d'autres questions.
1: C'est dingue, Loïc, la casserole stove, la boucle est bouclée. C'est la première émission.
0: Oh là là.
1: C'est fou, ça. Claudine est avec nous, avec ici, Sud-Lorraine. Claudine qui a 69 ans, qui habite à Frouard, dans Meurthe-et-Moselle. Comment on appelle les habitants de Frouard, Claudine?
4: Les Froardaises.
1: Claudine, qui a deux enfants, Céline et Guillaume, oui. Je me suis pas trompé dans les prénoms?
4: Non, pas du tout.
1: Ouais. Et tu les as eu jeunes, tes enfants, toi, Claudine, hein?
4: Très jeune.
1: Et oui, parce que...
4: Enfin, très jeune, jeune.
1: Bah, je vois que Céline a 47 ans, donc t'avais quoi, 20 oui. ans, 21 ans, quelque chose comme ça?
4: 22, quand
1: ouais,
4: 22.
1: C'est ça, 22. Ah, voilà. Bon, et j'imagine que...
4: C'est-à-dire, ma maman, elle m'a eu assez tardivement, donc voilà.
1: Ah, t'as fait l'inverse, quoi.
4: C'est pas toujours évident.
1: Bah, alors j'imagine que Guillaume et Céline t'ont laissé des petits-enfants, il y en a combien?
4: Trois petits-enfants.
1: Oh, voilà. Comment ils s'appellent? On va les citer.
4: Un petit Louis qui a 17 ans, une petite Noémie qui a 14 ans et une petite Alice qui a 11 ans.
1: Oui, donc on est sur de l'ado et puis une toute plus jeune, quoi, voilà, avec Alice.
4: Voilà.
1: Alors toi aussi, t'as un petit chien que t'as décidé d'appeler comme un moteur de recherche. Comment il s'appelle?
4: Voilà, Yaou.
1: Yaou. C'est rigolo.
4: Yaou.
1: Mais pourquoi
4: un
1: Yaou
4: petit Bah parce qu'on cherchait, en fait c'est mon petit neveu qui m'a, mon neveu puisque maintenant il est grand, et voilà, notre petit voisin avait un petit chien qui s'appelait Google, donc on l'a appelé Yaou.
1: Excellent. Tu es retraitée, Claudine, mais tu continues à travailler et j'apprends que tu te lèves tous les jours à 2h du matin, mais pour faire quoi?
4: Pour distribuer le journal quotidien, l'Est républicain.
1: Mais c'est génial, voilà. Tous les jours, 2h du matin, tu te lèves pour la distribuer le journal. Mais quelle force incroyable. Alors que tu pourrais être tranquille à la maison.
4: Ça n'est pas très chaud, hein.
1: Bah oui, mais...
4: 9 degrés,
1: Mais oui, mais tu pourrais être tranquille chez toi. Bah oui, et tu te lèves à 2h. Franchement, Claudine, t'es une championne, ça fait plaisir. T'as été fonctionnaire de justice toute ta carrière. Et on parlait de coiffure. Tu voulais être coiffeuse,
5: toi. Le coiffeur, je suis allé soigner ma crinière. Le patron, sans plus de manière, me toise à peine installé.
1: Claudine, bienvenue dans l'aventure. On va jouer avec un tout premier point qui arrive à présent. Et un extrait, écoute bien.
6: Skippy.
1: On se souvient tous. En Australie, Claudine, il y a deux fois plus de kangourous que d'habitants. En Australie, il y aurait deux fois plus de kangourous que d'habitants. 5 secondes, top chrono, vrai ou faux?
4: Top.
1: Allez, Claudine.
4: Allez, je dirais vrai.
1: Ah, bon, t'as raison. Oui, c'est vrai. La population de kangourous, c'est fou. 50 millions d'animaux pour 25 millions d'habitants. Comme quoi, ça se multiplie, hein, les kangourous.
0: Comme quoi, si tu emmerdes trop les kangourous, eh ben, t'es pas dans
1: le... Ils prennent le power, hein.
0: Alors, nous allons partir sur la route du souvenir 1986. Ah là là là là.
1: Je t'ai toujours pas dit. Hein.
0: Alors, c'est un groupe qui s'appelait Europe. Et ça, vous pouvez ne pas... C'est impossible que vous ayez oublié ce truc qu'on nous a martelé. The final countdown. Ta-da-da-da-da. Vous écoutez ici, on vous aime, à tout de suite.

0: Michel Taupin, j'ai rendez-vous avec mon destin.
1: Vous êtes résistant, vous.
0: Oh là, pfff. Allez, jingle.
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1: C'était dans Papy fait de la résistance.
0: Exactement.
1: Michel Taupin. Ouais.
0: Michel Taupin, c'est réglé comme du papier à musique. J'ai rendez-vous avec mon destin.
1: Oui.
0: Alors, Loïc n'a pas de point, Claudine a un point. Loïc, alors dis donc, ça tomberait bien que tu sois sélectionné et que tu gagnes parce que tu joues à la pétanque.
3: Oui, tout à fait. D'ailleurs, je t'attends toujours pour faire le concours.
0: Bah, c'est vrai. Bah, écoute, peut-être j'irai à Marseille. Alors, et en plus, t'aimerais bien y aller parce que tu connais quelques grands joueurs qui y seront.
3: Ah bah oui, tout à fait, oui, j'en connais quelques-uns, oui. Comme Monsieur Philippe Quintet, Dylan Rocher, Suchot, Robineau, Rizzi, Foyot, Lacroix, Fagino.
0: Ah oui, enfin, Monsieur connaît bien le sujet.
3: Oui, je crois, oui.
0: Alors, il paraît même que t'as collectionné des coupes, hein, parce que t'as gagné plein de championnats, et en 93, t'as même participé aux 24 heures du monde pétanque.
3: Voilà, tout à fait. Oh. En 93, ouais.
0: Eh ben, dis donc.
3: Et un dur week-end. Hein.
0: Ah ben, dis donc. Et ça dure quand même les 24 heures du monde de la pétanque.
3: Ouais.
0: T'as pas intérêt, tu tires ou tu pointes, hein?
3: Moi, je suis milieu.
0: T'es milieu? Oh oui, d'accord.
3: Ouais, je suis milieu. Ouais. Je suis un peu les deux.
0: Eh ben, c'est pas mal.
3: Ouais.
0: Eh ben oui, ça serait bien que t'ailles là-bas, alors du coup, oui.
3: Oh,
0: faut...
3: bah oui.
1: Oui.
0: Ben, faut gagner.
3: Ça me rappellerait des bons souvenirs.
0: Bah oui.
1: J'ai une question. Tu avais gagné le Staub la première semaine avec nous en 2024. T'avais été le grand gagnant ou pas?
3: Ben non.
0: Justement.
3: Bah oui, j'avais perdu contre. Elle s'appelait Patricia.
1: Ah, Patricia.
0: Oh là là.
3: J'espère qu'elle fait de la bonne ratatouille là-bas.
1: Mais tu avais joué avec Valérie?
3: Oui.
0: Évidemment qu'il avait joué avec moi. Évidemment. Oh là
3: bah,
0: là.
3: Oui, mais je vous explique, hein, en deux mots. Ma femme avait répondu, enfin elle a répondu, non, ma femme avait soufflé, mais elle avait parlé un peu fort.
1: Ah oui.
0: Ouais.
3: Et ma voix, moi je l'ai dit, Sauce Fork, le nom du ranch de Dallas, et ma voix a été écrasée par vos cris.
0: Oh là là là.
1: Je sens qu'il y a un petit traumatisme à régler.
0: Bien, bon, on va essayer de tout faire pour que tu gagnes.
3: Il y a un traumatisme là.
0: Alors écoute.
3: Remis, hein.
0: Alors écoute bien. Concentre-toi bien pour marquer le point là.
3: D'accord.
0: Alors, tiens, une petite ambiance.
1: T'as vu les progrès que j'ai fait au piano quand même.
0: Ah là là, bah oui, c'est incroyable. C'est le générique d'apostrophe.
1: Ah oui.
0: Alors écoute bien cette question. Dans le monde de l'édition, on considère qu'un livre a bien été corrigé lorsqu'il contient moins de 7 fautes. Est-ce que dans le monde de l'édition, un livre, on le considère qu'il a été très bien corrigé lorsqu'il contient moins de 7 fautes? Top chrono, 5 secondes.
3: Vrai.
0: Oui, c'est vrai, évidemment. Bon, alors l'objectif, c'est quand même 0 faute, mais le livre peut sortir, on considère qu'il a été corrigé s'il y a moins de 7 fautes. Bravo, premier point.
1: Claudine qui a déjà un point avec ici Sud-Lorraine, qui habite à Frouard, en Meurthe-et-Moselle, qui est retraitée, qui se lève à 2h du matin tous les jours, et ça, bravo, pour distribuer le journal L'Est Républicain. Bah alors, je vois que t'es une retraitée très active, parce que tu ploufes, tu vas à la piscine tous les jours.
4: Oui.
1: Waouh. Mais piscine pour patauger.
4: Un peu moins en ce moment, mais ouais. Oui, j'allais à la piscine tous les jours.
1: Mais combien, voilà. Tu fais combien de longueur?
4: Bah, 25.
0: Oh là là.
1: C'est 25 mètres ou 50 mètres? C'est une grande piscine?
4: Non, 25 mètres.
1: Ouais. Ah, mais 20 longueurs de 25 mètres, je ne ferai pas le calcul, mais ça fait quand même.
0: Bah, ça fait pas mal, c'est 5
1: kilomètres.
0: Ça fait
1: beaucoup trop. Et nous, on arrive au plongeoir avec Valérie, on s'arrête là.
0: Non, moi je fais des longueurs.
1: Ah bon?
0: Bah oui, j'ai pas le choix, hein. je suis vieille.
1: Combien, vous êtes résistante, on le sait.
0: Moi, j'ai une piscine de 50 mètres et je fais 15 longueurs et j'estime que c'est beaucoup déjà.
1: Chez vous, vous avez une piscine de 50 mètres?
0: Mais non, la piscine municipale, fou, vous êtes fous.
1: Alors, elle aime aller avec ses neveux et sa sœur au match de foot aussi, Claudine. Et tu soutiens quelle équipe?
4: L'AS Nancy-Lorraine. Allez,
1: le petit cadeau pour toi, l'hymne de l'AS Nancy-Lorraine. On salue évidemment l'équipe. Notre Claudine qui répare, qui débouche, qui vérifie les niveaux de sa voiture, qui bricole. Mais t'es manuel, tu sais faire plein de trucs, toi. Hein.
4: Oui, voilà. Bah, quand on est un peu toute seule, faut qu'on se débrouille, quoi.
1: Ouais, pas toute seule. Il y a les enfants, les petits-enfants. Mais je comprends.
4: Oui, ils n'habitent pas tout près. Hein.
1: Ah, ils sont un petit peu plus loin. Ah. Ok.
4: Voilà.
1: Allez, jouons à présent, Claudine. Et on parlera dans un instant de ce bœuf bourguignon et de ce veau maringot que tu es en train de nous préparer parce que tu sais cuisiner, toi. Ça, c'est l'hymne du Dami Dolan.
0: Ah non, l'hymne de Dami Dolan a déjà été créé par Nicolas.
1: C'est vrai. Un camion contenant 12 tonnes de Kit Kat, c'est le truc chocolaté là, c'est volatilisé dans la nature. Vrai ou faux? Top chrono, 5 secondes. Un camion avec 12 tonnes de Kit Kat, a disparu. Vrai ou faux? Vite!
4: Elle dirait vrai.
1: On le prend, Valérie?
0: Ouais,
1: 5 secondes, hein, faut essayer de respecter les 5 secondes. Oui, c'est vrai, c'était récemment d'ailleurs, c'était au mois de mars. Un camion qui transportait donc 12 tonnes de barres Kit Kat. Ça fait 413 000 chocolats. Ça a disparu entre l'Italie et la Pologne. Il est où ce chocolat? Non mais il est où?
0: Bah, il est chez toi.
1: Oui.
0: Alors, Loïc 1, Claudine 2 est là tout de suite. Oh, je cours tout seul. Et je cours toujours tout seul. C'est William Scheller, vous écoutez ici. On vous aime, à tout de suite.

0: cours tout seul. J'ai couru après la piscine pour aller faire des longueurs, mais puis, au final, elle était fermée. C'est vraiment dommage.
1: C'est dommage.
0: C'est William Scheller.
1: Et voilà. Alors.
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1: Ici, nous sommes avec Loïc qui a un point, Claudine qui a deux points, et là, la possibilité de marquer deux points grâce au quiz musical. Et Loïc, tu vas inaugurer un jeu musical.
0: Ça reste une nouveauté.
1: C'est la première fois qu'on le fait, donc tu vois, là...
0: Ça nous fait plaisir que ce soit Loïc.
1: Et ça nous fait plaisir que ça soit toi.
3: Bien sûr.
1: Bon, je sais que tu avais un trèfle à quatre feuilles dans le temps et que tu l'as perdu. On va essayer de penser que tu l'as, hein, d'accord ?
3: Voilà.
1: Bon, alors, écoute bien.
0: Oui, là,
1: nous allons te passer un extrait d'une chanson, mais... elle ne passe pas à la bonne vitesse.
0: Eh oui.
1: Donc...
0: elle déraille.
1: Elle déraille, ou elle s'accélère, ou elle ralentit. En tout cas, elle n'est pas à la bonne vitesse. Donc, il y en aura deux. Mais la première, tu l'écoutes bien, et c'est à toi de la reconnaître. Écoute bien, premier extrait. Alors, est-ce que c'est Claude François ou pas? Alors, c'est lui, il a dit Claude François. Est-ce que c'est Claude François? Est-ce que ce n'est pas Claude François? Allez, on écoute. Oui, tu parles à l'air. Parc sur le Nil, voile sur les filles. C'est un premier point pour toi, Loïc.
0: Oh, c'est facile.
3: Ouais.
0: Hein.
1: C'est facile. Hey, tu arrêtes.
0: Parce qu'on écoute quand même un peu la version normale.
1: Oui,
0: ça, c'est pas normal.
1: Bon, bah, écoutez, c'est vous qui préparez les quiz, débrouillez-vous.
0: Mais
1: un petit
0: peu. C'est pas moi qui les ai fabriqués.
1: Bon, parce que je demande à quelqu'un de faire mes bingos. Non, alors. Bon. Alors, écoute bien la deuxième chanson. C'est pareil, on est sur le disque des rails.
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3: Dalida.
1: Fort comme un homme.
3: Il venait
1: d'avoir 18 ans. 18 ans. Alors, est-ce que c'est la belle Dalida? On écoute la version originale.
4: 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Bien sûr, c'est elle.
1: Eh bien, ça te fait deux points. Tu en avais un. Tu en as trois maintenant. Bravo.
0: Claudine qui a déjà deux points. Claudine, ah, ma Claudine.
5: C'était facile, lui. Hein.
0: Ah ouais, je suis d'accord avec toi, Claudine. Ça sera sans doute peut-être le cas pour toi aussi.
1: Claudine, on a pris ta réponse alors que le chrono s'est arrêté.
0: Moi aussi.
5: D'accord.
1: Oui.
0: Claudine.
5: Vous le dis rien.
0: Avant de jouer, dis-moi un petit peu quand même la cuisine. Parce qu'on s'en est dit un petit mot. On a faim, tu sais, à cette heure-ci. Toi.
1: On a faim.
0: Bah oui, on a tous. T'as pas faim ?
1: Pas encore.
0: Avec les 50 longueurs que tu viens de faire, là, à la piscine. Alors, si tu nous fais du bœuf bourguignon, tu nous fais quoi ? Du veau maringot ou de la choucroute ? Parce qu'elle est bonne chez toi.
5: Ah, la choucroute, elle est bonne chez moi, oui. Oui,
0: oui. Eh bien, qu'est-ce qu'on fait à midi, alors ? Qu'est-ce que tu nous prépares, quoi ? Dans tes spécialités ?
5: À midi, 13h. Rien du tout. Voilà, je vous attendais, donc...
1: Elle va l'apprendre.
5: Je prépare. Pas préparé à manger.
0: Bon, donc il n'y a rien à manger. Super. Enfin, je sais que tu sais faire de bons éclairs, des gâteaux marbrés, les bœufs bourguignons, et que tu as même donné envie de cuisiner à ton filleul Benoît, qui est devenu par la suite, bravo, cuisinier de l'ambassade des États-Unis et d'Angleterre. Bravo, neveu.
1: Bravo.
0: Wow.
5: Le filleul.
0: Ah, extraordinaire, le filleul. Hein. Tu peux être fier de toi.
5: Ouais.
0: Allez. Oui. Voici ton quiz. L'extrait d'une chanson, tu l'as compris, qui déraille, qui ne se joue pas à la bonne vitesse, tend bien l'oreille. Ça devrait être facile pour toi, tu vas être contente.
4: La
5: Charles Aznavour, la bohème.
0: Ah, moi je vais jusqu'au bout quand même, je félicite les techniciens qui ont fait ce petit travail. Ouais, je dis tu vas être contente parce que c'est un de tes chanteurs préférés, c'est Charles Aznavour.

0: Être heureux.
1: Ah bah ça fait un point de plus, Claudine. On est à 3.
2: Oui.
1: Ah, on entend un de plus. Un de plus. Ouais. Alors comme c'est la première fois qu'on fait ce jeu-là, je vous ai fait vraiment du fastoche. Mais si je le refais très bientôt, je vais compliquer. Ça sera plus compliqué.
0: Oui, bon,
1: non, mais
0: ça
1: je
0: va.
1: Le dis tout de suite. Hein. Allez, on écoute.
3: Allez, venez, Milan, vous asseoir à ma table.
4: Ici, c'est pour
1: Milan. Et on envoie le chrono 10 secondes.
0: Oui.
1: C'est drôle, ce truc-là. Alors, qui chante?
4: Edith Piaf, Milord.
1: Alors pas du tout. Pas du tout, Milord. Franchement, c'est de Lara Fabian, Milord, tout le monde le sait.
0: Ouais, bien sûr.
1: Ah, Claudine, bien sûr, bien sûr, bravo.
3: Allez, venez, Milord.
1: Ah bah j'ai bien aimé, moi, ce jeu.
0: Moi, j'adore. Alors, ça nous fait 3 pour Loïc, 4 pour Claudine. Et là, tout de suite, c'est la réclame, mais pas que. C'est aussi l'actualité dans vos régions, grâce aux 44 locales de votre radio ici. A tout de suite.
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8: Chaque jour, ICI Isère sélectionne des informations pratiques et concrètes au plus près de chez vous. Les recycleries, ce sont des associations qui vous proposent de nombreux objets de récupération à petit prix. Vaisselle, vêtements, mobilier, livres, objets de déco, jeux ou encore jouets enfants. Des objets remis en état par une équipe composée de personnes en réinsertion professionnelle avec des encadrants. Ces structures existent un peu partout en Isère et notamment à Pont-de-Beauvoisin. C'est la recyclerie du Guier. Pour les achats en magasin et les dépôts, c'est ouvert les mercredis, vendredis et samedis de 8h30 à 15h et ça se trouve chemin de Clermont. La ressourcerie Ozanam à Volnavé-le-Bas entre Uriage et Visil est ouverte les mercredis et samedis de 10h à 18h pour le marché aux puces. Et pour les dons, c'est du lundi au samedi. Ce samedi, une journée festive est proposée avec une opération braderie, moins 50% sur tous les objets et meubles de la boutique. Il y aura aussi des animations et des spectacles.
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0: Je vous le rappelle, nous sommes avec Loïc qui a 3, Claudine qui a 4, qui tente de se qualifier pour la finale de vendredi pour tenter de remporter un séjour pour 2 personnes à l'occasion de la 65e édition du Mondial, la Marseillaise à Pétanque. Et puis avec un très beau séjour, 2 nuits à l'hôtel Villa M à Marseille, un établissement 4 étoiles. Plein de cadeaux, des jeux de triplettes, des sacs, des polos, 100 euros de carburant pour y aller. Et si vous ne gagnez pas le voyage à Marseille, vous gagnez la machine à café Malongo avec ses 32 dosettes et ses 6 verres en verre. On reprend la compétition. Alors, Loïc, il paraît comme ça qu'on a une petite anecdote bien rigolote. Il paraît que quand tu étais livreur d'engrais, tu t'es occupé d'une livraison spéciale. Qu'est-ce que c'était cette livraison spéciale chez Madame Catherine Deneuve ?
9: Eh bien, tout simplement, un géranium de 2,50 m à 3 m.
0: Ah oui, d'accord.
9: Ouais. Et c'est son ex-mari, Roger Vadim, qui a voulu lui offrir, sûrement pour se faire pardonner de quelque chose.
0: Oui, j'imagine.
9: Et quand je suis arrivé devant chez elle, elle l'a refusé.
0: Ah ! Elle a refusé le géranium.
9: Refusé le géranium de 3 mètres de haut.
0: Oh mon Dieu. Et alors, du coup, qu'est-ce que t'en as fait de ce pauvre géranium?
9: Eh ben, j'ai téléphoné à mon patron pour lui dire, voilà, j'ai un petit souci. Madame Catherine Deneuve refuse le cadeau. Qu'est-ce que je vais pas le trimballer toute la semaine dans mon camion? Le pauvre, il va souffrir. Donc, il a téléphoné à une grande surface, pas trop loin de Paris, et j'ai livré le géranium, et Quand j'ai ouvert la porte du camion, beaucoup de gens me regardaient.
0: Ah bah oui, tu m'étonnes, 3 mètres de haut pour un géranium, c'est beaucoup quand même. Hein.
9: Oui, surtout que c'est une bouture de l'année. Hein.
0: Ah oui.
9: Ah oui, oui, c'est pas un géranium qu'à 10 ans. Hein.
0: Ah d'accord, ok. Bon,
9: ah eh oui, bah, écoute. L'engrais des records du monde, Algo Flash.
0: Eh ben bah, Algo Flash.
9: Eh, comme ça, c'est fait.
0: Alors, tu as 3. Est-ce que tu vas marquer 3 points de plus? On va le savoir tout de suite. C'est la question à choix multiples. Je te pose la question, je te propose des réponses et tu auras à mon top chrono 10 secondes pour répondre. Tiens, une petite ambiance.
1: Ah, ah oui.
0: Le générique de Caméra Café. Alors, quel ustensile de bureau a été breveté le 10 juin 1943 ? Quel ustensile de bureau a été breveté le 10 juin 1943 ? Le trombone ? La graffeuse ? Le stylo à billes ou les fesses d'Éric Bastien?
1: Oh non!
0: Alors, c'est quoi l'ustensile de bureau breveté le 10 juin 43? Trombone, agrafeuse, stylo billes, le postérieur d'Éric Bastien, top chrono 10 secondes.
9: Stylo billes.
0: La stylo billes, est-ce que c'est une bonne réponse? Eh bien, oui! C'est une bonne réponse! L'inventeur Laszlo Biro, qui est hongrois, a déposé un brevet en Argentine. C'était quand même beaucoup plus pratique que le stylo plume. Et du coup, bravo, mais plus tard, il s'est fait piquer un peu le truc. Enfin, il l'a popularisé, c'est Marcel Bic hein, qui a popularisé le
1: oui.
0: célèbre Bic. Bravo.
1: Ah, il s'appelle Marcel Bic.
0: Marcel Bic.
1: Ah, oui, je savais pas.
0: Allez, 3 points de plus, tu as 6, Loïc.
1: Claudine, vous saviez, Valérie, tu savais quoi?
0: Non.
1: Claudine fait partie d'une chorale.
0: Ah.
1: Eh oui, Claudine. Alors, elle est où cette chorale? Je veux tout savoir.
2: Alors maintenant, elle n'existe plus, mais elle était à Froid. Et puis après, je suis allée à une autre chorale qui était sur Fléville.
1: Mais alors, moi je lis, c'est énorme. T'as fait partie des 2000 choristes qui accompagnaient notamment.
2: Les 2000 choristes.
1: Eh oui. Alors, raconte. Tu as accompagné les concerts de qui?
2: Eh ben, c'était plusieurs chanteurs, donc il y avait 2000 choristes sur scène et, ouais. Et j'ai fait plusieurs années. J'ai vu Patrick Fiori, ouais. J'ai vu Yannick Noah, il y avait plein de vedettes.
1: Ah, et du coup, tu faisais partie des choristes, non, mais c'est extraordinaire. T'as envie
2: de... Moi, je faisais partie des choristes.
1: J'ai bien compris. Tu...
2: Avec le chef d'orchestre, c'était le chef de chorale, plutôt, c'était Jacques Hilox.
1: Ok.
2: Qui est de Metz.
1: Tu veux pousser une petite chansonnette ou je veux pas te forcer hein? T'as envie d'un petit quelque chose pour nous ou pas?
2: Non, bah non,
1: merci.
2: Pas trop.
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2: Mais ça, je suis pas trop. Pas trop.
1: Ah, écoute, on aura essayé. Par contre, tu danses démonstration. Allons-y avec du twist. Eh oui, parce que Claudine, elle danse une fois par mois avec des orchestres. Le rock, la valse, voilà. Le sirtaki et le twist. C'est vrai?
2: C'est vrai.
1: Bah, c'est génial, ça. Dis donc. Et t'as quel niveau? Genre danse avec les stars ou tu te situes comment?
2: Quel niveau j'ai?
1: Bah oui, on danse. Tu te vois bien sur un parquet.
2: Je danse, voilà, j'ai pas trop de niveau, mais bon, on n'est pas, c'est avec des amis, donc okay. Voilà, une fois par mois, on va manger, puis des fois un peu plus, hein, parce qu'on
1: D'accord.
2: On se retrouve à certains endroits pour danser.
1: Bon, j'ai bien compris que c'est avec ce groupe de copains en plus que tu fais des voyages. Claudine, nous allons tout de suite te poser la question à choix multiples. On parlait tout à l'heure des petits plats que tu nous préparais, du veau maringot, que tu sais faire du bœuf bourguignon, on va parler de fromage.
10: Le rap du fromage rapé.
1: Circonstances, bien sûr, hein, la bonne raclette ce soir qu'on fait chez toi, Valérie, puisqu'il
0: bien
1: fait
0: sûr,
1: moins oui, 14 bon. Degrés. La concoyotte, enfin fromage,
2: oui. Hein,
1: la concoyotte, c'est pas dans ta région, mais c'est pas très loin non plus.
2: Et
1: l'un,
2: plus.
1: Oui, c'est vrai. Et l'un des fromages français les moins riches, mais en quoi? Ça vient de la Franche-Comté. Hein. Il est les moins riches en calcium, fromage qui contient donc moins de calcium, de protéines, de matière grasse ou de matière molle. Top chrono 10 secondes. La concoyotte est un fromage français, les moins riches en quoi? Matière grasse, matière molle, protéines ou calcium?
2: Allez, calcium.
1: Allez, le calcium. Eh ben, c'était la matière grasse.
2: merde.
1: Et oui, c'est l'un des fromages les moins caloriques en fait. Tu peux en manger, bon, pas excès non plus, mais ça, c'est trois fois rien.
0: J'ai un peu beaucoup.
1: 4 à 8% de matière grasse. Voilà, ça se met sur les pommes de terre, entre autres. C'est très bon et ça vient de la Franche-Comté.
0: Et c'est l'un des fromages les plus légers, mon cher ami. Oui, moi, j'adore quand la cancoyotte.
1: C'est vrai, mais ça vaut pas le Saint-Nectaire.
0: Non, bah non, rien ne vaut le Saint-Nectaire, mon chéri. Alors, ça nous fait 6 pour Loïc, 4 pour Claudine. Et là, tout de suite, on va partir avec Indochine. Parce que moi, j'ai demandé à la Lune, j'ai demandé plein de trucs à la Lune.
1: C'est vrai, quoi donc ?
0: Des trucs qu'on ne peut pas dire, sinon ça ne se réalise pas. On vous aime, à tout de suite.
1: On fait tous un vœu alors.

0: là.
1: On l'a tous demandé à la Lune, hein. Merci Indochine. Qu'est-ce qu'on voulait demander? Qu'est-ce que t'as demandé du coup?
0: Des trucs qui ne te regardent
1: pas. On peut rien savoir.
0: On peut rien savoir.
1: Tu
0: si
1: n'es pas
0: on
1: un
0: dit...
1: livre à cœur ouvert.
0: Mais non, si on dit son vœu, il ne se réalise pas.
1: Ah d'accord, ok.
0: Allez, jingle.
1: Moi, mon vœu, c'est d'avoir un candidat qui gagne.
2: C'est pas un nom qui dit ça. On est au taquet.
0: Nous sommes au taquet avec Loïc qui a 6, Claudine qui a 4. Alors, mon petit Loïc, il paraît que tu adorerais déjeuner avec lui.
1: Avec un chien.
3: Des amis en béton.
1: Avec Florent Pagny, quoi.
0: Il aimerait déjeuner avec Florent Pagny. Il paraît que tu vas le voir à Poitiers en octobre, c'est ça?
4: Oui, c'est ça, Valérie.
0: Et tu l'as déjà vu en concert?
4: Oui, à Tours. Oui. Avant qu'il y arrive la bêtise.
0: Ah là là là là.
4: Ouais, ouais.
0: Aïe, aïe, aïe. Bon, alors, on a entendu vaguement le jingle de 30 millions d'amis. Pourquoi? Parce qu'il paraît que si t'étais un animal, toi, tu voudrais être un gros chien.
4: Voilà,
0: un chien. Mais voilà. Un chien comme ton ours, là, un Terre-Neuve ou autre chose?
4: Oh, un Terre-Neuve, un Spitz, par exemple.
0: Ah,
4: hein,
0: ouais.
4: Hein, ouais. On en garde un en ce moment.
0: Oh là là. Ah oui, d'accord, oui. Tu gardes un... Bon, d'accord, écoute...
4: Ah oui, on garde les chiens.
0: Tu gardes les chiens? Oui, il paraît que tu gardes le chien d'un basketteur professionnel.
4: Oui, tout à fait.
0: Alors, c'est quoi comme race, son petit chien?
4: Alors, c'est un Spitz.
0: Ah, voilà. Parce que il paraît que depuis longtemps, tu le gardes, parce que c'est un basketteur professionnel qui jouait à Tours. Dès qu'il avait des matchs ou pour les vacances, pof, c'est toi qui gardes le chien.
4: Hein, et maintenant, il joue à Chaland, eh ben, il nous l'a amené avant de partir en vacances.
0: Bon, écoute, j'ai envie de dire...
4: C'est un Seychellien, donc il est parti en vacances 2 mois là-bas et il a fait le trajet pour nous les amener.
0: Et alors, est-ce qu'ils s'entendent bien avec Mayana?
4: Oh, bah, tout à fait.
0: Comme la roue en foire.
4: Non, ils s'entendent très très bien. Hein.
0: Ah bah oui.
4: Et on garde même une Labrador là, jusqu'au week-end.
0: Oh, pas du tout.
4: Et donc là, on a 3 animaux.
0: Eh ben bravo, moi j'aime bien les gens qui aiment les animaux, c'est des gens chouettes.
4: Ouais. Comment va monsieur?
0: Monsieur va très bien.
1: Oh, le souvenir.
0: Et tu sais que j'ai un nouveau chien, un nouveau cocker qui s'appelle Alfred.
4: Alfred?
0: Oui.
4: Ah, d'accord. Okay.
1: Il a quand même de la mémoire, Loïc. Hein,
0: mais bien sûr qu'il a de la mémoire.
4: Ah, bah, bien sûr.
0: Les gens qui aiment les chiens ont de la mémoire, monsieur.
4: Ouais.
0: Exactement. Alors, mon chat, on va essayer de marquer 5 points de plus.
4: Non, mon chien.
0: Non, je vais pas dire mon chien. Mon petit chou à la crème. Tu vas essayer de marquer 5 points de plus avec la question cash. Tiens, je te mets une petite chanson. Alors, Philippe Laville qui chante tennis. Moi, j'aime quand ma réalisatrice me trouve des chansons comme ça. Alors, écoute bien. Quel tennisman français vient de faire ses adieux à Roland-Garros? Quel tennisman français vient de faire ses adieux à Roland-Garros? Top chrono, 10 secondes.
4: Mon fils, mon chien, mon chat, on n'en peut plus.
0: Ma bataille.
1: Eh oui, bien sûr.
0: C'est mon fils, ma bataille.
1: Ah,
0: oui, c'est Gaël, mon fils. Il a 39 ans et il a disputé son dernier Roland-Garros. Il a été battu au premier tour par Hugo Gaston. Et voilà, bravo, ça te fait 5 points de plus, tu as 11.
1: Là, Valérie, j'ai dû très très lourd. Mais en termes de Pierre Richard, en termes de niveau, de level, là, je tiens quelqu'un. C'est Claudine.
0: On adore.
1: À Claudine, je vais raconter un peu. À Claudine, un jour, elle part avec ses copains en voyage en Corse. Voilà. Alors, je sais pas pourquoi, mais Claudine veut se faire filmer les pieds dans l'eau.
0: Ah oui.
1: Alors, Claudine, elle descend sur la rampe pour que les bateaux puissent descendre dans l'eau. N'est-ce pas, Claudine?
5: Oui.
1: Ouais. Évidemment, tu as... glissé.
5: Oui.
1: Et tu t'es retrouvé complètement dans l'eau.
5: Voilà. Tout habillé, le sac, le téléphone, il y avait juste ma casquette qui flottait sur l'eau.
0: Ah bah c'est intéressant.
1: Alors, ça peut paraître rigolo, mais c'était rien à côté de ce qui est arrivé.
0: Ah.
1: Ça fait 15 jours qu'elle était mutée à la prison pour sa vie, par rapport à tout ce qu'elle faisait, parce qu'elle travaillait dans la justice. Bon, un jour, elle boit un petit thé, rien de plus normal, elle avale de travers. Bon, déjà...
0: On n'aime pas ça,
1: attends,
0: on n'aime pas.
1: Elle s'étouffe. Première chose, elle se lève pour ne pas cracher sur le bureau parce que elle reste humaine et courtoise.
0: Oui.
1: Voilà. Mais elle s'asphyxie.
0: Ah ben oui.
1: Elle finit par tomber sur le coin de la porte.
0: Oh là là.
1: Elle va à l'hôpital. Traumatisme, nez cassé et les yeux au beurre noir, chérie.
0: Ah oui, on est sur une personne.
1: Je vous ai dit qu'on était sur du level.
0: Ah oui, non mais c'est. Mais les fausses routes, c'est dangereux, hein.
5: Ah oui, les fausses routes, c'est dangereux. Hein. Faut faire attention.
0: Oui, oui. Moi, j'en fais de temps en temps et je peux te dire qu'à chaque fois, je manque de mourir.
5: Faut lever la tête, regarder la mouche.
0: Ouais, bah, j'essaye de faire ce que je peux pour pas crever, surtout.
1: Magnifique. En tous les cas, le niveau, là, en termes de classement, t'es pas mal, là, Claudine.
0: Ah bah oui.
1: En thème de Pierre Richard, là, voilà. On y va ?
0: Allez.
1: On joue avec cette, non pas ultime question, mais une question qui vaut cher. Là. C'est l'avant-dernière, elle vaut 5 points, question cash.
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7: Oh, ça paie comme jamais.
6: Loulou et Boudin.
7: Et Chanel.
1: Quel vêtement, Claudine ? Écoute bien les 10 secondes, hein, je te répète bien au niveau du chrono. Hein. Quel vêtement popularisé dans l'imaginaire collectif par les ouvriers et les déménageurs porte aussi un prénom masculin ? Top chrono, 10 secondes. Porté par des ouvriers, des déménageurs. Et ça porte un prénom masculin. Un vêtement.
5: Un Marcel ?
1: Oui, madame, c'est le Marcel, le célèbre débardeur qui doit son nom aux établissements. Marcel.
0: Regarde donc qui c'est qu'on a un là.
1: Ah, bah oui, en plus, t'as un Marcel,
0: je
1: la Valérie.
0: Je n'ai que ça.
1: Une bonneterie de Rouen l'a popularisé au XXe siècle, c'est devenu culte, hein, le Marcel.
0: Exactement. Donc ça fait 9 pour Claudine, 11 pour Loïc.
1: Un Marcel et une paire de Birkenstock. Là, on est pas mal.
0: Stock.
1: Oui, on est bien pour l'été.
0: Voilà. Et donc, bah, il restera le bingo pour les départager. Mais là, tout de suite, on va écouter Manon Lisa, le petit pêcheur. Vous écoutez ici, on vous aime. À tout de suite.

0: on adore. Manon Lisa, le petit pêcheur, vous avez entendu cette chanson la première fois sur votre radio ici. Et c'est depuis, figurez-vous, un carton sur les réseaux sociaux. Un clip qui comptabilise, Valérie, plus d'un million de vues sur YouTube. Et notez que Manon Lisa eh bien, sera l'invitée de votre émission Décibel avec Émilie Massoyer ce soir à 20h.
1: Émilie, que j'embrasse. Et là, tout de suite, j'aime, car c'est la réclame. J'aime.
0: Mais moi aussi, j'embrasse.
1: Car c'est la réclame. Ouf, ouf.
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1: Et ICI, nous sommes avec Loïc qui est en tête avec 11 points et Claudine qui en a 9. Loïc qui joue, je vous le rappelle, avec ICI Touraine qui habite à Saint-Laurent en Gâtine. Un petit gâté, mon gâté. Alors, nous sommes avec Loïc et tiens, je vais te mettre cette chanteuse. Tu vas me dire si ça te rappelle des souvenirs.
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1: Il paraît que avec ta chérie Armelle, vous avez rencontré Zaz lors d'un concert que vous aviez gagné avec ICI Touraine.
5: Voilà, tout à fait. Oui. On a eu cette chance-là de gagner le concert déjà, et on a été invité avant le concert pour rencontrer Zaz. Et dès qu'elle nous a vus, elle nous a embrassés. Et on a pu parler ensemble, et c'est une fille vraiment formidable.
1: Ah bah oui, du coup c'est sympa, elle vous accueille bien, Zaz.
5: Ah bah oui.
1: On adore.
5: D'ailleurs, le journaliste de France Bleu Touraine, Alain Joly, il est venu me voir après, et il nous a demandé, mais il me dit, vous la connaissez?
1: Ah bah, non, mais bon, elle est sympa quand même.
0: Elle est de là-bas, elle, en plus.
5: Super sympa.
0: Elle est de Tours, elle.
5: Très gentille.
1: Je sais pas si elle est de Tours.
0: Je crois que si.
1: Zaz est de Tours.
5: Elle est née à Tours. Elle est née à Sombré-des-Tours.
1: Ah bah voilà.
5: À la clinique du parc, je peux même vous dire où elle est née.
0: À 14h23. Tout le monde s'en souvient.
1: Alors.
5: Et elle est née un 1er mai.
1: Oh, le jour de la fête du travail.
0: Ça fait un peu psychopathe quand même ton truc, hein. T'as l'air d'être fan.
1: Non, c'est un fan. Les fans, ils savent tout. Alors, pour t'encourager à gagner le bingo, je vais te mettre une chanson que tu adores de Florent Pagny.
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1: Ah là là, Florent Pagny, on adore, moi j'adore Florent. Alors, le bingo, il est très simple, mon chat. À mon top chrono, tu vas avoir 10 secondes pour me dire toutes les choses qu'on trouve dans une pharmacie, mais pas les médicaments. Tu me dis pas Doliprane, aspirine ou je sais pas quoi.
0: Pas de marque.
1: Non, pas de marque de médicaments. Je veux toutes les autres choses qu'on peut acheter dans une pharmacie. Tout ce qui se trouve dans une pharmacie, à part des médicaments. Voilà, on y va, top chrono, c'est parti.
5: Alors, dentifrice, savon, produit d'entretien, produit de beauté. Biberon, coton, pansement, brosse à dents.
1: C'est pas mal, ça fait 7, c'est très bien. Il y avait aussi des petits ciseaux, il y avait des crèmes solaires, des crèmes hydratantes, des couches, des serviettes hygiéniques, une couverture de survie, un thermomètre. Mais tu m'as donné 7 choses et c'est très bien, bravo.
0: Claudine, merci d'avoir été avec nous, c'est pas fini, on va voir ce que tu vas faire pour ton bingo. Je rappelle que tu es avec nous à Frouard, en Meurthe-et-Moselle, avec ICI Sud-Lorraine. Tu t'es montré plutôt calme pendant cette émission et pourtant... Il paraît que tu te mets vite en colère, Claudine, hein. On l'a pas remarqué là. Donc ça va, il est tendu.
7: Je reste calme. Ouais. Je me concentre.
0: Oui, j'ai bien l'impression. Alors, tu es calme, surtout quand tu vas voir Charles Aznavour en concert. C'est la chanson pour t'encourager. T'étais au premier rang de son concert et t'étais subjugué par lui.
7: Ouais. C'était quelqu'un, et j'avais l'impression qu'il chantait que pour moi déjà. Il arrive à un moment donné, il chante une chanson, puis il a une pochette, une petite pochette, et puis il me tendait sa pochette. Mais je me disais, qu'est-ce qu'il fait? Et il y avait plein de gens qui étaient en bas qui attendaient la pochette.
0: Ouais.
7: Et comme je n'ai pas bougé de mon siège, je ne savais pas ce que c'était. Mais ma sœur qui était derrière, vous croyez qu'elle m'aurait poussé? Parce qu'elle elle l'avait déjà vue.
0: Ah, je sens que tu t'énerves là.
1: T'énerve pas, Claudine, t'énerve pas. C'est mauvais pour l'attention.
0: Non, t'as pas eu la pochette, quoi. Voilà, alors que t'étais.
7: J'ai pas eu la pochette de Charles Aznavourov.
0: T'étais un bol de sangria du truc, quoi.
1: Non, t'étais à ça du bol de sangria.
0: Bah oui,
1: si tu veux faire la vanne, fais-la bien.
0: Ah oui, excusez-moi, c'est toujours Jean-Michel à peu près, vous savez. Ben voilà, mais oui, ça m'énerve tout ça. Ça m'énerve.
1: Allez.
0: Ah non, on n'a pas eu la pochette, ça nous énerve. Allez, voici ton. Mais oui, ça nous énerve. Mais oui. Je pense que je t'ai mis dans de bonnes conditions un peu vénère, là. Score à battre, 7. C'est le bingo, il vaut 10 points. Hein. Donc si tu fais 8, t'encaisses 10 points, tu reviens vendredi, très clairement. Alors que t'as pas été en tête pendant l'émission. On te demande un maximum de choses. Encore une fois, aucune marque, s'il te plaît. Pas de marque, juste en fait des objets, hein, tu l'auras compris. Maximum de choses que l'on trouve dans un bureau de tabac. Qu'est-ce qu'on trouve dans un bureau de tabac sans marque? Merci. 10 secondes, top chrono.
7: Des cigarettes, des jeux, des grilles de jeux, des livres, des jouets, des...
0: Ouais.
1: Bon, de toute façon, ça fait 3. Hein. Même
0: ça
1: ne si
0: suffira pas, mais on pense plus à des allumettes, des briquets, des feuilles à rouler, même des timbres fiscaux, des vaporettes aujourd'hui, des bonbons ou encore des chewing-gums. Ah ouais.
1: Bien. Eh bien, bravo quand même, Claudine, tu as très bien joué.
0: Oui, bravo, Claudine.
1: Mais c'est notre petit Loïc qui se qualifie pour la finale de vendredi. Donc Loïc, si tu veux partir à Marseille, hein, ça sera vendredi, mon chat.
5: Ok, il y a pas de souci, ma petite Valou.
1: Eh ben super, à vendredi, mon chaton. Claudine, bravo.
0: Bravo, Claudine.
1: Je remercie Mathilde à la Réal. Je remercie Maître Coupez au savoir, Océane à la technique, Sadika au standard, Maître Bastien.
0: Oui, Rodo.
1: Jean-Michel à peu près à la vanne.
0: Totalement.
1: Et voilà, je vous embrasse tous un par un. Je vous souhaite de passer une excellente journée. On se retrouve demain pour Au Taquet.
0: Et vive le Damidolande.
1: Et vive le Damidolande, les gars.
0: Et c'est Wendy Bouchard que l'on retrouve dans son studio bien installé pour la France. Bonjour Wendy.
8: Très bonjour chers amis, très affectueux hein, les auditeurs.
1: Oui, ils sont trop mignons.
8: On est vraiment une famille, voilà. C'est ça qu'on aime aussi dans cette radio de proximité. Merci de la faire vivre aussi dans Au Taquet, chers amis. Après l'actualité aujourd'hui, je vous propose de regarder le ciel, de nous projeter dans notre été le 12 août prochain.
0: Ah, l'éclipse.
8: Éclipse solaire totale. Ça va être un sacré événement. C'est toujours un grand engouement populaire et c'est un homme passionné. Passionnant qui nous en parle, directeur de la rédaction de Ciel et Espace, Alain Sirou. On est partenaire de ce bel événement, on vous expliquera tout ça.
1: Ah, magnifique!
0: Merci, c'est jour de mon anniversaire, je remercie Ciel. Quel cadeau, bon. Meuf!
8: Merci!
1: Ciao, les amis! Ciao, ma chérie, à demain!
8: À demain!
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0: Et vous savez, quand je regarde le ciel, quand je regarde l'espace, je ne vois qu'une seule et unique personne, Valérie.
1: Allez, vous écoutez ici, on vous aime, il est 13h, mes chéris.
0: Wendy Bouchard.
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8: Bonjour, bonjour à tous. Merci d'être à l'écoute de Ma France. Pendant 30 minutes, on vous raconte l'actualité et nous partageons l'univers de nos invités. Et d'abord à la une, le parquet qui requiert la mise en examen et le placement en détention provisoire de Patrick Bruel pour des faits de viol concernant à ce stade 9 victimes. L'artiste a passé 48 heures en garde à vue. Il est actuellement dans le bureau des juges. Dans ce contexte de lutte contre les violences sexuelles sur les femmes et les enfants, Emmanuel Macron demande à éviter les cris et la démagogie. Le chef de l'État va visiter l'unité d'accueil des enfants victimes de violences. Il est actuellement à l'hôpital Robert Debré à Paris. Quant à la gendarmerie nationale, elle déplore un échec dans l'affaire Liana après une plainte pour viol déposée l'été dernier et pour laquelle le meurtrier présumé de la petite fille n'a jamais été entendu. Au cœur de vos régions, la grève à la SNCF perturbe fortement le trafic. Vous allez entendre Daniel dont le voyage est très compliqué pour son séjour à partir du Gers, séjour à vélo en Norvège. Les révisions du bac, demain, c'est les preuve de français, courage les amis, les 24 heures du Mans, l'effervescence dans la ville à l'heure où les essais commencent. Et puis 13h15, on se projette donc dans l'un des événements de notre été, l'éclipse solaire totale le 12 août. Les stations ici vous font gagner des lunettes pour observer ce phénomène. Le soleil masqué à 99%. Alain Sirou, passionnant directeur du magazine Ciel et Espace, vient nous en parler. Patrick Bruel aura passé 48 heures en garde à vue. Le procureur de Nanterre demande désormais sa mise en examen pour viol ainsi que son placement en détention provisoire. Coralie Moreau, on vous écoute alors que tout se passe actuellement pour l'artiste dans le bureau des juges.
1: Oui, depuis ce matin, Patrick Bruel est face à 3 juges d'instruction à Nanterre. L'issue fait peu de doutes. Une mise en examen pour viol, tentative de viol, agression sexuelle et harcèlement sexuel, conformément, vous l'avez dit, aux réquisitions du parquet. Le dossier concerne actuellement 9 victimes pour des faits commis entre 2010 et 2019 en France et à l'étranger. Des plaintes plus anciennes ont également été jointes au dossier pour étudier la validité de leurs prescriptions. Au total, ce sont plus de 20 femmes qui sont concernées par les procédures en cours.
8: La suite interroge évidemment Coralie Moreau. Patrick Bruel va-t-il ressortir libre ou sera-t-il directement envoyé en prison ?
1: Eh bien, c'est ensuite au juge des libertés et de la détention de décider, mais le parquet a demandé là encore une détention provisoire, demande qui doit être justifiée, par exemple par un risque de réitération des faits, de pression sur les victimes et les témoins, de fuite à l'étranger ou encore de troubles à l'ordre public. Car l'affaire Bruel arrive au même moment que la mort tragique de la petite Liana, qui provoque une vague de colère partout en France contre les manquements de la justice et l'impunité accordée aux agresseurs sexuels. Lundi soir, des dizaines de milliers de personnes se sont rassemblées devant les tribunaux de France pour dénoncer l'absence d'action et de protection pour les femmes et les enfants victimes de violences sexuelles. Les avocates des plaignantes se félicitent aujourd'hui d'une première victoire judiciaire. Rappelons que plusieurs plaintes avaient été par le passé classées sans suite. Pour Maître Durieux-Diebold, c'est une avancée hautement symbolique pour les victimes.
9: Et mes premiers mots vont d'ailleurs à l'attention des victimes parce qu'elles ont été toutes particulièrement courageuses et on voit aussi à travers cette affaire un petit peu le parcours du combattant, de la combattante des victimes de violences sexuelles, notamment à l'encontre d'une célébrité.
8: Si cette mise en examen très attendue par les victimes somme, vous le disiez, comme un symbole pour celles qui luttent depuis des années contre ces violences sexuelles et sexistes, Coralie, d'autres voix aujourd'hui appellent à la prudence.
1: Oui, à l'instar de Maître Michel Dayan, avocate au barreau de Paris et présidente de l'association Lawyers for Women, qui lutte justement contre les violences faites aux femmes. Invitée sur France Info ce matin, elle met en garde contre une justice influencée par l'opinion publique.
8: Merci Coralie Moreau pour le service police justice d'ici et vous évoquiez évidemment ce contexte, la mort tragique et l'émotion en France autour de la disparition de Liana, un fait terrible qui a été au cœur ce matin du Conseil des ministres. Le président de la République a réagi, estimant qu'avec cette affaire, je le cite, c'est la confiance en nos institutions qui est posée. La porte-parole du gouvernement, Maud Bréjon, est revenue sur les échanges tenus ce matin à l'Élysée.
10: Il est évident qu'il y a eu des dysfonctionnements manifestes. Il faut comprendre désormais ce qui relève des responsabilités individuelles et des dysfonctionnements systémiques dans l'ensemble des services publics impliqués. Ce sont les mots du président de la République. Il faut bien sûr renforcer tout ce qui doit l'être, mais à la lumière des faits, je vous renvoie vers bien sûr les rapports d'inspection, et avec méthode. On ne répond pas à un drame par des cris. La précipitation et la démagogie sont des réponses qui ne sont pas à la hauteur et qui ne sont pas respectueuses. Un texte de loi a été porté en Conseil des ministres, vous le savez, il y a plusieurs semaines. S'il doit être modifié, c'est uniquement au regard des faits et encore une fois avec méthode.
8: Maud Bréjon à l'issue du Conseil des ministres ce matin, alors qu'Emmanuel Macron a quitté l'Élysée pour rejoindre avec son épouse l'hôpital Robert Debré, d'abord pour la pose de la première pierre de l'Institut du cerveau de l'enfant, mais ensuite cette visite sera marquée par un déplacement dans l'unité d'accueil des enfants victimes de violences. Au cœur d'une réalité en France que je vous donne ici, une gendarmerie nationale qui reçoit 4 plaintes de mineurs par heure. Le directeur général de la gendarmerie, Hubert Bonneau, s'en a d'ailleurs expliqué ce matin, réagissant à la plainte pour viol déposée l'été dernier par la maman de la petite Rosa, 10 ans, et pour laquelle Jérôme Barella n'a jamais été entendu. Le directeur général de la gendarmerie nationale reconnaît un échec sur France Info.
11: Quand j'entends cette maman, j'entends une maman qui est en colère. Donc si ce qu'elle dit est vrai, qu'elle a été conduite par des gendarmes, voire menacée avec un dépôt de plainte pour harcèlement contre la gendarmerie, c'est quelque chose d'inadmissible. Ça ne correspond pas du tout aux valeurs portées par les gendarmes. Cette affaire, en quelque sorte, est un échec pour nous. Les hommes et les femmes sur le terrain sont en gendarmerie parce qu'ils servent par vocation. Leur métier, c'est de protéger les gens. Donc quand dans une opération, quelle qu'elle soit, quand nous agissons et qu'au final ça se traduit par des violences ou la mort d'une personne, notamment les plus faibles, c'est un échec.
8: Hier, devant les sénateurs, Gérald Darmanin s'agaçait que tous les jours, les parquets poursuivent des sujets qu'il ne considère pas, lui, comme ministre, comme prioritaires. Il a redit que sa circulaire de politique pénale générale donnait priorité au narcotrafic et aux violences faites aux femmes et aux enfants. J'ajoute que les obsèques de Liana auront lieu vendredi après-midi à Florence, alors que les résultats de l'autopsie de son corps ne sont toujours pas connus. Son meurtrier présumé est incarcéré à l'isolement au centre pénitentiaire de Mont-de-Marsan. Il est 13h07 et vous êtes à l'écoute de Ma France. Au cœur d'une grève que 4 syndicats représentatifs de la SNCF soutiennent, grève très suivie ce mercredi avec un trafic fortement perturbé. Un TGV sur 3 est annulé, un intercité sur 2 seulement en circulation. Sur les applications SNCF, les trains supprimés ne sont pas affichés, seuls ceux qui sont maintenus y figurent. Alors faites bien attention, les difficultés se sont faites ressentir très clairement. Gare du Nord, ce matin à Paris, le train de nuit de Daniel, 69 ans, entre Toulouse et Paris a été annulée, alors qu'avec trois amis venus du Gers, elle part pour une randonnée à vélo jusqu'en Norvège. Sacré périple, un peu plus compliqué que prévu.
12: D'abord, il a fallu partir en bus de Hoche au lieu de partir en train. Donc, on a trouvé un bus, seulement on a quatre vélos chargés. On s'est fait engueuler par le chauffeur du bus, on a dû négocier, tout ça. Enfin bon, bref, il a accepté qu'on monte avec nos quatre vélos. Ensuite, on est parti, on a pris notre train à Agen. On a eu la chance déjà de trouver un train à Agen-Paris. On a trouvé un hébergement à Boulogne. Ce matin, on arrive de Boulogne-Billancourt. Et puis là, on attend l'Eurostar, Cologne, Hambourg. Et puis ensuite, on pédale jusqu'en Norvège. Après, moi, je ne suis pas contre les grèves, hein, c'est pas un souci. Sauf que j'aurais bien aimé qu'on me prévienne, peut-être pas le lundi soir, pour le lendemain. Voilà, ce serait cool parce qu'on rate des correspondances, c'est beaucoup de fric. Si là, on a des réservations, on rate tout ça, quoi.
8: On a le témoignage de Daniel, recueilli par Salomé Martin pour ici. À noter qu'en région parisienne, c'est le RERD qui reste l'une des lignes les plus touchées, avec un train sur cinq, par exemple, sur l'axe Corbeil-Malesherbes ce mercredi. Les Bleus s'envolent à midi pour Boston, où ils rejoindront leur camp de base à la veille de la cérémonie d'ouverture de la Coupe du Monde au Mexique. Dans leur hôtel, deux étages sont réservés à la délégation française. Les membres du staff attendent les sélectionnés et ils s'affairent pour leur offrir le meilleur accueil sous une météo clémente, 26 degrés, et Julien Froment déjà sur place.
13: Hey, welcome to the Four Seasons Hotel Bars. Face au Boston Common, le plus ancien jardin public des États-Unis, l'hôtel des Bleus, le Four Seasons.

0: remobiliser. Donc on va mettre en place des séances de jeux un petit peu plus ludiques. Ils auront également balnéo pour profiter du bain froid, du jacuzzi.
1: Bien manger, bien dormir, voilà les clés pour que l'équipe de France aille le plus loin possible dans cette Coupe du Monde.
2: Merci Julien. Avant la première cérémonie d'ouverture du Mondial, demain à Mexico, le Mexique pays hôte qui jouera le premier des 104 matchs du tournoi. De leur côté, les filles en bleu se sont qualifiées pour leur Coupe du Monde en 2027. Elles se sont imposées hier face à l'Irlande. L'équipe de France féminine qui disputera ainsi son 5e mondial consécutif.
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2: Et près de chez vous, on accompagne aussi la petite appréhension des lycéens et de leurs familles, bien sûr, à quelques heures des épreuves du bac, le bac français, demain de 8h à midi, et la dernière ligne droite pour replonger dans les œuvres au programme. Les révisions se font à la maison, au lycée, à la médiathèque ou dans des cours particuliers, comme dans la Manche où Lucie Thuyet est allée observer le professeur Troc qui fait du soutien dans un camping-car aménagé en salle de cours. Reportage pour Ici Cotentin.
4: Bonjour.
5: Et c'est dans son camping-car que professeur Troc, de son vrai nom Pierre Partiot, nous reçoit. D'un côté, les sièges et la table d'origine. De l'autre, un écran interactif et des rangements avec des manuels et du matériel.
6: Donc une salle de classe qui vient à votre domicile. Et puis l'avantage, c'est vraiment le changement d'atmosphère. C'est-à-dire qu'on n'est plus dans une salle de classe ni dans la chambre de l'élève. Là, on est vraiment dans un endroit où l'élève peut casser tous ses blocages et faire du meilleur travail. Voilà, mon élève qui arrive.
5: À l'origine prof de mathématiques, Pierre a monté son activité de soutien scolaire il y a 5 ans pour toutes les disciplines du CP à la terminale. Une salle de classe mobile où il reçoit entre 25 et 30 élèves par semaine, dont François.
7: Par exemple, un texte que j'ai pas compris, j'ai une sale note, il me réexplique et parfois je comprends mieux.
5: François qui est en terminale et qui aujourd'hui se prépare pour le grand oral du bac.
7: Il donne des retours sur ce que je peux améliorer, comme la prononciation, comment j'aurais pu mieux dire.
6: T'as fait 8,52. T'as un petit peu de marge, donc à mon avis, tu peux garder quand même tous les éléments que tu as dit. La confiance, c'est aussi un des gros travaux que je fais sur l'année, c'est leur montrer ce dont ils sont réellement capables.
5: Car le mental, dans un examen, dit-il, c'est l'un des éléments les plus importants.
2: Et bon courage à vous tous avant l'épreuve de français. Et la première épreuve du bac, la philo, ce sera lundi 15 juin pour les terminales. Dans ma France, on relaie aussi les initiatives de vos communes pour lutter notamment contre les dépôts sauvages, les encombrants, les déchets en tout genre, laissés sur le bord des routes par les particuliers ou par les professionnels. Et nous voici à Salon de Provence qui sort les gros moyens pour endiguer ce fléau et en appelle à l'intelligence artificielle. 90 000 euros pour des caméras nomades qui détectent les situations litigieuses et peuvent prévenir la police. C'est un reportage de Fabien Ledu.
1: Oui, ces caméras sont posées au-dessus de sites régulièrement pollués, comme ici près de Georges, dans une impasse qui sert de dépotoir.
8: Je vois qu'il y a des échantillons de peinture, il y a du plastique, il y a de l'alu. Enfin, ça, c'est une vie de maison, quasiment.
1: À plusieurs mètres de haut, Pierre, le technicien, installe 4 caméras pour cerner tous les accès.
9: On veut vraiment avoir les deux côtés des immatriculations.
1: Des outils intelligents capables de zoomer et de faire la différence entre un habitant qui dépose un déchet dans un bac et un dépôt sauvage.
9: Une analyse d'image qui est faite, donc c'est très important, c'est là où la différence elle est faite.
1: En cas d'infraction, la police municipale, dirigée par Hervé Mira, reçoit une alerte avec 4 clichés irréfutables.
10: On va envoyer une patrouille ici, ils vont constater le volume parce que ça se constate, ils vont voir la nature des déchets, on va faire identifier le véhicule, rentrer en contact avec lui sur une procédure contradictoire.
1: La police n'a plus à visionner 24 heures de bande, un gain de temps qui a un coût, 90 000 euros. Mais le maire de Salon, Nicolas Isnard, a fait ses comptes.
11: Chaque semaine, nous ramassons 13 tonnes de déchets sur la voie publique abandonnée. Une tonne amenée à la déchetterie, c'est 120 euros. Le contribuable paye, la ville paye. Et bien désormais, c'est celui qui ne respectera pas les règles qui payera.
1: Avec des amendes qui peuvent aller de 150 à 2000 euros, la mairie espère mettre fin à ces dépôts qui envahissent la ville. Claude Cunin est adjoint à la police de l'environnement.
12: Il y en a énormément et on trouve un peu de tout. On va trouver des pneus, on va trouver des débris matériaux, on va trouver des débris végétaux. En tapant au portefeuille, on arrivera beaucoup plus à convaincre et surtout à donner à réfléchir.
1: Des caméras nomades qui peuvent se déplacer. 75 sites potentiels ont été répertoriés.
2: Et puis on termine ce tour des régions au Mans où la course mythique des 24 heures se joue les 13 et 14 juin. D'ici là, le circuit entre dans sa 94e édition avec des essais libres, des qualifications aujourd'hui et un concours populaire et rituel depuis 5 ans entre les mécaniciens de chaque équipe engagée qui s'affrontent pour emporter le meilleur temps du changement de pneus. Opération de précision spectaculaire, très appréciée du public. Marie Mutrici pour Issimène.
13: Une chose est sûre,
14: c'est bruyant.
13: Et les spectateurs apprécient ce moment si particulier.
14: C'est impressionnant, ils vont hyper vite. Et ils sont que 4 mécanos sur la voiture. En moins de 10 secondes, c'est efficace.
15: Je suis loin de faire ça avec ma propre voiture.
16: Enfin, c'est leur métier.

0: c'est spectaculaire, c'est beau à voir.
1: L'efficacité de tout le monde, toutes les petites mains derrière, enfin, c'est passionnant et c'est tout ce qui fait partie du Mans.
2: Un concours également populaire chez les mécaniciens comme Jérémy, qui monte les pneus de la Ferrari AF Corse 83, vainqueur l'an dernier au Mans.
3: On le prend vraiment sérieusement. C'est pour nous en fait une récompense sur le travail qu'on fait, les entraînements et tout le reste. Et c'est le moment de montrer qu'on est les meilleurs dans la pit lane, au moins sur un.
2: Parce que ça n'a rien à voir avec la course, explique-t-il.
3: Pendant la course, le but, ça va être vraiment d'être le plus régulier possible. Là, quand on fait le Pit Stop Challenge comme ça, on n'a que le casque, on est en short, on est en t-shirt, on est à l'aise en course, on a la combinaison, on a tous les équipements de protection, donc du coup, c'est plus difficile. Et puis, c'est chaud, la voiture, les pneus collent au sol, c'est pas les mêmes conditions pour pouvoir travailler. Donc du coup, les temps sont plus lents.
2: Mais chaque seconde compte.
3: Et ça fait une différence. Alors, ce qu'on dit avec les Pit Stop, c'est qu'on va pas gagner Le Mans dans les pits, mais par contre, on peut le perdre dans les pits.
4: Et ce sont les mécaniciens de la Ferrari 83 jaune, vainqueur l'an dernier au Mans, qui se sont imposés hier.
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4: Nous sommes en direct, évidemment, comme chaque jour, et dans Ma France, je suis ravie de vous offrir un peu de rêve cosmique, un peu de science, beaucoup de voyages vers l'événement de l'été, beaucoup de hauteur aussi à l'heure du déjeuner pour quitter cette actualité qui nous dévaste souvent, avec le formidable Alain Sirot, directeur de la rédaction du magazine Ciel et Espace. Bonjour cher Alain.
6: Bonjour Wendy, bonjour à tous.
4: Un grand bonheur de vous retrouver, vous qui savez rendre accessible cette galaxie, les envolées spatiales et surtout ce qui va se profiler pour nous cet été, car un sacré événement nous réunira le 12 août prochain. Au cœur de l'été, que va-t-il se passer, Alain Sirot?
6: Ah, c'est une rencontre lunisolaire, comme on dit. Ça n'est pas arrivé depuis 11 août 1999. Alors, pour ceux qui s'en souviennent, ça a été un événement absolument incroyable. C'est une éclipse totale de soleil sur l'Europe, avec une très très forte partialité, c'est-à-dire dans une occultation assez importante dans toute la France. Oui. Et c'est un événement d'autant plus important que le 12 août, vous le savez, tout le monde sera en vacances. Et ça se passe au moment du coucher du soleil, peu de temps avant. L'événement démarrera vers 19h30. Mmh. Et puis, vous savez, les éclipses, c'est très long, hein, très lent. Donc, la Lune va petit à petit commencer à grignoter le disque solaire qui sera assez bas sur l'horizon. Mmh. Et puis, ça va manger petit à petit, jusqu'à 20h30. Et là, 20h30, ben, en fonction de l'endroit où vous serez, vous verrez le soleil éclipsé à plus de 92% à Paris, plus de 96% sur la Bretagne. Les côtes ouest seront particulièrement favorisés. Si vous êtes à Biarritz, vous serez à 99,9%. Vous voyez, un peu partout et 100% sur l'Espagne. Ah oui. Et là, vous verrez que il y aura deux couchers de soleil. Il y aura le premier coucher de soleil éclipsé. Donc, on aura vraiment la lumière qui baissera, les températures qui changeront. Ça sera un spectacle assez extraordinaire. Et puis, la Lune partira. Oui. Et on aura un deuxième coucher de soleil qui est le moment où le soleil disparaîtra sous l'horizon. Donc, c'est quelque chose d'assez extraordinaire. Et puis, évidemment, comme c'est le soleil et la Lune, c'est populaire, c'est gratuit. Et ça aura lieu à coup sûr.
4: C'est magnifique. Alors, vous dites baiser l'unisolaire parce que c'est vrai que c'est la Lune qui éclipse. Alors la Lune qui est pourtant toute petite par rapport au Soleil. Mais là, on a une trajectoire parfaite qui permet finalement un effet d'optique aussi.
6: On a beaucoup de chance. On appelle ça un jeu à trois corps, trois astres. Vous avez le Soleil. Alors le Soleil, c'est notre étoile. Hein. C'est vraiment qui est là depuis presque plus de 4 milliards d'années, autour duquel tournent toutes les planètes, dont la Terre. Et puis vous avez la Lune, 400 fois plus petit, mais 400 fois plus près. Ce qui fait que le diamètre lunaire ressemble à cette distance-là au diamètre solaire. Donc on a cette chance incroyable que c'est un vrai masque. Et quand la Lune passe devant le Soleil, parfois, il l'éteint complètement. Et c'est une éclipse totale de Soleil. C'est finalement assez rare dans un seul endroit, mais ça arrive quand même assez régulièrement dans le monde.
4: Oui, vous évoquiez la dernière éclipse aussi impressionnante en 1999. Oui. Nous étions des millions de Français à l'observer. Les conditions étaient aussi favorables que celles... Si.
6: C'était pas mal, ça se passait différemment parce que c'était plutôt aux alentours de midi 13h, et là le soleil était haut dans le ciel. Là, vous allez devoir choisir votre point d'observation.
4: Alors c'est ça, c'est le plus important.
6: Ah oui, c'est le plus important. D'abord parce que ce sera sympa si vous êtes par exemple, si vous êtes par exemple au Mont-Saint-Michel ou dans la baie, ce qui sera très drôle, c'est d'avoir le Mont-Saint-Michel et l'éclipse dessus par exemple. Mm-hmm. Donc la veille, je vous encourage, ou l'avant-veille, à choisir votre point d'observation et essayer d'être au même moment pour voir à quel endroit se couche le soleil. Et puis, si vous êtes en montagne, il faut faire attention à ce que le dessin soit parfait. Donc vous allez devoir jouer avec ça. C'est assez drôle, mais vous savez à coup sûr, à la seconde près, ce qui va se passer.
4: Ça, c'est magnifique. Vous serez en Espagne, vous, Alain Sirou. Les puristes.
6: Je sais pas,
4: probablement là-bas, parce que le meilleur point d'observation, c'est l'Espagne, vous disiez. Donc, alors, vers les Pyrénées, vers la Côte Basque, etc., ça sera magnifique. En Espagne, on aura le plus beau des spectacles, a priori.
6: Espagne, Islande, Groenland. Si. J'aimerais bien aller avec un ours polaire. Mais bon, ça n'existe pas. En fait.
4: Ça crée de l'amitié, en tout cas, c'est beau.
6: En fait, ce dont on se rend compte, c'est que les gens restent là où ils sont. Ouais. Et les souvenirs qu'on a, c'est les souvenirs de vacances ensemble. Et donc, on va faire un grand compte à rebours de l'éclipse, quelques jours à l'avance. En démarrant avec les nuits des étoiles, qui vont passer des nuits de l'étoile à la nuit, des nuits des étoiles à la nuit de l'étoile, en quelque sorte. Il y a du suspense. Le suspense, c'est la météo, par exemple. C'est à quoi ressemble le soleil lui-même? Est-ce qu'il y a des éruptions dessus? Qu'est-ce qu'on va voir? Et puis, peut-être qu'on verra des taches avec les lunettes, etc. Donc, c'est un moment qu'on attend avec beaucoup d'impatience.
4: Alors, vous évoquez un mot-clé, les lunettes, parce que il y a le point d'observation très important à identifier. Et puis, il faut observer ce phénomène en toute sécurité, d'où des lunettes de protection qui doivent être homologuées, on ne fait pas n'importe quoi.
6: Absolument.
4: Et alors, je citais votre formidable magazine Ciel et Espace, il y a deux numéros en kiosque actuellement, dont ce hors-série sur cet événement de l'été, l'éclipse solaire totale, avec, dans la pochette que j'ouvrirai à la maison, ces lunettes qui sont offertes, et ça nous amène à parler de ce partenariat magnifique que vous nouez avec notre radio de proximité ici, distribution de près de 5000 lunettes par local qui seront à gagner, chers auditeurs. Et ça, c'est une satisfaction pour vous, parce que on est entre la santé publique et la science bien préservée.
6: On ne peut pas inviter tout le monde à regarder le soleil sans dire attention, vous ne pouvez pas le regarder sans protection. Et c'est vrai qu'en 1999, nous avions diffusé près de 30 millions de paires de lunettes qui avaient été utiles. Il n'y a pas eu vraiment d'accident oculaire, parce que vous savez, c'est dangereux. Regarder le soleil sans protection, c'est vous abîmer de façon irrémédiable la vue, parce que il n'y a pas de nerf dans l'œil, donc vous n'avez pas mal, vous n'êtes pas brûlé, vous ne sentez pas la brûlure. Pourtant, ça risque d'arriver. Donc, on sait faire, on sait protéger. Il y a des lunettes qui sont homologuées, etc. Et donc l'idée avec ici, parce que c'est partout, ça va se passer partout, c'est finalement de raconter cette éclipse et de dire, regardez là, mais protégez-vous, et protégez-vous avec des moyens qui risquent de manquer parce que il en faut beaucoup.
4: Parce qu'on n'a pas pris la mesure du phénomène pour vous, Alain, cette année.
6: On n'a pas pris la mesure du phénomène, et puis surtout, il y a une espèce de situation qui est que tout, aujourd'hui, se passe pour le lendemain. Et là, on est obligé d'anticiper,
4: évidemment.
6: Clairement. Vous savez, les gens seront en vacances, ils ne sont pas chez eux. La plupart des magasins seront fermés, donc il faut s'y préparer. Et moi, j'invite tous les maires des communes, les communautés de communes, les gens dans les régions, finalement, les offices du tourisme, comme on le fait avec ici, en fait, à le préparer et à se dire, voilà, il y aura des gens, il y aura des touristes, il y aura de nos habitants, assurons un minimum de protection aujourd'hui.
4: 30 millions de lunettes distribuées en 99, on est très très loin du compte pour l'éclipse de 2026.
6: Sans doute 10 fois moins aujourd'hui, et je pense que ça va s'accélérer, mais il faut faire très attention, il y aura sans doute une pénurie au dernier moment. Donc il faut s'y préparer, en sachant que c'est vraiment le béaba de la protection, et partout dans le monde, absolument partout où on voit des éclipses, les gens anticipent
4: la protection. Merci de montrer le bon exemple aussi. Pourra-t-on prendre des photos? Il vaut mieux vraiment bien sanctuariser ce moment dans son propre esprit et avec ceux qui nous entourent sans nécessité de photographier.
6: Je vais vous dire, Wendy, quand vous êtes devant le spectacle d'un très beau coucher de soleil, la première réflexe, c'est de faire une photo.
4: Bah oui.
6: Puis quand vous regardez la photo, vous dites
4: ça donne rien.
6: Non. Donc, franchement, l'éclipse, ça se regarde avec tous les sens. C'est-à-dire que vous allez voir petit à petit la lumière diminuer. C'est comme si une main invisible tournait un bouton et que vous voyez le soleil s'éteindre. Les couleurs vont changer.
4: Oui.
6: Le froid va commencer à arriver. C'est-à-dire la température va baisser. Regardez la nature. Les oiseaux vont aller se coucher. Mmh. C'est un signal pour les bêtes qui vont aller se coucher
4: ne pas trop comprendre le moment, finalement.
6: Ben oui, parce que le mot éclipse, ça veut dire désordre en grec. C'est un dérangement.
4: Oui.
6: Et les anciens pensaient que c'était des dragons, que c'était des forces obscures qui allaient manger le soleil, et tout le monde sortait en faisant du bruit. Mmh. En tirant des flèches enflammées pour essayer de faire fuir le dragon. Ça marchait, parce qu'à la fin, le dragon s'enfuyait.
4: Quoi, oui, clairement. Parce que ça dure quoi, une éclipse? Quelques minutes?
6: Bah, ça dure. Alors, la totalité, ça peut durer quelques minutes, 8 minutes maximum, mais l'ensemble de l'événement, c'est quand même à peu près 2h30. Oui. Donc, vous avez le temps. Et c'est tout un phénomène qui fait que l'ensemble de la nature semble changer. Mmh. C'est imperceptible, mais en même temps, ça vous touche. Et moi, quand j'en parle, j'ai toujours la chair de poule, parce que dès qu'on a vu ça, on a envie d'aller voir la suivante.
4: C'est magnifique. Et puis vous dites que aussi, il y a des résonances ancestrales. En effet, une éclipse qui survenait en pleine journée à l'époque de nos ancêtres, c'était dérangeant, confondant, inquiétant.
6: C'était dérangeant, confondant. Il y a eu des histoires extraordinaires. Les aborigènes pensaient, par exemple, que la lune et le soleil étaient amants. Mmh. Mais il fallait pas que ça se sache. Et quand ils se rencontraient, ils éteignaient la lumière, par exemple. On a en 1912, à Paris, totalement occulté, si je puis dire, la disparition du Titanic. Et on a appelé ça plus tard l'éclipse du Titanic, parce que l'éclipse était tellement présente dans l'actualité qu'on en a oublié ce bateau qui avait coulé, etc. Enfin, il y a mille histoires autour des éclipses, parce que ça a marqué, comme les comètes, les hommes qui ont regardé le ciel en se disant « Mais qu'est-ce qui se passe? Quelle est cette horlogerie incroyable qui fait que nous savons que ça va se produire, mais où ?»
4: Vous savez donner envie, hein, comme vous l'avez fait en 1994, à tel point que 200 000 personnes se sont massées rien que sur les Champs-Élysées. Ça, vous étiez aussi bien responsable. Hein,
6: oui, en arrivant à la radio en disant « Dites donc, si vous êtes aux Champs-Élysées, vous allez voir ça, ça va être magnifique. » Et on a vu tout d'un coup les champs. Des milliers de personnes qui arrivaient, le préfet de police a été appelé en disant fermez immédiatement.
4: C'est de la faute d'Alain Sirou.
6: je vous assure, Wendy, que le 12 août à 19h30, ça aura lieu quoi qu'il arrive.
4: Ça c'est magique. Alors observez, trouvez pour la plus belle observation en toute sécurité votre point d'ancrage, si j'ose dire, en fonction de votre lieu de vacances. Il y a une carte déjà dans le magazine Ciel et Espace hors série qui vous indique tout cela avec certitude. Ça va évoluer. Mais sur ici.fr, il y a une carte interactive qu'on vous a mise en ligne aujourd'hui aussi. Et vous n'oubliez pas que nous sommes partenaires avec ICI de cette formidable initiative de distribution grâce à Ciel et Espace de ces lunettes qui seront aux couleurs d'ICI, évidemment. Bleu, alors je ne vais pas dire bleu nuit, mais en tout cas aux couleurs de cette rencontre lunisolaire.
6: Comme disait le philosophe grec Sénèque, c'est quand le soleil s'éclipse qu'on en voit la grandeur.
4: Ouais, c'est magnifique. Merci de nous parler de manière toujours passionnée, cher Alain, de ce moment. On compte sur vous pour nous faire vivre aussi autour du 12 août. Vous serez là avec nous.
6: Salut.
4: Cette éclipse totale. Rendez-vous en kiosque pour le hors-série Ciel et Espace. Et puis jouez avec vos locales, les amis, pour les gagner, ces lunettes. Vous protéger et observer en toute sécurité. Merci, cher Alain Sirou.
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4: Et on se quitte avec votre rendez-vous anti-arnaque. C'est pas vrai, Audrey Azoulay, nous sommes à la veille du coup d'envoi du mondial de foot, je vous le disais. Et aux États-Unis, le FBI, oui, le FBI lance une alerte aux faux billets.
7: Oui, je vous alertais déjà la semaine dernière sur les fausses boutiques internet qui essayent de nous piéger avec des maillots de foot et des mascottes du mondial à prix cassé. Là, le FBI, cette fois, a repéré tout un tas de sites internet qui tentent de surfer sur la passion des supporters pour leur siphonner leur nom, prénom, adresse, téléphone, numéro de carte bleue, bien sûr, avec des faux billets. Alors, je suis allée voir, parce que oui, certains de ces sites sont toujours actifs. Je fais le test. Déjà, j'ai vraiment l'impression d'être sur une billetterie de la FIFA, la Fédération Internationale de Foot. Allez, je clique sur France-Sénégal le 16 juin. On me propose un billet, effectivement, $900. Un autre site me vend lui un billet à $4,800. Et dans les deux cas, tenez-vous bien, le stade n'est même pas le bon. On me dit que je dois aller à Mexico, à San Francisco, alors que le premier match des Bleus est du côté de New York. Sur d'autres sites, je vois l'inverse avec des billets bradés à 60€ et un compte à rebours bien stressant pour me pousser à acheter très très vite sans réfléchir.
4: Alors on se méfie aussi des pubs sur Facebook et sur Instagram.
7: Oui, et pareil d'ailleurs sur les messageries WhatsApp ou Telegram. Des experts en cybersécurité ont repéré des dizaines de campagnes de pubs frauduleuses. Meta, l'entreprise qui détient Facebook et Instagram, annonce aussi avoir démantelé tout un réseau lié à des faux sites de la FIFA et qui faisait la promotion de faux jeux d'argent. Ne vous fiez pas aux sites qui affichent le logo de la FIFA, ça ne veut pas dire que c'est la FIFA. Le vrai site, c'est FIFA.com.
4: Merci Audrey Azoulay pour vos conseils de prévention à retrouver sur ici. www.mafrance.fr. Je vous laisse avec la bonne humeur, l'info locale, la proximité. Ma France revient demain à partir de 13h.
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10: Dans l'actualité pratique d'ici Isère, un point d'étape de quelques chantiers publics en cours dans le département. À Jarry, entre Grenoble et Visil, des travaux sont en cours pour sécuriser et aménager la route du Plâtre. Pendant l'été, la voie sera complètement fermée à la circulation. Ce sera du 20 juillet au 7 août pour une rénovation complète de la chaussée. À Veurey-Voroise, près de Voreppe, fermeture de route à prévoir cet été également dans le cadre de la réfection du pont sur l'Isère entre Veurey et Voreppe. C'est l'ouvrage qui supporte la départementale 3. Fermeture du pont entre le 15 juillet et le 12 août. Des itinéraires de déviation seront mis en place. Entre Matésine et Trièves, le fameux pont de Ponsonna est en travaux. Un gros chantier commencé en janvier est prévu pour durer jusqu'au mois de novembre. En ce moment, la circulation est alternée. C'est jusqu'au 6 juillet avec limitation véhicule de moins de 3 mètres de large. Cet été, du 6 juillet au 28 août, la circulation sera complètement coupée sur le pont.
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C'était Auréa avec Soirée mondaine à l'instant sur ICI Isère. J'espère que vous passez un bon moment. Bonjour à vous. Dans quelques instants, ce sera le groupe Gold avec Calicoba. Et puis ensuite, on a rendez-vous dans le Temple de la Science qui regroupe 115 laboratoires de recherche où travaillent 6000 personnes. C'est le CEA à Grenoble. Nous serons avec Alexandre Huibard. Bon après-midi à vous.

0: C'était Shakira, Michael Giacchino avec Zoo sur Ici Isère. C'est l'heure de retrouver le Temple de la Science qui regroupe 115 laboratoires de recherche où travaillent 6000 personnes. C'est le CEA. Nous sommes ce mercredi avec le Alexandre Huibard. Nous plongeons dans le monde de l'odorat avec l'unité mixte de recherche SIM. Alors que veut dire SIM? Ça veut dire système moléculaire et nanomatériaux pour l'énergie et la santé. Nous suivons Alexandre avec Yanzia Roubroutin, directrice de recherche au CNRS. Elle nous présente un appareillage complexe fait de tuyaux qui relient des boîtiers.
1: Alors, c'est le prototype de nez électronique que nous avons développé.
2: Alors, comment on fait pour... je me rapproche de cette machine avec tous ces tuyaux, tous ces petits robinets. Comment on fait pour recréer le nez?
1: Alors, pour faire ça, il y a trois éléments essentiels. Tout d'abord, il faut qu'on ait des récepteurs olfactifs, qu'on ait des équivalents pour pouvoir détecter les molécules odorantes. Ensuite, on a besoin d'un détecteur qui va nous permettre de transformer l'interaction en des signaux mesurables. Et enfin, il nous faut des traitements de données équivalents de cerveau. Donc, c'est l'ordinateur pour vraiment faire l'identification de ces odeurs.
2: Alors, c'est les capteurs par lesquels vous avez commencé, vous ?
1: Tout à fait. Donc, c'est un système multicapteur que nous avons développé, basé sur une détection optique.
2: Vous avez ouvert aussi une porte sur le côté. Qu'est-ce que c'est ?
1: Alors, c'est vraiment le dispositif nez électronique. Donc, ici, vous avez, c'est une détection optique. Donc, vous avez la source lumière qui est LED. Et ensuite, vous avez la partie, la puce. C'est vraiment le cœur, donc la partie de cette puce, c'est vraiment le cœur, on va dire, de capteur.
2: Donc ça, c'est une petite boîte que vous ouvrez avec des morceaux de plastique. Moi, je présente mal.
1: En fait, c'est un prisme en verre avec une couche très fine de l'or. Et donc, c'est ça notre puce sur lequel on va déposer des petites molécules biologiques qui s'appellent des peptides qui vont être notre ligand, qui vont interagir avec les molécules odorantes, avec les odeurs.
2: On va aller dans une autre partie du laboratoire où il y a justement le dispositif portable que vous avez mis en place. Les applications pratiques, c'est quoi ? À quoi ça sert de recréer le nez humain aujourd'hui ?
1: L'application, elle est vraiment dans plein de domaines différents. On peut imaginer pour, par exemple, le contrôle de qualité de l'air, que ce soit intérieur ou extérieur. On peut aussi imaginer la détection de pollution olfactive. On peut imaginer, par exemple, détecter le fumée à la maison, le fuite de gaz. Et ça peut être aussi dans des industries agroalimentaires, par exemple, pour contrôler la qualité de matières premières ou le produit final. Et également, ça peut être la détection d'explosifs, donc pour la sécurité publique. Et enfin, ça peut être aussi pour la diagnostic de certaines maladies. Peut-être que vous avez entendu que les chiens, ils peuvent diagnostiquer des cancers, de Covid, hein, même pendant la période de Covid. Et donc voilà, on peut imaginer aussi un nez électronique, un dispositif comme ça, qui peut diagnostiquer certaines maladies.
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0: c'était Pierre Bachelet en l'an 2001 sur ICIS. Dans quelques minutes, c'est Phil Collins, Another Day in Paradise, une pépite. Et juste après les infos de 14h, on a rendez-vous avec le groupe Imagination, Just an Illusion, 1982. Passez un bon après-midi avec nous.
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0: Dans l'affaire Liana, Emmanuel Macron estime qu'il y a eu des dysfonctionnements lors de l'enquête et que la question de la confiance en nos institutions est posée. Le chef de l'État qui promet de, je cite, ne pas mettre la poussière sous le tapis. Si des sanctions sont nécessaires, elles seront prononcées. Après 2 jours en garde à vue, Patrick Bruel doit être présenté à un juge en vue de sa mise en examen. Le parquet de Nanterre demande son placement en détention provisoire. Le chanteur de 67 ans est accusé de viol et d'agression sexuelle par plusieurs femmes. Il continue de nier tout en bloc. Compliqué de prendre le train aujourd'hui. Il y a une grève d'ampleur à l'appel de 4 syndicats. Un TGV sur 3 annulé en moyenne. 50% des intercités. CGT Cheminots, UNSA Ferroviaire, Sudrail et CFDT Cheminots demandent entre autres des hausses de salaire pour faire face à l'inflation. L'Agence européenne des produits chimiques recommande de classer le TFA comme toxique pour la reproduction. C'est un polluant éternel, hein, omniprésent dans l'eau. On le trouve dans 92% des prélèvements analysés par l'Agence de sécurité sanitaire. 4 départements du Sud sont en vigilance orange pour un risque élevé de feux de forêt aujourd'hui. Cela concerne l'Aude, l'Hérault, les Bouches-du-Rhône et le Var. Les Bleus vont atterrir aujourd'hui à Boston où se trouve leur camp de base le temps de la Coupe du Monde de foot. Footballeur de l'équipe de France qui entre en compétition mardi prochain contre le Sénégal. Mais le mondial, ça débute dès demain. Match d'ouverture entre le Mexique et la France.
1: La météo de ce mercredi 10 juin, éclaircie en plaine et rafraîchissement en montagne avec des cumulus rares cet après-midi, mais peut-être aussi des averses. L'après-midi, les Préalpes et Belledonne sont parfois pris dans les nuages, tandis que le temps est un peu plus clément sur les massifs intérieurs. Les températures maximales 20 à 24 degrés en plaine et 15 à 17 degrés à 1000 mètres pour la journée de jeudi. Le retour de conditions plus anticycloniques, ce sera plus sec avec un temps ensoleillé en plaine comme en montagne. Bon après-midi à vous.
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0: C'était Rhythmix avec Here Comes the Rain Again sur ICI Isère. J'espère que vous passez un bon moment. En musique, dans quelques instants, ce sera Eddie Mitchell avec Mon Benjamin Biolay, son nouvel opus avec Écran Total, mais aussi Gérard Blanc, Du Soleil dans la Nuit. Passez un bon après-midi avec nous.
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1: Chaque jour, ici, Isère sélectionne des informations pratiques et concrètes au plus près de chez vous. Les recycleries, ce sont des associations qui vous proposent de nombreux objets de récupération à petit prix. Vaisselle, vêtements, mobilier, livres, objets de déco, jeux ou encore jouets enfants. Des objets remis en état par une équipe composée de personnes en réinsertion professionnelle avec des encadrants. Ces structures existent un peu partout en Isère et notamment à Pont-de-Beauvoisin. C'est la recyclerie du Guier. Pour les achats en magasin et les dépôts, c'est ouvert les mercredis, vendredis et samedis de 8h30 à 15h et ça se trouve chemin de Clermont. La ressourcerie Ozanam à Volnavé-le-Bas entre Uriage et Visil est ouverte les mercredis et samedis de 10h à 18h pour le marché aux puces. Et pour les dons, c'est du lundi au samedi. Ce samedi, une journée festive est proposée avec une opération braderie, moins 50% sur tous les objets et meubles de la boutique. Il y aura aussi des animations et des spectacles.
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0: La musique du soleil avec le groupe Cassave à l'instant. Cerisy Isère. Dans quelques minutes, c'est Julien Clerc qu'on va retrouver avec Hélène. On aura également Marine et Escroc, mais aussi Sting avec Fields of Gold. Et tout cela avant les infos de 15h. Bon après-midi.
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2: Ici Isère, passez un bon après-midi avec nous, il est 15h. Tout de suite les infos. Patrick Bruel va-t-il dormir en prison ce soir? Le parquet demande sa mise en détention provisoire. Après 48 heures de garde à vue, le chanteur de 67 ans doit être présenté à un juge en vue de sa mise en examen pour des faits de viol concernant 9 victimes. Nous ne mettrons pas la poussière sous le tapis. C'est la promesse du gouvernement concernant l'affaire Liana. Emmanuel Macron estime que les dysfonctionnements lors de l'enquête posent la question de, je cite, la confiance en nos institutions. Il l'a dit ce matin au Conseil des ministres, en mettant en garde contre toute précipitation à légiférer et contre toute démagogie. Côté enquête, on apprend aujourd'hui que le père du principal suspect dans le meurtre de la petite Liana a lui aussi été visé en 2013 par une plainte pour viol sur une mineure. Il s'agissait de la petite fille de son épouse. Près de la moitié des cheminots participent à la grève aujourd'hui, chiffre donné par la CGT. Côté perturbation, un TGV sur 3 est annulé, tout comme la moitié des intercités. Les syndicats demandent une hausse des salaires et protestent contre l'ouverture à la concurrence. L'Aude, l'Hérault, les Bouches-du-Rhône et le Var en vigilance orange. Feux de forêt aujourd'hui. Autant de départements en niveau élevé si tôt dans l'année. C'est inédit selon Météo France. Les Bleus de l'équipe de France de foot ont décollé du Bourget direction Boston aux États-Unis. Leur Coupe du Monde débute mardi prochain contre le Sénégal. Le Mondial, lui, débute dès demain. Match d'ouverture entre le Mexique et l'Afrique du Sud.
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3: La météo de votre région pour ce mercredi 10 juin, un rafraîchissement en montagne, des cumulus et de rares averses cet après-midi, ou un après-midi avec les préalpes et le Belledonne qui sont parfois pris dans les nuages, tandis que le temps est un peu plus clément sur les massifs intérieurs. Les températures maximales, 20 à 24 degrés en plaine, 15 à 17 degrés à 8 mètres, et pour la journée de jeudi 11, pour demain, eh bien retour de conditions plus anticycloniques, ce sera plus sec avec un temps bien ensoleillé. Bon après-midi à vous.
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0: Les années 80 avec Désirless et Voyage, Voyage sur Ici Isère. Dans quelques instants, c'est Nino Ferrer, La Maison, près de La Fontaine dans les années 70. On a rendez-vous juste après avec le nouveau Céline Dion, Dansons, mais aussi Michel Sardou dans les années 80, avec Être une femme, passer un bon après-midi en musique avec Ici Isère.
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1: Dans l'actualité pratique d'ici Isère, un point d'étape de quelques chantiers publics en cours dans le département. À Jarry, entre Grenoble et Visil, des travaux sont en cours pour sécuriser et aménager la route du Plâtre. Pendant l'été, la voie sera complètement fermée à la circulation. Ce sera du 20 juillet au 7 août pour une rénovation complète de la chaussée. À Veurey-Voroise, près de Voreppe, fermeture de route à prévoir cet été également dans le cadre de la réfection du pont sur l'Isère entre Veurey et Voreppe. C'est l'ouvrage qui supporte la départementale 3. Fermeture du pont entre le 15 juillet et le 12 août. Des itinéraires de déviation seront mis en place. Entre Matésine et Trièves, le fameux pont de Ponsonnat est en travaux. Un gros chantier commencé en janvier est prévu pour durer jusqu'au mois de novembre. En ce moment, la circulation est alternée. C'est jusqu'au 6 juillet, avec limitation véhicule de moins de 3 mètres de large. Cet été, du 6 juillet au 28 août, la circulation sera complètement coupée sur le pont.
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0: Blue Group Berlin avec Take My Breath Away, extrait de la bande originale du film Top Gun, avec Tom Cruise bien sûr. Dans quelques minutes, c'est Renaud qui va nous accompagner avec la mère à Titi. On aura également Alex Warren, Fever Dream, sur Ici Isère.
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1: Merci de nous écouter sur Ici Isère, il est 16h. On retrouve tout de suite les infos sur Ici Isère. La mort d'un soldat français au Liban, touché aujourd'hui par un tir accidentel pendant un entraînement, selon le communiqué du ministère des Armées. L'affaire Liana avec ses nouvelles révélations concernant la famille de Jérôme Barella, le principal suspect. On apprend aujourd'hui que son père a été visé en 2013 par une plainte pour viol sur une mineure, la petite fille de son épouse. Concernant les conséquences politiques de cette affaire, Emmanuel Macron estime qu'il y a eu des dysfonctionnements lors de l'enquête et que la question de la confiance en nos institution est posée. Fin de citation. Le chef de l'État qui promet également de ne pas mettre la poussière sous le tapis. Si des sanctions sont nécessaires, elles seront prononcées. Après 2 jours en garde à vue, Patrick Bruel doit être présenté à un juge cet après-midi en vue de sa mise en examen. Le parquet de Nanterre demande son placement en détention provisoire. Le chanteur de 67 ans est accusé de viol et d'agression sexuelle par plusieurs femmes. Il continue de nier ces accusations. Compliqué de prendre le train aujourd'hui. Il y a une grève d'ampleur à l'appel de 4 syndicats, un TGV sur 3 annulé en moyenne, 50% des intercités. CGT Cheminots, UNSA Ferroviaire, Sudrail et CFDT Cheminots demandent entre autres des hausses de salaire pour faire face à l'inflation. Les Bleus vont atterrir aujourd'hui à Boston aux États-Unis où se trouve leur camp de base le temps de la Coupe du Monde. Les footballeurs de l'équipe de France entrent en compétition mardi prochain contre le Sénégal, mais le mondial lui débute dès demain. Match d'ouverture entre le Mexique et l'Afrique du Sud.
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1: La météo de votre région pour ce mercredi, c'est un rafraîchissement en montagne avec des cumulus et des rares averses cet après-midi avec Belledonne et les Préalpes qui sont parfois pris dans les nuages tandis que le temps est un peu plus clément sur les massifs intérieurs. Température maximale compris entre 20 et 24 degrés en plaine, 15 à 17 degrés à 1000 mètres et 8 à 10 degrés à 2000 mètres pour la journée de demain. Retour de conditions plus anticycloniques. Passez un bon après-midi avec nous sur Ici Isère.
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1: Le nouveau Zazie avec peu importe à l'instant. Moi, j'adore. Dans quelques instants, ce sera le disco, les années 70 avec le groupe The Michael Zegger Band. Mais juste avant, c'est la toute dernière saison de Mon Quartier, Mon Village. Vous avez jusqu'au 14 juin pour voter sur les 18 communes proposées. Nous sommes à la frontière du département de la Drôme, à la Saône, connue pour ses jardins et son jardin des fontaines pétrifiantes surtout. Et là-bas, il y a un commerce essentiel. C'est le bar-restaurant La Saunoise, repris par Laura, enfant du pays. Après avoir travaillé dans la restauration pendant de nombreuses années, elle a décidé de racheter cet établissement il y a 9 ans. Un pari un peu osé pour une commune de 600 habitants seulement.
2: Après, compliqué, voilà, on voit, chacun voit midi à sa porte, comme on pourrait dire, quoi, on va dire. Après, c'est un très joli village, voilà, nous sommes, il y a des sites touristiques où ça ramène énormément de monde l'été. Donc, nous sommes beaucoup débordés sur la saison touristique et l'hiver, c'est plus calme.
3: Donc, il y a un équilibre qui se fait.
2: Voilà, c'est ça, exactement. Donc après, on a la partie été où ça se développe énormément et la partie hiver où on se retrouve entre nous, on va dire, gens du village, gens du coin, dans le bar, où on fait des soirées à thème, des choses comme ça.
3: Racontez-nous.
2: On fait un peu de tout, voilà, on fait des karaokés, après on fait des soirées techno, on fait diverses mondes, pour que tout le monde soit content, quoi.
3: Ouais, il y en a pour toutes les générations.
2: C'est ça, exactement. Voilà.
3: Ouais, alors c'est un lieu où on crée du lien social. Les gens étaient heureux de voir rouvrir cet établissement, Laura ?
2: Oui, bah après il était resté fermé 4 ans, sinon il a toujours été ouvert pendant plus de 100 ans. Donc oui, les gens étaient contents que ça reparte dans le village, ça ramène de la vie, quoi.
3: Vous l'avez connu toute petite, vous, forcément, hein, ce bar-restaurant, il était comment avant ?
2: Après, oui, il était dans son jus, on va dire. On a fait des travaux, on l'a remis aux normes, je dirais, en phase de sécurité. Oui, je venais étant jeune, là, manger des glaces depuis toute petite, quoi, on va dire, voilà.
3: Ouais, il y avait du formiquette partout.
2: Alors, c'était vieillot, c'était de la tapisserie, c'était à l'ancienne. Bon, voilà, on a refait un peu les fléchettes, les gens jouaient au 4-21, la belote. Après, ça reste quand même un village qui est en train de se moderniser à tout moment, là, quoi. Mm-hmm. Il est en évolution, on essaye de faire qu'il évolue au plus possible, quoi.
3: Est-ce que vous avez des souvenirs, Laura, vous êtes toute jeune, hein, vous avez 35 ans à peine. Est-ce que vous avez des souvenirs, Laura, marquants sur la commune de la Saône ? Peut-être l'aviron que vous avez pratiqué ?
2: Oui, l'aviron qui est un club ici, on va dire, l'aviron qui est sympa. Après les balades, bon, voilà, je me souviens de mon enfance, on se promenait, voilà, au bord de l'Isère, un peu de partout, on faisait...
3: Pourquoi vous sentez bien ici, Laura ?
2: Parce que c'est un village qui est très calme, très reposant. Voilà. Il y a l'eau qui m'intéressait aussi. On est au pied du Vercors. C'est stratégique, on va dire. Voilà. C'est stratégique pour... Et puis on s'y sent bien, je veux dire. Voilà.

0: La guitare magique de Gary Moore, Parisian Walkways, à l'instant sur ICI Isère. Félix Gray arrive dans quelques instants avec la Gitane. On aura également l'agenda des spectacles avec Christophe Chardon. Bonne fin de journée à vous.
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1: Allez, je vais faire un petit sondage parmi vous. Qui ne connaît pas ces paroles ?
2: Est-ce que tu viens pour les vacances ? Moi, je n'ai pas changé d'adresse.
1: Vous avez forcément en tête ce tube culte des années 80, chanté par un duo d'amis, David et Jonathan, à la carrière aussi fulgurante que brève. Ils ont mené des carrières artistiques différentes et ils se sont retrouvés. Du coup, eh bien, ils se disent qu'ils partent en tournée. Et la tournée s'arrêtera chez nous. Alors, ce sera en 2027. Mais je voulais vous le dire, vous qui êtes fan. Ce sera à Lyon le dimanche 24 janvier 2027. Ce sera à l'Amphithéâtre 3000. Tout autre chose, mais tout aussi plaisant, le concert Splendeur Baroque, chant sacré d'Italie. C'est organisé par la chorale Accroche-Cœur et l'ensemble baroque Le Jardin Musical. Deux représentations sont attendues, samedi 13 juin en l'église Sainte-Thérèse à Brignoux et dimanche 14 juin en l'église Saint-François de Sales. Et là, nous sommes à Grenoble. Au programme, trois œuvres majeures du répertoire sacré baroque italien. Vous y entendrez du Vivaldi, Antonio Lotti, ou encore Giovanni Battista. Accroche-Cœur est une chorale, donc basée à Berlin. Elle est engagée depuis plusieurs années dans la diffusion du répertoire choral classique et baroque auprès du public de l'agglomération grenobloise. Allez, je termine avec cette musique de film. Elle vous replonge dans de très très beaux souvenirs. 25 ans après sa sortie en salle, Montmartre et ses Crèmes Brûlées font leur retour en musique live. Pendant plus de 2 heures, les 40 musiciens du Yellow Sox Orchestra vont jouer la bande originale composée par Yann Tiersen, je vous le rappelle, en parfaite synchronisation avec la projection sur grand écran du fabuleux destin d'Amélie Poulain. C'est du ciné-concert, c'est à Lyon les 13 et 14 juin prochains et vous avez rendez-vous à l'Amphithéâtre Centre de Congrès.
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1: Et la Lune, signé Christophe Mahé sur Ici Isère. Bougez pas, dans un instant, vous êtes nos VIP. On écoutera Françoise Hardy.
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1: Et on vous souhaite une belle après-midi, si vous nous écoutez, nous sommes ensemble jusqu'à 19h. J'aime bien vous annoncer le très beau cadeau que je vous fais tous les jours à 17h35 parce que cela vaut le coup tous les jours. 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On prend des nouvelles de la route tout de suite.
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1: Puisque je vous rappelle que l'une de mes missions, c'est de vous raccompagner à la maison du mieux que je peux, en vous signalant quelques ralentissements, voire même quelques bouchons, comme c'est le cas actuellement sur la Rocade Sud, dans le sens Chambéry-Grenoble, puisque vous avez bien une bonne dizaine de minutes de trajet supplémentaire par rapport à une rocade de fluide partout ailleurs. Pas de gros ralentissements à vous signaler actuellement sur l'Y grenoblois. Ça se passe bien aussi si vous décidez d'aller à Lyon par l'A43 à hauteur de Bron. On a déjà un léger ralentissement, c'est 3 à 4 minutes à patienter, rien de plus. Et puis à Vienne, en vallée du Rhône, l'Est viennois est déjà chargé, 4 minutes à patienter pour rejoindre l'hypercentre.
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1: Et comme je vous l'ai dit, on vous déroule le tapis rouge. Si vous arrivez chez nous, voici VIP et voici Françoise Hardy.

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0: Sign Your Name, c'est le souvenir signé Terence Trent d'Arby sur ici Isère. Jean-Louis Aubert avec sa petite merveille et puis Limahl également arriveront. Ce sera dans quelques instants. Mais avant cela, on va revenir sur l'émission qui parle de montagne tous les jours sur ici Isère à 18h10. C'est le camp de base. Et dans le camp de base d'hier, on s'intéressait à la réserve naturelle nationale des hauts plateaux du Vercors. Magnifique endroit, majestueux endroit, mais avec des règles. Benoît Béton de la réserve naturelle, qui se situe d'ailleurs entre Isère et Drôme, a répondu à cette première question. Quelle flore peut-on y découvrir?
1: Oui, on a des milieux qui sont assez diversifiés, et pour autant, on a déjà en montagne, donc moyenne montagne, qui monte donc au-delà qui aime de 2300 mètres avec le Grand Véman, mais on a une faune et une flore qui sont assez diversifiées, assez liées à des milieux qui sont en mosaïque, milieu ouvert, milieu forestier, milieu rocheux, mais une particularité aussi, c'est qu'on a très peu de sol sur la réserve naturelle, donc c'est vrai que ça vient conditionner aussi pas mal la flore qui peut y pousser, mais pour autant, on a des espèces comme la tulipe australe, qui fait aussi une des spécificités des hauts plateaux du Vercors.
0: Est-ce qu'on a des troupeaux sur les hauts plateaux? Je pense aux randonneurs qui vont peut-être se retrouver nez à nez avec ces troupeaux.
1: Oui, tout à fait. L'été, c'est un territoire qui est utilisé par les acteurs pastoraux. Donc on a sur une bonne partie de la réserve naturelle, hein, sur les 11 000 de ces 17 000 hectares, on a des alpages, et donc c'est pas mal de troupeaux qui sont présents, et principalement des brebis, mais on a aussi un troupeau de bovins et d'équins.
0: Est-ce qu'on a des actualités particulières pour les semaines à venir, en tout cas la belle saison estivale qui arrive?
1: Ouais, peut-être le petit coup de cœur, déjà, c'est d'être fier d'avoir deux couples de gypaètes qui se reproduisent sur le territoire, parce que c'est une opération de réintroduction qui est réussie pour le territoire du parc. Donc c'est une petite fierté pour nous d'avoir deux petits jeunes de gypaéton, espèce très fragile et menacée de disparition. Donc ça, c'est de la fierté un petit peu pour le territoire et pour le parc. Et puis après, peut-être un petit peu moins coup de cœur, c'est le fait que les hauts plateaux sont très fréquentés, et ça, c'est la bonne nouvelle. À partir du moment où les gens sont respectueux, et force est de constater qu'on a beaucoup trop d'incivilité, beaucoup trop d'infractions, et beaucoup trop de dégradation, même si c'est peut-être ponctuel. N'empêche qu'on est souvent là pour rappeler la réglementation, on est malheureusement là aussi pour la faire respecter et donc pour verbaliser les infractions. Mais on n'est pas toujours partout, et c'est vrai que quand on a beaucoup de gens sur le territoire qui nous font remonter les infractions qu'ils ont pu rencontrer, on se dit qu'il y a encore beaucoup d'éducation à faire pour que les gens viennent sur les hauts plateaux ou d'autres espaces naturels protégés. D'ailleurs, c'est valable aussi pour ces autres territoires. Et ils soient respectueux de ces espaces-là et profitent ces merveilles, mais aussi laissent la possibilité aux randonneurs suivants de pouvoir continuer à s'émerveiller.
0: Ouais, Benoît Béton allait randonner cet été, mais préserver le lieu, bien sûr, les hauts plateaux du Vercors. Tout à l'heure à 18h10, Éleveur, le choix d'une vie, c'est un documentaire que vous allez pouvoir voir ce soir à 20h au Ciné-Théâtre de la Mure. Laurent Poncelet a choisi de suivre une famille en Matésine, la famille d'agriculteurs rebrayants de la ferme du Parc. On en a tiré un beau documentaire, on vous le présentera tout à l'heure à 18h10. Voici Merveille, une de plus, hein, vous allez me dire, avec Jean-Louis Aubert sur ici Isère.

Eh bien, aimons-nous avec Jean-Louis Aubert sur Ici Isère. Il y a eu un groupe qui s'appelait Cachagougou, qui a sorti un énorme tube des années 80, Touchaille. Et le leader s'est dit, tiens, si je partais en carrière solo, le leader s'appelle Limal, le voici. Sur Ici Isère, 16h56, on vante les mérites de notre département. Dans quelques instants, maintenant, voici Limal.

0: 5h10, merci d'écouter ici Isère, c'était Limal. Le groupe ABBA avec Waterloo arrive, ce sera dans quelques minutes. On va rejoindre 17h aussi pour toute l'actualité de ce mercredi. Et puis, on va s'intéresser à notre département comme tous les jours. Célia Bunier-Roman vante les belles qualités de l'économie, des belles initiatives. Et nous allons partir à Tulin pour vous parler d'un vrai bijou automobile dans quelques secondes.
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0: Ouais, le vélo dont on va parler hein, dans les prochaines infos dans moins de 8 minutes avec le Tour Auvergne-Rhône-Alpes. Bien évidemment, les coureurs sont à 3 km de l'arrivée, donc vous aurez le résultat. Et nous allons à Tulin pour vous parler à présent d'un vrai bijou automobile.
11: Et oui, je vous parle d'une pépite aujourd'hui, une vraie pépite, une manufacture automobile artisanale au pied du Vercors à Tulin qui nous propose des roadsters inspirés des années 50-60. Ce sont les voitures Devalier. Alors moi, je ne connaissais pas les voitures Devalier, mais là, ça y est, je suis complètement amoureuse. Clairement, ça fait partie des premiers trucs que j'achèterais si je gagne le loto. Ce sont des voitures qui sont magnifiques, élancées, décapotables, chromées, colorées. L'intérieur est absolument dingue. Devalier, c'est l'histoire d'Hervé Vallier, un Isérois qui a de l'essence dans les veines.
0: Et quel est son parcours ?
11: Eh bien, plus jeune, il représente la France aux championnats européens et mondiaux de voitures radiocommandées. Il aime la complexité mécanique, les réglages pointus, il travaille dans l'industrie, il est expert en tôlerifline. Et avec tout ça, en 2019, avec une équipe de passionnés, il se lance dans la conception de sa propre voiture. Ce qu'il fabrique dans son atelier à Tulin, le premier modèle, c'est le Mugello, un roadster qui rend hommage au bolide des années 50-60, au circuit mythique, au pilote de légende. Un design contemporain, une âme rétro, c'est une vraie voiture de route, ce n'est pas une voiture de collection, elle est légère, agile, elle est conçue et assemblée entièrement à la main.
0: Ouais, et Devalier a une autre spécificité.
11: Et oui, en plus, ces voitures sont vraiment uniques puisqu'il y a un parti pris assez radical, zéro assistance à la conduite. Pas d'aide au freinage, pas d'EPS, pas d'écran tactile, hein, on est dans le rétro. Cette voiture, c'est le plaisir pur de conduire. Chaque véhicule est unique. Carrosserie, sellerie, broderie, tableau de bord, tout est personnalisable. Et en plus, elle porte une plaque numérotée et signée au nom de son premier propriétaire. Bon, il faudra débourser un peu moins de 110 000 euros hors personnalisation. Mais voilà, faut bien se faire plaisir. Hein. C'est clairement un objet de luxe dans la même gamme de prix qu'une Porsche 911. Mais vraiment, ça fait rêver. C'est magnifique. Et puis, c'est fabriqué à côté de chez nous.
0: Bah oui, forcément. Puisqu'on parle de notre beau département tous les jours avec vous. En tout cas, merci pour nous avoir présenté un Devalier. Célia Bunier-Roman, parce qu'ici en Isère, ça marche bien. Plutôt très bien. Ça marche aussi pas mal avec les Enfoirés dans un instant, l'île au trésor, mais surtout avec ABBA.

0: Et les enfoirés sur ICI Isère.
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0: Première radio sur l'actu en Isère, il est 17h. Et on fait le point avec vous, Véronique Puyot. Bonsoir Véronique.
2: Bonsoir Christophe.
0: À Grenoble, un grand pique-nique devant le rectorat pour protester contre la fermeture des classes.
2: Une soixantaine de parents, d'enfants, d'enseignants se sont réunis ce midi devant le rectorat pour une énième alerte. Depuis des mois, ils luttent contre les fermetures de classes, de postes prévues à la rentrée prochaine. 16 écoles primaires sont concernées. La plupart sont dans des quartiers prioritaires de la ville. Ils ont plus largement dénoncé l'abandon de l'école publique. Professeurs pas remplacés, sur-effectifs dans les classes, manque d'inclusion dans les écoles pour les élèves en difficulté. Cette enseignante de l'école Beria à Grenoble est en colère. Dans sa classe de 25 élèves, elle est impuissante pour accompagner les élèves présentant des troubles du comportement. On l'écoute.
3: Moi, je suis assez fâchée parce que j'ai l'impression d'être maltraitante et c'est pas normal. Si vraiment le gouvernement voulait vraiment une véritable inclusion, il mettrait des professionnels tels que des éducateurs, des salles dédiées pour les enfants qui en ont besoin, des formations pour les AESH. Et ce qu'il faudrait aussi, c'est moins d'élèves par classe pour avoir du temps disponible pour ces enfants. On a une chute de la natalité, profitons-en. Moi, je préfère vraiment qu'on mette de l'argent dans l'enseignement pour tous, mais vraiment tous les enfants, que de mettre de l'argent dans l'armée. Pour l'inclusion, ils ne le font pas. Donc en fait, c'est vraiment un choix politique de laisser l'école en souffrance, que ce soit les élèves, les parents, les enseignantes, les AESH, les ATSEM, tout le monde est quand même en difficulté là. Et ça, c'est pas normal.
2: Des propos recueillis par Lou et Cal. Autre manifestation ce midi, toujours devant la préfecture de l'Isère, comme devant toutes les autres préfectures de France, à l'initiative du collectif Bouge ta Préf. Une centaine de militants de ce collectif, qui représente environ une cinquantaine d'associations d'aide aux sans-papiers, a érigé une pyramide en carton pour symboliser le retard dans les dossiers. En France, selon le collectif, 930 000 personnes attendent encore un titre de séjour ou un visa. On ne connaît pas le chiffre pour l'Isère. De son côté, la préfecture, dans un communiqué, se félicite de la décision du tribunal administratif de Grenoble début juin, qui confirme la pertinence de l'organisation mise en place depuis décembre dernier par la préfecture justement pour l'accueil des ressortissants étrangers. Franck Sinisi devant le tribunal judiciaire de Grenoble cet après-midi, et on vient de l'apprendre, il vient d'être condamné par le tribunal à 10 mois de prison avec sursis probatoire de 3 ans. L'ancien élu FN de Fontaine comparaissait pour provocation publique à la haine. Il a été reconnu coupable d'avoir déposé des os de porc devant la mosquée de Fontaine l'an dernier. Le parquet avait requis 10 mois de prison avec sursis probatoire durant 3 ans et une interdiction de paraître aux abords de la mosquée. Le tribunal a donc suivi les réquisitions. Hier, l'avocat général de la Cour d'appel de Grenoble a lui requis la confirmation du jugement de première instance rendu en février 2025 dans l'affaire de l'accident mortel de Détaplane lors de la Coupe Icar 2015. À savoir que l'ancien responsable des vols a été reconnu en première instance coupable d'homicide involontaire et a été condamné à 8 mois de prison avec sursis et 5000 euros d'amende, tandis que le président de cette compétition de vol libre en tant que personne morale et copait de 20 000 euros d'amende. L'arrêt de la Cour d'appel de Grenoble sera rendu le 15 juillet prochain. Thibaut Demange, ingénieur de 30 ans et membre de l'équipe de France de Deltaplane, avait fait une chute en 2015, une chute mortelle lors d'une démonstration. Son aile s'était brisée à cause du vent et son parachute de secours n'avait pas fonctionné. C'est l'Américain Quinn Simons de l'équipe Lidl Trek qui vient de remporter la 4e étape du Tour Auvergne-Rhône-Alpes entre le Puy-en-Velay et Montrond-les-Bains dans la Loire. C'est bien sûr du cyclisme. Le Savoyard Alex Baudin, lui, est toujours en jaune. Demain, la 5e étape emmènera le peloton de Saint-Chamond à Villars-les-Dombes dans l'Ain. Et puis, renseignez-vous avant de prendre votre train aujourd'hui. Il y a grève depuis ce matin à la SNCF. Elle est bien suivie. Un TGV sur 3 est supprimé. Le trafic est très perturbé, notamment du côté des TER. La météo avec vous, Christophe.
0: Alors, pour demain, jeudi 11 juin, c'est à peu près la même chose que ce que l'on connaît actuellement. C'est-à-dire un peu de nuages, c'est vrai, mais aussi de belles éclaircies avec des températures, franchement, qui sont très agréables. Je pense à ceux et celles qui ne sont pas au travail aujourd'hui, y compris une matinée, une après-midi, pour aller se balader, peut-être randonner, ou aller faire un peu de bateau sur nos lacs aussi, parce qu'on a la chance d'avoir des lacs, ou d'aller prendre du bon temps, tout simplement. Ça doit être une superbe après-midi. Midi de mercredi. Donc les températures avec le soleil demain encore est toujours entre 20 et 23 degrés en pleine. Ça ira de 20 degrés par exemple à la Côte Saint-André, 21 à la Tour du Pin comme à Villefontaine, comme à Saint-Marcellin. linge qu'à 22 à Voiron, Roussillon, 23 à Vienne et Grenoble. 21 degrés également pour les habitants de Tesse en Belledonne. 17 degrés pour le plateau Matézin demain et 15 degrés à Lens-en-Vercors. Nous sommes pratiquement à 1000 mètres d'altitude.
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0: Alors dans notre jargon musical, ce que vous allez entendre, on l'appelle un standard. C'est-à-dire que c'est un tube qui cartonne depuis tellement d'années que maintenant il est rentré un petit peu dans les oreilles. Ce tube, c'est les Four Non Blondes. Vous êtes d'accord avec moi, bien sûr. Et c'est What's Up.

Les Four Non Blondes sur ICI Isère. On a la dernière chanson du monde qui arrive, attention, avec Florent Pagny, c'est son tout nouveau titre. Et puis, juste après Florent Pagny, eh bien, je vous propose de parler de théâtre avec Serial Killer, c'est à voir à Fontaine. On va en parler avec Philippe Fernandez. Un spectacle qui parle des relations de couple. Ce sera à vivre du côté de Fontaine dans quelques jours. On en parle après Florent Pagny, comme je vous l'ai dit. Voici la dernière chanson du monde.

0: Florent Pagny, 17h13 sur S6R. On a Alain Souchon avec, oh j'adore, le bagad de l'Anne Biwe dans quelques minutes. Et puis Teddy Swims également avec Loose Control. Mais avant cela, je vous propose de partir à la maison des associations de Fontaine. C'est l'idée de sortie du jour que je vais vous proposer. Puisque ce vendredi et ce samedi, Serial Killer à Fontaine. Philippe Fernandez, bonjour.
1: Bonjour.
0: Rien que le titre, ça fait froid dans le dos. C'est l'association Amis en scène que vous présidez qui va proposer cette pièce de théâtre, ces pièces de théâtre, parce qu'il y en a trois. Vous êtes combien de comédiens ?
1: On est sept comédiens, 15 bénévoles, un metteur en scène. C'est une petite affaire qui roule bien.
0: Avec des pièces de théâtre. C'est bien trois que l'on verra vendredi et samedi. En plus des spectacles qui parlent de la relation de couple, je crois.
1: Tout à fait, oui. C'est trois pièces de 20 minutes à peu près, réunies en une. Avec quelques petits savoirs entre deux pour faire la transition entre chaque pièce.
0: Ouais. Alors ces relations de couple, elles nous mènent où ? Je crois que ce sont mesdames qui sont un peu plus en difficulté que messieurs, c'est ça ?
1: Ouais, je suis pas sûr. Ça c'est à voir. C'est à venir vérifier sur place.
0: Ouais.
1: On a déjà un premier couple dans la Creuse où vraiment arrive un truc un dimanche, quelque chose d'extraordinaire. Est-ce que tout va changer après ça ?
0: Ouais.
1: On ne sait pas trop.
0: Ouais.
1: Après, on a Louise qui est à la Comédie Comédie Française, qui va voir sa sœur jouer, qui demande à son mari de lui dire bravo, alors qu'il ne peut pas sentir sa belle-sœur. Mmh. Là, ça devient un petit peu compliqué.
0: Et puis la dernière pièce ?
1: Ah, c'est celle du Serial Killer. Attention, va-t-elle les tuer ou pas ?
0: Alors,
1: on sait pas.
0: Où se passe l'action ?
1: Chez Estelle. Luc essaye de rentrer chez Estelle. Et elle ne souffre pas d'avoir un homme trop près d'elle.
0: Pourquoi vous avez choisi ces relations de couple ?
1: Un petit peu pour mettre l'accent un petit peu sur les relations et la liberté de chacun. Ça, si vous voulez, ça va un petit peu montrer la liberté de chacun à laisser la place à l'autre.
0: Mmh. C'est beau ce que vous venez de dire.
1: C'est gentil, merci. Ouais.
0: Et ce sont les sept comédiens qui sont interchangeables et qui jouent dans chaque pièce ?
1: Voilà, un petit peu. Alors, on les a interchangés un petit peu dans chaque pièce et on essaye de naviguer là-dedans. Ce qui est un peu dur, c'est le changement de décor entre les deux, mais ça va, ça se passe pas trop mal.
0: Oui, deux représentations, deux soirées, c'est ça, vendredi et samedi, c'est
1: deux
0: quoi
1: soirées.
0: C'est la fin de saison, c'est des pièces que vous avez bossées tout au long de l'année ?
1: On a bossé tout ça au long de l'année, et puis on prépare surtout notre festival qui sera au mois d'octobre aussi au même endroit, où on recevra beaucoup de gens aussi.
0: Un festival qui s'appelle, dites-moi ?
1: Théâtre à fond.
0: Théâtre à fond, Philippe Fernandez, du côté de Fontaine. Ça bouge pas mal, hein, du côté de Fontaine, avec les théâtres.
1: Ah oui,
0: il y a du théâtre d'impro également, je crois. Il y a plein de choses qui se font comme
1: Impro 38, on a des copines, Instant T, qui est là aussi, qui seront tous là pour le festival. C'est vrai qu'on a pas mal d'élan de ce côté-là.
0: Merci en tout cas, Philippe Fernandez. Rendez-vous à la Maison des Associations à Fontaine, ce vendredi, samedi, à partir de quelle heure ? 19h, on va dire. Allez, hop.
1: Ah, c'est à 20h, venez plutôt vers 19h, 19h30. Il n'y a pas de souci et n'hésitez pas à réserver.
0: Merci Philippe Fernandez. À très vite.
1: Merci beaucoup. Au revoir Christophe.
0: Au revoir.
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0: Voilà, c'est l'essence même d'Ici Isère de vous parler parfois de très grands spectacles, des stars parisiennes qui viennent en Isère, en concert, en spectacle. Mais c'est notre essence même aussi de service public de vous parler de ces plus petites pièces, mais qui ont un très bon niveau dans notre département. C'était le cas ce soir avec Serial Killer à Fontaine, Philippe Fernandez, le bagad de l'Anne Biwe, Alain Souchon.

0: Billy Swims sur ici hier. Si vous aimez un peu la biguine, si vous aimez le reggae, si vous aimez la musique caribéenne, je vais vous offrir dans quelques minutes des places pour le festival des Outre-mer. Ça arrive. Et c'est ce week-end 12 et 13 juin. Avant cela, dans un instant, retour vers vos vertes années. C'est le petit clin d'œil de Nelly de ce matin de 8h40 qu'on a plaisir à réécouter après ça.
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0: Tous les matins à 8h40, elle arrive avec sa bonne humeur, avec son sourire. Elle vous fait passer 5 bonnes minutes. C'est le clin d'œil de Nelly. Et ce matin, avec Mathieu Montel, c'était un peu retour vers vos vertes années.
19: C'est la journée mondiale de la poupée, et mesdames et messieurs.
11: C'est ma poupée, mon joujou préféré.
19: Alors dans les chansons, sur les poupées, il y en a un paquet, quand même, il y a celle-là.

0: Ah, je vois la suivante.
1: Et oui, alors la suivante, elle est quand même pas mal parce que elle a 67 ans quand même. La dame poupée que nous allons recevoir, c'est celle-ci.
0: Des versions de Barbie.
1: Alors on a un monsieur qui collectionne les Barbie, il est dans le Nord Isère, il s'appelle Eric. Bonjour Eric, merci d'être avec nous en direct à la radio.
2: Bonjour à tous.
1: Sur ici Isère. Alors vous, Eric, vous collectionnez les Barbie depuis très très longtemps, depuis quel âge à peu près?
2: Alors moi j'ai toujours aimé les Barbie, mais je collectionne depuis que j'ai 32 ans.
1: Ah,
2: remonte à 30 ans, en fait, j'ai fêté les 30 ans de collection.
1: Ah bah c'est chouette ça. Vous saviez qu'elle avait 67 ans, Barbie?
0: 87.
2: Ah bah bien sûr, je suis la 67 de Barbie, presque en direct. D'ailleurs, moi pour les 30 ans de ma collection, je suis allé à une convention de collectionneurs aux États-Unis.
1: Ah ouais.
2: Donc oui, on est au fait de tout ce qui se passe pour Barbie.
1: Alors on va faire un quiz les amis. Alors à votre avis, le nom complet de Barbie, c'est comment? Barbara Millicent Roberts, Bonnie Brasco Roberts ou Brigitte Barnave Roberts?
0: Je dirais Brigitte Barnave Roberts.
1: Et vous?
3: Moi j'aurais plutôt dit Barbara, non?
0: Et vous,
1: Barbara?
0: Eric?
1: Et vous? Et vous, Eric?
2: Et moi, je dis que c'est Barbara Millicent Roberts.
1: Bravo! Elle a noté un point à Soizic aussi. Bah. Le nom complet de Ken, c'est quoi? Kenneth Sin Carson, Kenneth Hutchinson ou Kendall Sin Anderson?
0: Alors là, on va laisser Eric répondre.
1: Allez, Eric, alors Eric, c'est quoi?
2: Alors, je dirais que c'est Carson. Et pourquoi Carson? Parce que c'était le nom de l'agence de publicité de Mattel au début des années 60.
1: Ouais.
0: Ça tombe bien, parce que c'est ce que j'allais répondre aussi.
1: Bravo, Eric. Kenneth Sin Carson, ça c'est chouette. Eric, quelle est votre Barbie préférée, si vous en avez une? Et surtout, on va dire, quelle est celle qui est la plus rare que
0: la
1: vous
0: plus
1: avez?
0: Iconique, oui.
1: La plus iconique.
2: Alors, moi, ma Barbie préférée, c'est la Barbie qui me rappelle mon enfance, c'est la Barbie de ma tante Nicole. C'est le premier modèle aux jambes pliantes qui date de 65 et qui a un look très Jackie Kennedy.
1: Ah ouais.
2: Voilà. Et la Barbie la plus recherchée, évidemment, c'est la numéro 1, c'est celle qui a été vendue en 59, les trois premiers mois, dans quelques États aux États-Unis. Et vraiment, ça, c'est le Graal pour tous les collectionneurs.
1: Nous, notre poupée de 65, c'est celle-là. Écoutez.
0: Avec Isère, parce que Jackie Kennedy a fait ses études à Grenoble.
1: À Grenoble, voilà. En plus. L'année 65, eh bien, France Gall donc gagné l'Eurovision avec Poupée de cire, Poupée de sang. Merci beaucoup, Eric. À bientôt.
2: Merci. À vous, au revoir.
1: Au revoir.
4: Merci, Nelly. Et à demain pour un nouveau petit clin d'œil. 17h30, voici Alain Chamfort avec le temps qui court. Est-ce que vous avez du monde sur la route pour rentrer à la maison? Je vous le dis dans moins de 3 minutes maintenant, puisqu'on vous accompagne jusqu'à 19h. Agglomération grenobloise, l'entrée dans Lyon et en Vallée du Rhône à Vienne, comment circulez-vous? Vous le saurez après Alain Chamfort.

0: Pascal, l'inchauffeur, le temps qui court sur Ici Isère. Allons voir ce qui se passe sur la route.
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0: Avec ce soir sur Grenoble et agglomération, la Rocade Sud chargée dans le sens Chambéry-Grenoble. 17 minutes tout de même de ralentissement d'un bout à l'autre de la Rocade dans le sens Chambéry-Grenoble. Si vous montez du côté du Riage, Combe de Gière, depuis Gière, c'est 4 minutes de ralentissement actuellement. Rocade Sud, mais dans l'autre sens, Grenoble-Chambéry, du carrefour du Rondeau jusqu'à la sortie Saint-Martin-d'Hères, vous avez une bonne dizaine de minutes à patienter. Soyez vraiment prudents, sinon partout ailleurs sur Grenoble agglomération, pas de bouchon à vous signaler. Jette un petit coup d'œil du côté de Lyon. Un bouchon s'est formé en bout de 43 à hauteur de Bron. Bouchon de 4 à 5 minutes actuellement pour entrer dans la capitale des Gaules et à Vienne. C'est une circulation plutôt correcte. Le nord de Vienne, emprunté, Quai Pajot, ralentissement de 5 minutes ce soir.
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0: On va prendre des nouvelles dans un instant, si vous le voulez bien, de Chantal Goya, mais également de Marguerite ou encore de Sir Paul McCartney. C'est après Yazoo et Don't Go, les news musicales, c'est Émilie Mazoyer. Elle arrive. Don't Go, voici Yazoo.

0: Don't go Yazoo sur ICI Isère. Je vais vous offrir dans un instant des places pour le Festival des Outre-mer arrive. Elles arrivent justement, c'est le cas de le dire, dans moins de deux minutes. Avant cela, on prend des nouvelles de toute l'actu musicale avec Émilie Mazoyer.
1: Salut tout le monde, Émilie au rapport pour votre dose quotidienne d'actualité musicale. C'est l'anniversaire d'une icône aujourd'hui, tellement attachée au public qu'elle est toujours sur scène à 84 ans. Chantal Goya, meilleure amie de multiples générations d'enfants, de Pandipanda et des lapins qui ne se laissent pas faire. Si vous avez envie d'en savoir plus sur elle, alors je vous conseille le replay de l'émission de France 2 Envoyé spécial du 28 mai dernier. Les journalistes ont suivi Chantal Goya dans les coulisses de son concert au Palais des Congrès jusqu'à Ho Chi Minh Ville au Vietnam où elle est née en 1942. Un très beau reportage très émouvant, dispo gratuitement sur la plateforme France.tv. John Baez a décidé de secouer un peu les petits jeunes.

chanson, c'est bien, mais profiter de sa célébrité pour essayer de changer les choses, c'est mieux. Et c'est ce que John Baez, reine de la chanson engagée, a fait toute sa carrière. C'est précisément pour cela qu'elle a été récompensée la semaine dernière à Berlin par l'ONG Amnesty International, qui salue sa défense de la cause des droits humains depuis les années 60. Dans son discours de remerciement, John Baez a déclaré « Aujourd'hui, trop de gens ne veulent pas prendre ce risque d'écrire ou de chanter une chanson, de s'opposer. » À bon entendeur, bisous le top 50. On a reçu de bonnes nouvelles d'une des rescapées les plus chouettes de la Star Academy. Et moi,

suite. Très remarquée l'an dernier avec Les Filles, Les Meufs, joli petit tube de l'été 2025. Elle vient d'annoncer la sortie de son premier album. Il s'appellera Guérir et sortira le 2 octobre. Un premier extrait frais et dansant intitulé Belle Vie est d'ores et déjà disponible. En promo pour son album solo, le Beatles Paul McCartney a lâché une info en or à la BBC. Lui, Paul, le dieu vivant de la pop et du rock, n'a qu'un seul artiste qui l'impressionne et le rend nerveux à chaque fois qu'il le croise. C'est l'ombrageux Bob Dylan, qui, pour sûr, sera ravi de le savoir.

Rolling Stone, le son d'Ilan sur Ici Isère, ça fait du bien aussi. Merci à Émilie. Maintenant, on joue ensemble. J'ai des places pour le Festival des Outre-mer arrive à vous offrir. Ce festival a lieu les 12 et 13 juin, c'est-à-dire dans deux petits jours maintenant. Vendredi, samedi, c'est la musique caribéenne. Toutes les Caraïbes, hein, ça passe du reggae par une musique un peu plus caliente. La musique cubaine également, bien sûr. Festival des Outre-mer, donc, deux places pour vous et la personne de votre choix. Pour les deux jours, hein, le 12 et le 13, ce qui est pas rien. On peut se restaurer sur place avec une restauration typiquement des Caraïbes. C'est un peu pimenté, attention. Hein. Et puis, petit coup à boire aussi. Les Caraïbes, bon. On fait pas le dessin quand même. Je vous offre ces deux places si vous reconnaissez les trois artistes du soir. Allez, trois morceaux de Zik.

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1: Ouais.
0: Voici Toto et Rosanna avec un S.

0: RTL, un toto avec Rosanna sur ici, Isère. Nous partons du côté de Voiron, donc pas très très loin de Rives, ça tombe bien. Coralie, bonjour.
1: Bonjour Christophe.
0: Allô, allô, Coralie.
1: Oui, bonjour Christophe.
0: Bonjour à vous, comment allez-vous Coralie?
1: Ça va et vous?
0: Oui, très bien. Vous, vous en avez profité aujourd'hui?
1: Oui.
0: Donnez-nous l'envie, vous rentrez de quelle balade?
1: Du Grésivaudan.
0: Grésivaudan, vous étiez quoi, en montagne?
1: Oui.
0: Dans quel coin?
1: Voilà, je ne sais même plus. À Grenoble, voilà.
0: Très bien, vous êtes allé vous balader. Et vous connaissez ce festival des Outre-mer à Rives?
1: Absolument pas.
0: Ah ben ce sera une première alors.
1: Ben bien sûr.
0: C'est ce week-end, musique caribéenne. Donc c'est la musique qu'on aime bien, danser sous le soleil. Vous avez la possibilité d'y aller les deux jours, le 12 et le 13. Ce sont deux places d'ailleurs que je vais vous offrir, Coralie peut-être, si vous reconnaissez les trois extraits musicaux du jour. Allez, allons-y. Et de qui s'agit-il, Coralie?
1: Eh ben c'est Zazie.
0: Eh ben bien sûr c'est Zazie, facile. Qui veut de l'amour, de la joie et de la bonne humeur?
1: Eh ben c'est Zaz.
0: Oui madame, et qui tombe la chemise?
1: Eh ben Zebda.
0: Eh ben oui, bravo. Bravo à vous Coralie, vous allez découvrir ce très beau festival des Outre-mer, 5e édition arrive les 12 et 13 juin. Vous allez danser, vous allez manger, vous allez boire un petit coup Coralie.
1: Eh ben c'est super, merci beaucoup Christophe.
0: De rien, quelle radio vous écoutez Coralie?
1: Eh ben ici Isère.
0: Allez, passez un bon festival et à bientôt.
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0: Tiens, comme au cinéma. Écoutez.

0: Allez, Pulp Fiction, bien sûr, l'une des bandes originales sur ici Zerst et Jürgen Overkill. Dans un instant, on va partir au cinéma Paradiso du côté de Tulin.
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0: Tiens, mercredi, et si on parlait de cinéma, avec les cinémas indépendants de notre département, entre autres, et aujourd'hui le cinéma Paradiso de Tulin. Alors, c'est pas quelqu'un directement du cinéma à qui on va parler, mais plutôt au président d'une association qui s'appelle Entrée Libre. On va saluer Alexandre. Bonjour Alexandre.
8: Bonjour Christophe.
0: Bonjour à vous. Si vous venez, c'est que ce vendredi, il y a une ciné-rencontre qui va se faire en partenariat avec l'association des pongistes de Tulin, donc les joueurs de ping-pong. C'est un petit peu votre marque de fabrique, hein. Vous vous associez avec des associations et puis vous proposez comme ça des rencontres ciné. On est bien d'accord, Alexandre?
8: Oui, tout à fait, Christophe. On organise des ciné-rencontres avec des clubs sportifs, comme on a pu faire avec le club de tennis ou le club de judo, et puis avec des associations ou collectifs locaux, voilà, sur des questions culturelles ou sociétales.
0: Quel film proposez-vous ce vendredi au cinéma Paradiso de Tulin?
8: Alors, le film, ce sera Marty Suprême, qui est sorti là en février dernier. Voilà, un film donc récent qui retrace la vie de la vie sportive, en tout cas de Marty Reisman, en fait. Et donc, et le personnage est interprété par Timothée. Ah ben, j'ai oublié son prénom. Ouais, en tout cas, le perso, voilà. Et voilà.
0: Et alors, ces ciné-rencontres, à quoi servent-elles? Il y a un petit débat derrière, comment ça se passe?
8: Oui, voilà, donc exactement. Alors nous, là, pour expliquer un petit peu le déroulé de cette soirée, dès 18h30, pour le coup, puisque le thème sera le ping-pong, le club de ping-pong proposera un temps de un peu sportif, avec deux tables de ping-pong qui seront installées dans la rue, aux abords du cinéma. Oui. Donc il y aura des raquettes et des balles de ping-pong à disposition. 19h30, il y a un petit temps convivial, à 20h, projection, avec avant un petit temps de présentation et puis un petit quiz sur le ping-pong. Et puis après la projection, il y aura effectivement un temps d'échange avec les spectateurs.
0: Projection de film, et puis de quoi se restaurer, j'imagine?
8: Tout à fait, de quoi se restaurer avant, boisson et puis de quoi manger, quoi. Effectivement.
0: Bien, Cinéma Paradiso de Tulin avec l'asso des pongistes de Tulin. Tout le monde est invité, on est d'accord?
8: Alors, tout le monde est invité. Ceci dit, quand même, petite précision, on avait précisé un petit peu sur nos affiches. On conseille à partir de 14 ans, après chacun fait comme il veut, mais quand même, il peut y avoir des scènes
0: un peu compliquées, on va dire comme
8: un peu compliquées, voilà,
0: à partir de 14 ans.
8: Effectivement, il a une vie très effectivement mouvementée, et donc qui est retracée quand même aussi à travers le personnage principal du film, quoi. Donc
0: ce qui est bon. L'association, voilà. Très libre avec vous, Alexandre, qui propose ce film vendredi soir en partenariat avec l'asso des pongistes de Tulin, c'est au cinéma Paradiso. C'est un joli nom, ça. Merci beaucoup, Alexandre.
8: Merci
0: et à
8: beaucoup,
0: très bientôt
8: Christophe.
0: Sur ICI.
8: Bonne soirée.
0: Au revoir. Tout pour la musique, pour rejoindre 18h avec France Gall sur ICI.

0: Et tout pour la musique avec France Gall sur ICI Isère à presque 18h.
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0: Première radio sur l'actu en Isère, il est 18h. Et on fait le point avec vous, Véronique Puyot. Bonsoir Véronique.
2: Bonsoir Christophe.
0: L'ancien élu d'extrême droite de Fontaine, Franck Sinisi, a été condamné cet après-midi par le tribunal de Grenoble.
2: Oui, condamné à 10 mois de prison avec sursis probatoire de 3 ans, 5 ans d'inéligibilité et interdiction de paraître aux abords de la mosquée. Il devra également verser 1 000 euros de dommages et intérêts à l'association cultuelle des musulmans de Fontaine, partie civile dans cette affaire. L'ancien élu FN de Fontaine comparaissait en effet pour provocation publique à la haine. Il a été reconnu coupable d'avoir déposé des eaux de porc devant la mosquée l'année dernière. Son ADN avait d'ailleurs été retrouvé par les enquêteurs sur les eaux, mais en garde à vue, Franck Sinisi avait nié les faits. Il les a finalement reconnus à l'audience. Il s'est également excusé. Et pendant toute cette audience, il a aussi multiplié les propos haineux, tout en assurant ne pas avoir de problème avec les musulmans. Malgré tout, les membres de l'association cultuelle des musulmans de Fontaine sont restés impassibles. Garib Achour Talet est le président de cette association.
3: Alors ça n'a pas été évident, non, mais par contre, on a toujours appelé à la paix, au fameux vivre ensemble qui a été mentionné à maintes reprises pendant cette audience. Et répondre à la violence ou à la haine par la haine, c'est pas du tout notre tasse de thé, nous, notre net motive, c'est justement de faire de nos différences une sorte de tissu culturel et une richesse. Et donc c'est ce qui nous a amené à prendre beaucoup plus de recul par rapport à ces propos, par rapport à cette personne. Ne pas, comment dirais-je, rentrer dans ce jeu et donner du mou à certaines personnes ou à certains de nos détracteurs ou autres partis politiques qui auraient profité de notre énervement ou de notre agacement pour continuer à aller dans ce sens. Et ce procès vient, entre guillemets, conclure ce qu'on avait promis à nos concitoyens, fontainois et autres d'ailleurs, en leur disant que justice sera faite et justice a été faite.
2: Garib Achour Talet, le président de l'association cultuelle des musulmans de Fontaine avec Noémie Philippot. Hier, l'avocat général de la Cour d'appel de Grenoble a lui requis la confirmation du jugement de première instance rendu en février 2025 dans l'affaire de l'accident mortel de Deltaplane. C'était lors de la Coupe Icare 2015. Savoir que l'ancien responsable des vols devra à nouveau être reconnu coupable d'homicide involontaire et condamné à 8 mois de prison avec sursis et 5 000 euros d'amende, tandis que le président de cette compétition de vol libre en tant que personne morale devrait écoper également de 20 000 euros d'amende et dont 5 000 avec sursis. L'arrêt de la Cour d'appel de Grenoble est attendu le 15 juillet. Thibaut Demange, ingénieur de 30 ans, membre de l'équipe de France de Deltaplane, avait fait une chute mortelle lors d'une démonstration en 2015. Son aile s'était brisée à cause des rafales de vent et son parachute de secours n'avait pas fonctionné.
0: Patrick Bruel dormira-t-il en prison ce soir ?
2: La question n'est toujours pas tranchée. Le chanteur est présenté en ce moment à 3 juges en vue de sa mise en examen pour viol, tentative de viol, agression sexuelle et harcèlement sexuel. Et puis c'est le juge de la détention et des libertés qui décidera de son placement ou non en détention provisoire. Une détention provisoire qui a été requise tout à l'heure par le parquet de Nanterre. Coralie Moreau.
4: Après 48 heures de garde à vue, Patrick Bruel a été présenté au juge d'instruction de Nanterre pour des délits et des crimes commis sur 9 victimes. D'autres dossiers sont en cours d'analyse pour déterminer la validité de la prescription. La mise en examen a été requise par le parquet, tout comme le placement en détention provisoire. Sur ce dernier point, c'est le juge des libertés et de la détention qui doit trancher. Il faut une raison valable, le risque de fuite, le risque de pression sur les témoins, le risque de réitération. Dans ce cas précis, le trouble à l'ordre public est un argument qui peut être avancé, en témoignent les nombreuses manifestations dans les salles de concert ou les théâtres pour empêcher les représentations de l'artiste qui a depuis annulé sa tournée. Face au JLD, le débat est contradictoire. Les avocats de Patrick Bruel tentent tout pour lui éviter de dormir en prison ce soir et justifier un simple contrôle judiciaire dans l'attente d'un procès.
2: Coralie Moreau pour ICI Isère et d'autres plaintes ont été déposées, notamment celle d'une kinésithérapeute qui accuse le chanteur d'un viol commis après un concert, c'était à Grenoble, en 2000. Un pique-nique de protestation ce midi devant le rectorat de Grenoble. Une soixantaine de parents d'élèves, d'enfants, d'enseignants qui se sont retrouvés pour dire non aux 16 fermetures de classes prévues dans le primaire à la rentrée prochaine à Grenoble. La plupart se trouvent dans des quartiers prioritaires. Pour ces manifestants, cela signifie l'abandon de l'école publique avec des profs non remplacés, des classes surchargées et un manque d'inclusion pour les élèves en difficulté. Manifestation également ce midi, mais cette fois, fois devant la préfecture de l'Isère, comme devant toutes les préfectures de France, d'ailleurs à l'initiative du collectif Bouge ta préf. Une centaine de militants de ce collectif, qui représente une cinquantaine d'associations d'aide aux sans-papiers, ont érigé une pyramide en carton devant la préfecture pour symboliser le retard dans les dossiers. En France, selon ce collectif, 930 000 personnes attendent toujours un titre de séjour ou un visa. On ne connaît pas le chiffre précis pour l'Isère. Des retards dont la préfecture de l'Isère s'est défendue dans un communiqué en s'appuyant notamment sur le jugement du 1er juin dernier du tribunal administratif de Grenoble, jugement qui confirme, je cite, la pertinence de l'organisation mise en place depuis décembre dernier par la préfecture pour accueillir correctement les ressortissants étrangers. C'est l'Américain Quinn Simons de l'équipe Lidl Trek qui a remporté tout à l'heure la quatrième étape du Tour Auvergne-Rhône-Alpes. C'est bien sûr du cyclisme entre le Puy-en-Velay et Montrond-les-Bains dans la Loire. Le Savoyard Alex Baudin est toujours en jaune. Demain, la cinquième étape emmènera le peloton de Saint-Chamond à Villars-les-Dombes dans l'Ain. Et puis, dernier refuge, c'est le titre d'un livre qui est sorti aujourd'hui aux éditions Les Étages. Il est signé de trois sœurs, Marine, Pauline et Lorraine Petit, qui racontent l'histoire de leur chalet de la Bérarde, transmis de génération en génération et détruit par la crue torrentielle du Vénéon il y a près de 2 ans. Une façon pour elles de continuer à faire vivre ce lieu où elles ont passé tous leurs étés et qui est plein de souvenirs d'enfance et de famille. La météo avec vous, Christophe.
0: Alors, le ciel pour demain, jeudi 11 juin, c'est à peu près la même chose que ce que l'on a connu aujourd'hui. C'est-à-dire quelques nuages possibles, mais de belles éclaircies aussi attendues partout en Isère, surtout sur le sud des départements. Côté température, ça ne bouge pas trop. On reste entre 20 et 23 degrés attendus de température au maximum sous abri en pleine, 20 23 degrés là où vous habitez. Et puis 15 à 17 degrés pour les 1000 mètres d'altitude sur le plateau du Vercors ou encore le plateau Mathézin. Je vous rappelle que ces prévisions sont signées Météo France Saint-Martin d'Air.
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0: Avant de monter sur le plateau Mathézin, d'ailleurs, il vous raconte une belle histoire. C'est une autre histoire et elle est signée Gérard. Gérard Blanc sur Ici Isère pour vous accueillir. Merci d'être à nos côtés.

0: Ah, c'est une belle histoire, hein, Gérard Blanc sur Ici Isère.
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0: Tiens, ce soir, si vous habitez le plateau Mathézan, même si vous habitez Grenoble d'ailleurs, vous pouvez vous rendre du côté du ciné-théâtre de la Mure. Pourquoi ? Pour voir ce film documentaire « Éleveur, le choix d'une vie ». Laurent Poncelet, que je reçois dans 3 minutes, a suivi pendant plus d'un an la famille Rebraillant de la ferme du Parc située en Mathézine. Une histoire forte, attachante. On suit ces agriculteurs de montagne finalement, parce que le plateau Mathézan, il y a juste à lever les yeux. C'est dans un instant, on en parle après la soirée Mondaine à laquelle je vous invite. Voici Auria.

0: Et soirée mondaine sur ICIZER. Vous allez ce soir à 20h au Ciné-Théâtre de Namur et vous allez voir un très beau documentaire éleveur, Le choix d'une vie. C'est la deuxième projection, je crois. On en parle avec Laurent Poncelet. Bonjour Laurent. Allô Laurent?
1: Oui, bonjour. Bonsoir
0: Laurent Poncelet. C'est la deuxième représentation de Éleveur, Le choix d'une vie. Ça a été le carton plein pour la première?
1: En plus que cela, on estime à 750 à 800 personnes qui ont essayé d'assister à l'avant-première. Et donc beaucoup n'ont pas pu rentrer. La salle 2 a été ouverte. Il y a 40 chaises qui ont été rajoutées, mais ça n'a pas suffi, loin de là. Donc voilà, d'où la deuxième ciné-rencontre ce soir.
0: Oui,
1: voilà.
0: Ce soir. Vous avez suivi pendant plus d'un an la famille Rebreillant de la ferme du Parc, située en Matésine. Une histoire forte, attachante, des vies vouées à un métier qui n'est pas un métier comme les autres. Pourquoi agriculteur de montagne, c'est pas un métier comme les autres?
1: Déjà agriculteur et ensuite éleveur, on est astreinte 7 jours sur 7, on est constamment en lien avec la nature, avec les éléments, la terre, on travaille énormément et en même temps il y a un lien très très fort avec le vivant, ce qui fait ce que dit très très bien d'ailleurs Paul Dominique le père, si on fait pas ce métier avec envie, on le fait pas, on peut pas, on tient pas quoi. Et par contre ce qu'on ressent dans ce film, c'est toute cette passion du métier. Et là, pour le coup, c'est il y a beaucoup de bonheur d'épanouissement au bout.
0: Oui. Et pourquoi, Laurent Poncelet, avez-vous voulu suivre cette famille pendant un an? J'imagine que les quatre saisons font partie du documentaire, du reportage. Qu'est-ce qui vous a motivé, vous?
1: Alors moi déjà j'habite en Matésine, donc je les côtoyais, je les connaissais, une relation d'amitié on peut le dire, c'était noué de grande confiance. Donc il fallait vraiment qu'il y ait une grande confiance de leur côté pour accepter que je les suive et que je rentre un peu dans l'intimité de la famille, parce que c'est ça aussi dont il s'agit. Les éleveurs d'une manière générale, je trouve qu'il y a une connaissance sens du monde et du vivant qui me touche. Tous les échanges que j'ai pu avoir avec des éleveurs, que ce soit ici ou dans le Vercors ou en Auvergne ou que sais-je, m'ont toujours touché, et en me disant mais combien des choses fortes peuvent être dites, et donc ça m'a donné envie d'aller plus loin et de creuser tout ça.
0: Oui.
1: Voilà,
0: ça s'appelle
1: l'image. Non,
0: allez-y, excusez-moi Laurent.
1: Et l'image en Matésine, en plus dans la montagne, avec il y a les alpages, on les retrouve dans les pâturages, on est dans une belle région aussi, et c'est tout ça aussi également qui est mis en valeur. Parce que les bêtes, les vaches font partie complètement du paysage et on le sent bien. Combien elles s'intègrent et combien elles rehaussent aussi tout le paysage.
0: Oui, on va continuer à en parler dans un instant. Dernière question. Est-ce que vous avez touché ce qu'on appelle communément le bon sens paysan?
1: Alors, je sais pas ce qu'on appelle véritablement le bon sens paysan, mais ce que je sais, c'est que si on regarde le parcours de Simon le fils, qui a tourné 4 ans dans les circuits de Formule 1, et qui a décidé de revenir, comme il dit, aux sources, à sa terre, c'est parce que justement son activité lui paraissait assez futile, et faire tourner des voitures à l'autre bout du monde, en Australie, bien évidemment, le sens de la vie. On peut s'interroger sur le sens de sa vie. Revenir ici, dans une agriculture en plus respectueuse de

0: La nature, bio, pour lui, c'était véritablement un chemin pour qui faisait vraiment sens. Et on le voit d'ailleurs, on le voit dans quand il est au milieu des bêtes, combien il est resplendi de bonheur d'être là.
1: Oui, Laurent Poncelet est avec nous, documentariste entre autres, fait du théâtre également, éleveur, le choix d'une vie, à voir ce soir au Ciné-Théâtre de la Mure. On continue à en parler dans un instant après Maury Canté.
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0: C'est Mori Conte avec Yeke Yeke, 18h23. Dans le camp de base ce soir, l'émission qui s'intéresse à la montagne, on est sur le plateau Matézin, puisque dans un peu plus de moins de deux heures maintenant, vous allez pouvoir découvrir à nouveau, puisque c'est la deuxième représentation, le documentaire Éleveur, le choix d'une vie. Ça se passe au Ciné-Théâtre de la Mure. C'est Laurent Poncelet qui est à l'origine, qui a filmé, qui a suivi pendant plus d'un an la famille Rebreillant de la ferme du parc située en Matézine. On va parler un petit peu de géographie parce qu'on est dans le camp de base. C'est montagnard, on peut le dire. On leur ferme où exactement et ensuite, dans quel milieu évolue-t-il?
1: Alors la ferme est située à la Festinière, hein, sur la commune de Pierre-Châtel, au col de la Festinière. Et puis les pâturages sont situés sur la commune de Monténard, la Motte-Saint-Martin, et puis bien sûr Pierre-Châtel. Et les alpages, c'est sur le Connex, que tous les Matézins connaissent. Hein, voilà. D'ailleurs les bêtes, une partie là déjà, voilà, c'est la période des alpages, et donc monte en altitude à 1500-1700 mètres.
0: Ouais, est-ce que vous avez senti, en plus d'être agriculteur, d'être paysan, cette âme montagnarde dans la famille Rebreillant?
1: Alors, en tous les cas, ils sont aussi agriculteurs, donc c'est-à-dire qu'ils cultivent notamment des céréales pour nourrir les bêtes. Et la culture de montagne est particulière, c'est-à-dire qu'il y a toute une connaissance très fine de l'agronomie pour pouvoir cultiver dans des conditions qui sont pas toujours faciles. Les terrains peuvent être en pente, il peut y avoir la terre est très particulière, il y a les conditions météorologiques également. Donc en ce sens, oui, il y a une âme de montagnard, parce que on s'improvise pas agriculteur en zone montagne, et l'agronomie est très particulière. Et ensuite les bêtes, d'ailleurs les bêtes aussi, elles doivent supporter cette l'altitude et les nouvelles bêtes qu'ils ont achetées. Ce sont des Aubrac qui vivent également sur le plateau de l'Aubrac, qui sont habitués à ces conditions. Voilà, en ce sens, oui, bien évidemment. Et puis quand on est dans et puis l'alpage, maintenant c'est encore autre chose. L'alpage, c'est des grands, voilà, des grands espaces, et où on suit. Il n'y a pas que lui d'ailleurs, hein, qui met les bêtes dans cet alpage. Il y a une vingtaine de d'éleveurs, une sorte de collectif, hein, que préside du coup Paul Dominique. Et là également, il faut une connaissance très fine de la montagne pour le coup. Du loup aussi qui peut attaquer, voilà, donc comment s'en prémunir, comment regrouper les bêtes en fonction de enfin, il faut qu'il y ait des bêtes à cornes pour protéger les veaux, enfin voilà, c'est toute une réflexion qui peut y avoir aussi dans la répartition des lots.
0: Un vrai métier, hein, vous nous exprimez, on ne devient pas comme
1: oui,
0: ça.
1: Oui, voilà, alors. Je commence à avoir quelques connaissances à la matière, mais je ne m'improviserai pas éleveur
0: bon,
1: pour autant.
0: Laurent Poncelet, vous attendez combien de personnes ce soir? Est-ce qu'on sera encore dehors ou pas?
1: Je sais pas, mais ça risque d'être bien plein encore cette fois-ci. Là, ça s'annonce très très bien quand on regarde les réservations.
0: Oui, documentaire, voilà. À voir au Ciné-Théâtre de la Mure, Éleveur, le choix d'une vie. Avec vous, Laurent Poncelet, peut-être qu'on verra, que vous allez redescendre de votre Matézine un jour, on le verra ici, en bas, en plaine.
1: Oui, il sera projeté à Grenoble, c'est sûr. Puis un peu, d'ailleurs, dans pas mal d'endroits en Isère, il devrait être du côté de la tour du.
0: Bon,
1: de la tour
0: c'est du Pain, le début d'une belle aventure. Voilà. Alors, en tout cas, merci à vous, Laurent Poncelet.
1: Ici, en Matézine, dans la Motte-Saint-Martin, Monténard, il y a des communes qui le projettent, Saint-Théoffrey, qui vont le projeter dans les mois qui viennent.
0: Très bien. Merci à vous, en tout cas, d'avoir pris quelques instants. Et à bientôt, Laurent Poncelet.
1: Au revoir.
0: Au revoir, Laurent.
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0: Mylène Farmer sur Ici Isère. On vous accompagne sur la route.
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0: C'est une circulation plutôt assez tranquille sur l'ensemble du département de l'Isère ce soir. Il n'y a pas d'énormes bouchons à vous signaler. Il y a un peu de monde, ce qui est normal sur la Roquette Sud dans les deux sens de circulation. Mais sinon, sur l'Y Grenoblois, vraiment pas de grosses perturbations à vous annoncer ce soir, et c'est tant mieux. À 18h31, on circule bien aussi pour rentrer dans Lyon et à Vienne. C'est plutôt une soirée paisible, même s'il y a quelques ralentissements pour rentrer au centre de Vienne. Voilà, pas de gros bouchons à vous signaler.
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0: Le camp de base continue. Pauline Boulet nous rejoint dans un instant pour la montagne pas à pas. Il sera question de films et de beaux parcours dans un instant pour respirer le bon air de la montagne. Just around the corner. Avant cela, voici Cock Robin et puis Zaz et son beau sourire arrive sur Ici Isère.

0: Son sourire est Zaz, sur Ici Isère. Son sourire aussi, celui de Pauline Boulet pour la montagne Pas à Pas, qui vous donne de bons conseils. Et ce soir, Pauline, avec vous, il est question de films et de beaux parcours.
1: Depuis 2018, le massif de Belledonne a son GR, son sentier de grande randonnée qui traverse tout le massif. Alors attention, ça ne veut pas dire qu'auparavant, on ne pouvait pas parcourir le massif de Belledonne, bien au contraire. Mais ça veut juste dire qu'on a officialisé un itinéraire avec un nouveau balisage pour proposer une longue randonnée avec des étapes en refuge. Ce sentier, c'est le GR 738. 738 parce qu'il est à cheval sur la Savoie, département 73, et l'Isère, département 38. Et ce GR, on l'appelle la Haute Traversée de Belledonne ou le Sentier des Bergers. L'itinéraire dans son intégralité fait 130 km et 10 000 mètres de dénivelé, mais on peut bien sûr n'en emprunter que des petites portions pour faire des petites randonnées à la journée ou sur quelques jours. Et si je vous en parle aujourd'hui, c'est parce que cet été, tout au long du mois d'août, une réalisatrice de film va parcourir ces étapes du GR 738 pour proposer des projections de son film dans les refuges. Cette réalisatrice, c'est Camille Walter, et son film s'appelle Une journée, un berger dans les Alpes. Vous l'avez compris, c'est un film sur le pastoralisme, sur le métier de berger, un film documentaire de 48 minutes qui présente 4 bergers et bergères dans leur quotidien, dans leurs alpages, du côté du Haut-Bréda, donc en Belledonne, et jusque dans les forêts du Vercors. Le but de la réalisatrice, c'est d'engager des discussions, d'instaurer un dialogue entre les bergers et bergères, mais avec les randonneurs surtout, ainsi que tous les curieux qui parcourent les montagnes.
0: Et elle va donc aller directement à la rencontre des randonneuses et des randonneurs ?
1: C'est exactement ça. Elle va arpenter des sentiers qu'elle connaît déjà, puisque d'Aiguebelle à Visil, ce sont les paysages qui lui ont inspiré le tournage de son film. Sa tournée du Sentier des Bergers, c'est comme ça qu'elle est intitulée, va se dérouler du 7 au 26 août sur le GR 738. Donc, le film de Camille Walter sera par exemple projeté au refuge des Sept Lots le 17 août, au Haber d'Aiguebelle le 20, au refuge Jean Collet le 21. Mais il y aura aussi quelques cinémas le 25 août à Champs-Rousses, le 26 à Visil. Vous trouverez toutes les dates sur le site unejourneeunberger.com. Et sachez que la soirée d'ouverture de cette tournée, elle ne se déroule pas en août, non. Cette soirée d'ouverture, c'est demain, jeudi 11 juin. Le film sera projeté au cinéma Jean Renoir à Pontcharrat. Donc si vous n'êtes pas dispo en août pour aller randonner sur le GR 738, ou si vous êtes plus à l'aise dans une salle noire qu'en refuge d'altitude, je vous donne rendez-vous demain pour découvrir le travail de Camille Walter. Je vous rappelle le site pour avoir toutes les infos. Unejourneeunberger.com.
0: Ouais, unejourneeunberger.com. Merci du conseil, Pauline Boulet. Et vivement, demain, il se prépare pour vous donner sa coulisse du jour, sa coulisse télé. Il s'agit de Patrice Gascoigne. Il nous rejoint après Without You. Voici Harry Nelson.

0: Harry Nilsson, Without You. Plus que tout au monde, on vous aime, ça c'est une certitude, mais c'est aussi Pascal Obispo. Et il arrive dans quelques instants.
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0: Avec les coulisses de la télévision à 18h45 et avec vous, Patrice Gascoigne. Patrice, vous nous parlez de Top Chef, car c'est ce soir que l'émission culinaire de M6 rend son verdict.
3: Pour vous mettre dans l'ambiance de la finale de cette 17e saison de Top Chef, j'ai confié le micro à Philippe Etchebest.
4: Allez, on défonce tout !
5: Ce que je peux apporter à des jeunes comme ça, c'est ma plus belle récompense.
3: Philippe Etchebest, qui est passé par toutes les émotions dans cette édition 2026 qui s'achève ce soir sur M6, et notamment l'émotion de ne pas avoir de poulain, lui, en finale. Eh ouais, les deux finalistes se nomment Viviana, coachée par Hélène Darroze, et Alexis, dans l'équipe de Glenn Viel. Pour cette grande finale, tout le monde se retrouve dans le cadre prestigieux du palace parisien, le Four Seasons Hotel George V à Paris. Je dis tout le monde parce que la dernière épreuve des deux finalistes est un vrai défi. Concevoir et réaliser un menu gastronomique d'exception, composé d'une entrée, d'un plat, d'un dessert, un menu capable de conquérir les papilles de 100 bénévoles de la Croix-Rouge, ainsi que celle des 5 chefs du jury. D'ailleurs, Stéphane Rottenberg, vous qui présentez Top Chef, est-ce que vous goûtez les plats des candidats? Et sinon, est-ce que ça vous démange parfois de sortir une petite fourchette pour déguster un plat? Stéphane Rottenberg.
6: Ah non, je ne suis pas frustré ça parce que je goûte à tout, quasiment tout. Je suis le premier à arriver en cuisine, j'arrête les candidats. Donc je ne touche pas aux assiettes de concours, bien sûr, elles sont pour les chefs. Mais les candidats lancent bien sûr plusieurs pièces en cuisson. Il y a les jus, les sauces, les accompagnements dans les casseroles. Donc non, je goûte quasiment à tout. Alors il y a des parfois, quand il y a beaucoup de candidats sur une épreuve, j'ai parfois pas le temps de tout goûter avant qu'ils nettoient et ils rangent tout pour l'épreuve suivante. Non, mais je goûte à tout. Et je fais même mon petit pronostic. Je chuchote à la régie avec les micros qui sont sur ma veste. Je chuchote mon petit classement et on voit après le résultat. Alors j'ai pas toujours raison, mais parfois j'ai raison. Et donc voilà. Et puis alors, du coup, je mange énormément hein, pendant les 45 jours du tournage, puisque je suis de toutes les épreuves, contrairement au chef. Donc je mange quasiment à tout. Je me régale et c'est effectivement passionnant à vivre et dans les coulisses. Mais non, ça se voit pas à l'image, mais je mange.
3: Et bien voilà, vous saurez regardant Top Chef que son présent. Eh bien, il se régale, il goûte à presque tout. Ce soir, c'est la grande finale de Top Chef en présence d'Adriana Carambeu, ambassadrice de la Croix-Rouge. On passe à table dès 21h10 sur M6. Et moi, je remets le couvert demain pour de nouvelles coulisses télé.
0: Bonne régalade hein, ce soir sur M6. Merci beaucoup Patrice Gascoigne et à demain. Taylor Swift arrive au Polite et plus que tout au monde, ça c'est le premier tube. Ça remonte à quelques décennies maintenant, je vous l'accorde. Plus que tout au monde, c'est le premier tube de

0: Swift sur ici, ZR. Allez, dans 4 minutes, ce sera Laurent Petit-Guillaume après le journal de 19h pour 100% années 80.
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0: C'était Véronique Sanson sur ICI Isère. On vous dit à demain 16h30.
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0: Merci d'écouter ICI Isère. Il est tout juste 19h. Et place à l'info de ce mercredi.
2: Et toujours cette question à la une ce soir. Patrick Bruel va-t-il dormir en prison? Le chanteur de 67 ans doit être mis en examen pour viol et agression sexuelle. Et la question se pose car le parquet demande sa mise en détention provisoire après 48 heures de garde à vue. Bonsoir Coralie Moreau.
3: Bonsoir.
2: Alors après une très longue journée pour le chanteur, ça y est, l'interrogatoire a commencé il y a moins d'une heure, Coralie.
3: Oui, une première étape donc pour décider de la mise en examen ou non du chanteur pour viol, tentative de viol, agression sexuelle et harcèlement sexuel à l'encontre de 9 femmes. Si les poursuites sont validées, alors va se poser la question, vous le disiez, du statut de l'artiste dans l'attente d'un procès. Le parquet a requis le placement en détention provisoire. Patrick Bruel serait alors immédiatement conduit en prison. Ferrare, à titre de comparaison, ni Gérard Depardieu ni Patrick Poivre d'Arvor n'ont fait l'objet d'un tel traitement. Pour justifié de cette décision, il faut un risque réel, la fuite, la réitération des faits, ou encore le trouble à l'ordre public en matière criminelle. C'est le cas, ici, il y a suspicion de viol, et les dernières représentations publiques de l'artiste sur scène ou au théâtre ont donné lieu à de nombreuses manifestations. La décision, elle revient au juge des libertés et de la détention, et à lui seul, à l'issue d'un débat contradictoire avec les avocats de la défense, qui plaideront eux pour un contrôle judiciaire avec l'obligation pour Patrick Bruel de répondre aux convocations de la justice.
2: Merci Coralie Moreau, journaliste police-justice pour ICI. La justice, justement, a-t-elle suffisamment de moyens pour agir? Emmanuel Macron dénonce des dysfonctionnements dans l'affaire Liana, qui continue de secouer la classe politique. Le chef de l'État, alors du Conseil des ministres ce matin, estimait que la précipitation ou la démagogie ne sont pas des réponses à la hauteur. Sébastien Lecornu, le Premier ministre, affirme lui que les moyens de la justice doivent continuer d'augmenter. Paul Barcelone.
4: L'enquête administrative ne rendra ses conclusions que le 19 juin pour établir des responsabilités, faire la lumière sur les dysfonctionnements. Mais déjà, Sébastien Lecornu l'affirme.
5: Les premières remontées, non pas de la mission d'enquête, mais de la hiérarchie, laissent à démontrer des dysfonctionnements qui n'ont rien à voir avec un problème de moyens, ce qui ne veut pas dire qu'il n'y a pas un sujet de moyens pour l'institution judiciaire.
4: Les parents de Liana considèrent pourtant qu'il s'agit là du cœur du problème, mais beaucoup a été fait depuis l'arrivée au pouvoir d'Emmanuel Macron, insiste le Premier ministre.
5: Depuis 2017, 4 milliards d'euros, quelque chose comme 12 milliards d'euros aujourd'hui. Est-ce qu'il faut continuer à le faire? J'en suis persuadé. Malheureusement, les ministères régaliens, vous le savez, pendant 20 ou 30 ans, ont largement été mis à contribution et que les efforts budgétaires importants que nous accomplissons ne sont qu'un rattrapage.
4: Problème, Sébastien Lecornu a déjà annoncé le gel de 414 millions d'euros de crédit dans le budget de la justice. Il a cet après-midi promis un décret pour que les classements sans suite pour crimes sexuels sur mineurs soient motivés. Hier, le Premier ministre avait envisagé un alourdissement des peines pour les violeurs en série sur mineurs. Manière de montrer que l'exécutif tente de répondre à la crise, non seulement par des moyens, mais aussi par des actes.
2: Et côté enquête, on apprend que le frère du principal suspect dans le meurtre de Liana est mis en examen pour viol sur 2 ex-compagnes. Et puis, autre révélation concernant le père du suspect cette fois. Lui aussi a été visé en 2013 par une plainte pour viol sur une mineure, l'une de ses petites filles. En raison notamment de la guerre au Moyen-Orient, le prix repère du gaz va augmenter au 1er juillet de 7,4%, soit 2,70 € TTC sur la facture pour une majorité d'abonnés français, environ 60%. Ça y est, les Bleus doivent atterrir à Boston, aux États-Unis, dans un peu plus de 2 heures maintenant pour la Coupe du Monde de foot qui démarre demain. Le premier match des Bleus, ce sera mardi prochain contre le Sénégal. Et on rejoint tout de suite à Boston notre journaliste pour ICI. Bonsoir Julien Froment.
6: Bonsoir.
2: Alors Julien, vous êtes au camp de base des Bleus, où j'imagine on attend les joueurs de pied ferme.
6: Effectivement, il y a déjà quelques maillots de l'équipe de France qui apparaissent le long des barrières qui ont été installées il y a de cela quelques minutes devant donc cet hôtel, le Four Seasons de Boston, qui fait face au Boston Common. C'est le jardin public le plus vieux de la ville et même le plus vieux des États-Unis. C'est dans ce cadre, que l'équipe de France va passer son séjour durant ce mondial. Ils sont attendus aux alentours, de 21h, 21h15 heure française, 15h, 15h15 heure américaine. jeunes. Et puis après, bien évidemment, une fois qu'ils auront pris leur quartier, l'objectif, hein, ça sera de bien récupérer les 6 heures de décalage horaire et puis bien évidemment aussi les 7 heures de vol, hein, que les Bleus auront eu depuis leur départ depuis Paris. En tout cas, on commence à sentir une petite effervescence, puisque comme je vous l'ai dit, il y a déjà quelques maillots de l'équipe de France et des maillots pour la plupart bien floqués avec un nom, celui de Kylian Mbappé.
2: Merci beaucoup Julien Froment. Avec les moyens techniques de Virginie Lorda, rendez-vous demain donc pour la cérémonie d'ouverture qui commencera à 19h20 heure française, suivi du match d'ouverture Mexique-Afrique du Sud à 20h50.
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0: Les couleurs du ciel pour demain jeudi 11 juin, on est à peu près sur le même type de temps qu'aujourd'hui mercredi, c'est-à-dire quelques nuages, mais de belles éclaircies tout au long de la journée, matin comme après-midi. Des températures qui vont osciller, c'est très bien, entre 20 et 23 degrés en pleine. Il fera 20 à la Côte-Saint-André, 21 à Saint-Marcellin, 22 à Voiron, 22 à Roussillon, 23 à Vienne ou encore 23 degrés du côté de Grenoble. 21 degrés à Tesse en moyenne montagne, 17 degrés sur le plateau Mathézin-Lamur, une petite fraîcheur sur le plateau du Vercors par exemple, puisqu'il fera 15 degrés à Villard-de-Lans. Il est un peu plus de 19h, voici Laurent Petit-Guillaume pour 100% années 80.
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8: Bonsoir à tous. En général dans la vie, tout va trop vite. Alors de temps en temps, il faut faire une petite pause. Ici, c'est en musique jusqu'à 20h. On met de côté 2026 et on repart dans les années 80. Et ça commence comme ça.

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1: Et ça veut dire appelle-moi en français, bien sûr. Et quand on revoit le clip, on aimerait bien avoir le 06 de Debbie Harry, la chanteuse de Blondie. Au départ, c'était un groupe de punk rock new-yorkais. Mais en ce début des années 80, quand le compositeur Giorgio Moroder, pionnier du disco, leur propose d'écrire le texte d'un titre destiné à la BO du film American Gigolo, bah ils acceptent. Et ce Call Me, plutôt dance rock, devient un tube. Voilà, c'est tout simple. Comme une chanson de Francis Cabrel. Tout de suite, La fille qui m'accompagne.
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0: Y'a qu'à danser, c'était Raft. Le duo strasbourgeois Christian et Pierre, numéro 2 du top 50 durant l'année 87. Raft, ça veut dire radeau, insubmersible. Malgré tout, le duo a pris l'eau. Mais aujourd'hui, Christian continue à chanter sous le nom de Raft, notamment dans la troupe du spectacle Année 80, la tournée. Prochaine date, vendredi prochain à Dijon au Zénith. Dans un instant, Michael Jackson, The Way You Make Me Feel.
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0: Ici Isère, c'est 100% années 80 jusqu'à 20h. Et tout de suite, quelques infos près de chez vous.
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2: Chaque jour, ici Isère sélectionne des informations pratiques et concrètes au plus près de chez vous. Les recycleries, ce sont des associations qui vous proposent de nombreux objets de récupération à petit prix. Vaisselle, vêtements, mobilier, livres, objets de déco, jeux ou encore jouets enfants. Des objets remis en état par une équipe composée de personnes en réinsertion professionnelle avec des encadrants. Ces structures existent un peu partout en Isère et notamment à Pont-de-Beauvoisin. C'est la recyclerie du Guier. Pour les achats en magasin et les dépôt, s'est ouvert les mercredis, vendredis et samedis de 8h30 à 15h et ça se trouve chemin de Clermont. La ressourcerie Ozanam à Volnavé-le-Bas entre Uriage et Visil est ouverte les mercredis et samedis de 10h à 18h pour le marché aux puces. Et pour les dons, c'est du lundi au samedi. Ce samedi, une journée festive est proposée avec une opération braderie, moins 50% sur tous les objets et meubles de la boutique. Il y aura aussi des animations et des spectacles.
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0: Flash, c'était Hard on My Heart.
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0: C'était un groupe américain qui décroche un des plus gros tubes de l'année en 81, mais ce sera le seul. Le groupe se séparera peu de temps après. 1981. Une année marquée en France par l'arrivée du TGV. Le premier, il est tout orange et relie Paris à Lyon en 2h40 contre 4h auparavant. 1981, l'informatique aussi prend de la vitesse. Le Minitel entre dans sa phase d'expérimentation active à Vélizy. Allez, on laisse 81 de côté. Revenons à 87, succès pour Philippe Russo avec Magie Noire.
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0: mondial de l'été 1981. Et pour l'anecdote, une chanson que même Sylvie Vartan a chantée en concert lors de son passage à Las Vegas, a retrouvé sur son Live in Las Vegas. La suite de votre soirée, c'est encore et toujours de la musique, des chansons, des si belles, des 20h, avec Émilie Mazoyer qui reçoit ce soir la chanteuse Manon Lisa. Mais avant cela, les Négresses Vertes nous confirment que voilà l'été.
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2: Notre radio ici à 20h, qu'est-ce qui se passe? Ben, décibels, évidemment, toute l'actualité musicale avec ce soir un phénomène, oui, on peut le dire évidemment, quand les vues se comptent en millions, voire en milliards d'ailleurs, quand TikTok et Instagram deviennent complètement dingues d'une autrice qui en plus sait chanter. Oui, oui, c'est un phénomène, mais pas que. C'est un talent à découvrir. Elle s'appelle Manon Lisa. C'est Lisa.

0: Et là, je dis, ah, mais oui, Manon Lisa, évidemment. Eh bien, elle est ce soir dans Décibels. On va parler, évidemment, de son compte Instagram et de ses réécritures de chansons que vous connaissez bien et que les artistes adorent eux-mêmes. J'en veux pour preuve Youssoupha ou encore Grand Corps Malade, qui était ravi d'être réinterprété par Manon Lisa. Mais là, elle est en train de préparer ses chansons à elle. Le Petit Pêcheur, c'est le début d'une belle aventure qu'on va découvrir ce soir dans Décibels.
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0: Et dans ce décibel du 10 juin, nous allons rendre hommage au moment de la chanson anniversaire au grand Ray Charles qui nous avait quitté un 10 juin en 2004. Au rayon coup de cœur et découverte du jour, Jean Felsine, chanteur et guitariste du groupe Mustang, désormais dissous. Il est en solo et il prépare un album qui sortira à la rentrée. On en a déjà un extrait, on va vous le faire découvrir tout à l'heure. Je pense que vous allez aimer. Le blind test de ce soir a pour thème la chance. Alors, si ça vous inspire, la chance en chanson, il faut nous appeler dès maintenant pour jouer avec nous tout à l'heure. C'est Alexandra qui vous attend au standard et le numéro, c'est le 0810 055 056 0810 055 056. Et puis la bonne nouvelle aussi du jour qu'on partagera tout à l'heure, c'est Lio en tournée. Ça faisait longtemps que c'était pas arrivé. Lisa, bonsoir.
3: Bonsoir.
0: Je dis votre nom avec sourire et gourmandise parce que moi, ça fait bien longtemps que je suis abonnée à votre compte Instagram.
3: Merci, ça me fait super plaisir.
0: Et que je vous suis et que j'admire votre plume et votre voix. Je ne sais pas ce que je préfère.
3: C'est trop gentil.
0: Qu'est-ce que vous préférez, vous, chez vous ? Votre plume, votre capacité à être aussi percutante en peu de mots, hein, puisqu'évidemment, on est sur des formats chansons, voire même petit bout de chanson, ou alors votre voix qui est quand même super belle et posée.
3: Je sais pas, c'est un peu difficile de se faire un retour super positif à soi-même.
0: Je vous fais pas un cadeau en vous posant la question.
3: Je peux vous parler juste de ma démarche, j'essaie qu'elle soit sincère et authentique et après les gens prennent et reçoivent ce qu'ils et elles veulent.
0: C'est vrai. Ceci dit, les réseaux, et notamment à notre époque, c'est pas comme quand les réseaux démarraient. Là voilà, en 2026, les gens ont du flair, du pif, et reconnaissent évidemment l'authenticité, et je pense que c'est pour ça que vous nous avez embarqué tout de suite. Alors au départ, pour moi et pour ceux qui étaient comme ça sur Instagram, Manon Lisa, c'était cette fille qui, face caméra, utilisait les instrumentaux de chansons qu'on connaissait, qu'on adorait, mais en y ajoutant ses paroles à elle. Exemple avec « Le temps est bon », version Manon Lisa.
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1: Manon, Lisa, oh là là. Voilà, ça donne un bon exemple, je pense, de votre travail. C'est un compte Instagram et TikTok également. 1 milliard de vues à travers le monde pour donc ces réécritures, on dit ça ?
2: Je dis réécriture, oui. Ouais,
1: réécriture
2: oui,
1: de chansons. Ouais. Est-ce que vous vous souvenez comment cette idée, à la fois géniale et culottée, vous est venue ?
2: Ça m'est venu parce qu'en fait, je suis devenue maman en 2023.
1: Félicitations.
2: Merci beaucoup. Et je me suis un petit peu pris la claque de la maternité. En tout cas, c'est comme ça que je l'appelle. Ça a rebattu les cartes pour moi. Je voyais plus l'écriture de la même manière. Et surtout, quand je me suis figuré que mon fils allait grandir dans le monde tel qu'il est et tel qu'il pourrait basculer, je me suis dit que c'était chouette si je pouvais essayer de porter des messages à mon humble niveau et essayer de faire bouger les lignes, en fait. Et ouais, ça a été ça, ma source de motivation.
1: D'accord. Donc, ça explique le ton, on va dire, pas forcément toujours militant, mais en tout cas contestataire. Manon, Lisa, c'est souvent quand vous n'êtes pas d'accord avec un truc que l'inspiration vient, on peut le dire comme
2: ma
1: ça.
2: Ma psy me dit que je suis en attitude réactionnelle.
1: On embrasse votre psy, parce que visiblement, vous allez bien, parce que je vois, vous souriez, vous êtes épanouie. Et en même temps, il y a encore suffisamment de colère en vous pour aller au charbon. Et
2: ça, oui, c'est bien. L'engagement, oui, ça c'est
1: ouais,
2: sûr.
1: Ouais, ouais, ouais, ça c'est top. Mais alors avant, ça veut dire avant de devenir maman, vous écriviez, mais peut-être de manière moins engagée. Vous chantiez déjà avant aussi ?
2: Oui, alors moi j'ai commencé la musique par la scène. J'ai eu un groupe de rock quand j'étais adolescente. Donc j'ai connu les voyages en van pour aller faire 20 minutes de première partie.
1: Ah là là.
2: Donc voilà, c'était trop bien cette période. Et puis de fil en aiguille, la vie a fait que j'ai été amenée à écrire pour d'autres artistes. Et j'ai fait ça pendant une période. J'ai adoré ce moment-là de ma vie, de me fondre dans l'univers et me mettre au service du répertoire d'autres artistes.
1: Il y en a qui vous ont particulièrement marqué ou
2: Je pense à... J'avais entendu dire que Céline Dion, donc il y a quelques années, cherchait des chansons pour son prochain album. Et j'ai envoyé une chanson un peu comme une bouteille à la mer. Et quelques jours plus tard, je reçois un coup de fil de sa manageuse française qui me dit Céline a écouté et elle aime bien, elle aimerait bien poser la chanson. Incroyable. Donc ça, c'était complètement fou, je ne m'y attendais pas. Et ça m'a donné l'occasion, par la suite, sur ce même album, de mettre en musique deux textes de Grand Corps Malade. Ouais. Donc ça a fini avec trois chansons sur l'album de Céline. Donc ça, ouais, c'était un grand moment pour moi, parce que je suis tellement fan depuis toujours.
1: Ah voilà, ouais. Et Manon Lisa est sans doute une des rares personnes en France à savoir qu'elle aura des places pour aller voir Céline Dion en concert à la Défense Arena, du coup. Alors, normalement, elle va vous inviter.
2: Alors, j'ai eu la chance d'être invitée, vous savez, à sa soirée au Trocadéro,
1: oui, ouais,
2: où elle a annoncé ses dates et tout. Donc, on m'a remis une petite enveloppe noire que j'ai ouverte et on m'a dit « Nous avons le plaisir de vous inviter à une des dates de Céline Dion ». Et on vous recontactera pour savoir quelle date. Et petit message à la prod, appelez-moi quand vous voulez pour savoir quelle date, parce que je ne sais toujours pas. Et voilà, trop hâte de savoir pour être sûre que c'est gravé dans le marbre. Et je sais que, enfin, pour énormément de personnes, la majeure partie des, enfin, c'est difficile d'avoir des places. Donc je pense à ces personnes qui ont galéré galèrent encore pour avoir des places. Et c'est très dur. Je sais que ça génère beaucoup de frustration. Donc voilà, je me sens vraiment chanceuse, quoi, et je mesure cette chance-là.
1: Ah ouais, mais voilà, c'est ça, avoir du talent. Il y a aussi des à côté fort sympathiques dont ces
2: attendez,
1: places
2: ils m'ont
1: de
2: pas
1: concert.
2: Encore appelé.
1: Oui, oui, non, mais si. On va en parler. On va en parler autour de nous. On va dire, elle est où, Manon Lisa? Manon, donc, d'abord votre groupe de rock, ensuite autrice de chansons ou compositrice d'ailleurs. À quel moment donc vous dites je vais quand même faire des choses solo? Est-ce que ça correspond au moment où vous êtes devenue maman, ce partage sur Instagram, etc. de vos chansons, ou est-ce que ça avait même commencé un petit peu avant?
2: Ça avait commencé un petit peu avant. Pendant que j'écrivais encore pour d'autres artistes, je pense que j'étais un petit peu arrivée à la fin de cette période-là. Ça m'animait peut-être un petit peu moins d'écrire pour d'autres. Et puis j'avais envie peut-être aussi de prendre la parole. Donc j'avais ouvert mon compte Instagram, mais c'était un petit peu anecdotique, que c'était à côté. Puis j'avais pas trop le temps en plus de faire de faire des vidéos pour mon compte Insta, c'était vraiment pas la prio. Et puis, comme je vous le disais tout à l'heure, en devenant maman, il se trouve que j'ai traversé une dépression du postpartum, qui m'a fait perdre vraiment mes repères. Je savais plus qui j'étais, où j'allais, et surtout est né en moi ce besoin, cette envie d'essayer d'être utile. Et j'avais pas l'impression de l'être à travers mes textes et à travers mes chansons. Donc je me suis dit, je vais faire autre chose, je vais arrêter la musique. Donc en janvier 2025, j'ai dit à mes plus proches amis, que je voulais arrêter la musique. Et c'est ce que j'ai fait pendant quelques semaines, je pensais à ce que j'allais pouvoir faire d'utile en fait à l'autre. Je voulais être dans la matière, je voulais être utile. Je peux pas mieux dire que ça. Et puis quelques semaines se sont écoulées et je suis retombée sur une chanson de Youssoupha qui s'appelle Dieu est grande.
1: Une sublime chanson pour sa fille.
3: Imani.
2: Oui, Imani. Donc il s'adresse à sa fille. Et je me suis dit, tiens, est-ce qu'il y aurait pas une possibilité pour moi de m'adresser à mon fils et de lui dire comment, selon moi, il pourrait être un vrai allié pour les femmes, pour la cause féministe, et comment, je me suis posé la question, comment je peux l'aider à devenir un homme épanoui dans son masculin, avec tout ce que ça comporte et toute la rondeur aussi que ça peut avoir et l'authenticité que ça peut avoir sans être enfermé dans quelque chose de viriliste, etc. Comment j'allais l'éduquer. Et voilà, c'est ce qui a donné lieu à ma première réécriture que j'ai postée en mars 2025.
1: Un an plus tard, et des poussières, mais bon, soyons dingos et arrondissons. Un an plus tard, il y a 1 milliard de vues à travers le monde pour votre travail, Manon. Vous êtes incontournable et vous préparez votre premier album à vous, solo, avec vos chansons. La première, c'est Le Petit Pêcheur. On va l'écouter si ça vous va.
2: Avec plaisir.
1: Exactement, Le Petit Pêcheur. Alors là encore, on a compris, Manon Lisa ne se met pas devant un micro pour ne rien dire. On est donc sur une ambiance conte, fable, philosophique. On peut
2: dire
1: ça.
2: Oui, c'est vrai, c'est inspiré d'une fable, oui, ouais. Absolument.
1: Et normalement, ça devrait vous plaire.
2: Sauf si vous êtes très très capitaliste.
1: Bisous.

était pas mal hein, sur cette plage au bord du port avec le petit pêcheur Manon Lisa, ce petit pêcheur donc, qui est le premier extrait de votre projet à vous, perso, ça y est, vous sautez le pas. Comment a-t-il été accueilli par votre public?

0: me tenait à cœur et qui me permettait de porter des messages importants pour moi. Et parmi toutes ces réécritures, il y a eu donc ce petit pêcheur qui est arrivé, qui est inspiré d'une fable que mon père me racontait quand j'étais enfant. Mon père, c'était un humaniste, c'était un instituteur qui enseignait sa vision du monde à ses élèves et qui m'a transmis aussi cette vision-là, qui est celle d'essayer parfois de faire un pas de côté par rapport à la société productiviste qu'on voudrait nous imposer à chaque instant et de pas forcément être... Il m'a enseigné de pas toujours être dans le faire et d'essayer de contacter l'être qui on est vraiment et parfois ça suffit de juste être soi et de pas être dans quelque chose qu'on fait forcément, voilà.
1: Ouais.
0: Et donc c'est de ça que parle cette chanson-là. Et cette chanson, elle a trouvé un écho assez rapidement sur les réseaux et un tel écho. Elle a même voyagé dans le monde et
1: oui,
0: tout.
1: Hein.
0: Voilà, je sais que les personnes, voilà, qui sont pas forcément francophones prennent plaisir à écouter cette chanson-là parce que je sais pas, les sonorités françaises leur plaisent, quoi, sur cette chanson. Et voilà, et donc je me suis dit, il faut absolument que je sorte cette chanson sur les plateformes de streaming et c'est ce que j'ai fait en février.
1: Voilà, il y en a une autre qui est sortie, qui s'appelle Seul Ensemble, on l'écoutera tout à l'heure. Mais là, donc, pour celles et ceux qui avaient raté les réécritures les plus emblématique de Manon Lisa, celle qui vous allez faire une manif dans votre cuisine. Je vous annonce, là, vous nous écoutez, vous êtes en train de dîner tranquillement. Ça part en manif.
2: Ok. Simple. Basique.
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0: basique. Réécriture d'Orelsan. Manon Lisa, est-ce que vous pensez que les mots sont des armes?
1: Le mot arme, c'est vrai qu'il est, dur. Des armes.
0: Parce que les mots sont les armes des non-violents, alors.
1: D'accord, oui. Oui, ça me va. Je pense que les mots peuvent servir à faire passer des messages. Oui, en ça, oui, peut-être que c'est une forme de... Ça aide au combat, ouais. C'est clair.
0: Parce que c'est vrai que depuis tous ces chanteurs et ces chanteuses antimilitaristes qu'on adore des années 60, anti-guerre du Vietnam aux États-Unis, des Bob Dylan, des John Baez qui se battaient aussi contre la ségrégation, etc. La musique, elle a essayé de changer les choses. Je sais pas si elle a réussi à changer les choses, mais si les mots sont des armes ou les armes des non-violents, peut-être en tout cas ça fait évoluer les mentalités. J'imagine que c'est ce que vous espérez quand vous écrivez ce genre de texte.
1: Oui, clairement. Essayer de faire bouger les lignes à mon humble échelle. Je pense que l'art, d'une manière générale, c'est forcément un pas de côté. C'est ce que je disais tout à l'heure par rapport à la société productiviste. Donc, même si les choix des mots ne sont pas forcément engagés, ce qui n'est pas mon cas, moi, c'est vrai que mes thèmes sont engagés, mais rien que le fait de faire de l'art, peu importe la forme exacte, ou d'en écouter, ou d'aller à un spectacle, c'est déjà en fait convoquer en soi une rébellion finalement.
0: Manon Lisa réécrit le bilan, ça va vous faire plaisir. Il y a quelques jours, on était avec les Nègres Marrons.

0: Manon Lisa, cette réécriture du bilan, je l'ai déjà dit tout à l'heure, mais quelle plume, bon sang, c'est percutant, à chaque fois ça tape juste, vous n'êtes pas donneuse de leçons, c'est ça qui est, cette ligne toute fine sur laquelle vous marchez, mais avec brio, c'est-à-dire que vous faites passer des messages, mais on se dit pas, ah ça y est, on va encore se faire engueuler par Manon Lisa, enfin...
1: Non, j'essaie de pas faire ça du tout.
0: C'est fort. Expliquez-moi comment vous les fabriquez, ces réécritures-là.
1: Bah en fait, je pense que je repense à ce que vous me disiez tout à l'heure. Est-ce que les mots sont des armes ? Je pense qu'en fait, les mots, c'est des ponts. Ça sert à aller chercher l'autre, finalement. Ça sert à créer du lien. Parfois, les réécritures que je fais peuvent soit générer... je sais pas moi, du mécontentement en face, ou en tout cas une réaction. Parfois ça émeut, parfois oui, ça fait réagir. Et je pense que c'est ça que je cherche, parce que ça peut créer une discussion, ouvrir le dialogue, c'est ça qui est important.
0: Mais c'est super intéressant ce que vous êtes en train de me dire. Ça veut dire qu'en fait, c'est pas pour moi que vous écrivez. Parce que moi, je suis d'accord avec vous. Donc évidemment, je suis du tout cuit. En fait, vous n'avez pas peur que des oreilles pas habituées à ce genre de discours tombent sur vos chansons. En fait, ça vous ferait même plaisir.
1: Bien sûr, je pense que c'est important d'aller chercher des oreilles qui sont pas d'accord avec
0: soi. Quel courage ! Oui, oui, bah bravo. Moi, je supporte pas, mais je vous admire pour ça.
1: Après, je suis pas mécontente non plus de me sentir soutenue par des oreilles qui sont d'accord avec moi. Et j'ai l'impression aussi de porter la voix de dans la chanson qu'on vient d'entendre, la réécriture qu'on vient d'entendre
0: des militantes.
1: Beaucoup de militantes, voilà. Ouais. Ça, oui, ça me parle aussi. Je suis très contente en fait de faire partie de la lutte.
0: C'est beau. Manon Lisa est l'invitée de Décibel. On va faire une micro pause. Enfin, nous, on part en manif, mais on revient. À tout de suite.
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0: Un hommage à Ray Charles pour l'anniversaire de sa mort. Jean Felsine, que vous aviez peut-être découvert dans le groupe Mustang et qui prépare un nouvel album solo. Ça sera la découverte du soir. Également, un blind test autour des chansons qui parlent de chance. Blind test pour lequel vous pouvez déjà vous inscrire. Le numéro du standard 0810 055 056. 0810 055 056. Alexandra vous attend au standard. Ce n'est pas l'album de mon invité Manon Lisa qui est à gagner ce soir, puisque cet album n'existe pas encore. Mais comptez sur moi, les cadeaux seront jolis. 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En réécoutant vos réécritures, Manon Lisa, vous qui cartonnez sur les réseaux avec ces chansons qui font une petite minute, on va dire, et sur des instrumentaux qu'on connaît, des instrumentaux extrêmement tubesques, on se dit qu'en fait, tous ces textes, ils pourraient être dans votre album. Peut-être il faudrait composer des musiques originales pour vous, mais ça aussi, vous savez faire. Est-ce que ça va être le cas ? Est-ce que sur votre premier album, qui est en préparation en ce moment, on va retrouver certains de vos textes, ces fameuses réécritures qui vous ont rendu célèbre sur les réseaux?
1: Je compte sortir un EP de ces réécritures-là, de certaines de ces réécritures. Ça va sortir en septembre.
0: Okay.
1: Et après, première moitié de l'année 2027, merci. et ben là, ce sera un album de chansons originales.
0: Et là, on retrouvera Le Petit Pêcheur, par exemple.
1: Oui, ah, absolument.
0: Voilà. Ah oui, non, parce qu'on adore Le Petit Pêcheur. Alors, si je peux lever le doigt et dire, s'il vous plaît, madame, sur l'EP, c'est possible de mettre bye-bye?

0: manquait pas le tien. Et ce sera déjà bien.
1: Bye bye. Alors, être aussi efficace et faire passer les messages en une minute, on se dit du coup, pour vous, le format 3 minutes, le format chanson, c'est l'autoroute? Ou est-ce que c'est des exercices différents?
2: Je pense que ça... Non, j'ai l'habitude aussi d'écrire des chansons au format 3 ouais. minutes. Je pense que... J'ai trouvé que le plus difficile, c'était de dire plein de choses en une minute.
1: Ouais.
2: Après, faire des... Ça va bien se passer, c'est ça que je veux dire. Je vais réussir à faire des chansons.
1: C'est en train de se passer ?
2: Je suis en studio, ouais. Je suis tout le temps en studio, de toute manière. Donc ouais, je suis en train okay. de faire cet album-là.
1: Et est-ce que vous faites cavalière seule ? Ou est-ce que vous avez une équipe avec vous ? Est-ce que vous avez eu envie de travailler avec des compositeurs, des compositrices, producteurs, productrices ? Et ça ressemble à quoi l'équipe de Manon Lisa, premier album pour 2027 ?
2: On est deux. Avec mon binôme de cœur de toujours qui s'appelle Silvio Lisbonne. Et on est en train de composer ensemble l'album. Donc je pars de textes et puis ensemble on les ajuste et puis on fait tous les arrangements ensemble aussi.
1: Ouais. Et est-ce que vous avez envie d'être très très proche de l'actualité, de vos combats, de votre féminisme, de votre militantisme, ou est-ce que vous vous autorisez aussi à parler d'autres choses?
2: Alors l'actualité telle qu'elle est, telle qu'elle va être les prochains mois, je ne doute pas qu'elle va me donner des choses à dire. Je vais pas manquer de sujets et aussi je vais continuer de décrire sur des thèmes un peu plus intimes, intimistes, parce que j'aime ces chansons-là aussi. J'ai l'impression que plus on touche à l'intime, plus ça vient toucher l'universel. Je sais pas, je pense à ma chanson Violette qui parle de PMA, de ce combat-là, de ces personnes qui sont en attente d'être enceintes. Voilà, pour être passée par ce combat-là, par ce parcours, je trouve que j'en ai fait une chanson et, ouais. et je parle de quelque chose de très intime et j'ai senti que lorsque je l'ai sorti, ça a touché les gens. Donc non, je vais continuer à faire ce type de chanson. Ouais.
1: Ouais. Et puis il y a le fameux Petit Pêcheur, évidemment, qui est aussi une preuve que, sans parler d'actu brûlante, cette fable qui est sans doute millénaire, hein, je sais pas de quand
2: l'Antiquité,
1: elle date,
2: il me semble.
1: Ouais, voilà. Elle peut s'appliquer à toutes et à tous et tout le temps. Salut.

0: faisait philo en fait aussi. Vous aimiez la philo au lycée?
1: J'aimais la philo, mais j'aimais pas ma prof.
0: Pas de bol.
1: Qui ne m'aimait pas non plus. Ça s'est pas aussi bien passé que ça aurait pu se passer. J'aimais bien sur le papier, mais elle, j'aimais pas trop. Mais c'est pas grave, ça arrive. Non, on peut pas aimer tout le monde.
0: C'est vrai. C'est vrai. Et qu'est-ce qui vous nourrit alors? Parce qu'on a bien compris que ce qui vous inspirait, c'était des choses vraiment qui vous tenaient à cœur. Mais qu'est-ce qui vous nourrit, surtout que vous avez l'air d'être une éponge à ce qui se passe autour de nous et que ce qui se passe n'est pas extrêmement réjouissant. J'en veux pour preuve encore cette semaine et toutes ces militantes féministes qui ont voulu aller manifester sous les fenêtres du ministre de la Justice qui les a envoyées de l'autre côté de la Seine. Parce que c'était, c'était embêtant, toutes ces femmes qui crient comme ça sous ces fenêtres pour demander justice. Donc l'actualité, elle est dure. Est-ce que vous avez des endroits pour vous nourrir? Vous parliez de votre amour de l'art tout à l'heure. Est-ce que c'est les bouquins? Est-ce que c'est les chansons d'autres artistes? Les films? Qu'est-ce qui vous nourrit?
1: Tout me nourrit. Ouais. La vie de tous les jours, être avec mon fils, ça me ressource énormément. Ouais. J'aime la peinture. Ça me nourrit. Ça nourrit vraiment mon âme. Ça me ressource beaucoup. La nature aussi. J'aime marcher en montagne. J'aime la mer. Voilà.
0: Donc il y aura un peu peut-être tout ça aussi dans l'album.
1: Peut-être que ça va induire le côté poétique de l'album, mais ouais. Les mots et la forme et les textes seront engagés. Ça dira quelque chose de précis à chaque fois. Voilà.
0: Dans le refrain du Petit Pêcheur aussi, on vous entend chanter, alors que jusqu'à présent, on vous a beaucoup entendu, je sais pas comment définir, slammer, rapper, parce que vous avez quand même un flow de rappeuse.
1: C'est gentil.
0: Et là encore, j'essaye de gratter des infos, sur 2027, mais vous pouvez m'envoyer balader, mais là, vous allez chanter à plein poumon ou vous allez garder ce format-là qui vous va hyper bien, évidemment.
1: Ça va rester du slam avec des refrains chantés, mais chanter à plein poumon, ce n'est pas dans mon ADN vocal, disons. Ça restera doux dans la forme et je l'espère impactant dans le fond.
0: Elle s'appelle Manon Lisa. Une première date de concert a été annoncée. Vous serez Manon le 10 novembre à Paris, aux Étoiles.
1: Oui, on a annoncé ça il y a une semaine et c'est déjà quasiment complet, j'ai été hyper surprise et heureuse. Oh. Donc c'est trop bien. Je suis très heureuse.
0: C'est comme pour Céline, il faut rajouter des dates, Manon.
1: On va voir ça, ce serait trop bien.
0: Allez, 10 novembre aux Étoiles, Manon Lisa. Je parlais tout à l'heure de la chanson Seul Ensemble, qui est la plus récente en fait, la dernière sortie. Ça, c'est la petite sœur du Petit Pêcheur. Alors, on se dit au revoir en l'écoutant et en vous souhaitant une belle et longue route.
1: Merci beaucoup, Émilie. Merci d'avoir reçu.
0: Merci, à bientôt. Manon Lisa était dans Décibel.
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1: Elle s'appelle Manon Lisa. Je vous recommande évidemment de vous abonner à son compte Instagram parce que vous avez un paquet de petites chansons comme ça d'une minute à rattraper si vous ne la connaissiez pas encore. Et puis donc la bonne nouvelle, c'est un EP, un mini-album à la rentrée et un album, un vrai, en 2027.
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1: Et tiens, voilà aussi une chanteuse engagée. On l'a vu cette semaine au premier rang de la manif parisienne qui demandait à la justice d'arrêter de classer sans suite les plaintes pour viol des femmes et des enfants. L'IO a aussi annoncé, ça c'était il y a quelques semaines, mais voilà, je vous en parle ce soir, j'aurais pu en parler il y a quelques semaines. Elle a annoncé une tournée, sa première depuis longtemps d'ailleurs. Bah oui, l'IO, elle a fait beaucoup de galas. Elle a aussi participé à quelques plateaux de festivals, vous savez, un petit peu nostalgique, années 80, etc. Là, c'est sa tournée à elle, c'est une drôle de bonne nouvelle. Ça va commencer le 14 décembre à Lille, au théâtre Sébastopol. L'IO qui sera aussi le 17 décembre à Paris, à l'Olympia. Et puis, en 2027, elle jouera à Montpellier, Aix-en-Provence, au Palais des Congrès du Futuroscope, Poitiers, rendez-vous aussi à Nantes, rendez-vous à Saint-Grégoire, pas très loin de Rennes, et puis Bordeaux, et puis Toulouse, et puis Biarritz, et Lyon, et Bourges, et Metz, et Dole. Dites donc, ça n'arrête plus. Il y aura aussi Strasbourg, il y aura aussi Guy Pavard en Bretagne, Arras, Amiens et Reims. Une belle tournée partout en France pour l'IO en 2026-2027. Les billetteries sont ouvertes. Tardez pas si vous voulez pas la rater, parce que je crois qu'il y a plein de gens qui ont très envie de la voir sur scène. Et tiens, moi j'avais envie de réécouter une chanson de l'IO qui est incroyable et dont le clip est un véritable petit film. Si vous ne l'aviez pas vu dans les années 80, il va falloir alors me rattraper ça. Ça s'appelle « Fallait pas commencer ». Et même les paroles, hein, c'est un vrai film. Il se passe des trucs, il y a des rebondissements. Et je crois pas que ça finisse très bien pour le gars à la fin.

0: Model, le quatrième album de Lio à 40 ans. Ah oui, il est sorti en 1986. Et dessus, il y a cette chanson incroyable. Fallait pas commencer. Aussi, les brunes comptent pas pour des prunes. Ou encore, je casse tout ce que je touche. C'est un grand album de Lio. Et je suis sûre qu'il y en aura de larges extraits sur sa tournée qui commence donc cet automne.
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0: Mais dites donc, il est 9h moins 20, il est grand temps de jouer au blind test. Je vous présente nos candidates du soir pour jouer avec nous. Il y a... Oh, tiens, Elisabeth, ça faisait longtemps.
2: Coucou, Émilie chérie, Émilie Jolie de 1977.
0: Ah oui, c'est vrai, Émilie Jolie, c'était en 1977, mais non.
2: Oui, c'est la date de ma fille Magali.
0: Ah, ça faisait longtemps qu'on n'avait pas parlé de ta fille, Elisabeth, j'aime bien. Elisabeth, je l'adore. Non, Émilie Jolie, c'est pas en 77.
2: Oui, c'est l'année de ma naissance.
0: C'est vrai.
2: Si, c'est vrai, je t'assure.
0: C'est pas 79. Bon.
2: On parlera deux ans près, alors.
0: Oui, voilà. Et Muriel est là, coucou Muriel.
3: Coucou.
0: Comment ça va?
3: Ça va.
0: Bon, je suis ravie de jouer avec vous, mesdames.
3: C'est très bavarde, alors. Bon, je vais essayer.
2: Oui.
0: Elisabeth, c'est notre habituée du blind test, c'est notre rayon de soleil.
3: Oui.
0: Mais en fait, il y a des fois, on se dit, elle appelle pas pour jouer, elle appelle pour discuter comme à l'arrêt de bus. Tu vois, on est là, on est assise, le bus arrive dans 10 minutes. Eh ben, on papote. Eh ben, voilà. Alors, du coup, Elisabeth, franchement, depuis les débuts de Décibel, on sait toute sa vie. On connaît sa fille Magali, évidemment.
3: Ah oui,
0: Elisabeth. Et ton mari aussi.
2: Alors, le mari est décédé il y a 4 ans.
0: Oh, pardon, Elisabeth. Alors, non. Mais attends, mais c'est qui le monsieur dont tu me parles? T'as un amoureux, alors?
2: Eh bien, si j'en avais un, il m'a laissé tomber comme une grosse donc il y a 2 ans, 1 an et demi.
0: Oh.
2: Donc, non.
0: Ah, mais lui, on le déteste. On va lui envoyer la chanson de Lio.
2: Et en plus, tu sais pas que c'est son anniversaire demain?
0: À ton mari qui est plus là ou à ton amoureux
2: non,
0: qui t'a largué?
2: À la personne, Maxime. Ah. Qui
0: Maxime.
2: M'a laissé tomber sans me donner d'explication.
0: Attends, voilà, c'est un truc de fou. Elisabeth, je te raconte un truc. Mon amoureux du CE1, il s'appelait Maxime, il était extrêmement cruel. Est-ce qu'il n'y a pas un problème avec ce prénom?
2: Alors, exactement, il n'est pas du tout facile.
0: Ah, voilà.
2: Il a un caractère difficile. Et pourtant, on s'entendait bien sur tous les points de vue. Et je veux te dire, très dense, puisque j'aime la danse, tu le sais.
0: Ah.
2: Et on s'entendait très, très, très bien tous les deux. Et puis sur tous les sujets.
0: Mais alors, attends, je vérifie avec Muriel si elle a croisé un Maxime sur son parcours. Muriel,
3: oui,
0: qu'est-ce qu'on pense des Maximes?
3: Alors moi, j'en ai pas connu du tout.
0: Non? Moi, il était beau. Alors bon, j'étais en CE1, vous me direz. Mais c'était le fils du coiffeur. Et alors, il avait des beaux cheveux bruns, bouclés.
3: Il avait forcément une belle chevelure.
0: Il était incroyable. Et il était magnifique.
3: Allez, on va jouer.
0: Oui, t'as raison. On va jouer. Élisabeth, on va te trouver un amoureux. Oui. T'es toujours dans le coin de Saint-Étienne.
2: Ah ben non, Elisabeth, je suis dans le Doubs, à Mandeur.
0: Ah, pardon.
2: Montbéliard.
0: Ah mais oui, Montbéliard, excuse-moi, je me suis trompée. Bon, alors, on cherche un gars sympa autour de Montbéliard qui ne s'appelle pas Maxime.
2: Oui.
0: On est désolé, mais chat échaudé craint l'eau froide.
2: Oui.
0: Éventuellement, si vous vous appelez Maxence, ça passera.
2: Oui.
0: Mais les Maximes, vraiment, abstenez-vous. Et vous appelez donc Alexandra au Standard qui fera un casting pour Elisabeth. Je pense qu'il faut qu'on fasse une présélection. Non, il faut qu'on fasse une présélection, Elisabeth. Tu ne sais pas les choisir, les bons hommes. Ah, Muriel aussi. Ah, tu cherches dans quelle région, Muriel?
3: Moi, je suis en Touraine.
0: En Touraine. Bon, voilà. Et on a un critère, on a un petit
3: alors,
0: truc.
3: Alors, moi, qu'il ait de l'humour et puis que surtout qu'il soit gentil et bienveillant.
0: Alors, ça va le faire aussi. Donc, messieurs, vous vous reconnaissez? Ou mesdames, vous reconnaissez votre frère, votre voisin, votre collègue sympathique? Appelez le Standard 0810 055 056 parce que on cherche des gars sympas pour Muriel et Elisabeth quand même, pour pas passer les vacances en célibataire. Voilà.
2: Oh, c'est sympa comme tout. Alors
0: écoute,
2: là, si vraiment on a des appels, moi, je te fais un cadeau.
0: Mais bien sûr, vous allez avoir des appels. Qu'est-ce que vous croyez? Vous êtes des meufs en or. Après, il va falloir choisir.
2: Merci.
0: Donc c'est pour ça, Alexandra va faire une petite présélection, parce que je vous fais pas confiance là sur le choix des hommes, Muriel et Elisabeth. Donc, on va faire une petite présélection, un écrémage, comme on dit dans les magasins de lait. Et... Et ensuite, on vous enverra des profils. Voilà. Ceci dit, effectivement, il faut qu'on joue au blind test. Ça tombe très bien en plus, puisque le thème du blind test ce soir, c'est la chance. Alors, est-ce que vous allez avoir de la chance, mes petites dames? De toute façon, vous avez gagné, vous l'avez compris. Quand on participe au blind test, on gagne automatiquement un bouquin sur Jim Morrison, le chanteur des Doors, et c'est quelques mois qu'il a passé à Paris, et un autre sur Radiohead et le chanteur Tom York.
3: Voilà. Ah, j'adore ce groupe, c'est génial.
0: Voilà, donc ça c'est les cadeaux de ce soir. Muriel, elle est très Radiohead, et Elisabeth, elle est plus The Doors, donc c'est parfait.
2: Oui. Tout à fait, oui, c'est très bien. Bien choisi, bon choix. Alors, allons-y.
0: Première chanson qui parle de chance. Dites-moi, les filles, qui chante ça? Et n'oubliez pas de me donner votre prénom avant de donner la réponse. Sinon, c'est de la triche. Et après, je m'emmène les pinceaux.
3: Muriel.
0: Muriel.
3: Goldman.
0: Oui.

0: France, Jean-Jacques Goldman, premier point pour Muriel. On continue. Bon, ça, c'est pas sa chanson la plus connue, mais quand vous allez entendre sa voix à ce chanteur...
1: Alors, je dirais, c'est pas Elisabeth, c'est pas
0: Elisabeth.
1: Elvis Presley.
0: Non, c'est un Français.
1: Oui, non.
0: Enfin,
1: oui.
0: Muriel.
1: Oui.
0: Comment, Muriel?
1: Johnny.
0: Oui, c'est Johnny.

0: danse de Johnny Hallyday.
1: Je ne la connais pas.
0: Oh bah oui. Mais c'est normal, Elisabeth, c'est vraiment pas une de ses plus connues. C'était, tu sais, au début des années 60,
1: oui, pas
0: je pense.
1: Vraiment, hein. Non, pas du tout.
0: Ouais, non, c'est 62 ou 63. Et en fait, c'est quand Johnny chantait principalement des adaptations de tubes américains ou anglais. Voilà, exactement.
1: Oui, c'est ça.
0: Exactement.
1: Comme beaucoup hein, d'autres chanteurs aussi. Hein.
0: C'est vrai, tu as raison. Oui. Après, ils se sont mis à faire leur propre
1: chanson. Oui, Claude François, Franck Alamand, oui. Oui, et d'autres, et bien d'autres.
0: Et plein d'autres. Bah, tiens, je te mets un point pour Clo-Clo, un point pour Franck Alamand. Piche, ma biche.
1: Tu sais que je l'ai vu à Valentinier, hein, Franck Alamand.
0: Ah.
1: J'ai trois dédicaces de lui.
0: Trois ?
1: À la foire de Valentinier.
0: Mais quelle gourmande ! Ah, oui. Pourquoi t'en as demandé trois ?
1: Eh ben écoute, parce que le premier, je l'ai vu en 1963 à la foire de Valentinier, et mon papa, qui était comme moi très fan des chanteurs et des autographes, nous sommes allés dans ses loges, dans sa loge.
0: Madame.
1: Il a bu du whisky avec mon papa.
0: Oh.
1: Et on a eu, en 1963, donc j'avais 10 ans exactement, et on a eu des autographes signés pour ma sœur Maryse qui est décédée maintenant, et pour moi en couleur, habillée en jaune et rouge, si je me souviens bien.
0: Trop
1: et
0: beau.
1: Il a donné une baguette de son batteur à mon papa.
0: Ah, très beau souvenir, Franck Alamand.
1: Oui.
0: Ben voilà, donc je te mets un point pour Franck Alamand. Et comme ça, on est à égalité de partout, Elisabeth et Muriel. Et comme le suspense est à son comble, je vous propose de passer la dernière chanson du Blind Test. Après Jean-Jacques Goldman et Johnny Hallyday, qui chante la chance? Vous allez me le dire, mesdames.
2: Muriel.
0: Gainsbourg. Ouais.
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0: chanson triste et nécessaire de Serge Gainsbourg, les enfants de la chance. Et Muriel qui était une machine ce soir.
1: Alors je félicite Muriel. Hein.
0: Ah bah oui,
1: très
0: soir.
1: Très bien joué Muriel.
0: C'est vrai,
2: j'écoute de la musique tout le temps, j'adore ça. Alors bon.
0: Oh, bah là vraiment Muriel était imbattable, inarrêtable.
1: Ouais. Alors moi j'écoute aussi, mais là tu vois, non, ben, ça m'est pas revenu. Et comme tu m'as dit Émilie, tu n'as peut-être pas tort. Le troisième trimestre, la fin du trimestre.
0: On se relâche au troisième trimestre. Attention,
1: exactement.
0: Le conseil de classe est la semaine prochaine, Elisabeth. Attention.
1: Oh, tu mettras un 10 sur 10 ou un 20 sur 20 quand même.
0: Évidemment, compte sur moi. 10 sur 10, 20 sur 20 et on passe tous en classe supérieure. Muriel et Elisabeth, diplômées de Décibel. Et pour la chance, il y a quand même la chanson de Daft Punk, Get Lucky. Daft Punk qui savent s'entourer puisque c'est Pharrell Williams qui chante et Nile Rodgers de Chic qui joue de la guitare. Et de la chance, donc on en a Get Lucky sur ici.

0: Et je vous vois chez vous, danser comme des petits fous. Joli déhanché, mesdames, messieurs. Et merci d'avoir choisi ici pour passer votre mercredi soir. Daft Punk était dans vos oreilles.
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0: Il est l'un des meilleurs auteurs français. C'est aussi un super guitariste et un chanteur à la voix de velours. Jean Felzine, officier jusqu'à présent dans le groupe Mustang, parfois. Avec son ex, Joe Wedin, ils avaient un duo, Joe Wedin et Jean Felzine. Et puis, il sortait aussi des trucs en solo. Bon, là, il a annoncé la vraie fin du groupe Mustang. C'est donc en solo qu'il nous revient, Jean Felzine. Son album Cinéma Permanent sortira le 18 septembre prochain. On a un premier extrait qui s'appelle Je sais, mais qui, je pense, va vous plaire parce qu'il fait un genre de bilan de ses premières années d'artiste, tous les endroits où il est passé, ce qu'il a semé et récolté, ou pas, Jean Felzine.

0: s'appelle Jean Felzin avec un Z et il sera en concert après-demain à Paris au Pop-Up. Rendez-vous le 20 juin à Marseille et à Toulon. Ouais, deux concerts le même jour. Et puis à Angers au Chabada le 3 octobre. Le nouvel album solo de Jean Felzin, Cinéma Permanent, sortira le 18 septembre.
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0: C'est l'anniversaire de la mort de Ray Charles qui nous a quittés il y a 22 ans, le 10 juin 2004. Ray Charles, son surnom, c'était Genius, le génie. Et tout est dans le surnom et dans cette chanson, Hit the Road.

0: réveil, ce genius Ray Charles était dans Décibels. Merci les amis de nous avoir écoutés, c'était bien.
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0: Aux manettes de Décibels ce soir, il y avait Iris Guitoni, Océane Diaz, Elodie Biancamaria, Alexandra Sackberg et Franck Moilier. Il est 21h et la musique continue sur votre radio, ici.
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2: Michel Jonas, Les vacances au bord de la mer. La chanson préférée d'Ours.
4: Avec Michel Jonas, nous partions en vacances au bord de la mer. On lui a fait découvrir ce coin de Bretagne vers Quiberon. Et donc j'ai beaucoup de souvenirs avec Michel Jonas.
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4: Michel Jonas est un de ces chanteurs français qui a bercé mon enfance. Une chanson française avec des paroles assez sophistiquées et en même temps une grande place à la musique.
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0: aussi, vous aimez Michel ? 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

0: Saviez-vous que c'est au fond du métro parisien que Serge Gainsbourg a définitivement troqué ses pinceaux pour un micro?
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0: En 1958, Lucien Gainsbourg est un peintre timide qui joue du piano dans les cabarets pour payer son loyer. Un jour, dans le métro, il ose l'impensable. Il aborde un poinçonneur et lui demande quels sont ses espoirs. L'homme lui répond tout simplement « voir le ciel ». Il imagine alors ce ciel de faïence et ce travail répétitif.
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0: Ironie du sort, alors que Gainsbourg cherche encore sa place, ce sont les frères Jacques qui enregistrent le titre les premiers. Mais poussé par la chanteuse Michèle Arnaud, il finit par chanter son texte lui-même.
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3: Vous écoutez Camille Perrer avec T'as eu vent de nous deux.

0: chanson parle de la passion pour l'écriture, la musique, le partage. Et la jeune artiste de Romans-sur-Isère s'est inspirée du roman d'Alain Damasio, La Horde du Contrevent. Camille Perrer, t'as eu vent de nous deux. Un coup de cœur ici de Romardèche.
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0: Saviez-vous que c'est la période de Noël et ses vitrines bondées qui ont inspiré à Alain Souchon le titre Full Sentimental ?
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0: Écœuré par la frénésie des emballages jetés et cette surconsommation, il signe une critique sociale, mais sans jamais lever le ton. Le secret du tube, un contraste génial. Souchon plaque son texte mélancolique sur une mélodie inspirée du jeu de guitare de Keith Richards, des Rolling Stones.

0: Résultat, une balade entraînante qui nous fait danser tout en nous rappelant qu'on nous infantilise.
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3: J'ai eu l'honneur de pouvoir y participer. Et puis voilà, vous êtes toujours aussi nombreux à nous suivre, à suivre les Restos du Cœur. Sachez qu'on a toujours autant besoin de vous, de votre bon cœur pour pouvoir tout simplement offrir des repas à ces milliers de personnes qui en ont bien besoin.

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0: Cascada et Baiser Doré, un coup de cœur, ici le Drôme Ardèche.
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2: J'avoue, j'ai un faible pour les Vosges discrètes. Ce ne sont pas forcément les Vosges célèbres, hein, du côté de Gérardmer, de la Bresse. Ce ne sont pas les Vosges tranquilles, comme j'aime les appeler, du côté de Rambervillers. Ce ne sont pas les Vosges historiques, du côté de Senones ou de Moyen-Moutier, ni même la plaine des Vosges, à Vittel, Neufchâteau, Contrexéville. Non, les Vosges discrètes, ce sont les Vosges, allez, on va dire entre Remiremont et Plombières, entre le Val d'Ajol et le Saint-Mont. Ici, il y a Éloy, Vecoux, Saint-Amé, Girmont-Val d'Ajol, et c'est d'une grande beauté. Entre forêts fournies, où le sapin commence à abdiquer sa royauté vosgienne au profit des feuillus, on trouve des chênes, des hêtres qui font aussi leur place et leurs longues branches font jouer la lumière sur la route, du côté de la feuillée Dorothée par exemple, avant de découvrir plus loin une carte postale, le Val d'Ajol et son église. Il y a ici le Saint-Mont, lieu mythique dont on dit que les Gaulois avaient fait une forteresse face aux Romains avant que Saint-Romaric n'en fasse une forteresse de la foi. On sent au Saint-Mont, comme à Sion d'ailleurs, de ces forces qui viennent du plus profond de la terre et de l'histoire, qui font vibrer l'âme avant de partir je ne sais où dans les nuées du ciel. Ici, dans les Vosges secrètes, il y a l'élégance toute aristocratique de Remiremont, la ville des femmes, des chanoinesses, ces dames abbesses qui ont tellement imprimé leur marque, notamment l'envie de beauté qu'on retrouve non seulement autour de l'église Saint-Pierre, dans le quartier des chanoinesses, mais aussi partout dans la ville. Ben oui, à Remiremont, les monuments ne sont pas juste utiles, on sent qu'ils ont été faits pour être beaux. Ici, c'est l'antique beauté de Plombières. Plombières, autour de son clocher pointu, dans sa vallée d'histoire, qui se souvient avoir vu passer Voltaire, Beaumarchais, Rabelais, et qui se sent prête à soigner ou même apaiser Juste, qui voudra s'offrir une bulle où on est ici tout à soi. Juste ça, être à soi, c'est si rare. Les Vosges discrètes, c'est un joli chemin découvert au-dessus de Vecoux ou dans la forêt près de Saint-Amé. C'est un rayon de soleil au-dessus de Éloy ou une bonne table au Val d'Ajol. Un moment vosgien est tellement fin bien que je vous souhaite de le découvrir ou d'y revenir.
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3: Victor Hugo est venu à Reims à plusieurs reprises, et notamment lors du sacre de Charles X, le 29 mai 1825. Charles X qui a succédé à son frère, Louis XVIII, quelques mois plus tôt, en octobre 1824. Depuis 10 ans, en fait, les Bourbons ont retrouvé le trône après la chute de Napoléon et l'entrée dans la période dite de la Restauration. Louis XVIII n'avait pas souhaité renouer avec la tradition du sacre. La Révolution restait présente dans les esprits, puis sa santé fragile rendait une longue cérémonie difficile pour lui. Charles X, lui, choisit l'option inverse. Le souverain entend affirmer la légitimité monarchique par un retour aux rites ancestraux. La cathédrale Notre-Dame de Reims accueille la cérémonie et c'est une véritable parade en ville. Un cortège royal avec bannières, soldats, les dignitaires du royaume et les membres de la famille royale qui composent donc cette procession spectaculaire. Parmi les invités figure un jeune écrivain de 23 ans, Victor Hugo. Et il est invité officiellement à cet événement car il ne cache pas son penchant royaliste. Mais il n'est pas dupe, hein. S'il est convié au sacre royal, c'est pour en écrire tout le bien qu'il en pense. Le roi a demandé si j'étais ici. Je suis effrayé de ce qu'ils attendent de moi, précise-t-il à sa femme Adèle dans une lettre. Il en profite tout de même pour faire un peu de tourisme. Et comme tout écrivain qui se respecte, il observe et prend des notes. Il passe notamment rue de Venise et tombe sur une jeune femme dans une cour de la rue Folpène. C'est une gitane qui danse. Il poursuit sa balade dans le quartier Saint-Remy et s'arrête devant la basilique pour en faire la découverte. Il croise un petit homme d'une trentaine d'années. Il est bossu. C'est en fait le sonneur de cloche de la basilique. Tout cela inspire Victor Hugo pour l'écriture des personnages principaux de son roman Notre-Dame de Paris, publié en 1831. Le bossu sera Quasimodo et la gitane devient bohémienne sous le nom d'Esmeralda. Les héros de Notre-Dame de Paris, imaginés à Reims, c'est l'un des trésors de Champagne-Ardenne.
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4: Un mot usuel occitan que vous connaissez, Nechay Chegur, j'en suis sûr. C'est le mot bigot. Laurent, tu peux aller me chercher le bigot, je te prie. Je savais pas où t'es caillé ton téléphone. Non, pas mon téléphone, mon bigot. Dit Montagnier, dans mon atelier, en entrant à gauche. Effectivement, ce n'était pas le bigophone, l'argot du téléphone. Bigot étant le nom de l'inventeur d'un instrument de musique en carton qui porte son nom avant de désigner familièrement l'appareil téléphonique. Non, le bigot dans la campagne de chez nous, c'est la bêche. Vai cercar lo bigot, va me chercher la bêche, la binette ou la houe. En technique, le bigot est cette fourche retournée qui sert à tirer le fumier ou à briser les mottes après le bêchage. Bon nombre de révoltes paysannes se faisaient avec le bigot, l'arme qu'on attrape facilement, appuyée contre un mur. Si prenez le bigot, va veire. Si je prends le bigot, tu vas voir. Ane adio.
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1: Je marche à côté d'une jeune femme qui est habillée vraiment très rétro.
2: Bonjour.
1: Bonjour. C'est très joli votre tenue.
2: Merci beaucoup.
1: Vous me parlez un peu de votre inspiration ?
2: Oui, en fait, je m'inspire énormément donc, de la mode des années 20, 30 aux années 60. Et j'aime porter donc, des pièces d'époque et des pièces aussi de belle qualité avec de la bonne matière. Donc on en parle justement à l'instant.
3: On parlait de l'importance des belles matières et elle me parlait de son manteau qui est en laine et cachemire et qu'elle avait trouvé pour quelques euros au fripe.
1: Et puis, si je peux me permettre, il y a aussi un côté par conséquent très féminin.
2: Oui, aussi. Ouais. Bah, j'aime énormément tout ce qui touche à la féminité. Je trouve que c'est quelque chose de très beau, de pas en avoir honte en fait. Je pense qu'il y a une espèce de honte de la féminité qui s'est développée. Je l'ai remarqué très tôt, même quand j'étais au collège, et simplement les choses féminines étaient vues comme moins bien, comme moins intéressantes, moins intelligentes. Et on va dire que le vêtement n'est pas une personnalité à proprement parler, mais le vêtement sert à sublimer. Et la féminité, je trouve qu'elle sublime tout le monde, même parfois les hommes aussi.
1: Et vous ?
3: Moi, je pense que la féminité, moi, avant, j'ai jamais porté de pantalon avant mes 20 ans. Donc, au collège, j'étais souvent assez moquée. Bon, je pense qu'on a eu un peu le même parcours, mais j'étais souvent assez moquée parce qu'on me disait que soit j'essayais de faire trop fille, soit j'essayais de faire un peu nunuche, etc. Il y avait un peu cette haine de tout ce qui touchait aux filles. C'était souvent un peu décrié. On disait, ah, mais ça, c'est un truc de fille. Et du coup, il y avait cette tendance à vouloir être pas comme les autres filles et à vouloir se démarquer. Et du coup, maintenant, c'est bien quand on est adulte de pouvoir l'assumer et puis de trouver des copines aussi où on peut l'assumer.
1: Oui, oui, aussi.
3: Ça aide beaucoup.
1: Est-ce que pour terminer, on pourrait tenter une petite description ?
2: Bien sûr. Alors, je porte un très long manteau marron avec un béret assorti, une robe longue à carreaux marron également, avec une ceinture en cuir toujours marron, une chemise ancienne à col, alors je ne sais pas si on la voit bien, mais blanche, des gants...
1: Dentelle.
2: Oui, dentelle.
1: Des gants magnifiques.
2: Des gants, je crois, qui datent des années 70, marron et beige. Chaussures aussi des années 70, marron. Un maquillage, donc, un rouge à lèvres couleur brique. Et les yeux assortis dans des tons marrons également.
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4: 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Annick Bonhomme.
5: Qu'aimeriez-vous planter dans votre jardin ?
6: Dans mon jardin, j'aimerais bien faire un potager avec par exemple des tomates, de la salade, des melons, etc. pour pouvoir après les récolter et faire des petites salades. Et pour l'été, ce serait bien.
7: Moi, c'est pour les planter à manger illimité.
8: Et moi, je veux planter des fraises, des fleurs par exemple, et aussi des carottes et plein d'autres choses et des salades aussi plein.
9: Des framboises, des myrtilles. Parce que moi, j'aime les fraises, framboises, myrtilles parce que c'est incroyable.
10: Bah, moi, ce que je voudrais planter, c'est de la pastèque. Tout ce qu'il y a de nécessaire pour vivre, pour manger.
5: Et tu manges des fruits et des légumes ?
10: C'est presque mes aliments préférés. J'adore les légumes, les tomates, concombres, courgettes, carottes.
6: Oui, beaucoup de légumes et aussi des arbres comme des plantes, des tulipes, des roses, etc. Mais oui, les légumes, c'est trop bon aussi, les fruits.
5: C'est vrai, tu manges des légumes.
6: Ah oui, j'en mange beaucoup. Je me fais plein de salades. Maman, elle m'a appris à tout faire. Je mets dans un petit bol, je mets de la salade avec de la vinaigrette, des tomates, je coupe des avocats. Quelquefois, je mets des fruits aussi pour donner un petit peu de sucré.
10: Moi, j'aime pas trop la salade et les avocats. C'est les seuls fruits et légumes que j'aime pas trop.
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1: Parce que si le week-end, comme moi, vous entendez votre épouse vous dire « Tu sais quoi, j'ai réfléchi à… » ou alors « Ah, tu sais ce qu'on pourrait faire ce week-end » ben vous savez que vous allez passer le week-end entier dans des magasins de bricolage, seul, et à vous battre avec la perceuse et l'outillage, seul. Bon, là, il fallait que je rajoute une étagère dans une cloison. Mais bon, j'étais mal réveillé dimanche matin, j'ai percé un peu trop loin. Et maintenant, la cheville est trop enfoncée, ça lotte, ça bouge, c'est une galère, quoi. Alors ma maman, elle m'a regardé galérer, là, pour ressortir la cheville du mur, et elle m'a demandé « Mais pourquoi tu n'utilises pas du scotch ?» Je lui dis, mais le scotch, c'est pas assez solide pour retirer la tivle du mur. Et là, elle me répond, tu totles, aïe, c'est pour mettre le tivle, la cheville, pas pour l'enlever. Bah oui, parce qu'elle m'a

0: Meubles anciens. David Ozafel, le directeur des lieux, m'accueille dans les ateliers qui se trouvent dans les anciens locaux d'une célèbre entreprise arnéenne.
1: C'est les anciens locaux Panard pour les gens qui connaissent en Mayenne.
2: Vous êtes une petite dizaine dans des locaux qui sont immenses. J'ai l'impression qu'on peut jouer à cache-cache ici, on s'amuserait comme des fous.
1: Ah, c'est sûr, complètement. L'avantage, c'est qu'il y a où se tourner.
2: Bon, il n'est pas caché, on le voit bien. Il y a l'un de vos salariés qui est là.
1: Alexandre.
2: Alexandre. Bonjour, Alexandre.
3: Bonjour.
2: Bon, qu'est-ce que vous êtes en train de faire là ?
3: Eh ben là, je suis en train de reponcer un caisson de rangement. Donc, il y a tout ce qui est bouchage du cintho, je suis en train de le reponcer, de relisser.
2: Qu'est-ce qui vous plaît, vous, Alexandre, dans le travail du bois ?
3: Bah, c'est la restauration, l'odeur du bois. C'est plutôt satisfaisant de pouvoir restaurer un vieux meuble qui date de très très longtemps, par exemple, et puis de le redonner vie, quoi.
2: Parce que ça fait longtemps que vous faites ça ?
3: Ah bah, c'est depuis que j'ai l'âge de 16 ans, j'ai 40 ans.
0: Chaque meuble est donc nettoyé, parfois réparé, puis poncé, on l'a entendu. Ensuite, pour qu'il soit mis au goût du jour, il change de couleur. Avec David, nous allons dans une autre partie de l'atelier.
1: Voilà, on change de pièce. Donc là, vous êtes sur la partie cabine de peinture où il y a notre peintre Thomas.
2: On change d'odeur un peu parce que c'est vrai qu'on avait la bonne odeur du bois. Là, je vais pas dire que j'aime pas, mais c'est moins agréable au nez.
1: C'est moins agréable, mais c'est ce qui fait la beauté du travail. Et là, on est sur toute la finition de que ce soit meuble. Là, Thomas est en train de finir une chaise.
2: C'est quand même assez incroyable de regarder la métamorphose de certains meubles, parce qu'il y a des meubles, ils arrivent ici, c'est un petit peu le meuble de la grand-mère ou du papy.
1: Bien sûr.
2: Et vous en faites quelque chose très déco, très actuel.
1: Alors on en refait déjà quelque chose de très déco, et c'est surtout qu'on garde très important aussi la qualité de base, parce qu'en règle générale on travaille sur des meubles en chêne, en merisier ou autre essence de bois, donc il y a quand même une certaine qualité au point de départ.
2: On va se rapprocher de votre salarié qui est en train de peindre. Il a une cabine, il fait ça avec un pistolet, c'est plus facile qu'au pinceau.
1: Oui, et puis c'est Thomas, c'est notre Picasso, voilà, c'est la finition, c'est vraiment son dada, entre guillemets.
2: Non, il y a un Picasso mayennais, ça existe.
1: Ça peut exister complètement, c'est quelqu'un qui bosse très très bien.
2: Et là, ce sont des chaises qui sont en train d'être peintes.
1: Voilà.
2: Donc là, tout ça se fait sur l'ossature en bois. Et après, vous remettez l'assise.
1: Alors, on remet l'assise. On a un des salariés aussi qui fait que ça en termes de tapisserie. C'était une chaise paillée. Donc, on supprime le paillage. Et par la suite, il va y avoir une nouvelle garniture de chaises. Voilà.
2: Ah, donc ce sera du tissu alors plutôt ?
1: Alors, du tissu, là, ça va être un sky. Mais on peut accorder plein de choses, que ce soit du tissu, du sky, de l'alcantara. D'une chaise ancienne, elle devient moderne et à la fois neuve également.
2: Et avec ces chaises, il y a évidemment une grande table qui a été peinte également par votre Picasso, puisque c'est son surnom. Et j'observe ça avec beaucoup d'attention. Ah ben, j'ai mis mon doigt, je crois que c'était pas sec en fait.
1: C'est pas grave. Oui, ça vient d'être terminé tout juste, donc faut faire attention au doigt.
2: Ben vous dites c'est pas grave, on voit quand même la marque de mon doigt.
1: Oui, non, c'est pas grave, on va le refaire après, vous souciez pas.
0: Et je vous rappelle que ce week-end, c'est un événement ici Mayenne, il y a le salon Maison et Déco à Espace Mayenne à Laval.
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5: Bonjour et bienvenue à Prades, Virginie.
6: Merci Vincent. Vous êtes guide accompagnateur.
5: Surtout sur la destination Conflans-Canigou, donc avec la chance d'habiter à côté du massif du Canigou et de pouvoir emmener les groupes et les gens à la découverte du Canigou et surtout faire l'ascension du Pic du Canigou.
6: Et pas que, parce qu'il y a aussi des randonnées, des excursions que vous proposez.
5: Tout à fait, il y a un vaste choix de randonnée dans le Conflans. Et puis aujourd'hui, je vous propose de faire une petite excursion et puis d'aller sur les balcons nord du Canigou pour prendre un petit peu de la hauteur et avoir une belle vue sur le massif du Canigou.
6: Eh bien, on embarque, allez, c'est parti. Et là, nous allons prendre quelle direction, Vincent ?
5: On va aller en direction de Kaya.
6: Vincent, vous venez de vous arrêter, qu'est-ce qu'il y a dans le ciel ?
5: Eh bien, il y a un circaète là qui vient de passer, qui est assez bas parce qu'il est en train de chasser. Donc le circaète Jean Leblanc, c'est un oiseau qui est reconnaissable parce qu'il est très clair, dessous, tout blanc. Son régime alimentaire spécialisé sur les reptiles.
6: Donc, alors là, il vole au-dessus de nous.
5: Ah, il est passé tout proche, donc là on s'est arrêté au bord de la route pour l'apercevoir, parce que c'est pas aussi fréquent de le voir d'aussi près.
6: Donc là, on est sur la route de Sournia.
5: La route pour aller dans les Fenouillèdes, puis on va donc aller jusqu'à la chapelle de Saint-Jacques de Calaron.
6: Déjà là, Vincent, c'est Prades là que nous voyons.
5: Oui. Alors on a pris un peu de hauteur, donc on va faire un petit bout de cette route qui va nous procurer un belvédère remarquable sur tout le massif du Canigou et le Pic du Canigou.
6: Voilà, on est sorti du 4x4 et ça y est, on prend le départ de la petite marche.
5: Oui, on récupère la piste et puis donc on va faire la petite marche pour se rendre jusqu'à la chapelle.
6: Là, on a un panorama incroyable déjà.
5: Très beau panorama sur une bonne partie du Conflent. Et puis on est

0: Dans une végétation qui est là pour le coup, on a pris un petit peu d'altitude, on est toujours dans une végétation qui est marquée par le climat méditerranéen. Alors là, on a plein de genévriers. Vous voyez tous ces arbustes, il y en a certains qui montent un petit peu plus. Le genévrier qui fait la baie de Genièvre, on fait notamment, on s'en sert dans la cuisine, et ça participe aussi à la confection, peut-être vous connaissez cet alcool, du gin.
1: Et Vincent, nous sommes arrivés au pied de la chapelle.
0: De la chapelle Saint-Jacques, et donc on peut voir en étant là devant le panneau qui explique un petit peu l'histoire et les dates importantes de la chapelle, de la vie de la chapelle, les fameuses coquilles pour matérialiser Saint-Jacques. Et donc on va faire un petit tour.
1: Vincent, on est ici sur ce qu'on appelle les balcons du Canigou.
0: Oui, sur la partie qu'on dénomme ainsi, les balcons nord du Canigou.
1: Au pied de la chapelle qui surplombe ce très très beau panorama avec plein de petits chemins autour.
0: Dans la forêt, là on a une petite forêt de chênes, puis c'est très joli parce que c'est varié, c'est bien entretenu. Il y a de la lavande, du romarin. Voilà, comme on avait une petite paire d'heures devant nous et qu'on était sur l'heure du repas, j'ai pensé que c'était un lieu sympathique à vous faire découvrir. On sort le panier repas donc, qui a été préparé par le Rasteil, avec donc des produits locaux. On a le jus de pomme d'Adama, le pain de Jérémy.
1: Ça, c'est le fromage d'Escouloubre.
0: Un petit peu de jambon, le jambon d'Alex, du camp de Mathilde. On a le saucisson à l'ail. On va se régaler.
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1: Bonjour à toutes et tous, bienvenue dans Affaires classées, le podcast. On vous parle beaucoup de Notre-Dame de Bétarame actuellement. Figurez-vous qu'en 1840, il y a de cela bientôt deux siècles, un enseignant de l'établissement qui se destinait à une vie au service de Dieu va soudain passer à la rubrique des faits divers. Vincent Elisabide, officiellement enseignant dans le vénérable collège, va assassiner une jeune mère de famille et ses deux enfants. Comment ce trentenaire émérite a-t-il soudain vendu son âme au diable ? Réponse dans un instant.
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1: Vincent Elisabide vient au monde le 15 juin 1810 à Mauléon, capitale de la Soule. Son père, bien que modeste, est si fier de ce fils aîné qu'il ne recule devant aucun sacrifice pour lui offrir la meilleure éducation. Premier de sa classe, le garçon fait l'admiration des enseignants qui le décrivent précoce et fort intelligent. Vincent affiche très tôt une vocation pour le sacerdoce. Le dimanche, il sert la messe et ne rate jamais une occasion d'échanger avec le curé du village de Gotin. Elisabide a 14 ans lorsqu'un matin, son père le conduit au séminaire d'Oloron-Sainte-Marie. Il réussit l'examen d'entrée si brillamment que l'évêque de Bayonne, Monseigneur d'Astros, se déplace pour le féliciter. Le fils prodige décide qu'il consacrera sa vie au service de Dieu. Dans les campagnes pauvres de ce Béarn et de ce Pays basque si fervent, l'Église offre ainsi le moyen à un élève méritant, qu'il soit riche ou pauvre, de parfaire son éducation et devenir un personnage respecté. Vincent souffle sa 18e bougie. Il entre au séminaire de Notre-Dame de Bétarame où il apprend la philosophie. Il rejoindra ensuite celui de Bayonne où il suivra l'enseignement de théologie. Lorsqu'il revient parmi les siens, le jeune homme est accueilli avec les honneurs, lui qui croise fréquemment le prélat du diocèse. Vincent se destine à devenir prêtre. Un beau jour, il prend tout le monde de court en annonçant qu'il ne se sent plus aucune vocation pour le sacerdoce. Tiens donc, son supérieur se console en se disant que la brebis égarée finira bien par rentrer au bercail. En attendant, Elisabide dispense des cours particuliers au sein de riches familles installées à Bordeaux. Pris de remords, l'ex-séminariste revient à Bétarame. C'est là qu'il fait la connaissance de Marie, une jeune maman domiciliée à Pau. Joseph, son fils aîné, est un élève d'Elisabide. Peu à peu, l'enseignant tombe discrètement amoureux de la jeune veuve.
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1: Comme lui, Marie est née en Soule, dans le village de Montcaillol. Elle avait 20 ans à peine lorsqu'elle a pris pour époux Pierre Anisa, un représentant de commerce avec lequel la jeune femme s'installe au soleil d'Oran, en Algérie. Le couple ouvre une hôtellerie sur place. Deux enfants illumineront cette union. Joseph, qui naît en 1829, et Mathilde, sa cadette, qui naît deux ans plus tard. En 1833, un drame frappe la petite famille d'origine basque. Le papa est tué à Mostaganem alors qu'il a été mobilisé pour combattre l'ennemi. Isolée, la jeune veuve rentre au pays, à Pau. Elle travaille sans compter pour offrir la meilleure éducation possible à ses deux orphelins. On lui suggère pour cela d'inscrire Joseph, son fils aîné, à Notre-Dame de Bétarame. Voilà comment, en 1840, Marie Anisa rencontre Vincent Elisabide, cet enseignant dont on murmure qu'il est excellent, mais très sévère. Le charme de la jeune veuve plonge l'ex-séminariste dans le trouble. L'instituteur se prend à visiter régulièrement la jeune maman à son domicile palois. Ses attraits féminins l'attirent davantage que les progrès en français du jeune Joseph. Elisabide confie au passage que le métier d'instituteur l'ennuie. Il rêve de s'installer à Paris. Là-bas, croit-il, il fera fortune. Octobre 1839, le jeune enseignant boucle ses valises et part tenter l'aventure. Logé dans un modeste hôtel, Elisabide réalise qu'à Paris, personne ne l'attend. C'est la désillusion. Vincent ne rate pourtant jamais une occasion de prendre sa plume afin d'écrire à l'élu de son cœur. Il l'encourage à le rejoindre avec ses deux enfants. Ici, à Paris, ils pourront étudier dans les meilleures écoles. Ici, écrit-il, l'argent coule à flot. Vincent affirme même qu'un établissement envisage de le recruter. Pur mensonge. Séduite, Marie tombe dans le piège. En attendant que le couple soit réuni, pourquoi ne pas lui envoyer son fils ? Le 11 mars 1840, le jeune Joseph quitte Pau pour Paris.
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1: Il y a foule dans la grande cour de cette gare parisienne. Le jeune Joseph Anisa débarque, valise à la main, dans l'après-midi du 14 mars 1840. Comme prévu, Vincent Elisabide est là. Il se jette sur le gamin qu'il prend dans ses bras et comble d'embrassades. Épuisé par ce long voyage en diligence depuis Pau, Joseph serre, confiant, la main de cet homme qu'il entraîne à pied à la découverte de plusieurs quartiers de la capitale parisienne. Le bambin est émerveillé. L'heure du dîner arrive. Avant de regagner ce qu'Elisabide dit être son domicile, le trentenaire pousse la porte d'un restaurant. L'adulte et l'enfant font bombance. Rien n'est de trop. À la fin du repas, Elisabide se met à écrire une lettre sur un coin de table. Il y raconte que Joseph est bien arrivé, qu'il est émerveillé et qu'il serait ravi que la jeune femme et sa fille cadette viennent les rejoindre ici, à Paris. Elisabide tend même le stylo au garçonnet afin qu'il écrive un petit mot à sa maman. Ma chère maman, je suis bien arrivé, Paris est bien beau. Je crois que je m'y plairai beaucoup. Adieu. Je t'embrasse tendrement ainsi que ma sœur Mathilde, signée ton fils Joseph. La jeune maman reçoit la lettre quelques jours plus tard. En lisant ce mot si tendre à Pau, Marie n'imagine pas un instant que son fils n'est déjà plus de ce monde. En sortant du restaurant, Elisabide la conduit dans un endroit sombre, près des abattoirs du quartier de la Villette. Dans un recoin, il s'est emparé d'un marteau qu'il dissimulait sous sa veste. Il a frappé l'enfant à plusieurs reprises avant de l'égorger. Des passants ont découvert son corps le lendemain. Le gamin n'ayant aucun document d'identité sur lui, il n'a pu être identifié. Elisabide fait comme si de rien n'était. Il envoie de nouvelles lettres d'amour à Marie qu'il presse de les rejoindre à Paris. « Joseph se porte à merveille », écrit-il. Le 6 mai 1840, Marie Anisa se décide enfin. Elle part rejoindre son amant.
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1: La jeune mère et sa fillette franchissent le porche de la gare de Pau. Elles montent à bord d'une diligence qui les conduit à Bordeaux. C'est là que Vincent Elisabide leur a donné rendez-vous, histoire qu'ils fassent ensemble ce long trajet jusqu'à Paris où Joseph, le fiston, est, paraît-il, impatient de les retrouver. La jeune maman ne nourrit aucun regret à l'idée de quitter le Béarn. Son nouvel amant affirme lui avoir débusqué un emploi de femme de maison dans les faubourgs huppés de Saint-Germain-des-Prés. Mais avant, Elisabide suggère à Marie et Mathilde de faire étape durant une nuit en Gironde. Il veut en profiter pour les présenter à sa sœur, employée de maison chez de riches propriétaires à Artigues, près Bordeaux. En ce matin de mai, le soleil est de la partie. Pourquoi ne pas profiter de ce temps printanier pour s'y rendre à pied ? Le trio part donc à travers champs. Soudain, le ciel se gâte. De gros nuages apparaissent à l'horizon. Sur la commune d'Ivrac, le trio arpente un chemin tortueux. La jeune femme et sa fillette sont épuisées par cette marche interminable. Elles n'ont même pas remarqué qu'Elisabide marche légèrement en retrait, tenant un marteau dans sa main droite. Le jeune homme se met soudain à les frapper l'une et l'autre au point de les assommer. Il les étend ensuite à ses pieds avant de leur sectionner la gorge à l'aide d'un couteau. À deux mois d'intervalle, usant d'un mode opératoire strictement identique, l'ex-séminariste de Bétharram a assassiné le fils, la mère et la jeune sœur. Elissa Bide dissimule les deux corps avant de s'enfuir. Plus tard, des passants feront la macabre découverte. L'annonce du double crime se répand le soir même à Bordeaux. Un aubergiste signale à la police qu'un étrange client porte des vêtements tachés de sang. Elissa Bide est démasquée et aussitôt interpellée. Il doit maintenant livrer les clés de l'énigme.
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1: Comment un séminariste respecté est-il devenu un triple assassin ? Plusieurs témoins brossent le portrait d'un Elissa Bide au tempérament brillant. Son caractère était sombre, peu communicatif. Mais était-il violent ? Plusieurs le décrivent parfois sévère avec ses élèves, n'hésitant pas d'ailleurs à les châtier physiquement. En chœur, plusieurs témoins pointent un orgueil démesuré qui l'a déterminé à abandonner Bétarame pour le rêve d'une brillante carrière à Paris. De vilains mensonges jaillissent lorsque Vincent dissimule à l'élu de son cœur qu'il vit dans une profonde misère, lui qui affirme mener grand train. Pourquoi alors faire venir le garçonnet à ses côtés alors qu'il n'a même pas de quoi se nourrir ? Pour lui dérober les quelques 100 francs que Joseph avait dans sa poche, selon certains. Mais pourquoi alors ensuite assassiner la mère et la fillette ? Pour éviter que Marie ne lève le voile de ses mensonges, lui, l'enseignant brillant, qu'elle plaçait sur un piédestal. En septembre 1840, une impressionnante foule se presse au palais de justice de Bordeaux. Le triple assassin sous le teint s'affiche tantôt sarcastique, tantôt angoissé. « Je ne demande aucune grâce, ma mort sera bien méritée. » L'accusé confirme qu'il n'est pas fou, mais un autre homme en proie à des idées sombres. À la barre, le banc et l'arrière-banc de l'évêché de Bayonne et de Notre-Dame de Bétarame défilent. Chacun souligne la piété, la bonté de l'accusé qui a pourtant tué une mère et ses deux enfants. Selon ses proches, une puissance maléfique s'est emparée de son âme. Le diable, voilà une explication qui n'enchante guère l'avocat général. L'accusateur public réclame la tête de l'assassin. Sans surprise, la cour prononce la peine capitale. Le président lui lance un commentaire. « Elissa Bide, vos crimes étaient trop grands pour que vous échappiez à la justice des hommes. Le jeune sultan finira en enfer après un crochet par la guillotine. »
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1: Vendu au diable, c'était ce nouvel épisode des Affaires classées. Je vous retrouve dans un prochain numéro à la découverte d'un fait divers qui fit couler beaucoup d'encre il y a deux siècles, en 1827. C'était entre Oloron et Barcus. Le 1er mai était longtemps ce que l'on appelle un jour de foire dans la capitale du Haut-Béarn. Que s'est-il passé en l'an 1827 ? Réponse dans un prochain numéro. À bientôt.
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3: 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Comment ça va les amis ? Est-ce que parmi vous il y en a qui regardent des séries télé ? Moi j'adore les séries. Aujourd'hui, je vais vous parler d'un fléau moderne, un truc qui nous bouffe la vie, qui nous use la patience, qui nous fait vieillir plus vite que le temps qui passe, les séries qui prennent trois plombes à sortir la saison suivante. Non mais sérieux, on vit à une époque où on peut envoyer une fusée sur Mars avec un drone qui filme en 4K. Et il filme en 4K la fusée sur Mars. On a des voitures qui conduisent toutes seules, des robots qui font le ménage. Mais on n'est toujours pas foutu de sortir la saison 2 d'une série avant que ton neveu passe le bac. À la fin de la saison 1, il avait 12 ans le frérot. Les séries télé, comment vous faites ? Vous disparaissez comme ça sans prévenir ? Ils te mettent la tête dans une saison, dans une série, t'es à fond, tu attends la saison 2 pendant 4 ans. Et toi comme un con, tu les attends vraiment pendant 4 ans. Il y a des gens qui meurent durant les 4 ans. Ils ne voient même pas la fin de la série, c'est dégueulasse. Et nous, la génération années 80-90, on a assez attendu. Par exemple, avec Beverly Hills, c'était un peu notre HPI à nous. Tout le monde regardait Beverly Hills. Et quand une saison se terminait, pendant 2 ans, TF1, ils te rediffusaient les vieux épisodes. Et ils mentaient sans honte dans les publicités. Ils te disaient, la semaine prochaine, des nouveaux épisodes inédits de Beverly Hills. Alors, toi, t'es à fond, là. Le samedi, tu t'assois avec tes frites, ton hamburger fait maison pour ma tête de Valis, l'épisode commence, tu te dis, mais j'ai déjà vu ça. Ah oui, bien sûr. Après, ils vont embrasser Kelly. Des escrocs. Et de nos jours, ça recommence. Sur des séries sur Netflix, Amazon Prime, t'es là, t'es à fond, tu mates la saison 1, tu mates la saison 2, t'as pas dormi depuis 3 jours, t'as des cernes de panda en dépression, et là, boum, dernier épisode, gros cliffhanger, t'as le cœur qui bat à 200, et là, paf, l'épisode est fini. Mais il est mort ou pas le mec? Non mais à la fin de l'épisode, là, il est mort ou pas? Et là, Netflix te répond, rendez-vous en 2029 pour la suite. Il y en a marre, c'est beaucoup trop long. Moi, je vous dis la vérité. Aujourd'hui, on a 1000 plateformes, 1000 séries, mais on a toujours le même problème de lenteur. Les gars, on parle en ce moment d'intelligence artificielle, de deep learning, de robots qui écrivent des scénarios en 2 secondes. Moi, je vous le dis, si un jour, les séries faites par l'IA, elles sortent plus vite que les autres, je vous lâche.
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4: Ce sont les chemins qui étaient empruntés par les pèlerins, qu'on appelle les Miquelots, qui sillonnaient toute l'Europe pour aller au Mont-Saint-Michel. Et les chemins de Saint-Michel, il y en a un qui passe notamment à Mortain.
5: En fait, il y a des chemins de Saint-Michel un peu partout en France?
4: Oui, un peu partout. Si vous voulez, c'est l'équivalent des chemins de Saint-Jacques, de Compostelle. C'est juste que les chemins de Saint-Michel sont plus anciens théoriquement que les chemins de Saint-Jacques. C'est que les chemins de Saint-Jacques, ils ont été popularisés, beaucoup plus.
5: Ah, mais là, c'est plus dégagé, j'ai l'impression.
4: Alors là, c'est le bas de la Grande Cascade. Vous voyez la passerelle un petit peu plus bas?
5: Ouais.
4: Et c'est de là qu'on a le meilleur point de vue.
5: D'accord,
4: allons-y. Juste derrière.
5: Donc là, on descend. On a une belle vue sur... Là, c'est la Canse.
4: C'est la Canse, oui.
5: Qui est plus large que le Canson.
4: Exactement. Alors, la Canse, on l'appelle aussi la rivière dorée. Elle emmène avec elle des sédiments argileux qui donnent une couleur dorée.
5: Ah oui, c'est pour ça que là, ça fait un peu doré,
4: oui,
5: justement,
4: c'est
5: là-bas.
4: Ça.
5: On est au pied d'un gros rocher. On a la marque du GR blanc et rouge et c'est indiqué GR 22. Donc là, on emprunte une passerelle qui passe au-dessus de la Canse, qui est beaucoup plus grande que toutes les passerelles qu'on a empruntées jusque-là, forcément, puisque, on le disait, la Canse est plus large. On a la cascade en face de nous.
4: Donc voilà, avec une puissance relativement incroyable, hein, on s'en rend bien compte ici avec les dernières précipitations, c'est... Il y a du débit.
5: Elle est plus resserrée aussi.
4: Oui, elle est plus resserrée, alors elle repart de plus haut, elle est en virage.
5: Donc forcément, l'eau prend de la vitesse, là.
4: Oui.
5: Et donc là, on voit les rochers un peu typiques aussi du massif armoricain.
4: Un peu rouge-marron, aussi très ciselé.
5: Ah, c'est un vrai toboggan. Il n'y a personne qui l'a pris en toboggan?
4: Non, c'est fortement déconseillé.
5: Et là, il y a de beaux reflets du soleil encore sur la Canse qui poursuit sa route après. Dans une espèce de cheminement boisé, puisqu'il y a des bois tout autour. Là, on reprend des escaliers qui nous permettent de quitter le lieu de cette grande cascade, de la voir aussi avec un autre point de vue. Vous les avez découverts il y a longtemps, vous, ces cascades-là?
4: Je les connais depuis que je suis enfant. En fait, ma famille est originaire en fait, du Mortainais en partie. Et on venait ici les dimanches après-midi en famille. Je pense que tous les Mortainais sont fiers de leur cascade et de leur patrimoine. C'est quand même un patrimoine naturel exceptionnel. On est connu et les gens viennent aussi pour ces cascades.
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0: documentaliste et d'une bibliothécaire des lycées Jeannot-Écurie de Sens. Chaque année, de novembre à avril, des centaines de jeunes découvrent des mangas sélectionnés avec soin. L'an dernier, 160 établissements y ont participé, et pas seulement dans Lyon. Sayonara organise aussi de multiples rendez-vous tout au long de l'année autour de la culture et des arts japonais. Cette fascination des jeunes pour la culture du pays du soleil levant ne date pas d'hier. Elle a commencé dans les années 80 à la télé avec Récréa 2 et le Club Dorothée. Le Capitaine Flamme et Albator ou Goldorak ont marqué toute une génération.
1: Actarus, ils attaquent en force avec un antérac. Il faut que tu ailles aider Alcor. Bon, je vais y aller.
0: Et puis, les consoles Super Nintendo et Sega ont débarqué. Des consoles avec des personnages cultes comme Sonic et Mario. Dans les années 90 et 2000, Pokémon, Dragon Ball Z et Naruto ont pris le relais, renforçant l'attrait des enfants et des ados pour le Japon. Aujourd'hui, l'influence japonaise s'étend au cinéma, à la BD et même à la musique. Oshii en est l'exemple parfait.

0: ou prix littéraire. Les jeunes découvrent des mangas plus originaux ou exigeants que ceux qu'ils lisent d'habitude. Ça stimule leur curiosité, aiguise leur sens critique et leur apprend à varier les plaisirs tout en alimentant leurs rêves de Japon.
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2: Aujourd'hui, j'ai testé pour vous le cirque de Navacelles. Je vous emmène avec moi dans un endroit qui donne le vertige, mais dans le bon sens du terme. Et pour vivre cette aventure, Christina et Lola sont avec moi. Autant vous dire que l'expérience se vit encore mieux à plusieurs. Direction le cirque de Navacelles. La route serpente tourne, monte, et par la fenêtre, le paysage change peu à peu. Et puis, on arrive dans les hauteurs, on coupe le moteur, silence total. Devant nous, un immense amphithéâtre creusé par le temps. Des falaises vertigineuses, la rivière tout en bas, toute minuscule. On reste là, sans parler, juste on regarde. On entame la descente à pied. Le sentier s'enfonce doucement et dans le cirque, à chaque pas, le décor change. À gauche, des falaises impressionnantes. À droite, de la verdure, des odeurs de nature, le bruit discret de l'eau en contrebas. Une copine me souffle. Qu'est-ce qu'on se sent bien ici. Et l'autre qui nous dit, en sortant son téléphone bien évidemment, c'est tellement beau pour capturer tous ces moments. On marche, on discute, on rigole, on s'arrête souvent, pas parce que c'est fatigant, mais chaque virage offre un nouveau point de vue. On arrive en bas, on découvre le village de Navacelles. Quelques maisons en pierre, la rivière qui passe tranquillement, le temps qui semble s'être arrêté. On parle moins fort, on respire profondément. C'est une expérience à la fois physique, parce qu'elle se mérite, et contemplative, parce qu'on prend le temps de vraiment vivre l'instant. Ce que j'ai ressenti ici, un mélange étrange de vertige et de sérénité, la nature immense, presque écrasante, et en même temps, incroyablement apaisante. Partager ce moment avec Lola et Christina rend l'expérience encore plus forte. On s'encourage dans les montées, on rit, on s'émerveille ensemble. Le cirque de Navacelles est un lieu à voir au moins une fois dans sa vie. Accessible toute l'année, il propose de nombreux sentiers de randonnée, bien balisés pour tous les niveaux. Prévoyez une bonne paire de chaussures quand même, de l'eau et surtout le temps pour vraiment profiter. Petit conseil pratique, laissez votre voiture au belvédère de Blandas, 4 euros, et prenez la navette gratuite pour descendre dans le cirque. Elles sont mises en place pendant la saison estivale.
3: Pour le temps que la montagne est belle.
2: J'ai testé, j'ai adoré le cirque de Navacelles, un endroit puissant, naturel, inoubliable. C'était Béatrice et on se dit à très vite pour une nouvelle chronique pleine de découvertes.
3: Que l'automne vient d'arriver.
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1: Vous écoutez Quand je creuse par le groupe Volcaillou.
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1: Volcaillou, un duo formé par Simon et Timothée. Originaire du Sud Ardèche, ils se rencontrent à l'âge de 12 ans au conservatoire et commencent à écrire et composer pendant leurs années lycée.
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1: Aujourd'hui, le duo est un ovni, un alliage entre musique électronique et chanson française.
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0: Caillou avec, quand je creuse, un coup de cœur ici de Romardèche.
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2: Philippe Richard.
3: Ici matin.
4: Le temps de vous le dire en marseillais. Bonjour Médéric.
3: Bonjour Philippe.
4: C'est notre linguiste marseillais. Donc on va jouer ce matin un peu comme des enfants.
3: Oui, tout à fait. Alors vous savez à quoi jouent les enfants en ce moment? Enfin ces jours-ci, ces temps-ci.
4: Ces temps-ci, bah, avec le smartphone, ouais, un jeu, voilà quoi.
3: Les tablettes, les jeux vidéo, etc. Ouais. On est d'accord. Bon, les tout petits jouent encore avec des voitures, des robots, des trucs Pokémon, etc. Voilà. Alors autrefois, alors non, je vais pas faire celui qui grommelle à mon réguignard.
5: C'était mieux avant. C'était mieux avant, c'est ça.
3: Non, mais je vais vous parler quand même des réguignards. Les Réguignards de Luberon, c'est une association provençale qui, comme son nom l'indique, regroupe des amoureux de la culture et de la langue provençale, des gens du Luberon, qui s'appellent avec autodérision donc les Réguignards, en gros les râleurs. Hein. Eh bien, la présidente de cette association est bien connue chez nous, il s'agit de Claudette Ocelli, aussi connue sous le nom de Mamette, dont on a entendu la voix sur notre antenne pour nous apprendre un peu de provençal. Avec ses Réguignards, elle organise jusqu'au 14 mars à Pertuis, à l'espace de Croze, une exposition appelée Joe et Jugué d'antan, qui propose de retrouver des jeux et jouets d'antan et avec leur petit nom en provençal. Alors autrefois, les minots jouaient à Ouda, au dé, au Baouduf, au Toupi ou au Quille. Il y avait les osselets aussi. Alors, je me souviens que mon frère jouait, j'ai toujours trouvé ça bizarre, les osselets. Mmh. Mais voilà, ça a disparu, j'ai l'impression.
4: Oui, c'est vrai.
3: Non, voilà, on ne voit plus ça. Jouer aux osselets, c'est Djouga, Djibotrao et Mélisa Ousset. Par contre, les billes, on y joue encore. À mon époque, on prisait les gros galops comme ça et on tirait les soldats Starlux.
4: Ouais, ça aussi,
3: voilà.
4: Ouais, ouais.
3: Ou on jouait au pot. Enfin bref, voilà, j'adorais les billes. Dans la cour de récré, je pense qu'on joue encore à la marelle ou à la corde persaouta, je traduis pas. Mais probablement plus aux yeubanda, les yeux bandés au Colin Maillard, qu'on appelle aussi Kukuruma. On dirait une chanson Kukuruma. En revanche, on fait encore liser Skundai, le jeu de cache-cache, à partir du verbe s'escoudre, se cacher. Et on dit parfois, va t'escoudre, va te cacher. On joue aussi à la poupée, la titeille, dans son ousta ou des titeilles, sa maison de poupée, ou bien avec une poupoune pour Djouga à la mama, là non plus, je traduis pas. Quand j'étais minot, j'adorais jouer avec les taraillettes, la dinette, mais aussi à la marchande. J'avais d'ailleurs un bel établi de marchande et je vendais à ma mère, à ma grand-mère, plein de beaux fruits et légumes en plastique, ou du poulet, ou en plastique, ou du fromage en plastoc. Avant, la malbouffe, vous voyez, il y avait déjà tout prévu. Tous ces jeux d'enfants d'hier ou d'avant-hier sont présentés à l'exposition Joe et Jugué d'antan à Pertuis jusqu'au 14 mars pour ce... Et samedi, donc demain, il y aura en plus un grand jeu de piste sur le double thème du parler provençal et des jeux d'enfants dans les rues de Pertuis, mais aussi du Motus. Tout le t-shirt, toute l'après-midi, nous serons sur place avec mon collègue Bla pour vous faire jouer à Motus en mode démo ou initiation. Mais il y aura aussi un Motus en live, en public, avec les meilleurs joueurs de Motus à défier. Alors, de mon temps, on jouait à cache-cache et celui qui comptait, on disait qu'il pégait. On disait, allez, c'est toi qui pègue. Ouais. Et on joue aussi à faire des moulons dans la cour. Et pour signaler l'attroupement, on crie moulons. Donc ce samedi, moulons à Pertuis.
4: Allez, moulons.
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6: Adi Oubalen et Adi Siaz à toutes. Est-ce que vous connaissez le mot fenestrou? Ben, une